0: passé d'un art qui était plus carcéral, délinquant, puis un peu marginal, à quelque chose qui est accessible à tout le monde maintenant. On peut-tu prendre cette plage-là qui fait qu'on n'est plus étiqueté, puis en faire un art qui nous appartient, puis un artiste, c'est quelqu'un qui a ses couleurs, ses racines, puis ses principes. Fait qu'allons juste vers là, puis peignons juste nos arts de ça, là.
1: Il y a ça, un endroit sur le corps que tu déconseilles complètement.
0: J'ai rien vu aller de ce qui s'est passé. Je vais le laisser pour toi. Je l'ai poursu, tout ton micro l'a ramassé.
1: C'est ça. Je vous dirais. As-tu une partie du corps que tu déconseilles fortement? J'imagine les yeux. Parce qu'on a vu des gens se faire tatouer les yeux.
0: C'est plus chirurgical, cette technique-là. Je veux pas m'avancer parce que je connais pas ça tant que ça. Mais c'est pas une question d'aiguilles comme les machines qu'on utilise. C'est vraiment
1: technique.
0: Une injection dans l'œil qui se fait en deux couches, là, mais moi, je touche pas à ça. Puis il y a pas beaucoup de gens, d'ailleurs, qui touchent à ça. Là. C'est vraiment très pointu.
1: Très risqué, également.
0: C'est une modification corporelle un peu plus extrême. Fait que c'est pas n'importe qui fait ça. Fait qu'on va pas dans un tattoo shop standard pour ça.
1: Puis la zone la plus étrange que tu as eu à tatouer dans ton parcours, dans ta vie?
0: J'ai un parcours plate, moi.
1: T'as pas eu de zone intime?
0: Très standard. Derrière de cuisse, mais toujours les gens habillés. J'essaie de penser, mais non. Je pense que là-dessus, j'ai un parcours propre.
1: Puis ton style?
2: Non, mais je voulais pas couper,
0: vas-y,
2: mais as-tu une place préférée à tatouer sur le corps?
0: Ah, tout ce que les gens bougent pas. Le bras, c'est malade. On est capable d'avoir un bon contrôle. C'est quand les gens commencent à gigoter, des fois, c'est difficile pour la précision puis tout ça. Mais les jambes, les bras, la cuisse, c'est super plaisant. On va là. Mais c'est à peu près ça.
1: OK. Puis ton style à toi, tu le décrirais comment?
0: Bien, je veux... J'essaie de me trouver des couleurs un peu plus qui tirent dans le pop art avec. Puis j'étais un fanatique de bande dessinée depuis que je suis jeune. Fait que je mets toujours une touche un peu de coloration, mais garder le vintage aussi. Fait, ils appellent ça le bending, là, c'est du pointillé qui remplit les couleurs. J'en mets un peu dans mes œuvres. La caricaturale, cartoon style bande dessinée. Fait que new school, couleur, bande dessinée, cartoon, caricaturale. Faites de quoi avec ça?
1: Kevin Rivard, merci beaucoup. Pour les gens qui voudraient te suivre sur les réseaux sociaux, comment est-ce qu'on fait?
0: Bien, moi, j'ai ma page à moi sur Instagram, Kevin Rivard, Tattoo Artist. Sinon, j'ai mon TikTok aussi, Kev Tattoo Artist, qui est là. À chercher, je sais pas, mais je joue de la guitare sur les deux. Fait que allez me voir là. Sinon, je suis au studio Fondation Labs, qui est situé à Québec, 281 Saint-Vallier-Est, avec mon partner Nicolas Chalifour, puis Chloé Lachance, qui est notre collègue aussi. On fait des guests régulièrement. S'il y a des gens qui ont le goût de s'intégrer à nous autres, c'est un peu le principe de la shop, un collectif artistique de plusieurs artistes. Fait que graffiti, toile.
1: J'ai un ami, justement, qui cherchait un guest. Je sais pas comment vous dites ça, là, dans le milieu, mais en tout cas, il vient de Saguenay, puis il viendrait passer un moment ici.
0: On pourrait l'accueillir à bras ouverts, puis c'est une ambiance de travail qui détonne beaucoup des autres studios, où il n'y a pas un sentiment d'ego qui ressort. Pour vrai, je suis bien, bien, bien à cet endroit-là. On a du plaisir, on mange des beignes quand on a le droit le vendredi, puis on dit de la merde.
1: Parfait, on aime ça!
0: Moi aussi!
1: Kevin Rivard, merci beaucoup.
0: Merci à toi.
1: Depuis 19 ans. Merci pour ton temps précieux aujourd'hui avec nous.
0: Ça fait plaisir. Merci à vous autres.
1: Certainement, t'envoyer des clients, les gens qui veulent venir te voir. T'es à quel endroit ici?
0: Je me rappelle plus de mon bout exactement, mais Fondation Lab 242, là, dans ce coin-là, on est 5-6 de la même
1: super.
0: Clique.
1: Super. Merci beaucoup.
0: Merci à toi. Bye-bye.
2: Bye-bye.
1: Mesdames et messieurs, on est en direct du Québec. Tattoo Show, on entend l'ambiance qui est derrière. Il y a d'ailleurs une danseuse. Pole Dancing, live sur le stage. Je suis en compagnie de ma chère Mel Paré, Mathieu Dugal à la console. Et vous êtes à l'écoute de l'univers de Mel Trudel au retour de la pause. Je crois qu'on aura avec nous le détenteur du record du monde, de la personne qui a le plus de signatures sur son corps, soit 334 signatures.
2: Wow.
1: C'est un record Guinness. Alors, Sing My Skin sera avec nous au retour de la pause.
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5: Vous êtes à l'écoute de l'univers de Mel Trudel en direct du Québec Tattoo Show, 3e édition. Je suis en compagnie de ma chère Mel Paré.
6: Ben, bonsoir!
5: Monsieur Dugal également à la console. Et pour terminer cette émission en beauté, je suis vraiment très heureuse de l'avoir avec nous parce que je ne savais pas qu'elle allait être ici ce soir. Et c'est le détenteur du record du monde. On a nul autre que M. Pierre Martel, Sing My Skin. 334 signatures au Montréal Tattoo Show. Et là, aujourd'hui, on est rendu à combien de signatures sur votre corps?
7: Bien là, depuis un matin, depuis à peu près 2h après-midi, on est rendu à peu près, je pense, c'est, le chiffre est 398.
5: 398 signatures sur votre corps. Vous avez dépassé l'ancien record Guinness de 273 signatures. Donc, vous avez officiellement là, ce record-là, c'est vous qui l'avez. Et j'ai vu, là, c'est une œuvre magnifique. Les signatures sont apposées sur votre corps de façon à former, là, justement, près de votre cœur. Là, c'est les membres de votre famille, les personnes décédées à l'arrière avec...
7: Une fleur de vie avec, après ça, elle explose. Elle explose avec toutes les gens qui veulent bien laisser leur marque sur mon corps.
5: De purs inconnus peuvent laisser leur marque sur votre corps. Comment est-ce que vous avez eu envie d'aller vers ça, en fait, comment c'est... Parce que votre premier tatouage, on se disait, hors d'onde, est arrivé à l'âge de 14 ans, un tout petit oiseau là, sur l'épaule.
7: À peu près d'un centimètre par un centimètre, oui.
5: Ça a commencé comme ça.
7: Exactement.
5: Et là...
7: Puis on n'a pas vraiment refait après ça, on a fait deux autres petits tatous. Puis
5: okay.
7: Écoute, là, c'est... Là, peut-être une quarantaine d'années, j'ai rencontré Peter Gabriel, puis il avait signé sur mon bras. Puis là, ben, à partir de là... J'ai hésité pendant 3-4 jours, là, est-ce qu'on le fait tatouer, est-ce que je le fais pas tatouer, etc. Puis bon, ça a été éphémère, on l'a lavé, ça a disparu. Ça fait que j'ai eu pas des regrets, mais tu sais, ça restait en arrière de la tête.
5: Okay.
7: Et ça a été la même situation peut-être une trentaine d'années avec Patrick Roy. Et puis là, à partir de là, moi, j'étais dans l'événementiel. Puis là, en étant à la retraite maintenant... On avait du temps à penser, puis ma femme et ma fille ont beaucoup de tattoos. Fait que là, j'ai dit « OK, c'est à mon tour ». Puis là, l'idée là, de dire, bon, en recherchant un petit peu sur Internet, on a vu là, qu'il y en a un qui détentait un... En fait, quand j'ai fait l'application chez Guinness, il n'y avait pas personne qui détenait le record. Fait que on a fait l'application, on l'avait pas complété. Puis deux mois après, quand j'ai parlé avec Tommy ici, qui run le Québec Tattoo Show d'une main de maître avec sa femme. Et puis, c'est eux qui ont fait Montréal. Ça fait que j'ai donné un petit coup de fil. J'ai dit, on va voir si on pourrait peut-être collaborer ensemble. Puis, ça a pris une demi-heure, une petite poignée de main. Puis, bon, ils nous ont invités là, dans les deux shows. Puis là, finalement, on a...
5: C'est là que ça a débuté?
7: Oui, absolument.
5: Donc, c'est tout récent quand même.
7: Oui, absolument. Là. Puis là, ça a bousculé beaucoup de choses. Puis là, on a complété l'application. Puis c'est là qu'on s'est aperçu que l'Américain avait soumis sa candidature. Puis là, qu'il l'avait eu. Lui, il était à 273 signatures. Ça fait que finalement, on n'établissait pas, mais on battait un record.
5: OK. Donc lui, en s'inscrivant, est-ce qu'il devenait automatiquement un record, vu qu'il n'y avait comme personne d'autre, en fait?
7: Exact.
5: Ah.
7: Ça fait que tu soumets ta candidature dans une catégorie X.
5: OK.
7: X.
5: Oui.
7: Et voilà. Et puis, si toutes les preuves sont là, toutes les, ils sont assez rigides dans toutes leurs demandes.
5: Oui, c'est quand même pas donné, si je ne me trompe, c'est un 10 000 $ environ.
7: Si on fait venir à la fin, si on fait venir les juges, là, c'est près de 25 000 $ Si jamais il y a des sponsors qui seraient intéressés.
5: Wow!
7: Mais c'est quand même 25 000 $ Sinon, on peut soumettre quand même notre candidature là, pour X... X record, puis en autant que tu as toute la documentation, ça fait que des photos, des vidéos. Ensuite, il va falloir que, comme moi pour les tattoos, il va falloir que j'aille voir un dermatologue qui confirme que chaque tatou, chacun des tatous est bien tatoué et non juste dessiné. Et bon, que tout est.
6: C'est quand même un gros processus réglementé. Là,
7: absolument,
6: ça, là.
7: Absolument. Sur ce côté-là, il faut être ça coche si on veut. Là. C'est pour ça qu'on a, mis tout en place là, un paquet de procédures pour s'assurer que, bon, qu'on fasse pas ça pour rien. Puis là, ben c'est ça. Le record était de 273. C'est un Américain qui reste à Miami. Et puis, on savait pas combien de tatous on irait chercher. Par jour, là, finalement. C'est pour ça qu'on a dit on va faire les deux événements. Puis après deux jours, on a battu le record le samedi soir vers 11h, non, 10h30. Et puis là, c'était... on a battu ce record. Le record, ça fait que là, on a arrêté ça. Puis le lendemain, on a continué jusqu'à 334. Et puis là, ben, on se retrouve ici au Québec Tattoo Show avec...
5: Là, les gens peuvent passer, venir signer. Là, on va aller signer mon email.
6: Oui.
5: On va déposer
7: ça, c'est le
5: notre
7: fun. Absolument.
5: Sur vous.
7: Oui, sur mon œuvre collective, permanente, vivante.
6: Wow!
5: Vraiment, c'est super original.
7: Oui, puis on a fait beaucoup de belles rencontres. Oui. Tu sais, là, on voit tellement de gens, puis les gens, bon, ils s'ouvrent un petit peu, puis le pourquoi du pourquoi. Il y en a qui n'ont aucun tatou, il y en a qui sont plein de tatous. Si tu vas sur notre site web, là, chaque personne qui a signé à Montréal, toutes les photos sont là. Ça fait que, tu sais, il y en a, là, qui
5: s'est tatoué.
7: Chaque personne qui a signé. Ça fait qu'il y a les 334 sur notre Instagram, Sign My Skin, sur notre site web, il y a toute l'information. Et puis, c'est ça.
6: Puis là, votre but avec toutes ces signatures-là, c'est d'aller jusqu'à combien de signatures?
7: C'est une bonne question. On se fait approcher pour aller voir dans d'autres conventions si on veut continuer. Notre but à nous, bon, avec les deux conventions que Tommy nous a permis de faire, peut-être qu'on va décider après c'est quoi d'après le montant qu'on va avoir. Si c'est un beau montant, là, on pense peut-être à 600 ou 700. Moi, j'aimerais peut-être me rendre à un beau chiffre, je sais pas. Moi, la chance, le 777. Peut-être, 777.
5: Oui, bonne idée.
7: Demain, c'est une grosse journée. Il y a beaucoup, beaucoup de monde ici. Au Québec Tattoo Show, ça fait que je pense
5: que là,
7: qu'on
5: c'est
7: va faire
5: en
7: une bonne session.
5: Au total, c'est sur trois événements que vous êtes...
7: Deux événements, Montréal
5: deux événements,
7: et Québec.
5: Vous êtes monté à 398 signatures?
7: Oui, exact.
5: Wow.
7: Ben, c'est un événement, trois jours à Montréal, puis là, trois quarts de journée, aujourd'hui seulement, puis on a commencé un petit peu plus tard aujourd'hui. Bon, on a jusqu'à minuit ce soir. Et demain, ça va être la grosse journée. Là, on est 12 heures, là, puis on va y donner la plaque.
5: Est-ce que c'est indiscret de vous demander que vous avez quel âge?
7: 60 ans.
5: 60 ans?
7: Oui, on est à retraite.
5: Vous avez l'air vraiment plus jeune avec votre casquette, le petit style et tout.
7: Ah, bien, t'es bien gentil.
5: Mais mais c'est vraiment original comme
6: concept.
5: Oui, exactement. Puis c'est beau. Bon. Vous avez vraiment créé une belle œuvre là, dans votre dos. Là, c'est vraiment...
7: Oui, puis... avec la fleur de vie qui explose, avec après tous les gens. Puis, tu sais, on n'est pas regardant sur qui vient signer. Celui, l'Américain qui avait le record, lui, c'était des signatures. C'est comme un mur de signatures. Ça fait que c'était un scribble, si on veut, de ça. Puis c'est correct. Lui, il a parti de la machine. Lui, ça y a pris 20 ans. Lui, il va chercher quelques... vedettes, etc.
5: OK.
7: Et puis,
5: est-ce qu'il y a des personnalités publiques qui ont signé sur votre corps?
7: Il y en a quelques-unes, absolument, à Montréal, qui sont venues. On a quelques-unes. Ça fait aller les découvrir, justement,
5: sur
7: Instagram.
5: Votre page Instagram.
7: Exactement. Mais on a eu beaucoup de gens aussi, des publics, qui avaient des tattoos, là, comme celui qui a joué dans Survivor. Là,
5: Oui. Mélissa l'a nommé tout à l'heure. J'ai pas écouté, par exemple, mais...
7: Le chanteur.
5: Puis, est-ce que c'est toujours le même tatoueur qui tatoue vos signatures?
7: Bonne question, oui. C'est Sylvie Trigault de Art Trigault. Alors, ça, je la remercie. Parce qu'au début, on débattait. Comment est-ce qu'on fait ça? Est-ce qu'on prend un paquet de d'artistes sur place pour faire des tatous, mais ça devenait difficile à gérer parce que tout le monde a des tatous à faire, ils ont toutes des cédules.
5: Mais oui.
7: Ça fait que Sylvie, elle a accepté, puis elle va avoir son propre record du monde aussi. Ça fait que le plus, l'artiste qui aura signé le plus de signatures sur une personne.
5: Elle va demander son record du monde pour elle.
7: Ah, absolument. Aussi. La demande est faite. Ça prend à peu près 3 mois pour avoir une réponse.
5: OK.
7: Là, la demande a été faite là, juste avant le Montreal Tattoo Show.
5: Puis ça, c'est combien les coûts? Il me semble, j'ai regardé, moi, pour organiser le plus gros speed dating. Là.
7: Ah, OK.
5: Puis le record, le pire, c'est que je l'ai déjà battu. Le record, si je ne me trompe, c'était de 612 personnes. Puis moi, j'avais 642.
7: Bien, si tu as encore toute l'information avec toi et tout, ben, tu pourrais juste soumettre ta candidature, puis il pourrait te donner le record.
5: Ça
7: absolument.
5: Fait 10 ans, par exemple.
7: C'est pas grave.
6: Il n'est jamais trop tard.
5: Wow.
7: Exact. Mais lui, comme lui, celui à Miami, ben ça faisait 20 ans qu'il faisait ça. Ça fait comme moi, après le show, probablement qu'on va se soumettre. Puis après ça, ben, on verra là, si on continue. Là. Il y a d'autres conventions qui nous ont approchés là, pour aller faire ça. Puis on veut faire des fondations.
5: Oui, très bonne idée, avancer de l'argent.
7: Exactement.
5: Pour,
7: au lieu d'acheter une semaine dans un ou un week-end dans une auberge, ben, vont donner. Puis on va les immortaliser sur l'œuvre d'art.
5: Quelle bonne idée.
6: Est-ce que vous avez soit un artiste en tête ou une célébrité ou peu importe, une personne que vous aimeriez vraiment avoir sa signature?
7: Honnêtement, peut-être si tu m'aurais demandé ça il y a 3 mois, j'aurais sorti des noms, puis il y en a plusieurs. Là, ben justement, Patrick Roy, là, ça a été une idole pour moi, puis il l'avait fait.
6: C'est hot.
7: Mais on n'a pas eu la signature, mais honnêtement, depuis qu'on a commencé, toutes les rencontres que j'ai eues avec les gens, là, c'est enrichissant. Il y a beaucoup d'histoires, et puis les commentaires qu'on voit aussi sur les réseaux, etc. Ça fait que les gens prennent ça quand même au sérieux, puis tout un line-up, là, des fois, c'est pas décourageant, mais là, ça...
6: Parce que là, est-ce que vous prenez des pauses durant la journée? Comment ça fonctionne?
7: Bien, merci à vous. Vous m'avez forcé à prendre une pause.
5: Ça juste aujourd'hui, là, on parle de... Mon Dieu, c'est une cinquantaine de signatures.
7: Oui, on est rendu à peu près à 60, au-dessus d'une 60.
5: C'est fou, là!
7: Ouais. 60, on a commencé quand même tard. Là. Je pense que c'était à 2h30 aujourd'hui. Ça fait qu'à peu près en 6 heures, il va à peu près aux 4 minutes.
5: Okay.
7: Quand ça roule, là, comme demain, là, ça va être aux 4 minutes, 5 minutes. Ça dépend là, des signatures. Il y a des fois, les gens aiment ça, là, refaire leur signature. Là, elle n'est pas correcte.
5: Donc, on fait notre signature
7: sur moi.
5: Sur vous directement?
7: Oui, il n'y a pas de décalque.
5: Ah, ouais.
7: Ça fait partie
5: de l'expérience.
7: Oui, de l'expérience, mais aussi de Guinness. Guinness nous force à signer une signature, que ça soit une signature directe sur la peau, puis qu'ensuite, ça soit tatoué.
5: Donc, vous avez été touché par 398 personnes.
7: Et voilà!
6: Ouais, c'est fou,
7: de
6: ça!
7: De toutes sortes de gens, oui, de toutes sortes d'âges. Puis, comme je dis, là, on a fait des super belles rencontres. Puis, écoute, comme ici, ils font tellement de belles jobs au Québec Tattoo Show de démocratiser... Dans les années 2020, là, tu sais, là, c'est vraiment, là, c'est pas comme on peut penser, là, les gens, les tatoueurs, puis il y a tellement d'artistes ici, là, de talent, là, c'est incroyable.
5: Absolument, ça vaut vraiment la peine de se déplacer, ne serait-ce que pour voir l'œuvre d'art ambulante.
7: Puis venir signer, c'est gratuit.
5: Oui, venir signer, c'est vraiment...
7: Faire partie de ce mouvement-là qui, va établir un record.
5: Absolument. Pierre Martel, on peut vous retrouver un peu partout là, sur les réseaux sociaux.
7: Oui, sur Sign My Skin, sur toutes les plateformes là, qui existent. Là, on a le Sign My Skin, plus le signmyskin.com ou signmyskin.ca ou en français, signmapeau.com et signmapeau.ca.
5: Moi, je disais Sign My Skin, tu sais, ça
7: Sign
5: ça
7: My
5: rimait.
7: Skin, ouais, c'est ça.
5: Dans ma tête, ça rimait.
7: All right.
5: Merci beaucoup d'avoir accepté cette invitation. Je suis vraiment très heureuse d'avoir pu vous recevoir parce que je connaissais votre existence. Je sais que vous étiez au Québec, au Tattoo Montréal, mais je ne savais pas que vous étiez ici aujourd'hui.
7: Ouais.
5: Donc, je suis vraiment, vraiment contente d'avoir
7: merci
5: pu vous rencontrer.
7: Merci beaucoup de l'invitation.
5: Merci. Ben Mel, c'est déjà presque la fin de cette
6: oui,
5: émission.
6: Oui, c'est la fin. Oui, oui, totalement.
5: À la vitesse de l'éclair. j'avais encore plein d'autres petites statistiques. En passant, si jamais vous vous levez un matin là et que vous faites partie de ceux et celles qui regrettent un tatou, chose qui peut arriver, bien, sachez qu'il y a différentes solutions, dont transformer le tatou, Hein? On peut transformer le tatou, on peut utiliser le laser, et il faut quand même plusieurs traitements à se passer, là, et c'est pas sans douleur, donc c'est quand même un pensez-y bien. Puis il y aurait, semble-t-il, une crème miracle, mais ça, je ne vous la conseille pas trop. C'est une crème qui pourrait venir comme fragmenter l'encre.
6: OK.
5: Mais...
6: Je ne garantis rien là-dessus.
5: Donc, voilà, c'est déjà la fin de cette émission colorée en direct du Québec, Tattoo Show. C'était la troisième édition, pardon. On vous remercie pour votre compréhension, hein. Travailler à distance comme ça avec Matt qui est à la console. Nous deux qui sommes à l'extérieur, donc c'est pas toujours évident. Merci beaucoup tout le monde d'avoir été à l'écoute tout au long de la soirée. Merci à tous ceux et celles qui nous ont textés. C'est toujours le fun de vous savoir bien présent. Mel, merci.
6: Mais merci à toi.
5: C'est un rendez-vous tout le week-end ici, Québec Tattoo Show Expo Cité. Merci Mathieu.
2: Merci.
5: Et merci, M. Pierre Martel. Et on invite les gens à venir vous voir tout le week-end.
7: Super.
5: C'était Mel et Mel, ainsi que Mathieu, dans l'univers de Mel Trudel sur les ondes de choix 98 Radio X.
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21: Lundi au vendredi.
0: 5h30.
22: Québec.
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0: Non, franchement,
1: attends, attends, ça fait des épluchures pleines de poils.
0: Mais tu parles de quoi, en fait? C'est quoi le
1: reste?
0: Non, j'aime pas ça.
1: Écoute, écoute,
0: moi, ce que je veux savoir, c'est quand est-ce que ça sort. Non, non, regarde, j'ai une bonne idée, là. L'achèves-tu, là? Bon, ça doit être la fin, ça. Écoute, là, ta chanson, le blédinde, là.
1: C'est ma chérie que ça s'appelle, en passant.
0: Ben, c'est pas bon.
1: Hein?
0: C'est même mauvais.
1: Hey, c'est raide, ça.
0: Mais excuse-moi, mais j'ai l'habitude d'appeler un chat,
1: ben là,
0: c'est tout.
1: T'aurais pu choisir un chat qui s'appelle d'autres choses.
0: Ben, t'as qu'à ça.
1: Je comprends pas, mais moi, quand je chante, là, ça vient vraiment des tripes, là.
0: Ben, c'est ça, c'est de la merde.

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2: 6 heures pile. Bienvenue dans Morel Live en cette édition du vendredi. Le week-end est déjà entamé. En fait, il achève. Donc, nous autres, on l'a commencé hier. Hier matin, c'était commencé. Donc, ça a été un bon week-end, guys. Franchement, là, regarde, on a contribué. Hein. On était sur la terrasse à l'Inox hier, Don et moi.
3: Yes, sir.
2: Et, ben, gars, ça a été un bon week-end. Et on vous salue tous, bien entendu. Petite question d'entrée de jeu. J'ai fait une vidéo, puis je vais en faire de temps en temps. C'est une vidéo quick lunch, vite fait, bien fait. Un soir, bonsoir, comme on disait quand on était plus jeune, on sortait d'un bar. Un soir, bonsoir. On se connaît pas, bonsoir. Ça a été ça a été une belle soirée. Donc, c'est vite fait, right on the spot. Coin de comptoir, coin de table. Des petites vidéos à mon garage, coin Jean Talon et Henri Bourassa, mais j'ai un problème de son. Êtes-vous en mesure de m'aider? J'ai le nouveau iPhone, tout nouveau iPhone, le 17 Pro Max. C'est mon bureau, c'est mon ordi, je travaille avec ça. Mais j'ai comme un problème de son, ça sonne caverneux. Donc, sur un feu rouge, j'ai demandé à Grok, parce qu'on peut faire des demandes vocales à Grok, comment améliorer le son, mais j'ai pas trop compris ce que Claude Grok voulait me dire. Donc, c'est une petite demande comme ça, parce que je parlais de la crise de bacon de Karine, dont je vais vous parler dans quelques instants. Et ça sonne un peu weird. Donc, c'est pas un gros dossier, mais quand même. Dan, t'es salué?
4: Salut, man.
2: Nick, t'es salué? Yes, puis le week-end est entamé?
5: Ah, depuis hier soir.
2: Yes.
5: Fin de journée.
2: Parfait.
5: Fallait prendre une petite bière sur le long du fleuve parce que les Snowbirds faisaient une petite prestation aérienne au-dessus du fleuve. C'est super le fun.
2: Je les ai vus passer au-dessus de ma maison, les Snowbirds. Mais y a-tu un mouvement, une célébration quelconque? Est-ce qu'on célèbre, je sais pas, l'abandon de la gestion de l'offre? Est-ce qu'il y a une fête? Je sais pas.
4: Je pense que c'est le tour pour la postérité qu'ils sont en train de faire des grandes villes du Canada parce que c'est la fin des Snowbirds. C'est leur dernière année. Si je me trompe pas, ou encore c'est l'année prochaine, mais c'est leur dernière année. C'est fini, les Snowbirds.
2: Le déclin.
4: Les tuteurs sont trop vieux. On va faire d'autres choses avec d'autres types d'avions. Je sais pas quoi. Peut-être que ce serait le fun avec les vieux F-18.
2: Ouais, peut-être.
4: C'est un peu comme... comment ça s'appelle la formation américaine F-18? Blue Angels. Ouais, les autres sont hot.
2: Et j'étais à Fort Lauderdale à un moment donné, il y a plusieurs années de ça, les Blue Angels étaient passés, là. D'après moi, le pilote aurait pu lire le magazine que j'étais en train de lire.
4: Ah oui, c'est hallucinant.
2: C'est Rosemott, là.
4: Wow!
2: Ah non, les madames en perdent leur crème solaire.
4: Il était venu également dans la région de Québec, là, à un moment donné, dans le temps qu'on avait le festival aérien. C'était du fun, ça.
2: Ça?
4: Puis.
2: Once there was some fun in Québec. Il y avait le Red Bull Crash Test.
4: Ouais. Les vaches, ouais, je comprends, mais ça se compare pas parce que le Red Bull Crash Test, c'est quoi? 5-6 éditions, alors que le festival aérien, qu'on a souvent appelé le Pageant aérien, ça a été là toute la vie, là. Ça a arrêté, tu sais, depuis que les avions existent, c'était là, puis ça a arrêté, quoi, il y a une dizaine d'années max. Mais je me souviens, là, les Blue Angels, ils passaient dans le rang Saint-Denis. Les vaches reconnaissaient les pilotes.
2: Ah oui. Ben moi, je compte ça. Ça crée tellement de confusion, gaz, d'agression et de gaz à effet de serre. Moi, je veux des drones.
4: Ben oui. Pollution sonore en plus. En plus, la pollution aérienne.
2: Pollution aérienne, sonore.
4: Vous avez une pollution sonore.
2: Visuelle aussi.
4: Oui, oui.
2: On ne peut pas voir les chemtrails comme du monde. Ouais. Ça passe de
5: l'air. Ça nous empêche.
2: Ah, il y en avait hier?
5: Ah oui, il en lâchait beaucoup hier, là, en formation, tu sais.
2: J'ai senti que mon comportement a changé.
5: Ben, je sais, je le vois ce matin, là. Les cheveux aussi.
2: Ah oui, très bon.
4: On annule la pluie pour en fin de semaine.
2: Très bon. OK, d'entrée de jeu, quand même, beaucoup de choses.
4: J'ai pas remarqué que tu sonnais à caisse.
2: Ben, fallait jouer, ouais, puis on va voir, puis...
6: Je suis en train de lire le journal de Québec.
2: Ça, c'est sûr qu'il y a le frigidaire en arrière.

0: vas chercher trop de son autour de toi.
1: Ouais, OK. Ça me prendrait un petit micro.
0: Ça te prendrait un petit micro.
1: C'est bon.
0: Je pense que c'est ça qu'ils veulent faire à cette heure. Ils veulent vendre des micros.
1: On va faire ça. Un lavalier aimanté, là.
0: Ouais.
1: On va en acheter un. Une momouette. Ce sera fait. Donc, Karine, regarde, tant qu'à plonger là-dedans. Voici, madame, messieurs, la crise de bacon du jour. Il me semble que ça prend un peu de bacon, mon cher Dan.
0: Ça, on va te donner ça, du bacon.
1: Ce matin, il me semble qu'on est dû pour un peu de bacon ce matin. Bacon, bacon, bacon.
2: Bacon.
1: Oh, yes.
2: I love bacon.
1: Tu prends combien de bacon, ma Karine?
2: Bacon.
1: Un peu, beaucoup, un extra?
2: Bacon.
1: Deux cocos, trois cocos? Avec du beurre sur les toasts? OK. Puis servi par Gary, peut-être, pourquoi pas. Avec une casquette louche.
0: Ben oui.
1: Et des lunettes bizarroïdes. C'est en une journal et c'est un incontournable. Et on parle encore de Radio X dans le Journal de Québec. On est bien, bien important. On est bien, bien important. Donc, le titre, c'est de Pauline Marois à M. Radio X. Ouais, mais on aurait pu dire aussi avant. Parce qu'elle est pro-PQ. Donc, moi, je pourrais dire de René Lévesque à PSPP. Ouais, c'est chien, là. Pas l'eau polaire, l'eau polaire, ben populaire.
0: Oui. Tu pourrais dire
1: pas
0: ça.
1: Pas besoin de dire ça.
0: Non.
1: C'est l'homme du moment. Et savez-vous quoi? Il pourrait faire un fort bon premier ministre. Et là, je déconne pas, parce que là, je sais qu'on va déconner, là. Il va devenir premier ministre, possiblement. Donc, Vox Populi, Vox Dei. Donc, je pourrais être chien sale et dire de Parizeau à PSPP, de Lucien Bouchard à PSPP. Je pourrais faire un Carin Gagnon.
0: Salut, Carin.
1: J'aimerais ça, moi, être Carin Gagnon.
0: Salut,
1: Est-ce
0: Carin.
1: Que tu peux me baptiser?
3: Oui.
1: Ben, Nick.
3: Voilà.
1: Non, c'est pas... Nick qui fait les célébrations.
0: Vas-y, célèbre.
3: Au nom du... Fils et du Saint... Baptisé.
1: Au nom de Pierre, de Carl et de Pélado, vous êtes bénis devant l'univers.
0: Carré.
3: Entre les chroniqueux.
1: Voilà. Elle n'en revient pas, tout simplement. Et il me semble que j'ai besoin d'un petit violon. Y a-t-il une petite musique? Parce que ça, je veux un background. Quand il y a quelqu'un qui chante, ça ne fait pas un bon background. Ça peut être le pianiste, ça peut être un violon, ça peut être quelque chose d'instrumental.
4: Je vais te faire un violon.
1: Oui, parfait. Un petit violon ce matin pour Carin. Oh oui, j'adore ça! Elle est très triste, Karine, ce matin. Je vais la lire quasiment au complet, la chronique. Vous êtes pas prêts. Vous n'êtes pas obligé de me donner de pourboire en passant.
0: Oui, c'est correct. Merci.
1: Non, moi, sur ma machine, vous n'êtes pas obligé de donner de pourboire.
0: Merci de préciser, mais on n'avait pas eu l'idée de...
3: ncloutier@radiox.com, moi, je prends tout.
1: Oui, OK, parfait. S'il n'est pas étonnant de voir le PCQ dirigé par Éric Duhaime pigé dans la talle de Radio X, important vecteur de la détérioration du climat à Québec. Hey, déjà là, on y va avec la sauce. Hein? L'aplaté de patates, le bacon, on y va d'entrée de jeu, boum. Détérioration, le vecteur important de la détérioration du climat à Québec depuis des années. Ça va bien, Québec.
3: Ben oui.
1: À part un certain maire. Mais c'est nous le problème.
3: Oui,
1: l'inversion.
3: Oui.
1: Dr. Strange, elle, c'est la grande alliée de Marchand. Retournons le décor. C'est nous qui sommes les coupables. C'est franchement décevant de voir le PQ limité. La tape sur le PQ. C'est loin d'être banal. Le PQ a annoncé la nomination de Gariépy dans le comté le plus prenable de sa formation à Québec, Charlevoix, Côte-de-Beaupré. Depuis des mois, le PQ prétend crouler sous les candidatures. Mais il n'a pas su faire mieux que présenter un gars de... Radio... X... dans le comté phare de sa formation, un comté qui, sous la bannière péquiste, a été représenté par Pauline Marois, grande politicienne. Elle écrit comme une fille de troisième année. C'est une grande dame, Pauline Marois. Really?
0: Mm-hmm.
1: Je fais pas de joke, là. C'est une grande dame.
0: Ben,
1: elle a
0: absolument.
1: Été parmi les leaders du premier cabinet de René Lévesque. Elle écrit « grande politicienne ». C'est un grand monsieur, c'est une grande politicienne. C'est un T'sais, je dis, c'est un peu de vocabulaire, un peu de recherche, peut-être un peu de lecture. Un peu de... L'enrichissement du vocabulaire, ça peut faire aussi, mais qui suis-je? Je ne suis qu'un vulgaire radio-xien.
3: Ouais, le vocabulaire ici, là.
1: Ouais.
3: Ben, bon.
1: Dans le communiqué, PSPP décrit le journaliste, entre guillemets, mais je désignerais plutôt comme chroniqueur, comme un travailleur acharné qui a couvert les innombrables épisodes de gaspillage éhonté de fonds publics de la CAQ. Oh, ça, là-dessus, pas l'eau polaire, l'os polaire, populaire. Il a beurré à tos, là. J'ai jamais pas vu ça. Gary Epi a couvert les innombrables épisodes de gaspillage éhonté de fonds publics de la CAQ.
0: Ben oui.
1: Ils servent de Gary Epi pour varger sa CAQ. J'adore.
3: Mais Karine n'est pas de bon
0: la CAQ qui refusait que François Gary Epi aille aux rencontres.
3: Ouais, c'est ça. Beaucoup, vous, monsieur Radio X.
1: Mais elle allait vite de taper là-dessus parce qu'elle a beaucoup aimé la pandémie. C'est une confineuse. Utilise ça. Puis là, elle a peut-être appelé Bruno après. Puis regarde, ça a été ce qu'on... Est-ce qu'on t'aime? T'es, regarde, tu l'as lu. On y va avec ça, hein? La chronique, garde, on y va. Garde,
3: est-ce que le texte est bon? La réponse est oui.
1: Oui. C'est ça. Le travail de Gary Epi depuis 6 ans plutôt consistait à aller recueillir avec des questions malhonnêtes et malaisantes les propos d'élus afin d'alimenter
4: les animateurs totalement de mauvaise foi.
1: Dont vous, ici présent.
0: Ouais. Ben oui.
1: Et moi.
0: Ben oui.
1: Et toi. Le seul... Je pense qu'elle parle beaucoup de moi, le... Jean-Claude.
0: Le seul point où elle a raison, c'est le malaise.
1: Ouais, ça, là-dessus, à date, est correct.
0: Ouais.
1: On lui donne un bonbon. Un morceau de bacon, Dan?
0: Ah, écoute,
1: on lui donne son bacon.
0: Tu dis quoi?
1: Quoi?
0: Du bacon halal!
1: Bacon halal!
3: Bacon halal!
1: C'est pas du très bien, ça.
3: Bacon halal!
1: T'as l'air bien débile.
3: Bacon halal! Tu dis ça.
0: Voilà. Tu peux continuer.
1: C'est vendredi, hein?
3: C'est un gros brunch. Un gros brunch.
1: Dan est tombé dans le monde ce matin, là. Des animateurs sans scrupules. Hey, sans scrupules.
3: Dan.
1: Elle écrit ça pareil. Des animateurs sans scrupules.
3: Ah oui.
1: Ben, surtout Dan.
3: Ben, c'est ça.
0: J'avoue que j'en ai pas beaucoup.
3: C'est toi, là.
0: Ben oui, non, je sais, c'est...
1: Qui ne demande qu'à insulter les élus et à les clouer au pilori lorsqu'ils ne défendent pas leurs idées? Parce que critiquer le tramway, c'est insulter Marchand.
3: Ouais.
1: C'est ce qu'on prend dans la grande, grande manipulation mentale. C'est un bon gars, m'a-t-on fait valoir au PQ, effectivement, M. Guerrier. Puis il est décrit comme un gars sympathique. Mais que fait-on des valeurs social-démocrates fondamentales au PQ et de l'image si importante pour les partis politiques? Le PQ qui recrute chez Radio X, ça dépasse franchement l'entendement. C'est de l'électoralisme pur et simple. Mani qu'a souvent reproché PSPP au gouvernement Legault.
3: Populisme!
1: Ouais. Avec cette candidature, le chef péquiste dit vouloir mieux représenter un courant de notre grande famille, celui de la droite économique. Ça aussi, c'est un gag.
0: Ben oui, c'est drôle, là. Sois rassuré, Karine. N'en déplaise à Paul Saint-Pierre Plamondon.
1: Gary, c'est pas un gars de droite.
0: Non. Gary, c'est pas un gars de droite.
1: Il est autant un gars de droite que Lemmy de Motorhead est un flûtiste.
0: Voilà.
1: Ou que Geneviève est une guitariste.
0: Peut-être. Voilà, c'est peut-être mieux
1: parce métal.
0: Que, selon moi, Lenny pourrait surprendre avec une flûte.
1: Ouais, c'est vrai. Dans l'au-delà, quand même. Mais avec sa verrue, il pourrait faire des merveilles. Quel est le lien avec Gary Epi, la droite économique? Le chef du PQ pense que la droite économique, c'est Radio X?
3: Oui.
1: C'est, je veux dire... Non, oui, non. C'est-tu oui ou non, Karine? C'est non, non, oui, non. On est de gauche. On
3: ouais.
1: est. C'est quoi l'affaire, là? Le fondateur du PQ, René Lévesque, progressiste et réformiste, avait à cœur de représenter l'ensemble des Québécois. Fait que là, elle rentre dans... Ça, je déteste ça. Ça, c'est une sale manie qu'ont beaucoup de péquistes, comme Karine, d'entrer dans la bouche de René Lévesque et de jouer au ventriloque. Ventriloque, René Lévesque. Moi, je trouve que Gary Epi est... Eh bon, non, René Lévesque est mort.
0: Un peu comme les...
1: Il est mort. Laissons les morts morts.
0: Un peu comme on fait avec Reagan actuellement pour parler de Donald Trump.
1: Absolument.
3: François Gary Epi, oh oui. peut-être.
1: Gauche droite, ça n'a pas rapport, Dan. Quiconque réveille un mort est immoral. Dans la mesure où on ne peut pas faire parler un mort. T'sais. Si Jean Béliveau avait été ici, il aurait voulu le retour des Nordiques. Mais c'est pas, là. Il est mort.
0: Tu comprends? Je comprends.
1: Donc, elle le fait. Pour la droite conservatrice, il avait recruté des gens là, à recul au temps de Mathusalem. Marc-André Bédard, avocat, le père de Stéphane Bédard, que vous voyez
3: à la joute.
1: Et Jean Garon, ben oui, l'ancien maire de Lévis qui est mort, qui voulait un troisième lien. Oh là, je viens de fucker le Walker Rooney. Jean Garon, t'es extraordinaire.
0: Jean Garon, c'est une machine nucléaire.
1: Jean Garon voulait un troisième lien. Moi, je me souviens très bien, j'ai fait des entrevues avec Jean Garon. Quand j'étais à TVA ici à Québec, j'ai fait des entrevues avec, mais ça, on n'en parle pas. T'sais, elle prend juste ce qu'il fait son affaire.
0: Jean Garon, une conversation de 15 minutes, tu peux le convaincre de vider le fleuve puis de le paver.
1: Oui, aussi.
3: L'agriculture!
1: Le ministre de l'Agriculture.
3: L'agriculture, les patates, les carottes.
1: Sans vouloir écorcher M. Radio X, ben non, ben j'ai non. J'y ai juste pissé d'en face pendant une demi-heure, mais.
3: Il n'y aura pas besoin de plaster.
1: J'y en veux pas, là. C'est un bon gars. Sans vouloir l'écorcher, elle l'a sali la moitié de la page. Et elle a sali Radio X. C'est un tata, c'était un niaiseux. Il posait des questions impertinentes. C'était pas un vrai journaliste. Ouais, ça, c'est une toile qu'elle a déjà utilisée à mon égard. Il y a juste elle, la vraie journaliste. Il y en a une. Tous les autres, c'est des tatas, des niaiseux, des imposteurs. Il y a elle. Mais les autres, c'est du caca. Imaginez s'il fallait qu'il devienne le seul élu péquiste dans la région. Mais ça se peut. Et que le PQ forme le prochain gouvernement, il deviendrait ministre responsable de la capitale nationale!
0: C'est l'enfant. Gary.
1: Ben, Karine, tu vas être contente, c'est le chum à Marchand. Gary, c'est le chum de Bruno. Oh oui, il a posé des questions coquines de temps à autre. Mais n'en demeure pas moins que c'est le chum à Bruno. Ça, je pense que vous pouvez pas me contredire ici présent.
0: Non.
1: Donc, elle va être contente. Gariépi pour le tramway, nécessairement, de par l'affiliation politique, elle devrait être contente. Elle aurait dû écrire, par exemple, « Nouveau porte-étendard, enfin! Radio X a été cocufié, un porte-étendard! Pro-tramway, pro-marchand, vient de sortir de ses rangs. Vive Gariépi! » Elle aurait dû écrire ça. « Vive Gariépi, il sera un allié de luxe pour Bruno Marchand contre les radios malsaines de Québec. » Ben non, elle salit pis elle te le beurre à grandeur alors que c'est quelqu'un qui, à certains égards, pense comme elle. Beaucoup plus plaisant qu'elle. Là, je parle pas du caractère, je parle des positions politiques.
0: À la différence d'être d'agréable compagnie.
1: Ouais. Cette candidature porte à 5 le nombre d'ex-Radio X qui se présentent sur la rive nord et sud de Québec. L'appétit pour des candidat polarisant est inquiétant. Ah ouais. N'aviez une popée polarisante, Peterson, qui était dans vos rangs il y a jusqu'à tantôt. Là, était pas mal la Québécoise. Hein?
0: Ben, elle l'a été.
1: Ben, elle l'a été beaucoup.
0: Je sais pas si elle l'était encore, mais elle l'a
1: été. Non, elle l'est plus. Mais elle l'a été.
0: Oh, elle l'a
1: été. C'est quelqu'un qui est polarisante au Québec, c'était Geneviève Peterson. Elle a-tu fait un texte sur elle? Ah, la polarisation!
0: Mais c'est. Moi, c'est
1: Karine polarise pas pire aussi en disant que Bruno Marchand a raison de couper les arbres. Quelqu'un qui dit ça, c'est quelqu'un qui polarise. Et je suis pas en train de diaboliser la polarisation. J'explique juste qu'elle diabolise la polarisation. Mais elle est elle-même la reine polarisatrice par excellence de Québec. À chaque fois qu'on la lit, on est en sacrifice. C'est ça, la polarisation? T'entends un propos, tu lis un propos, t'es en sacrifice. Elle, c'est la reine de la polarisation et elle vient donner des leçons. Décidément, on n'a plus les politiciens qu'on avait. Donc, elle en est fort dégoûtée. Alors que pourtant, Gary sera un allié de Karine.
0: Ben.
1: Et Karine sera un allié de Gary, si Gary est élu, évidemment.
0: Moi, ce qui m'inquiète, c'est surtout le fait que sur ces trois derniers textes, il y en a deux sur nous autres.
1: Oh. Obsession?
0: Ben, ça a été Doom Dumas, là, il y a récemment. Là, on revient de vacances, puis c'est Gary.
1: Ouais. Qui d'autre?
0: Ben, qui d'autre?
1: Moi, il me semble que je suis un peu oublié. Ça fait longtemps qu'elle a écrit sur moi. Hey, moi, j'ai mérité une pleine page.
0: Là, mais que t'annonces...
1: Le dernier vestige de la radio poubelle. Ça a été écrit, ça.
0: Mais que t'annonces ta candidature.
1: QS? Oh,
0: ben,
1: Ensemble? Possible? C'est possible!
0: C'est possible.
1: Tout est possible.
0: C'est possible.
3: Peut-être que
5: Peut-être qu'elle voulait y aller. Peut-être qu'ils l'ont pas appelé.
0: Ah! C'est beau. Le show est fini.
1: Non, on l'a trouvé. Ça, c'est bon, l'affaire.
5: Ben, c'est bon, moi, pose la question.
1: Est-elle déçue que le téléphone n'ait pas sonné? Oh, j'aime ça. Parce que beaucoup de journalistes se sont fait appeler.
0: Oui.
1: T'as fait la liste.
0: Fait la liste hier.
1: Et il y a même un nouvel ajout, Nick. Qu'est-ce que t'as appris maintenant? C'est public, je pense.
5: Ah oui, ben oui. C'est au niveau du Parti conservateur.
1: Ouais, mais cette fois-là, c'est ça. Ça n'a pas rapport avec le PQ.
5: Non.
1: Mais quand même,
0: c'est Luc
1: Bonnard-Jourdain,
0: l'ancien OGR. L'ancien joueur de ligne du OGR.
1: OK.
5: Qui se présente dans le comté de Saint-Hyacinthe.
1: Mais c'est pas un journaliste, lui. C'est un reconnu.
0: C'est parce qu'il couvrait le football ou à RDS.
1: OK. Donc, un journaliste de plus. Fait que là, tout le monde se fait appeler. Puis tout le monde se fait appeler en passant pour aller dans les relations publiques, les grandes firmes et tout. Mais elle est au milieu de la salle de nouvelles, elle regarde, elle dit, je suis seule, c'est moi qui vais fermer la lumière à soir.
5: C'est à peu près ça.
1: Karine a de la peine parce que c'est celle qui va fermer la lumière au Journal de Québec.
0: Ils vont peut-être y offrir tâche haute, on ne sait pas.
1: Il reste-tu une place pour... La Karine nationale.
0: Ben là, écoute, Tachereau, la madame est partie, là.
1: Mais je sais que Gary n'aime pas le conflit. Je suis sûr qu'il va l'appeler. Hein, Karine? Mais Karine a été très pas fine avec Gary. Et avec d'autres journalistes aussi, mais avec Gary. Elle est pas fine. Karine n'est pas fine. Elle est maligne. Karine la maligne, Karine la pas fine. Et Karine la frufru. Donc ce matin, elle est frustrée. Ça se peut peut-être que PKP prenne la ligne, par contre, moi, ça. On aimerait ça peut-être avoir un petit coup de main toutefois, là.
5: T'sais. Je veux dire, le PQ, il va fort.
1: Ouais.
5: Il va fort.
1: Tu sais, là, c'est correct, là. PSPP, c'est passé notre homme, tu sais. C'est mon ancien parti. Je suis indépendantiste encore. Hein. Encore? Comment qu'il dit ça, là? C'est encore mon parti.
0: Mais.
1: Donc, il va fort sur le PQ.
0: Oui, puis elle va faire sur nous autres. Ça, c'est...
1: Moi, mais ça c'est un naturel. OK. Autre chose. Dans l'Open, vous êtes dans l'Open, mesdames, messieurs. Avant d'arriver à Québec, une police raciste. Oh oui. Faut dire raciste, mais moi, je le dis autrement. Parce qu'on essaie de faire peur au monde ce matin. Dans la presse de Montréal. Je veux faire entendre quand même ça, c'est rigolo. Monique Néron qui se fait recadrer par un animateur de Québec. Monique Néron qui est débordée. Là. Regarde, des fois, il y a des imprévus qui arrivent à la radio. Elle ne sait pas pantoute tout se garocher. Tu sais, des fois, il y a une... ce qui nous arrive peut-être une ou deux fois par semaine, minimum. Un chroniqueur qui répond pas. La ligne n'est pas bonne, faut le rappeler. On a un nouveau bloc. Faut faire un bloc improvisé. Ça s'appelle le métier.
0: C'est ça.
1: Mais regarde, elle est complètement renversée. Puis c'est ça qui est tough. Mais écoutez ça. Et elle se fait recadrer par un grand garçon juste à côté de lui. Bon, c'est un collègue, mais c'est un gars de Québec. Guillaume Dumas qui dit non, ça va bien. Je pense qu'on va se débrouiller.
6: Mais si on a commencé le show tantôt, il y avait trois plages d'entrevues qui n'étaient pas finies de booker. Donc, je ne savais pas qui j'allais interviewer en commençant l'émission. Donc, ça, c'est le genre d'affaires qui arrive.
1: Ouais.
6: Ça arrive rarement. Ouais. C'est arrivé la première. Fait que j'avoue que ça, c'est comme le métier.
1: Wow, t'es bonne!
7: Est-ce que ça... Je pourrais poser la question à un vétéran, Guillaume Dumas, qui est avec nous.
1: Allô, là.
7: Qui fait bonsoir. On est très contents de recevoir ici à l'émission. Donc, t'es le Monique Néron de Québec.
1: Absolument.
7: De nombreuses années.
8: Neuvième saison.
7: Neuvième saison, déjà. Est-ce que ça use ou on s'habitue à ça, à arriver en onde, en sachant pas trop ce qui va se passer?
8: Il faut pas s'habituer non plus. Il faut toujours être un peu sur le qui-vive et tout ça. Puis des émissions qui commencent en ne sachant pas quel sera le sujet, quel sera l'invité, puis comment on va réagir à tout ça. Mais c'est un peu ce qui nous garde en vie aussi. C'est-à-dire, et puis on veut vraiment être sur le bout de notre chaise aussi pour garder les gens intéressés.
7: Ouais.
8: Puis s'assurer de poser les bonnes questions aussi. Parfois, d'être face à un sujet qui est un peu inconnu, ça fait en sorte qu'on pose les bonnes questions. Parfois, quand on se prépare trop...
7: Là,
8: on joue au grand génie qui pose des questions très intelligentes. Mais la plupart des gens qui nous écoutent sont pas aussi ferrés dans le sujet. Puis là, on perd l'auditoire. Et là, on sert pas à ça.
7: On est la personne à la maison.
8: Exactement. On veut être le premier auditeur. Donc, à ce moment-là, donc des entrevues comme celle-là, ça fait en sorte qu'on voit directement à l'essentiel, je pense.
7: Qu'est-ce qui intéresse les Québécois cet automne, Guillaume?
8: Ah, ben la politique. J'ai entendu parler de ça.
1: C'est moins important, là. Mais, boum, Alain, Pas malin. Les leçons d'un gars de Québec, d'expérience. Je l'aime bien, Dumas. C'est un gars de Québec, puis on paye son salaire. On a-tu le droit d'en parler?
0: Oui. Ouais, oui.
1: Mais voilà.
0: Je pense qu'il écoute des fois de temps en temps. Salut, Guillaume.
1: Bon, on le salue. Donc, il s'est lui-même entendu à la méchante radio. C'est peut-être que Karine va écrire là-dessus. Peut-être. À surveiller. Peut-être qu'il... C'est un droitiste qui s'ignore.
0: Ouais, ben moi, j'ai trouvé ça très patriarcal comme façon de faire. C'était
1: un peu mansplaining.
0: C'était du mansplaining.
1: Pour vrai. T'aimais ça, hein, Dan? T'haïs pas ça, hein?
0: J'adore Guillaume.
1: Mansplaining, t'haïs pas ça, hein? Non. Hein, Dan? Non, dis-le, Dan.
0: Écoute, une fin de semaine sans mansplaining.
1: Une autre chronique de Karine. Dan Gravel et le mansplaining, pourquoi pas?
0: Ben.
1: Nick aussi va à sa
0: carrière. Je me présenterai pas. Il n'y a pas d'inquiétude.
1: Un amateur d'alcool à Radio X, Nick Cloutier fait son entrée. Ça pourrait être une autre chronique également.
0: Ça pourrait être une autre affaire.
1: L'apologie de l'alcool.
5: Ouais, moi, je ne parle que de l'alcool américain. J'ai une moto américaine, j'ai une guitare américaine, l'alcool américain. Mur à mur.
1: Tu m'ouvres la porte. On finira avec la police raciste dans quelques instants. Mais d'abord, c'est CBC qui rapporte ça et c'est pas une surprise. Regardez. On va mettre la table en sens large. Si on avait fait des gains, on le saurait. Si on avait fait des gains concernant les négociations canado-américaines, Fréchette aurait dit « La gestion de l'offre a été sauvée, on est très contents, Carney a fait du bon travail. » Elle a parlé trois fois aux médias depuis justement le retour de la Sagouine de Washington. Mm-hmm. Qui est retourné! Ça devait être fini, ces négos-là.
0: Oui, il est là, là.
1: Il est retourné avec Marc-André Blanchard, qui est le chef de cabinet de Carney, en catastrophe. Donc, c'est clair qu'on a donné. Pas surprenant. Give and take. Vraiment, ça, c'est négociation 101. Give and take. Tu donnes ça, t'as ça. Parlons de négociation. Mettons, à la radio, je demande tant de semaines de vacances puis tant de salaire. Le boss dit, non. Je t'enlève une semaine de salaire, de vacances... Je peux te le donner en salaire. Toi, tu dis non, baisse mon salaire, donne-moi une semaine de vacances. Vous voyez, là, les négociations. Ça peut être le TQ qui est au dépanneur également aussi, là, en passant. Rencontre le boss. Tu veux-tu travailler jeudi, vendredi? Si tu travailles pas le jeudi, tu vas me faire le vendredi au complet. Tu sais, vous voyez le genre. OK, je te fais le vendredi au complet, j'ai mon jeudi off. Merci, bonsoir. La vie, c'est de la négo avec votre blonde, avec votre chum. C'est toujours ça, des petites négos, mais c'est des négos pareils. On se voit-tu à telle heure? Ouais, 2h15, 7h. OK, parfait. À 2h, t'es-tu correct? La négo, c'est tout à fait bête. Donc, on a négocié. Et il faut vraiment changer notre mindset, les amis, là. Deux affaires, fromage et boisson. Commençons par le fromage. Là, ça pleure des Jérémiades. On est dans l'émotion pure. Personne ne sait vraiment ce qui a été abandonné, ou en tout cas négocié. Mais ce que les Américains voulaient, et ça on le sait depuis des années, c'est qu'ils veulent une place sur les tablettes. Un petit espace, pour du fromage râpé, un poutine râpé, et du fromage dit générique, du cheddar et tout. C'est pas des grands fromages, mais c'est du fromage de volume. C'est ça que les Américains exigeaient, un calque de l'entente avec l'Europe. Question, parce que j'ai entendu hier les gens de l'Association du fromage du Québec, là, comment on appelle ça, les producteurs de fromage du Québec. Là. Eux autres, ils ont vraiment une association juste pour le fromage.
0: Les fromages d'ici. Hein?
1: Fromages d'ici, exact. Et corrigez-moi, jamais... Je n'ai entendu ces gens-là, et je vous le dis, corrigez-moi, peut-être que je me gourre. Je pense que je me gourre pas. Jamais je n'ai entendu ces gens-là exiger de Carney qu'ils ouvrent le marché américain pour nos meilleurs fromages. Nick, t'as la liste des 5 fromages les plus vendus au Québec. Donc, aimé d'ici, extrait aimé. Des gens de la Nouvelle-Angleterre. Là, je parle pas de l'exporter en Arizona. Là. On va tous se concentrer sur nos bébelles, c'est-à-dire Boston, New York, jusqu'à Washington. On vient de scorer avec un genre de 40-50 millions de personnes. Philadelphie, Boston, New York, New York, New Jersey, là, toute l'agglomération, jusqu'à Washington. Au pif, d'après moi, c'est 50 millions de personnes. C'est plus que le Canada. Peux-tu me donner des noms de fromages qu'on aime beaucoup?
0: On peut-tu guesser?
1: Ouais.
5: Oh, voilà. Quiz.
1: Moi, je dirais le laurier. Je veux pas de
5: j'ai demandé à ChatGPT en passant.
1: La brique puis le Petit Québec.
0: Non, juste des fromages.
1: Pas du vrai fromage.
5: Top 5 des fromages québécois les plus populaires.
1: C'est ça. Laurier. L'Oka. Oka.
0: Pied de vent.
1: Mais on a-tu raison ou on a tort? Là?
5: Ben, à date, Oka. Oka est numéro 1, selon selon Chat.
1: Oka frais, c'est malade. Faut que tu le manges tablette, par exemple.
0: Le pied de vent?
5: Non, il n'est pas là.
0: Ça, je suis un peu surpris.
1: Laurier, fer renard?
5: Pas là. Moi, ce que Chad me donne, là, c'est Oka, fromage Perron.
1: Ben oui. Mais Perron,
0: ouais, c'est une
1: compagnie, famille.
5: Tu sais, Chad, lui, m'a sorti les fromages les plus populaires au Québec.
1: Ouais, vas-y.
5: Le Louis-Cyr.
1: Oui.
5: Très populaire.
1: C'est vrai.
5: Le Saint-Guillaume et le Riopel de Lille.
0: Oui, le Riopel de Lille, c'est un bon mange.
5: Il y en a plein d'autres, là.
1: C'est bon. Restons-en à ça, il y en a plein d'autres. Regardez, on peut en nommer jusqu'à Pâques 2027. Il faut penser à l'offensive. Il faut être offensif. Il faut contrôler le puck. Tout ce que j'entends, là, c'est ça nous prend des bons défenseurs défensifs de reculons. S'il rentre dans la zone, qui va le pogner à droite? Qui va le clencher dans la banque? Qui va aller chercher le puck? Allô? Vous avez un marché de 400 millions... Mais oubliez le marché de 400 millions. Moi, je vous dis, concentrez-vous sur la Nouvelle-Angleterre et descendez jusqu'à Washington. C'est 50 millions de personnes. C'est plus que le Canada. Quand est-ce que vous, les fromagers d'ici, avez exigé de Carney qu'on ouvre la frontière? Parce que quand on va aux États-Unis, on mange du fromage anglais. Hey! J'achète du cheddar de la Nouvelle-Zélande. Nouvelle-Zélande, c'est loin en étole. Comment ça qu'au Publix, à Orlando, il y a du cheddar de la Nouvelle-Zélande? Expliquez-moi ça, Orlando, Central Florida. Fait que là, ça arrive pas au port. Là. Ça arrive en avion. Le fromage, il faut qu'il soit encore frais. Là. C'est toute une cabriole. Là. Comment ça que nous autres, on passe pas à l'offensive? Mais non, le discours, c'est toujours ça. Et c'est la même maudite affaire dans boisson. Voici... S'ils s'en viennent, là, qu'est-ce que m'a fait, moi, mes fromages? Ben non, mais tu vas en vendre plus de fromages, sacrifice. Tu vas augmenter ta production, tu vas en mettre dans des camions réfrigérés et dans des packages réfrigérés en avion via FedEx, en avion, cargo, puis tu vas crustifier ça à Boston, dans le Vermont. Tu vas y mettre d'en face aux Américains. On a un discours de loser du début à la fin. Ah, oh, mais je suis de mes vaches, je vais perdre mes vaches. Calmez-vous. Négociez de manière nichée et de manière professionnelle en se portant à l'offensive avec nos produits d'excellence.
0: Si les fromages québécois étaient capables de se trouver une place jusqu'aux tablettes américaines, ben, ce seraient les meilleurs fromages disponibles aux États-Unis. Puis, les fromages, c'est un Christy de bel exemple. Les Québécois ne se feront pas voler leur marché. T'sais, moi, j'achète jamais de Caprice des Dieux. J'achète jamais de Camembert. J'achète jamais les Christy de fromage français qui mettent des comptoirs en fromage.
1: J'achète du Brie québécois.
0: J'achète du Québécois, voilà. Je le fais, je regarde ça.
1: C'est le meilleur.
0: T'sais, je me souviens même plus ce que ça goûte du Caprice des Dieux.
1: C'est
0: quand
1: le meilleur,
0: j'étais jeune,
1: le
0: tout le monde achetait ça partout. Ici,
1: le hall du petit quartier, comment ça s'appelle, au petit délice? Je sais pas quoi, là, c'est un Christy gros comptoir de fromage. C'est complètement débile.
0: C'est
1: fromage québécois, on en découvre à tous les semaines tellement qu'il y en a. Et qu'il y en a. Sont-tu bons?
0: Ils sont excellents.
1: Quand est-ce que tu as entendu dire Carney doit exiger d'ouvrir le marché?
0: Jamais.
1: On va donner de quoi en retour? Regarde, s'ils veulent leur vendre leur cabotte à 2,99 la petite brique du Vermont, qui est très bon, mais c'est un cheddar. T'as le cheddar à la pignot, puis t'as le. Bon. Ça, OK, parfait. Venez-vous-en, les Américains. Mais nous autres, on veut jouer sur votre glace aussi. Ça se négocie, ça. Il y a des quantités, des quotas. Tu sais, ils peuvent nous imposer un 10 %. OK, parfait. Mais on met le pied dans la porte. J'ai jamais entendu ce discours-là. Donc, à mon avis, on a eu une approche de loser. Maintenant, il faut toujours garder en tête qu'on est plus petit. et que c'est quasiment impossible de gagner une négociation avec les États-Unis. On va faire des gains, limiter les dégâts, et c'est surtout de se sortir de ce bourbier-là avec Trump qui est un président impossible. Là. C'est un président impossible. Oui, non, je t'aime, non, je t'aime plus, je t'aime encore. T'sais, là, il veut rencontrer le dictateur nord-coréen. Mais les deux mois, c'est un salaud. Mais là, il est extraordinaire. C'est mon meilleur ami. Tu sais, vous voyez le genre. Pas besoin de faire un dessin. L'autre chose, c'est la boisson. Ben oui, ça se peut que mon petit vino que j'ai dégusté hier, dont je vous ai montré la photo, c'est bon, lui?
5: Ben oui.
1: Claret. Coppola, c'est le meilleur. Dans le rouge, ça décape, par exemple. Ce matin, j'ai trois plombages de moins. Là.
5: Oh.
1: Il décape anti-péché. Il est épicé, puis c'est il est très bon. Pour vrai, c'est un excellent, excellent vin. Pas donné. Un genre de 22-23 US. Ben, c'est correct. On a juste une vie. Là. À un moment donné, on se gâte. Et ça va revenir sur les tablettes. Ah, j'ai peur! Le vin de Offord, il sera pas vendu. Oui, mais les meilleurs vont gagner. Les moins bons vont tomber. Trouvons-nous une niche. Le Québec, c'est pas évident au niveau du vin. Là, je suis pas en train de dire que c'est des mauvais vins. C'est pas ça que je dis. Je dis que tu peux pas te battre contre Napa Valley. Dans le volume, la météo. C'est une météo extraordinaire. C'est une vallée qui est bénie des yeux. Et t'as le volume. Tu peux pas. Hein? Ben, nous autres, on a l'île d'Orléans. Là. Fait moins 27, 4 mois par année. C'est pas pareil. T'sais? Donc, on fait notre possible. Bon, on est très fort, quoi, dans les niches. Gin, les alcools fins. La liqueur de ci, de ça, liqueur de bleuet, liqueur de cassis, peut-être le vin de glace. On y va dans le niche.
0: Moi, je bois du cidre. On fait de l'excellent cidre.
1: Bravo, oui. Dan. Ben, absolument. Ben meilleur cidre qu'aux États-Unis.
5: Le
1: gin. Oui. Niche.
5: Le gin, la vodka québécoise. Il y a certains rhums québécois qui commencent aussi à émerger, pour vrai, là.
0: Même la bière.
1: On peut pas tout faire. Et la bière, si on n'en parle même pas, on est les meilleurs. C'est donc, on ne peut pas tout faire. On se concentre sur ce dont on est capable de bien faire pour penser à exporter aussi. Pas juste penser en loser. Ouais, là, mes tablettes, mon père, mes tablettes, hey, ce cul, là, il va, hey. Mais ça se peut. Ça se peut. Hey, je veux faire entendre quelque chose. Gabriel Patry-Baudouin, il parlait justement dans le retour à Radio-Canada.
5: C'est une experte.
1: Tu sais, les experts. Oh, c'est des experts. Ils connaissent tellement ça. Elle, d'entrée de jeu, elle veut pas que les Américains s'en viennent, puis elle dit d'avance, les Québécois en voudront pas, ce qui est complètement faux, là.
9: Ben, le grand facteur, c'est certain que ça va être le prix, ce critère-là, selon moi, qui va faire changer le comportement, parce que, vous l'avez dit, bon, les consommateurs ont changé leur habitude, ont potentiellement découvert des nouveaux produits, sont tombés en amour avec la qualité des produits locaux. Ces comportements-là sont devenus une habitude pour les consommateurs, donc les refaire changer, ben, c'est certain que c'est quand même un effort.
1: Non, pas vraiment. Mais non. C'est pas vraiment. Oui, il y en a qui vont continuer à prendre du vin québécois, mais je veux dire, le consommateur de vin moyen aime essayer. Le Québécois, je pense, en étant un, moi-même, je suis un essayeur. Oh, le Chilien, pas pire, je me ramasse 3000 points en plus, moins le cave, même ça, les points c'est plus ou moins payants, là, SAQ, mais je veux dire, rentre ça puis une claque sur la gueule, m'a prendre les points, là. Tu sais, un petit Chilien, Dan. Oh, gars, l'Argentin.
5: Oui.
1: Hey, gars, le Français, le Blanc. OK, on y va, on essaye ça, essaye-le. C'est pas vrai qu'on est excessivement fidèle à nos marques de boissons. En fait, on est très volage. Regardez les micros. C'est les micros. Hey, on essaye la souche. Hier, on est allé à l'Inox, Alpha. Mm-hmm. Là, ce matin, je ne sais pas trop ce que Phil va nous en amener. On est très volage. On est des courroyeux.
5: Ben oui.
1: Les Québécois, on est des courroyeux. Donc, elle, c'est du ballonné, ce qu'elle raconte. C'est du ballonné. Ouais. Qu'est-ce qu'elle dit à part ça? L'alcool américain, c'est comme des voyages.
9: L'exemple des voyages, c'en est un très bon. On voyage moins aux États-Unis, puis c'est resté, c'est une habitude qui est restée, puis potentiellement que les consommateurs ont pris d'autres habitudes, pourquoi pas dans la consommation d'alcool. On peut faire aussi le parallèle avec tous les produits d'alimentation. Mais les produits d'alimentation, c'est sûr que c'est sur une base quotidienne. Donc, c'est plus difficile de parfois complètement arrêter d'acheter aux États-Unis. Mais avec les produits d'alcool, ben, c'est un peu plus parfois des occasions spéciales. Oui. Donc, on peut vraiment faire
1: ballonner, ce
9: potentiellement acheter un produit qui est peut-être un petit peu plus cher, mais qui va être local puis qui va s'aligner avec nos
1: ballonner. Ballonner. Les amateurs de Jack Daniel attendent le Jack Daniel. Et il n'y a pas un produit québécois qui a remplacé le Jack Daniel. Ne vous en déplaise. Ne vous en déplaise. Qu'est-ce qu'elle disait dans l'autre extrait? Là, il me semble qu'il y a un peu de ballonné. Je n'ai pas le titre, Nick. Les habitudes ont changé.
5: Ouais.
1: Les habitudes ont changé parce qu'ils vendaient plus de vin américain.
8: Quelle sera, selon vous, la réaction des consommateurs de chez nous?
9: C'est difficile à prévoir, mais c'est certain que les habitudes ont changé dans les derniers mois.
1: On va l'arrêter. C'est difficile à prévoir. Ça, c'est typique expert québécois, là. C'est difficile à prévoir. Ça veut dire que je ne sais pas pantoute de quoi je parle. Mais c'est certain que...
5: Ben oui!
1: Donc, croyez ce que je vous dis, mais je ne sais pas pantoute ce que je suis en train de vous dire. Je vais l'arrêter là, l'extrait. Bullshit. Bullshit. Vous allez avoir plus de choix. Et savez-vous quoi? Vous aimez du québécois? Let's go.
5: Ben oui, c'est ça.
1: Et j'aime les alcools fins québécois, les vins québécois so-so. Mais c'est pas notre force, les vins québécois. Moi, c'est Stadac Oné. Le gin, le rhum, comme te dit Nick. Le whisky, ça s'en vient. Plus ou moins. Perso, là, le gin, oui, mais t'es-tu d'accord avec moi?
5: Ouais.
1: Le whisky, c'est pas notre force. Je sais pas pourquoi. Le gin, beaucoup plus facile à faire. C'est plus facile à faire du gin. Qu'un bon whisky.
5: Absolument, mais quoi que, tu sais, moi, j'ai
1: on s'améliore, là.
5: Distillerie des Appalaches, ils en ont fait un à l'érable, le whisky, tabarouette.
1: Bon, tu l'aimes? Parfait, c'est ça qui compte.
5: Mais c'est ça, c'est
1: en fin de semaine, Wabasso, là, je suis allé à voir la gang de Wabasso à Festibiaire. Et Juan Wabasso, extraordinaire. Laisse les gènes et cœur.
5: C'est ça, laisse le client choisir.
10: Achetez ce que vous voulez. Oui. On va vous sacrer patience.
1: C'est ça. Voilà, merci, bonsoir. 6h41. Ça, tes extraits, y a-tu un buzz sonore en arrière ou sont nettoyés?
5: Tu
1: as changé ta carte de son?
5: Ouais, j'ai un problème, je suis désolé, je vais régler ça fin de semaine.
1: Pas de problème.
5: Il n'y aura plus de buzz.
1: Breaking news, la police est raciste. Bon, une autre affaire. Ça, c'est la presse, évidemment. C'est un film, là. Donc, la suite, vous savez c'est quoi? La suite, Bruno Marchand, aujourd'hui, peut-être en fin de semaine. On demande à la police d'être bienveillante, le vivre ensemble. Il y a des éléments racistes dans la police. Est-ce que la police ici est plus raciste qu'ailleurs? Non. Mais je vais vous faire entendre des extraits quand même, puis vous ferez votre opinion. Toi, tu as ton opinion, Dan? Tu vas l'exprimer?
10: Oh oui, moi, je...
1: Parfait, on écoute.
11: Le SPVQ traite de manière différentielle les personnes immigrantes et les personnes racisées sur le territoire de la ville de Québec.
12: Maintenant, le scandale trouve des échos ici à Québec, où des organismes communautaires puis des citoyens affirment qu'il y a du profilage racial et du racisme au sein du SPVQ également.
1: OK. Là, on commence avec un chauffeur d'Uber qui s'est fait arrêter.
13: Moi, je me suis fait intercepter à peu près 20 fois dans les deux dernières années. Dans les, mettons, 10 dernières années. En tout cas, du moins depuis que j'avais une Mercedes, ça c'est sûr et certain. Peut-être que, tu sais, 2-3 fois, 4 fois par année, il y avait du profilage qui se faisait. On m'arrêtait, mais tu sais, je pouvais vivre avec ça. Je commençais à avoir de plus en plus de policiers quand je me promenais. Tu sais, je le sais, des fois, quand je travaille, j'en vois, c'est normal. Mais à un moment donné, c'était rendu pendant des semaines et des semaines. C'était du 20 par jour. J'avais des vitres teintées, moi, quand j'avais acheté l'auto. Puis, tu sais, je pense qu'il dépassait un petit peu la limite. Donc, à un moment donné, on m'intercepte pour ça. Mais tu sais, je savais que c'était un prétexte. Je disais, OK, parfait.
1: Des blancs québécois avec une écriture en halite gothique, mettons, Pride dans le cou, culotte aux genoux, picturmel d'un cheville modifié 74 avec des vitres ultra teintées. La police va profiler.
5: Ouais, bon, oui.
1: La police, elle va profiler, là. La police profile pas en disant hey, c'est un noir, on l'arrête. Le profilage, c'est selon un mode de comportement qui peut être criminogène. Et à ce moment-là, on va procéder à des vérifications en fonction de certains indices. Il y a des blancs qui se font profiler. Je vous dirais qu'il peut y avoir du profilage chez les Hells. Je sais pas. Mais, ben, je dis ça ben, même, mettons qu'un T-shirt, I love, achat, je sais pas quoi, les achats represent. Mettons, s'il y en a.
0: Si t'es des Hells, des chars de patrouille qui passent dans le rue en face de chez vous,
1: il y en a pas mal.
0: Il y en a plus que dans le rue en arrière.
1: T'sais, mettons, là, vous avez une maison de 2 millions avec 60 caméras de sécurité. Vos vitres de maison sont teintées avec une barricade en métal, 16 Mercedes modifiées, c'est sûr que tu te fais profiler. OK?
0: Ben oui.
1: Est-ce un noir?
0: Non.
1: Bon, on le sait pas. Peut-être que oui, peut-être que non. Tu comprends? Et là, on parle du Wolfpack. Et là, la presse embarque en disant la police était des racistes, ils ont arrêté des noirs. C'était raciste et, en plus, ben, ça stimulait le racisme par la suite.
11: Et je dirais que ce qui distingue vraiment Québec de Montréal, c'est qu'à Québec, le profilage racial a vraiment explosé à partir du scandale lié à l'affaire Wolfpack dans les années 2000.
0: Ben oui, mais... C'est quoi que vous voulez... Qu'est-ce que tu voulais qu'on fasse, qu'on les laisse faire?
1: J'ai des faits. Et j'ai couvert l'affaire Wolfpack. 11 accusés ont fait face à 144 chefs d'accusation. Proxénétisme, voie de fait, agression, menace, vivent des fruits de la prostitution de mineurs. La plupart ont été condamnés. 16 proxénètes ont été arrêtés, condamnés au total. On va y nommer. Oh, que c'est raciste. Maurice, ça n'a pas de bon sens. Puis Karine va écrire un autre texte, peut-être. Nerva Levinsky, lui, c'était le pire. Puis ça ferait une bonne chronique. Puis je dirais pas à D.H. quoi faire, là, mais je sais qu'il parle avec...
5: Roger Ferland.
1: Mais Roger, il avait deux pieds dedans.
5: Ben oui,
1: Roger peut répondre à ça.
5: Oui.
1: Il peut répondre à ça. Là. Mais je vais donner les faits quand même. Vite. Nerva Levinsky, tête dirigeante, 6 ans de prison, a plaidé coupable à 18 des 50 chefs d'accusation de proxénétisme et de menaces envers des jeunes filles. Mineurs. André Pellissier, dit le gourou, 3 ans et demi de prison pour 6 des 8 chefs. Incitation à prostitution. C'est tout des noirs, là, pour ça. Est-ce que c'est du racisme? Jean-Claude Carrera, c'était-tu du racisme? 30 mois de prison, boum. Il a vécu des fruits de la prostitution d'une petite fille de 15 ans. Clément Carrera a initié une ado de 17 ans à la prostitution. C'est un des tops dans l'opération Scorpion qui est arrêté. Téchelet Pierre de Bellefeuille, Tiger. 44 mois de prison. Récidiviste par la suite. Jean Pierrin, proxénétisme. Il avait 19 ans dans le temps. Il est allé dans le slammer. Jocelyn Philogène Millard, 11 mois de prison. Jean-Max Dolcine, 18 mois de prisonpour avoir fait du proxénétisme avec des petites filles. Patrick Caïchema, 3 ans de prison. David Moïse, 12 mois. Puis là, t'en as d'autres par la suite. Là. Jean-Dénisard Fandal, Jean-Bernard Estel, Njeka Kundu Ken Doula. Et ainsi de suite. Puis t'as eu Nadine Gingras aussi, qui était comme la conjointe du chef qui faisait du recrutement. Donc, une blanche, Nadine Gingras. Vous voulez parler de racialité? Là? Vous aimez ça, les woke? Parfait, on va en parler. Une blanche, toutes des noirs. Mais, ce qui est particulier, c'est que Nadine Gingras avait beaucoup de pouvoir. Elle était blanche, mais elle dirigeait, co-dirigeait le réseau de prostitution juvénile.
0: Mais je comprends pas, toujours pas...
1: Racisme!
0: Le point étant de Webster, oui, mais on a arrêté le Wolfpack parce qu'il commettait des crimes.
1: C'est tout. Et il y a des blancs qui ont été arrêtés aussi. Je vais finir avec quelque chose qui elle s'auto-debunk, la journaliste de la presse de ce matin. C'est le bout que t'as sorti, ça, Nick?
5: Ouais. Hein?
1: Quand il va à la cour municipale,
5: ouais, exact.
1: Finalement... Écoutez ça, le gars de Uber, hein, en question, il a une collection de tickets.
5: Oh, lui.
1: Le gars, il sait pas conduire. Pas compliqué, là. Il conduit comme un pied. Puis, il a eu des tickets. Il a jamais allé contester.
14: Il m'a appelé Sam, donc lui, il me connaît très bien, en tout cas, de ce que je comprends.
15: Il t'a appelé Sam lui-même.
14: Il a dit mot pour mot, Sam, tu pourras avoir un ticket pour traverser la rue en passant. Ça se pourrait qu'il y ait un ticket qui arrive, peut-être que oui, peut-être que non. C'est ça ma réalité depuis plusieurs mois, voire années.
16: En date du 11 août, Samuel a été déclaré coupable d'une trentaine d'infractions au Code de la sécurité routière, puis à divers règlements municipaux, souvent par défaut, sans s'être présenté à son audience après avoir contesté la contravention. Il attend maintenant d'être jugé pour 5 infractions au Code de la sécurité routière, puis une infraction au règlement municipal de la Ville de Québec.
5: Tu sais, il conteste, mais il se présente pas.
0: Dan? Ben, il n'y a rien à rajouter là-dessus, tu veux faire.
5: Il n'est pas allé contester.
10: Allô?
5: Pourquoi il n'est pas allé? Quand tu n'es pas coupable, moi, pour la première fois, je conteste un ticket en passant. C'est mineur. Oh. Je suis allé au Festibière, parqué au Vieux-Port. En fait, je suis allé déjeuner au Café du Monde. Puis il y a le hotspot. Quand tu fais le code QR, ça t'amène à copilote.
0: Oui.
5: J'ai mis l'espace de parking, je m'en souviens encore, 6444. Mais il y a une erreur sur l'application. Là, je paye, j'ai la preuve de paiement, mais ça rentre 1000, l'espace numéro 1000. J'ai eu une étiquette, hey, c'est de la tartine, 180 quelques pièces.
0: Hein?
5: Ouais, c'est le port de Québec qui donne des étiquettes. Ballonné. On va aller contester ça. Ben, il faut contester, il faut se défendre.
0: Oui. Ah oui,
5: puis quand tu pognes une vraie étiquette, ben, tu le payes.
10: Quand t'as un audience...
5: Quand c'est faux,
0: ah, même quand je pogne une vraie étiquette, je me défends.
5: Ouais, mais ça, c'est. Ah ouais. Tu prends des preuves pour contre-attaquer, Dan. Tu sais, je veux dire, tu peux pas l'inventer non plus. C'est ben, un vrai ticket, c'est un vrai ticket.
0: En là. Fait, c'est pas.
5: Tu arrives avec un lunch devant le juge.
0: C'est pas de cette façon-là que ça marchait, là. Parce que ça fait longtemps que j'ai pas eu d'étiquette à l'époque.
5: Ouais, mais copilote, il faut que tu amènes des preuves.
0: Non, mais écoute, j'ai pas eu d'étiquette, peu importe, là. C'était quoi, là? J'avais pas la même conjointe et ma conjointe de l'époque était. Elle travaillait un peu là-dedans. Je contestais l'étiquette, puis la veille où je passais. Elle appelait l'espèce de procureur de la ville, puis elle négociait avec. Fait que des fois, j'ai transformé les étiquettes de 400 piastres en 75 piastres.
5: Ouais, ça, c'est...
0: C'est de la négociation, d'homme.
5: Oui, mais en même temps...
10: Pas de ma faute! Moi, je peux pas faire ça. OK, 75 piastres.
5: J'appelle le procureur, par en arrière, me négocier une peine bonbon. Là, ça marche pas de même. Non, je voyais les me défendre. Ben anyway, je suis pas stressé avec ça. C'est une banalité, mais c'est une erreur. Il y a un glitch dans Copila. Ceci étant dit, lui, il est pas allé! Raciste! Donc, il se plaint à la presse. Le moment venu pour aller se défendre, il se présente pas. Totalement debunké. Baloney, baloney, baloney, 6h51. Let's get deep.
0: Ben,
5: cinéma, d'entrée de jeu.
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5: On fait un deep après?
0: Oh oui, on va.
5: T'as décidé d'inverser?
0: Ben, c'est pas que j'ai décidé.
5: La troisième période avant la première.
0: Ben, c'est à cause du temps. Tu sais, c'est une chronique.
5: C'est une chronique qui est stressante à faire.
0: Non, qui est pas qui est stressante à faire, mais il faut qu'on fasse.
5: On va en faire.
0: Puis, je voulais m'assurer qu'on ait le temps. Fait que. Pas que c'est une chronique qui est très, très longue. Il y a quand même.
5: Quelques... Tu French en partant. Puis après ça, on apprend à se connaître.
0: Ben oui, non, ça a toujours été les meilleures soirées. Hein? Je ne suis pas le premier à dire ça. Beaucoup de films qui sortent en cinéma aujourd'hui. Il y en a deux, trois qui m'intéressent. C'est sûr que Jason Statham, c'est toujours le fun.
5: Dans le rôle de Jason Statham, le gars qui donne des volées.
0: Ah oui, un ex-agent secret qui se bat contre l'humanité. C'est exactement ce qu'on va vous proposer. C'est au Club de Loretteville. Vous pouvez aller voir ça. Ça va être...
5: Puis on dit qu'au Club de Loretteville, il y a trois volées de plus qui se donnent dans le film.
0: Il doit être riche en joie le vert. Parce que c'est lui qui produit les films. Tu sais, c'est un peu comme...
5: Pour toute riche.
0: C'est un peu comme... Comment il s'appelle? Bruce Willis à la fin. Bruce Willis à la fin de sa carrière, il faisait John McClane, sans s'appeler John McClane dans tous les films.
5: C'était très mauvais ce qu'il faisait à la fin toutefois.
0: C'était très mauvais. C'était direct to video, mais c'était payant.
5: Oh oui.
0: Très, très payant.
5: Absolument.
0: Jason Statham fait exactement la même affaire. Tu sais, t'achètes des scénarios qui ont jamais été approuvés. Oui. Les scénarios. Puis là, tu te dis, si c'est moi qui joue dedans, le film va se rendre au cinéma, puis c'est exactement ce qui arrive. L'autre film qui m'intéresse, c'est Tony. L'histoire sur Anthony Jourdain. C'est un biopic.
5: Oui!
0: Je suis très intéressé.
5: Il est bon, cet acteur-là.
0: Ah oui, tout le monde, tout a l'air bon dans ce film-là. La vie de Jourdain semble être...
5: Les années 70, 80 autour de ça.
0: Oui, tu sais, ça commence à Cape Cod quand il a commencé sa carrière de cuisinier. Il pensait pas pantoute de devenir cuisinier. C'est une job d'été qui l'a transformé en un des cooks les plus célèbres. Un film d'horreur également qui s'appelle Insidieux. Compostelle, un film de placotage qui va être...
5: C'est l'histoire d'un gars qui marche avec un pack-sac.
0: Oui, c'est ça.
5: Un peu ça.
0: Avec une madame plus vieille. Mais c'est pas une histoire de coup. C'est vraiment une histoire de...
5: C'est Compostelle, c'est spirituel.
0: C'est ça, c'est plutôt... Voilà, tout est dit, tout est dit. Mm. Il y a quand même deux, trois nouvelles de cinéma qu'on peut retenir cette semaine, ce qui a fait beaucoup jaser, par exemple, dans le monde du cinéma, on va se le dire. Là. C'est le décès d'Aiden Panettiere.
5: Oui. Je connais pas, 36 ans, je pense.
0: Je ne connais pas du tout. un arrêt cardiaque. Oui. Là, de plus en plus, les médias commencent à parler de drogue parce qu'elle l'a souvent fait jaser. Moi, le rôle qui me le plus... Tu sais, j'ai pas écouté la télésérie Nashville. Fait que mais le rôle dans Remember the Titans, ça, je m'en souviens. Ça, je m'en souviens très bien. Ce film-là, j'ai dû le voir 50 fois. Avec Denzel Washington, c'est elle qui jouait la petite fille du coach. C'était quand même un gros rôle. Il y a beaucoup de monde d'ailleurs qui jouait dans le film, qui sont sortis pour dire à quel point c'était agréable et plaisant de faire un film avec avec la petite fille, avec la jeune actrice. Donc voilà, c'était ça fait beaucoup jaser. Il y a du Spider-Man. Spider-Man a dépassé 2 milliards. Il y a 8 films dans l'histoire qui ont réussi à dépasser 2 milliards et Spider-Man en fait maintenant partie. On a eu les premières images du film, du biopic de Sam Mendes sur les Beatles qui va sortir au courant des prochaines années. Le backlash du film Jackson fait que Michael Jackson est l'artiste le plus écouté dans le monde.
5: Encore aujourd'hui, hein?
0: Encore aujourd'hui. La toune Beat It vient de battre toutes les tounes de Taylor Swift et de...
5: Ah, ouais.
0: Ouais, le record, c'était Taylor Swift. Puis voyons, moi, si je déteste ces blancs de mémoire-là. Le gars qui a fait le Super Bowl, Bad Bunny. C'est eux autres qui avaient le record d'écoute. Ben, ils ont été battus par Michael Jackson cet été. Okay. Michael Jackson a la chanson numérique la plus écoutée de l'histoire, 43 milliards. Et l'album le plus vendu de l'histoire, puis ça ne sera jamais battu. Le Thriller, ça ne sera jamais battu.
5: Combien, 40 millions?
0: Je ne sais pas. Ça a été plus de 200 semaines dans le top 200. Plus de 20 ans dans le top 200. T'sais, c'est un disque qui est hallucinant au niveau des ventes. Donc, Michael Jackson qui bat tous ces records-là. Ça ressemble pas mal à ça au cinéma. Gâtez-vous le clap. Il y a plein de films. Pour vrai, là, si moi, en fin de semaine, c'est sûr que vous allez en trouver pour tous les goûts. Tu sais, le bon vieux... Papa et maman vont voir un film puis envoyer les enfants regarder Toy Story ou Les Mignons. Là, ça peut être le fun aussi. Il y en a pour tous les goûts. Fin de semaine au spa, c'est vrai. Il y a ça, j'ai oublié de vous en parler.
5: Tu vas au spa en fin de semaine?
0: Non, c'est un film qui sort. Là.
5: 100 millions de Thriller.
0: 100 millions de copies.
5: Ouais. Wow!
0: As-tu pensé?
5: C'est l'histoire quoi d'un animateur de Radio X qui va au spa.
0: Non.
5: Sème la cohue, la confusion.
0: Non, c'est trois...
5: Et la toxicité au sein des bassins en plein air.
0: Ça semble être trois...
5: Toutes les filles ont peur.
0: C'est trois filles qui partent au spa pour une fin de semaine. Ça semble être une espèce de hangover, mais avec des filles qui jouent dedans. Là. Okay. Si je me fais à la description, là, parce que ça part en couille. Ça devient une fin de semaine de dérape. Si vous voulez savoir ce que vos blondes font quand ils partent une fin de semaine au chalet en filles, ça n'a pas manqué dans ce film-là.
5: C'est le fun. 6h56, est-ce qu'on deep un peu?
0: Là, on deep.

0: Extraordinaire! On a ressorti le thème du Deep du vendredi. Très bon.
1: Les Jays ont gagné la série contre Tampa Bay. Les Jays sont pas finis. Un demi-match actuellement derrière les Twins de Minnesota.
0: Ils vont faire les séries.
1: Penses-tu?
0: Oui. Il est parti se recadrer, là, se nettoyer ou se... Partir gagner de la confiance, on va le dire comme ça. Guerrero.
1: Oui, Guerrero est parti.
0: Il était à Dunedin, j'ai vu des images, il va revenir. C'est sûr que t'as le protocole de Como, mais au-delà de ça, il était sous-performant. Il va revenir, il va être bon, vraiment. Donc, j'ai confiance.
1: Mm-hmm.
0: J'aime pas beaucoup les Yankees cette année. Donc, ça va me prendre une équipe canadienne aussi. Elbows up?
1: Ben, why not? Elbows up pour les Blue Jays.
2: Elbows up, certains.
1: Les Alouettes de Montréal ont également gagné leur match hier, une varlope. Ils ont sacré une volée aux Géors, au rouge et noir, tabarnouche. Pas des faciles, ce bout-là. Donc, c'est même les Alouettes qui sont vraiment en bonne posture. C'est le meilleur club de la CFL jusqu'à maintenant. Vous allez possiblement entendre parler d'eux jusqu'à très tard au mois de novembre. Mis à part ça, tu veux que chaque club de hockey doit faire un troisième gilet à l'image de leur ville et de leurs partisans cette année.
0: J'adore. On pourrait dépenser. Dépenser de l'argent. Ça va m'en prendre.
1: Ah oui. Et les Islanders de New York ont demandé aux fans de faire l'assemblage. Ils ont sorti tous les gilets. De tous les gilets que les Islanders ont portés.
0: Ben, il y en a trois.
1: Non, il y en avait six.
0: Le blanc, le rouge, puis le capitaine eyeliner. Boîte de poisson.
1: Il y avait quelque chose comme 6-7. Ça dépend des lignes. Il y a des lignes différentes. Il y a des années où c'est le même logo, sauf que les lignes sont pas la même place. Un paquet de patterns de même. Puis c'est les fans qui ont choisi leurs éléments préférés et ils ont reçu 80 000 combinaisons différentes.
0: T'en as-tu? Montre-moi ça.
1: Ça
0: ressemble-tu au poster de campagne de QS?
1: C'est celle qui a gagné, là. Le gilet va ressembler à ça, là. Va ressembler à ça ici, là. Un phare comme logo, avec les logos ici en arrière, du bleu pâle, du bleu marin, du orange. Ça va ressembler à ça, le troisième gilet des Islanders de New York cette année.
0: Est-ce qu'on peut confirmer ici présent qu'il est excessivement laid?
1: Ben, moi, j'aime cet assemblage de couleurs-là. Ben, j'aime ça. J'aime ça.
0: Avec un Imodium, là, ça passe très bien.
1: Avancé. Puis ça, c'est la combinaison. C'est la combinaison que...
0: C'est quoi ton site? Je vais aller voir ça, là, les guenilles.
1: Ben, va voir, c'est ça. Ah,
0: qu'il est excessivement laid.
1: Ben, moi, j'aime cet assemblage de couleurs-là. Ben, j'aime ça. J'aime ça.
0: Avec un Imodium, là. Ça passe très bien.
1: Puis ça, c'est la combinaison. C'est la combinaison que...
0: C'est quoi ton site? Je vais aller voir ça, les guenilles.
1: Ben, va voir, c'est l'IA. C'est une vidéo IA, là.

0: Tu prends ton Imodium pareil.
1: On le prend.
2: Des fois, au cas où, hein, tu sais, des fois, on ne tente pas de faire un dégât.
0: Les deux gros shows aux États-Unis à l'heure actuelle dans le monde du sport, c'est évidemment, on a parlé de la WNBA beaucoup avec l'histoire des transgenres, mais c'est aussi l'histoire du propriétaire des Dodgers de Los Angeles.
1: Raconte.
0: Fichument dans le trouble. Fichument dans le trouble. On le sait, c'est un peu pour ça qu'il a vendu. Il a vendu les Lakers de Los Angeles. T'sais, Mark Walter n'a pas acheté les Lakers de Los Angeles l'année passée pour les revendre cette année. Vous allez me dire, oui, mais il a fait 2,5 milliards de profits. Ça, c'est complètement fou. Mais effectivement, oui, il a fait 2,5 milliards de profits.
1: C'est une bonne raison.
0: Il a signé Shohei Ohtani. Shohei Ohtani, total tout. Là, si on le met sur le nombre d'années sur lequel il va être payé, c'est 1,1 milliard.
1: Fou.
0: Que ça va coûter.
1: Fou.
0: C'est... Tu sais, il y a un paquet d'affaires, la ligue de hockey féminine, c'est lui, la ligue professionnelle de hockey féminin, il est propriétaire de tous les clubs. Puis là, à l'heure actuelle, ben, il est poursuivi. Il est poursuivi parce qu'il a emprunté tout près de 20 milliards à des compagnies d'assurance qui lui appartiennent en disant qu'il avait emprunté de l'argent à du monde qui appartenait pas. C'est très technique, là, comme affaire économique. Puis il est fichuement dans le trouble tellement que là, il va mettre le club de Chelsea en vente. Dans la Premier League.
1: Ah ouais.
0: Il est pas propriétaire majoritaire, mais il va mettre toutes ses il faut qu'il trouve 20 milliards de dollars liquides cash d'ici quelques semaines. C'est pas nécessairement facile à trouver. Vous allez me dire, ben là, il en a déjà eu 12 à cause qu'il a réussi à vendre les Lakers. Non, c'est pas 12. C'est 2,5 milliards en liquidité qu'il a mis dans ses poches en vendant les Lakers. Okay. Donc là, il est en train de vendre tout ce qu'il y a. Et puis là, on dit, rassurez-vous, la seule chose, tu sais, les Dodgers et la Ligue de hockey féminine ne seront pas vendues. Lui, il veut les garder. Mais Shohei Ohtani, puis ça, c'est l'autre affaire qui fait jaser, lui, il a mis une clause dans son contrat. Si les Dodgers de Los Angeles sont vendus, je deviens joueur autonome le lendemain matin. Donc, il y a plusieurs affaires qui font jaser autour de ça, mais le gars doit trouver 20 milliards. Doum, c'est deux tramways.
1: Ouais.
0: En liquidité, là,
1: ah, ben ouais,
0: il y a besoin de la pile.
2: Plus sur le tramway que sur le gars, là. Si tu compares de même,
0: oui.
2: Complètement fou, pareil, quand on pense à ça.
0: Vu de même, t'as peut-être raison. Une autre chose qui fait jaser, c'est les caméras sportives en Europe où il y a une nouvelle loi qui est passée. Les diffuseurs de compétitions sportives ne peuvent plus filmer les athlètes féminines de façon à sexualiser le corps des femmes. Donc, plus de ouais, caméras.
2: Les basketballeurs sont en short.
1: Qu'est-ce qu'on fait avec le volleyball de plage?
2: Le volleyball, les tennis women.
0: Faut qu'ils filment.
2: Avec les petites jupettes.
1: Filme quoi à la taille?
0: Le centre masse, là. Faut qu'ils filment entre la tête et la taille le maximum. Et ça fait énormément réagir. On parle entre autres des caméras que d'un bloc de départ en athlétisme. On le voit avec les hommes, on le voit avec les femmes, mais l'angle de caméra sous le dessous des vêtements féminins.
1: On voit rien.
0: Je sais qu'on voit rien.
2: Si vous êtes excité à cause de ces disciplines sportives-là, c'est que vous êtes un sérieux dérangé.
0: Ben oui. Je sais qu'on voit rien, mais qu'est-ce que je te dis? C'est un peu...
2: Moi, quand je regarde les filles jouer au tennis, c'est du tennis que je regarde. Là. C'est pas,
1: ouais.
2: Je regarde pas. Il m'a regardé. Ben, tu sais, Fernandez, comment
1: zoom,
2: il s'appelle?
1: Zoom,
2: là,
1: zoom,
2: ben, je connais pas les filles.
1: Ah, il n'y a pas...
2: Ah non, je vais regarder, elle, gars, m'a me là. Voyons donc. Ça en dit beaucoup plus sur les perves qui sont dérangées, qui sont incapables de gérer. Là.
0: Voilà.
2: Donc, on va modifier la production télévisuelle en fonction des pervers incontrôlables.
0: On va bouger les caméras, on va essayer de... De s'arranger pour que jamais...
2: Il y en a qui peuvent triper aussi en regardant une goaleuse. Tu sais, il y a des malades, là. Ah, il y a des pads. Je trippe là-dessus. Comme Carrie, mais c'est une fille. Je l'imagine.
1: Il y a des pads.
2: Dans la douche. Ah. Non, non, mais les malades mentaux et les dérangés, les pervers, à un moment donné, on peut... Ça va tomber, ça, Dan. Les cyclistes aussi, peut-être, tant qu'à ça.
0: Il n'y a pas vraiment de façon de les, cibler les...
2: Les homosexuels? Les homosexuels qui regardent un beau garçon en cuissard... là, t'as une cascade Woods. Ça, c'est-tu le cycliste canadien, ça?
0: Ben, il y a un cycliste canadien qui s'appelle Woods, mais non, c'est plus la marque de vêtements.
2: OK. Mm. Attends un peu, je vais mettre mes lunettes. Morningwood. OK, c'est ça. C'est ta marque. Ça, c'est la marque de Dan.
0: Ben, oui.
2: Morningwood.
1: Surtout le vendredi.
0: Ben,
1: Morningwood.
0: Oui. Le vendredi, je me lève, j'ai la misère à me rendre que dans
2: un
0: la douche.
2: Coffee with that? Un petit café avec ça? Hein,
1: Morningwood?
2: Un petit café?
0: Hier, quand je suis parti d'ici, je suivais un véhicule qui avait une plaque jaune de l'État de New York.
2: OK. Et ça, c'est une plaque diplomatique.
0: Des plaques jaunes?

0: Ben, officiel. C'est des plaques officielles, oui.
1: OK. OK. Mais il y en a beaucoup.
0: Il y en a pas mal.
1: En tout cas, j'ai suivi une plaque jaune hier du côté de... J'en ai vu d'autres cet été. Là. J'ai vu le Vermont, j'ai vu le New Hampshire, évidemment la Floride.
0: Qu'il y a beaucoup d'Américains.
1: Ben, je vous fais entendre Bruno Marchand qui a fait une vidéo cette semaine.
2: Il y a une pluie de bonnes nouvelles sur Québec, puis je veux vous en parler d'une, le tourisme. Première semaine du mois d'août, il y a quelques semaines, 96% de taux d'occupation de nos hôtels. Ça, c'est du jamais vu dans l'histoire de la ville de Québec. On attire comme on n'a jamais attiré. Québec est belle, profitez-en, on vit dans une ville vraiment magnifique.
1: Imaginez si les Américains faisaient comme on tente vouloir dire que les Canadiens font et nous boycotteraient. Tu sais, l'argent que les Américains viennent mettre dans les hôtels ici puis dans les restaurants,
0: oui.
1: On l'accepte, Doum, tu me rassures?
0: On accepte beaucoup. Ça... Les Américains s'attipent, ils sont contents d'être ici.
1: Cet été...
0: Le taux de change, regarde le taux de change, là.
1: Ah oui, je sais. Cet été, on a entendu des choses comme « je les déteste, je les haïs, je les méprise ». Plusieurs chroniqueurs qui ont fait des chroniques pour dire qu'ils ne voulaient pas toucher aux États-Unis pensaient toujours... Et si eux faisaient la même chose?
0: Ah, c'est tout le temps, ça.
1: Et si eux faisaient la même chose? À quel point on serait joliment dans la merde?
0: Ben ça, il faut se dire ça. À chaque fois qu'on parle en mal d'un Américain ou qu'on parle en mal d'un Canadien anglais, c'est une telle, un tel, c'est un ci, c'est un ça. Imaginez si on parlait de... Si eux parlaient de nous comme nous, on parle d'eux. Ben oui, effectivement. On n'a pas cette maturité-là d'avoir la réciprocité... de traitement, là, on va le dire comme ça. Là. Ben, c'est clair. C'est clair qu'on est... Regarde. Si on n'est pas réciproque, c'est pas fair. On a besoin des Américains. Ça a été un bel été. Non, je vais le dire pour tout le monde. Ça a été un bel été, là, hein, gars? Ça a été un bel été. Hey, le maire, es-tu crinqué?
3: Est-ce que ça a été un bel été?
0: Les yeux ronds, toi, sortis de la tête. Ça a été un bel été.
3: La réponse est oui.
0: Pierre... Arrêtez là, de dire que vous êtes pas content pour les arbres, c'est pour votre bien, là.
1: Ben oui,
0: ça, allez. C'est vous le problème, c'est pas moi, c'est vous. Crinqué à l'os.
1: Voilà. Mais on salue ça, là.
0: C'est ça un gars en forme.
1: Je salue que les hôtels soient pleins à 96%.
0: C'est ça un gars en forme.
1: À Québec, les hôtels actuellement sont au même prix qu'à Boston. Ça, c'est signe que ça va bien. Parce que Boston, c'est pas très, très économique, les hôtels. Non, donc, tu sais, je suis content pour tout le monde. Je suis content que ça brasse, mais dites-vous toujours, et si l'inverse existait?
0: Et si l'inverse existait, on crèverait de faim.
1: Oui.
0: That's it, that's all.
3: On leur a remis le Jack Daniel en tabarouette, ces tablettes.
0: Oui.
1: Tu te souviens, on a parlé avec Mélina Bélanger cet été, une TikTokeuse qui parle beaucoup de... qui parle beaucoup de comment je te dirais ben ça, la nouvelle génération, la Gen Z qui arrive sur les millennials, qui rentre sur le marché du travail. Je vous l'ai fait entendre très, très souvent. Elle rebondit encore une fois aujourd'hui avec une autre vidéo, ben aujourd'hui, cette semaine, qui pourrait faire réagir.
4: 1992, puis la plupart des femmes de ma génération n'ont pas été élevées pour devenir des mamans. Parce que, hey, faut aller travailler, faut gagner de l'argent, faut s'accomplir comme femme. Fait qu'on a fait les études, puis on est allé travailler. Puis après ça, on a eu des enfants, puis on s'est rendu compte que c'était un maudit scam. Parce que maintenant, on veut une carrière, puis s'occuper des enfants. Puis c'est pas possible de faire les deux sans faire de burn-out.
0: Voilà. C'est une excellente discussion.
1: Ben oui,
0: c'est une excellente discussion. Beaucoup de femmes se sentent coupables. C'est le déchirement de la carrière, l'autonomie financière.
1: Et voilà.
0: De monter la mobilité sociale, qui est tout à fait légitime. On est en 2026, la modernité, les femmes vont à l'école plus que les gars, en fait. Qu'on pense à certains départements à l'université, dont la médecine. C'est donc, oui, mais... L'appel du corps, pour plusieurs, un enfant, fonder une famille, c'est un déchirement. Mais ça, c'est la réalité. Là. C'est pour ça que moi, je vais en apprendre davantage sur la politique familiale de Duhem. Tu sais, je sais que tu as lu là-dessus beaucoup, Nick, parce que ça te concerne. Je sais que ta blonde est là-dedans, là, les garderies et tout ça. Tu sais, ça fait partie de tout ça. Accommoder les femmes au travail, faire en sorte que le petit se sente sécurisé dans un milieu sain. Pas garoché dans un milieu quasi-industriel géré par la CSN. J'ai hâte d'en savoir davantage sur l'approche du Parti conservateur, qui est, en passant, le seul parti à présenter une approche nataliste. C'est pas payé, quand même, pour une province qui est en train de s'éteindre tranquillement. On est en train de s'éteindre tranquillement, le Québec. C'est plate à jaser comme sujet, là, mais on était 25-26% du Canada. Là, on est autour de 21-22. Tantôt, on va être en bas de 20. Ça, on appelle ça la lente extinction. C'est triste. Mais il faut se prendre en main. Duhem a le mérite de ramener ça.
3: Donne le
0: et Fréchette a complètement été décapsulée quand elle a dit que c'était une attaque contre les femmes.
3: Plein de préjugés, ses commentaires, en plus.
0: Ça, là, ça a été une sortie de salaud. Elle a dû être reprise par les chroniqueuses intelligentes du Québec auraient dû la recadrer. Et ça n'a pas été fait. Évidemment, ça va jouer très sale dans la campagne. C'est de la politique. Il faut cesser d'être naïf. Mais ça a été une sortie complètement vicieuse de Fréchette. Qui n'a pas levé, là.
1: Ça lèvera pas ces sorties-là parce qu'il reproche au Parti conservateur d'avoir des politiques conservatrices. Ça ne changera pas l'idée des gens qui veulent voter pour eux autres.
0: Ouais, mais ça a été vicieux. Ben, il s'attaque aux femmes.
1: Je comprends, Doom.
0: Faut argumenter, Dan, avec des arguments solides.
1: Sauf que ça ne peut pas avoir d'impact pour les gens qui ont l'intention de voter pour le Parti conservateur. C'est des politiques conservatrices.
0: Non, mais c'est venu toxifier la discussion. Mais ça n'a pas levé. Parce que Fréchette est de moins en moins crédible.
3: Non, mais au-delà de dire qu'il s'attaque aux femmes, donne le pouvoir aux familles. Que ce soit un homme, une femme, deux hommes, deux femmes, on s'en sacre. Donne l'argent aux familles. Le tout à l'État.
0: C'est ça qu'il veut faire, parce que je ne l'ai pas lu précisément.
3: En gros, ce que je comprends, c'est qu'on veut reprendre sensiblement la vieille idée de l'ADQ, de dire donne une allocation à la famille, elle va choisir ce qui est bon pour elle.
0: Et si la famille va envoyer son petit au CPE,
3: good!
0: Mais si elle veut envoyer... Si la maman veut rester à la maison, et si moi,
3: elle
0: reste à la maison, c'est son choix.
1: Papa veut rester à la maison.
3: C'est pas vraiment faire.
0: Et ça arrive, je l'ai déjà vu aussi.
1: Ben oui.
3: Donne-moi mon argent. Oui. C'est juste ça. Donne-moi le pouvoir de prendre une décision puis faire une parenthèse sur les garderies. Oui. Le tout à l'État, c'est pas la bonne solution. Il y avait de super bonnes garderies en milieu familial, privé, comme chez nous, mettons. OK? Ma blonde, formée pour éduquer les enfants, là. Diplôme, tout ça. Mais le gouvernement se met le nez là-dedans en disant « Non, non, maintenant, le privé, ça marche plus. Il va falloir que tu sois accrédité avec le bureau régional. » Puis on va rentrer chez vous, puis on va te dire « Ouais, ce que tu fais, là, c'est pas comme le modèle, là. »
0: On va contrôler tes semaines de vacances aussi.
3: Exactement.
0: Ça, je l'ai vécu. La première année que c'est arrivé, c'était la dernière année que notre plus jeune était à garderie. Elle s'appelait Loulou, à Charlebourg.
1: C'est terminé, Loulou?
0: Loulou. C'était pas elle, c'était un autre Loulou. Super film. Je dis, puis Loulou, les vacances, cette année, on arrange ça comment? Elle dit, je peux plus. Faut que t'appelles à tel numéro. Ils m'ont demandé que je prenne pas mes vacances telle date, telle date. Tu sais, quand on dit l'État québécois étouffe l'initiative, l'État québécois tue, quasiment comme la cigarette. L'État tue l'initiative. Et c'est pour ça qu'on devient figé devant la liberté. Hein? Je suis libre, moi, là, regarde, je sais pas. Le gouvernement est où, là, gars? Moi, je suis pas capable de faire mes choix, là, gars. Ça me prend des règles, ça me prend. À la Red Bull, je peux-tu prendre ça? Moi, là, à la cruche, à ouvert, au drum, je peux-tu. Hein, mais ça me prend un entonnoir, ça me prend des lois, des règles. On est devenu castré mentalement et on est devenu excessivement infantilisé devant toute possibilité, ne serait-ce que faire de petits choix. Mais ça, c'est à cause de. Ça, c'est une fonction publique qui est engluée, qui est hypertrophiée et au final, elle s'ingère jusque dans vos vies parce qu'il y a tellement de fonctionnaires que pour justifier leur propre existence, ils doivent réguler et surréguler.
3: Le modèle marche pas.
0: Comme dans restauration, comme dans boisson.
3: Ils ont besoin
0: d'histoire des distilleries. Non, t'as pas le droit de ci, ça. Les enfants, quel que soit le domaine, on vit dans la surréglementation de par la fonction publique hypertrophiée et beaucoup trop de fonctionnaires qui sont obligés de justifier leur propre existence.
3: Ben, mon point de vue là-dedans, de vouloir absolument entrer
0: liberté.
3: Les milieux familiales dans le réseau, c'est le manque de place. Parce que, les réseaux privés ne pigent pas dans la liste. Eux autres, ils peuvent choisir eux-mêmes les enfants qui rentrent dans leur maison. Ben oui, j'espère, sapristi. Mais ne pigent pas dans la liste. Moi, je pense que le principal problème, c'est le nombre de places.
0: Dan, pour finir.
1: Ben oui, c'est tout. J'en ai d'autres.
0: Sur un bel élan.
1: Ben oui, j'en ai d'autres.
0: J'en ai d'autres, mais Frank en a d'autres aussi. Frank s'en vient, mais c'est à toi à gérer.
1: Tu y élèves je ne sais pas, j'ai pas de line-up, j'ai pas
0: sourire. Oui, mais c'est Frank. Frank, avec son lave-vaisselle, s'en vient. Hey, en passant, Antoine Joubert, chroniqueur auto, exceptionnellement, est avec nous autres ce matin.
1: Écoute, je vois.
0: Vient de lancer son guide de l'auto. Entrevue avec Antoine dans quelques minutes, plus... on fait comme avec Marc, qui est en vacances cette semaine. Vous écrivez à Dan vos questions de char. Faites pas ça tout de suite, là, sinon ça risque de se mêler avec les autres textos. Mettons à partir de 8h moins quart, 7h30, 8h moins quart, boum, boum, boum, des questions de char. Et Antoine, reste avec nous autres. On va faire la pause et il reste avec nous autres pour répondre à vos questions. Antoine Joubert, qui est très connu, pas la langue dans sa poche, Antoine. Faites des grosses sorties contre les chars électriques. Ben, pas contre les chars électriques, mais contre la lubie de penser que tout le monde va s'acheter un char électrique. Tu me suis?
1: Oui, oui.
0: Donc, il est très sceptique par rapport à ça. Puis je pense que ça va débouler en ondes ce matin.
1: Mais j'ai quand même un dernier extrait de faire entendre. Parfait. Il y a quand même juste 7h15, là. On
0: on se réchauffe.
1: Ouais, exactement.
3: Fin de semaine est finie.
1: Marc-Antoine et ses sondages. Marc-Antoine, je vous l'ai fait entendre souvent. C'est un gars qui se promène sur les plages un peu partout. Là, il y a beaucoup de monde, beaucoup de jeunes. Et il pose différentes questions sur la vie de couple, ce genre de patente-là. Et puis, il demande aux filles, qu'est-ce qui vous turn off chez les gars? Oui.
5: C'est quoi vos plus gros hicks? Qui est un gars?
6: Un gars qui couche avec moi avec des bas. Un gars qui fait du bixi.
7: Un gars qui met un casque en trottinette électrique.
6: Les mommy's boys.
1: Donc, un gros turn off. Et les filles, tout le monde est parti à crier pour dire qu'il était d'accord. C'est un gars qui met un casque en trottinette électrique.
3: Wow!
1: Marie-Josée, Élie, t'es à mode.
0: comme dirait le prof Mayou, les gars femélisés, ça pogne pas.
1: Ou ça pogne pas, exactement.
0: Femélisé! That's all. Femélisé!
1: Un gars, ça va pas. On se souvient de l'histoire des... avant de vous parler de l'histoire des influenceurs...
0: Avant de finir.
1: Je fais penser à Kanika qui se pose une question existentielle.
8: Quel genre d'homme va régulièrement dans les bars de danseuses? Je parle pas du gars qui va une fois aux 5 ans pour un enterrement de vie de garçon. Je parle des gars qui sont des réguliers, qui connaissent le nom des femmes, qui ont des préférés. Des gars pour qui ça fait partie de leur routine. Je sais que ces hommes peuvent être de toutes les nationalités, tous les niveaux d'éducation, tous les jobs, du dealer au médecin en passant par l'avocat. Mais ce que je voulais comprendre, c'est le pourquoi. Psychologiquement, émotionnellement, peu importe la job, le statut, la personnalité et le tempérament.
1: C'est une...
3: Shirley est bien fine.
1: Mais c'est une excellente question. Effectivement, les gars qui sont accrochés comme des grenouilles de bénitier au bord de danseuses 7 jours sur 7, c'est jamais du monde qui a une belle histoire. Là.
3: Mais non. Non.
1: C'est sûr. Par contre, je vous fais entendre le gars de Québec
0: qui
1: lui...
0: Une dernière, Dan.
1: OK. Le gars de Québec qui est dans le même ordre d'idée, lui, il parle de Médusa et de son Streamfest puis il se rappelle sa jeunesse.
9: Les amis, moi, je suis content que le 20 ans, il n'y avait pas ce style de marde-là de stream puis de... cochonnerie-là, nous autres, là. On avait 15 ans, on allait au bord de danseuse, on entre nous, là, à Val-Belair. On avait 15 ans, mon homme. Un de mes chums connaissait une bonne sœur, un grand tapis, hein. Il disait, les jeunes sont sur notre brassoir, aussi. Puis moi, je travaillais en Ontario, aussi. Fait que j'arrivais à Québec avec plein d'argent dans ma poche. Fait que j'allais entre nous dépenser 300-400 pièces. Je payais des danses à tous mes chums, aussi. Je m'achetais un pitcher de bière, je donnais comme 20 piastres de type à la fille à tous les fois, tu sais bien qu'elle venait me voir en tabarnak, hein?
1: Fait que visiblement, c'est ce gars-là...
0: Visiblement, les sacs sont redevenus en mode à Radio X.
1: Je l'avais pas pogné le dernier, mais les STI, je les coupe jamais.
0: Ah. Donc, c'est légal.
1: Ouais, STI, c'est pas sacré. J'ai passé ma vie à dire ça à toutes mes profs.
0: Phil est d'accord?
1: À toutes mes blondes. Je peux pas changer d'idée, ça va...
0: Mais si Phil est d'accord, moi, je suis correct.
1: Ça va tout en faire...
0: Moi, je vais débourrer, là.
3: Je fais pas la blague.
0: Je vais débourrer en tabarre et vous êtes dans Morel Live.
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0: PQ 38% ce matin.
1: Ben, les chances de rentrer sont à 89%.
0: PCQ 23 avec CAQ 22.
1: Ouais.
0: Donc, Gary va faire son entrée Parlement.
1: Pis tous ceux qui votent pas PQ, mais qui rencontrent... Gary, c'est un séducteur. Il va faire un débat avec Karianne Bourassa, va vouloir voter pour lui.
3: Ouais.
0: Ouais, Karianne va voter pour Gary.
1: Ouais.
0: Ah, t'as tellement raison.
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15: Une minute. Bienvenue à Couture dans le mid pour les deux prochaines heures et on a un line-up assez serré. Frank, ça va?
1: Ça va très bien, Pierre. Ça passe vite. On est déjà rendu à vendredi. Moi,
15: ouais,
1: j'en reviens.
15: Ça va très vite. Et ben, nos invités aujourd'hui, Alexandre Vizina, on va parler d'entrepreneurs, d'entrepreneurship, comment les entrepreneurs vont. On va parler avec lui. Lui, il est sur le terrain. Il aide beaucoup d'entrepreneurs. Lui-même est un entrepreneur. 10h20, 10h40, Jérôme Blanchet-Gravel.
1: Oui, qui a annoncé sur ses réseaux sociaux la sortie d'un nouveau livre.
15: J'adore
1: donc,
15: le titre.
1: Oui, donc il va venir nous parler de ça un peu, ça sort éminemment. On va parler aussi peut-être d'une couple de ses affaires, ils ont des reportages.
15: Libre Média, ouais, exact. Ils ont fait la diaspora cubaine, ils sont allés à Miami, je pense.
1: Exact.
15: Et il a fait des entrevues là. Et 11h20, on va jaser de santé. On a parlé hier, et puis ça a débarré là, sur la messagerie. Toute l'histoire avec les délais d'attente aux urgences et Santé Québec, on va avoir Karim El Ayoubi. C'est un médecin. Il est sur le terrain. Il va nous dire ce qu'il vaut, lui aussi. Fait que voilà, c'est pour le line-up. Hey, Gary fait beaucoup parler de lui. Là. J'ai vu que le passé de Gary ressort 16 ans plus tard. Et ce que je voyais surtout, c'est notamment, là, on reproche des écrits de Gary dans Urbania, qui est Hey, c'est en 2010, là. Ça date de très loin. On est quoi, en 2026 aujourd'hui?
1: Oui.
15: Et à l'époque, Urbania avait fait une section spéciale sexualité pour les aînés. En fait, de même, là, je sais pas trop. Là. Puis,
1: ouais, des trucs à la Urbania.
15: Là. Ben oui, Urbania, là, c'est une revue de gauche très, très, tu sais, punk, là, hein, on va le dire de même. Peut-être que là, ils sont moins punk qu'ils étaient, là. Mais à l'époque, ils étaient très, très punk, là. Ils étaient dans des sujets très.
1: Ben, hard. C'est du déjanté. Moi, l'autre fois, la dernière fois que je regardais ça, il y avait un gars en couche. Sur la couverture,
15: oui, oui.
1: Un adulte, là.
15: Oui, oui, c'est ça.
1: C'est, fait qu'ils font des trucs flyés de main. Mais tu sais, hier, on parlait de ça, toi puis moi, puis on se disait, tu sais, en blague, tu te lancerais-tu, toi, tu irais-tu? Puis les deux, on disait non. Personnellement, la politique m'intéresse, mais la principale raison pour laquelle je veux pas en faire, c'est ça.
15: C'est le niaisage.
1: Du fouillage de Christy Dype. On est allé voir dans le temps au cégep en 2003.
15: T'as une photo, t'étais dans un party, puis là.
1: Ouais.
15: Tu sais, à l'époque, il y avait le pote, là, qui était un gros enjeu.
1: T'as tout déjà fumé un bat en 2001, puis tu sais, ça te tente-tu, toi, de te faire fouiller ta vie de
15: Ça me tente pas. Un, puis deux, j'ai d'autres choses à faire que faire de la politique, honnêtement.
1: C'est la même chose avec Dumas, en passant. Là,
15: oui, oui.
1: On fouille, en 2011, il écrit sur Facebook telle affaire, tout pris hors contexte. Parce que l'affaire que tu viens d'expliquer avec Gary, tu le vois, là, il y avait un contexte, c'est Urbania, c'est une commande, c'est un enfant. C'est sûr, si tu prends juste la capture d'écran du truc, 15 ans plus tard, sans le contexte, sans les affaires, ça a l'air effectivement weirdo. Là.
15: Et là, c'est QS, hein? QS qui a récupéré ça, là, Coton, là, je sais pas comment elle s'appelle. Là, puis,
1: Marie-Ève.
15: T'as la ministre de la CAQ. Là,
1: Duranceau
15: qui a amené ça. Là, elle a dit que Gary, c'est un anti-grand-mère de 55 ans et plus. Mais écoute, le contexte, là, c'est que c'était comme un journal de bord d'une personne qui parlait un peu de sa sexualité. En tout cas, regarde. C'est Urbania, c'est une commande qu'il y avait eue. Normalement, là, si c'est ça, tu sais, je vous dis, ce qu'a écrit Gary, là, normalement, là, tu peux pas écrire ça là, s'il n'y a pas un contexte.
1: Ben non.
15: Il n'y a pas un éditeur qui va éditer ça. Tu sais, je veux dire, moi, mettons, j'ai une chronique site d'humeur à Radio X, mettons. Là. Puis là, je pars comme c'est écrit, là. Je peux pas faire ça. Là. Je veux dire, ça déborderait ben trop là, par rapport s'il n'y a pas de contexte. Mais le contexte, allez voir, c'est un dossier sur la sexualité. Regarde, c'est une affaire, là. Gary l'expliquera, là. Il ira se défendre. On a tous à se défendre dans nos vies, là. Mais, tu sais, je veux dire, il faut remettre tout dans le contexte aussi. Mais oui, c'est ça, la politique, hein. Là, t'as le QS qui est là. là, je sais pas trop, là, t'as des chroniqueuses là, qui partent sur Gary puis Radio X. Là, puis là, écoute, là, s'il n'y a pas assez de sujets là, dans la campagne, là, moi, je pense qu'il y a des enjeux pas mal plus importants que ce que Gary a écrit en 2010 dans un contexte très précis, commandé par un éditeur. Là.
16: Ben, c'est des sideshows, cette affaire-là.
15: Ben oui,
16: c'est ton point, c'est excellent. C'est, on peut-tu parler des politiques publiques qui sont mises de l'avant par le Parti québécois? Moi, c'est ça qui m'intéresse.
15: Ben, PQ puis les autres partis politiques.
16: T'sais, si vous voulez faire du millage avec Gary, allez l'interviewer puis demandez-y s'il est en faveur du tunnel de transport en commun entre les deux rives. Ben ça, au moins, ce sera un sujet.
15: Et le tramway.
16: Et le tramway. Parlez-y de ça. Pourquoi qu'on parle, tu sais, la trottinette de Marie-Josée Élie, les chroniques de 20, il y a 20 ans de Gary, les tweets passés date de Dom Dumont. Peux-tu parler de ce qui intéresse les gens?
15: T'sais, l'avortement, c'est pas un enjeu, là. C'est vraiment pas un enjeu. Ben, moi, c'est réglé, là.
16: C'est même pas un enjeu provincial.
15: Mais non, c'est ça. C'est... Fait qu'on est là-dedans. C'est de l'enfantillage.
16: C'est de l'enfantillage.
15: Y a-tu de la jalousie là-dedans aussi?
16: Moi, je pense que oui.
15: Parce que, tu sais, je veux dire, là, à un moment donné, je comprends. Si vous vouliez être candidat pour le PQ, puis ils n'ont pas pris votre nom, c'est correct, là. Mais, tu sais, je veux dire, à un moment donné, il faut revenir aussi, là.
16: Bien, il y a des. On l'a vu, on en a parlé hier. Les partis vont beaucoup chercher des candidats dans les médias.
15: Oui.
16: On a beaucoup de noms. Puis moi, je pense qu'il y en a qui voient ça, puis qui se sentent. Coudonc, moi, j'ai pas été approché. Pourquoi?
15: Oui. Ben ouais.
16: Pourtant, je serais une candidature de premier plan. Pourquoi on ne m'a pas approché?
15: Avais-tu donné ton nom? T'avais-tu donné là, ton nom, Frank? C'est ça, pareil. Non, mais moi, c'est ça. Il y a peut-être un enjeu de jalousie là-dedans aussi. Là. Il y a peut-être du monde frustré qu'ils n'ont pas été retenus pour un comté. Puis là, ben, ils règlent le compte. Là. Ça se peut-tu? Je sais pas. On va voir. À l'usure, là, on n'est pas un revirement après. Mais tu sais, je regarde là, Radio X. À date, il y a deux candidats là, qui partent de Radio X. Là. Je veux dire, Québécois, il y en a une gang que là aussi. Là. Tu sais, je veux dire, il y a Stéphanie Martin, il y a, je pense, c'est Jean-François Cloutier, il y a Elsie Lefebvre. Tu sais, il y en a une gang là, de Québécois là, qui ont fait le saut. Là.
16: Ben oui.
15: Donc, regarde, si vous voulez débarrer peut-être sur votre monde avant de débarrer sur ceux des autres. Là. Voilà, c'était la mise au point ce matin. L'Iran, États-Unis, là, le président iranien qui dit qu'il faudrait peut-être régler, là. Là, il veut régler, c'est drôle. Là. Ça fait 60 jours, ça fait quoi, 3 mois que la guerre est... On parle de mars, avril, mai, juin. Hey, ça fait un bout.
16: Mais là, c'est qui le boss de l'Iran? Là? C'est parce que moi, honnêtement, j'ai suivi de ça d'assez près. Puis là, ils ont fait sauter l'ayatollah. Il y en a un qui a pris sa place, il est mort aussi. Ouais. Là, il y a le président. C'est qui est en charge là-dessous, on le sait-tu?
15: Écoute, je t'invite à aller écouter. Stéphane Bureau a fait un podcast avec un haut diplomate français. Qui, lui, a eu à dealer, à l'époque, la France avait eu à dealer avec l'Iran, à un moment donné. Puis il explique comment c'était les négociations avec le régime actuel, là. Il dit que c'était invivable. À tous les jours, il arrivait quelqu'un de nouveau à table. La journée, il était, mettons, avec le président qui est là, là. Après ça, le lendemain, c'était le gardien de la Révolution. Après ça, c'était le ministre de ci. Il dit que c'était interminable. Il dit on négociait dans un hôtel. Il nous faisait niaiser. Eux autres, des fois, on les entendait. Là, ils allaient faire des prières. Ils revenaient. Des fois, c'était 3 jours sans négocier. Ils revenaient à table. Là, ils nous niaisaient parce qu'ils disaient qu'un autre avait dit ça, puis l'autre avait dit ça. Il dit écoute, ça a été interminable. Il dit c'était voulu. C'était comme ça. Trump s'est frotté à ça. Là. Ben, c'est Kushner, entre autres. Là.
16: Ouais.
15: Mais non, tu peux pas dealer avec eux autres. Il n'y a pas de décision possible. Fait que on l'a d'en face, là. Vous le voyez, là, c'est des régimes, c'est des oppresseurs. Là. Dire, ils ont tué le monde en rue. Là. Tu descends dans la rue pour critiquer le régime, c'est pas je te mets en tôle, je te tue. Puis on passe à autre chose. Là.
16: C'est des vagues de répression. Ici, on s'énerve des fois, là, ouais, la liberté d'expression, mais là-bas, c'est un autre niveau. Là. Il y a de la répression des gens qui sont contre le régime. Là.
15: Exactement.
16: Et répression, c'est même pas un mot assez fort. C'est comme tu dis, on les liquide carrément. C'est pas un diplomate, mais un dignitaire étranger, je sais pas trop, là, qui était dans une manifestation, puis ils l'ont flingué là, il y a quelques jours.
15: Non, les autres, ils niaisent pas, là. T'es dans la rue, t'es dans la gang, on sort la mitraillette.
16: Ben, c'est un message pour les autres.
15: Ben oui, c'est sûr. Mais c'est un régime sanguinaire. Écoute, les femmes, n'existent pas. Là. Je veux dire,
16: Mais c'est comme ça que ces régimes-là se maintiennent. T'sais, des fois, de loin, les gens se disent « Ouais, mais comment ça qu'ils se révoltent pas? Ben, comment ça qu'ils se révoltent pas? Ben, » Il fait une manif dans la rue, tu manges une balle dans la tête, ça te tente-tu d'aller manifester, mon grand?
15: En début d'année, là, il y a eu des révolutions. Là. Ils ont tué quoi? Des dizaines de milliers de personnes.
16: Oui, le prof Caron en avait parlé avec Moret, d'ailleurs. Ça a brassé.
15: Oui. Fait que. On va. Je sais pas, c'est des barbares. C'est des barbares. Là. Comment tu veux négocier avec ce monde-là? Là, Trump, il dit, bon, ben, je vais les étouffer économiquement. Il appelle la Chine aussi à essayer d'arrêter de dealer avec ces gens-là. La Chine, pas bien, bien plus mieux, là.
16: Puis, je sais pas si tu as vu, en plus, les Iraniens, là, sont très forts dans la propagande, hein, sur les réseaux sociaux.
15: Oui, oui.
16: Les vidéos AI, puis tout ça. Ils faisaient même, maintenant, ils faisaient circuler des vidéos qui était entièrement généré par AI, mais très bien fait, où il disait, regardez qu'on a bombardé telle affaire,
15: des
16: mettons,
15: bateaux,
16: des bateaux, telle affaire, mais c'est toutes des vidéos générées AI. Là.
15: Et nos médias ici jouent beaucoup le jeu de l'Iran. Hein. En passant, là, je veux dire, posez donc des questions à vos journalistes. Ils connaissent vraiment le régime iranien. Pour essayer d'en parler comme si c'était, là, wow, là. Hein? Moi, je vais danser avec les Américains avant de danser avec les Chinois puis les Iraniens. Là. Ça, je te le garantis. Là.
16: Ça devrait. Normalement, ça devrait être ça, la position
15: je vois,
16: de base.
15: Je vais me garder une petite gêne avec les Chinois puis l'Iran. Là. Jolin Barrette, finalement, qui confirme qu'il va être candidat. Drainville, là, rien. Hein? On n'a pas de message à la ligne. Vas-tu y aller? Iras-tu pas?
16: Non, il peut nous appeler si jamais il écoute, là, mais ça serait bon, pareil.
15: Ben, là, c'est
16: salut
15: parce
16: les
15: que,
16: gars.
15: Mais c'est capoté que Jolin Barrette soit sorti là, dans les dernières heures pour dire, ben là, finalement, j'y vais. Mais c'est quoi, ça fait une semaine que le monde il pose la question, puis il évitait, il tournoyait, Fréchette répondait pas non plus. Ça veut dire qu'il y en a d'autres qui vont sûrement quitter. Écoute, Benoît Charrette a quitté le petit feu, lui, il y a deux jours. Écoute, Benoît Charrette... C'est bien le candidat là, qui était, lui, il est passé de quidam dans CAQ à super ministre. Il était ministre des Transports, ministre de l'Environnement. Consigne Action, c'est son œuvre, ça là. L'histoire des chars électriques, c'était son œuvre.
16: Ouais.
15: Northvolt, il était pas mal autour des décisions aussi.
16: Mais ça sent beaucoup, dans le cas de Jolin Barrette puis dans plusieurs autres, ça sent des gens qui n'ont pas le goût d'aller à l'abattoir.
15: Hey.
16: Les gens disent, ouais, mais Jolin Barrette, il est bon dans son comté. Puis il y a des. Oui, lui. Mais t'as-tu le goût, toi? Mettons que t'as goûté à ça, là. Deux mandats majoritaires. T'as été ministre de la Justice. T'as-tu le goût d'aller t'asseoir à côté des rideaux avec les solidaires, mettons? En étant 4-5 députés indépendants. Ben, pas indépendants, mais même pas reconnus. Parce que c'est ça qui les attend, là. Possiblement. Mais même pas reconnus comme parti officiel.
15: Si, gagne. Parce que là, je regarde dans son comté, je suis pas sûr qu'il est en avance. Ou, tu vois, il y aurait 4 ou 5 députés de la CAQ, là. T'en as une gang.
16: Exact.
15: Hey, tu sais, Drainville, là, il regarde ça, là, puis je pense que c'est le conservateur qui est en avance. Tout le monde, c'est serré, là.
16: C'est très serré, ouais.
15: Là, tu te dis, attends une minute, on s'en va à la guerre, puis mon boss, Fréchette, est tout mêlé, là. Elle ne sait plus, elle, dans l'histoire des négociations avec des Américains. Là, elle ne sait plus si elle doit remettre les alcools américains, ses tablettes. Elle n'a pas eu le mémo, Elle a intérêt à tirer, là, ce dossier-là, là, jusqu'en élection. Parce que là, on a un deadline. Là. D'après moi, dimanche, on va avoir une décision. Puis les alcools américains, lundi ou mardi, vont être de retour sur les tablettes. Là. Donc là, t'as du monde. Les distillateurs québécois sont très, très... Eux autres, ils ont eu le lunch pour eux autres à eux seuls. Là. Les autres, ils capotent. Ils disent, là, attends une minute, là, si les alcools américains reviennent, ça revient sur les tablettes, nous autres, on va perdre des parts de marché. Ben oui, t'étais tout seul. Tu sais, la SAQ a enlevé les Américains complètement des tablettes. Oui. Les Québécois faisaient de l'argent avec le bouteille de gin puis de vodka.
16: Oui, puis là, ben, si jamais ça revient, on verra ce que vaut la parole des gens qui nous disent qu'ils boycottent. Parce que tu as vu, il y a une vidéo qui fait le tour du web. Je sais que Morin en a parlé, pis ça, la vidéo de Normando là, à Montréal où elle s'excuse d'être allée aux États-Unis.
15: Hey, ça, beaucoup. Là, c'est un enjeu, ça.
16: Ben, moi je pense que c'est comme le même sujet. C'est-à-dire, t'as des gens qui font du signaling, du virtuous, du signalement de vertu.
15: Exact.
16: Puis en réalité, dans leur vie personnelle, ils font d'autres choses.
15: Mais avais-tu besoin de nous le dire qu'elle était allée aux États-Unis? Ferme ta gueule, tu sais, je
16: veux dire. Ben, moi, c'est ce que je pense aussi. Ben, vas-y, puis vis ta vie.
15: Ben, moi, je suis allé aux États-Unis, là. Je suis allé voir ma soeur, mais je veux dire, les États-Unis. Hey, il y a quelqu'un qui est venu nous voir, là, puis là, hey, je vous donne pas la main parce que vous êtes allé en vacances.
16: Ben là, on a juste une vie à vivre, en passant.
15: Moi, Denver puis l'Utah, j'ai pas d'autre occasion dans ma vie d'aller là. C'est très beau, je vous recommande d'aller là. Mais j'aurais pas passé à côté de ça. Je vous ai j'étais rendu là dans ma vie. That's all.
16: C'est ça, t'as pas de compte à rendre. On n'a pas de compte à rendre.
15: Mais quelle bande de faux nés, hein?
16: Mais ceux qui donnent des leçons ont des comptes à rendre. C'est ça la différence.
15: Ouais, c'est
16: que si toi, tu dis à tout le monde, hey, l'alcool, parce qu'il y en a qui défendent ça, on sort ça, puis plus jamais, tout ça, ben j'espère que le jour que ça revient, on vous pognera pas en train d'aller acheter du Jack Daniel à SAQ, là.
15: Ben c'est ça qui est.
16: Moi, je pense qu'il y en a une coupe de même, là.
15: Ouais, exact. Fait qu'on va le voir. Mais de toute façon, là, c'est même pas au gouvernement. Hey, t'as un traité de libre-échange? La SAQ, là, fait partie de l'échange.
16: Ben oui.
15: Tu peux pas commencer à boycotter un pays à cause des produits. Laisse-les ces tablettes, ça sera aux consommateurs à prendre la décision. Fait qu'on est là-dedans pas mal. Et Mme Fréchette a peut-être intérêt, elle, à faire perdurer, là. Elle va bougonner, là. D'après moi, elle va bougonner parce que sur, là, ce qu'on comprend, puis dans le Globe and Mail, là, ce matin, on parle notamment les produits laitiers. Là, il y aurait on laisserait rentrer des protéines pour le yogourt, entre autres, américaines. Donc, il y aurait peut-être des produits laitiers américains qui rentreraient au Canada pour la composition de yogourt, entre autres, canadiens. Et l'histoire des véhicules aussi, tout ce qui est véhicules canadiens, il y aurait un tarif américain de 15 %. Il était à 25, hein? Et on abaisserait ça à 15. Donc, des tarifs, il va en avoir, de toute évidence, même s'il y a des accords de libre-échange, il va y avoir des tarifs. Il y aurait aussi, au niveau des détaillants, les Américains pourraient passer directement avec les détaillants pour vendre des produits laitiers au lieu de passer par des transformateurs. Ils sont fait avoir là, dans la dernière entente de libre-échange. Les transformateurs devaient rentrer des produits américains. Ils l'ont pas fait. Il y avait une petite twist. Ils ont utilisé ça. Les Américains n'étaient pas contents. Là, ils ont dit, on va passer directement par les détaillants comme Walmart, mettons Costco et autres. Et les commandes vont se prendre comme ça parce que transformateurs, eux autres, ils ont pris des produits à eux autres de substitution au lieu de prendre des produits américains de substitution.
16: Mais j'ai vu circuler hier qu'il y avait comme une rumeur que ce serait genre 3-4 % d'accès. Un chiffre un peu insignifiant là, au final.
15: Ouais, non, mais c'est ça. C'est
16: symbolique quasiment. Là. C'est pour que Trump puisse aller se promener dans le Michigan.
15: Ben, il l'a fait.
16: Puis qu'il dise au monde, hey, les fermiers, c'est extraordinaire ce que je vous ai eu. Puis il cite, ben, ça va broyer, puis on va y compenser.
15: Il a commencé, là, tu sais. Il a dit, a great, great deal for the United States. Comment tu limites bien, toi,
16: tu sais. Nobody has ever seen a greatest deal like that before. This is a great, great deal. I dealt with Governor Carney.
15: Ça va, ça, pas mal. Fait que, regarde, on va avoir un deal. Ouais, un deal. Puis l'homme était Carney. C'est l'homme de Trump. Je te le dis, c'est ça. C'est
16: mais lui, il s'en vante pas trop, hein, Carney. Il est pas pressé de nous dire ce qu'il y a là-dedans.
15: Mais les quatre, je veux dire, quand tu. Je veux dire, t'es 10 fois plus petit, là.
16: Ben oui.
15: Je veux dire, même moi, dans la place avec un éléphant, là, je veux dire, je serais pas gros, là. Je vais avoir un deal. Je serais pas loin. Je sais pas où je vais être, là, mais je vais être quelque part dans la boîte. Voilà. Fait que. Il y a ça aussi qui fait beaucoup jaser. SPVM, je ne sais pas si vous avez vu ce matin, là, la police de Montréal qui annonce qu'au cours des prochains mois, on va introduire des caméras corporelles sur les policiers. Je pense que c'est une très bonne chose. Là. Ça faisait longtemps qu'on voulait aller là. Et là, la police de Montréal a décidé que c'était assez. Les insultes aussi aux policiers, il y avait un règlement qui... Enfin, il n'y avait pas de règlement. Fait que tu pouvais envoyer... complètement promener un policier de la ville de Montréal, puis il n'y avait pas de règlement dans les règlements de la ville, comme de quoi une insulte à un agent de la paix, ben c'est passible là, de sentence ou possiblement d'amende. On avait vu l'histoire, il y en avait un jeune qui envoyait chier carrément la police, puis il traitait de tout et non, il pouvait rien faire. Il pouvait peut-être ajouter des contraventions réelles, mais sur l'insulte comme telle, donc, on va changer ça, ce règlement-là. On va l'étirer peut-être même aux gens de la ville. Parce qu'il y a des employés de la ville qui se font insulter aussi par du monde. Là.
16: Ouais, ben on le voit, là, ça se multiplie de plus en plus. Là, quand tu fais affaire avec tout ce qui est public, là, les espèces de petites affiches, là, oui. Nous ne tolérerons pas. C'est un enjeu là, de plus en plus.
15: Mais les caméras, je pense qu'à Québec, les policiers n'ont pas de caméras. Hein, ça se peut-tu? Et on va aller là aussi. Là. J'espère qu'on va aller là aussi. Pour moi, si j'étais policier, tu as une caméra sur toi. Ça te protège, je pense. Si tu fais ta job comme il faut, là. Tu sais, je veux dire, oui, des baveux policiers, il y en a peut-être. Mais au moins, on a une vue de ce qui s'est passé. Puis comment tu as été interféré ou il t'a interpellé, la personne. Parce que souvent, les policiers pètent un corps, mais on voit pas que l'autre l'a envoyé chier en solide ou il l'a bavé ou il.
16: Ouais, ou il a sorti un couteau.
15: Ben, tu le vois, ben voyons, tu sais.
16: Oui, exact.
15: Fait que souvent, là, on a une baveux policière, mais t'as pas vu que le policier. Il avait été bavé pendant 20 minutes par une petite gang. Puis là, un moment donné, il a dit, là, c'est acheté, je te ramasse, je te mets une menotte, puis je t'embarque.
16: Ouais, puis sais-tu quoi? Les gens qui dénoncent la brutalité policière, puis ces affaires-là, il y en a que c'est plus ça leur ligne. Moi, je pense que si tu sais que t'es filmé parce que t'as une body cam, là, en bon français,
15: ouais, exact.
16: Ça régule aussi ton comportement. Ben, tu sais que ce que t'es en train de faire, ça va être filmé.
15: D'après moi, il y en a qui vont relaxer, là.
16: Ben, tu peux. Fait que ceux qui peuvent être tentés par ça, ben, d'après moi, ça va. Tu te calmes un peu.
15: À moins d'être complètement pas là, là. Parce qu'on le voit aux États-Unis, là, il y en a des caméras sur les voitures de police et sur les policiers. Puis t'as du monde complètement absent, là. T'es des out complètement, puis ils perdent les pédales.
16: Ouais, ils perdent les pédales.
15: Voilà. Hey, notre invité, je voulais parler d'entrepreneuriat, Alexandre Vizina, stratège entrepreneurial, entrepreneur en série, ça va bien?
17: Ça va très bien, Pierre, toi aussi?
15: Oui, ça va bien. Je voulais te parler parce qu'on a vu des chiffres alarmants. T'es vu passer les chiffres. On a atteint un plancher au niveau du nombre d'entrepreneurs au Québec. Toi, tu travailles avec des entrepreneurs, tu les aides parce que tu as eu beaucoup de business, tu en as encore des business. D'ailleurs, tu viens d'investir là, dans le monde de l'édition.
17: Tout à fait.
15: Qu'est-ce que tu entends sur le terrain? Comment le moral des troupes est?
17: Le moral des troupes, finalement, au global, tu sais, la situation économique actuelle est quand même difficile. Puis, dans les 30 dernières années, on a parlé beaucoup de démarrage d'entreprise, ça nous prend des entrepreneurs, etc. On a favorisé beaucoup le démarrage des entreprises, mais l'entrepreneuriat, c'est pas pour tout le monde. On se le cachera pas.
15: C'est pas facile.
17: Tough. Non, c'est tough. C'est tough. Souvent, je parle de coups de 2x4, là. On reçoit des coups de 2x4 constamment en affaires. Puis plus que l'entreprise se développe, plus qu'on en reçoit également. Donc, ça prend de la structure, etc. Donc, moi, je pense pas qu'il y a un manque d'entrepreneurs. Oui, il y a moins d'entrepreneurs. Parce qu'il y a le
15: contexte là, en termes de nombre, là, ouais.
17: Exactement. Sauf qu'il y a des belles entreprises. Il y a des entreprises qui peuvent continuer à prospérer. Donc, le vrai défi, c'est plus la reprise, le reprenariat, la reprise des entreprises actuelles par des bons entrepreneurs. Parce que c'est pas la quantité qui est essentiel, c'est la qualité des entrepreneurs. Donc, ça prend des entrepreneurs qui ont le goût, qui ont l'ambition de prendre des entreprises qui ont déjà atteint un certain niveau, mais qui veulent l'amener complètement ailleurs.
15: Le repreneuriat, on va y parler plus tard. Moi, je vois les conditions gagnantes pour être entrepreneur au Québec. Je le vois pas. Je veux dire, on dirait qu'on fait pas exprès pour écœurer nos entrepreneurs. La paperasse, les règles, Revenu Québec qui vient voir. Puis, tu sais, si t'as juste une entreprise par rapport au reste du pays, on en parle souvent avec la FCEI. Si t'as un employé ou pas, des fois, t'es solo-entrepreneur, tu vas payer plus de taxes qu'une entreprise pareille en Ontario. Ils te mettent des taxes de plus. C'est écœurant, ça. Je veux dire, tu sais, au niveau de la paperasse, au niveau de l'environnement réglementaire, ça n'a jamais été aussi compliqué.
17: C'est compliqué, mais dans un autre sens, il y a des gens qui peuvent la remplir, la paperasse, pour toi. Quand tu es un bon entrepreneur, tu t'entoures des bonnes personnes. Fait que c'est sûr, les formulaires, puis écoute, comme tu le dis, je viens de racheter une entreprise avec ma conjointe dans le monde de l'édition, Béliveau Éditeur, puis de la paperasse, là, il y en a à faire. Là. Puis, mais est-ce que c'est toi qui es obligé de tout la faire? Des fois, tu peux déléguer aussi. Un bon entrepreneur, c'est déléguer adéquatement ce qui doit être fait.
15: Donc, il y a des entrepreneurs qui ne délèguent pas assez. Toi, tu arrives, à un moment donné, tu reçois un call. Alexandre, viens, là, moi, je suis plus capable. Là, je suis au bord du burn-out. J'ai attendu trop longtemps. Là, toi, la première affaire que tu fais, c'est quoi tu fais quand tu rentres dans le bureau d'un entrepreneur? Il y a un constat?
17: Tout à fait. Il y a un constat qui est fait. On regarde, on fait un diagnostic rapide. C'est quoi la situation? Sont où les goulots d'étranglement? C'est quoi la situation financière? Où est-ce qu'on peut faire des quick wins aussi rapidement pour faire les ajustements, pour souvent stopper l'hémorragie financière, mais stopper aussi l'hémorragie au niveau des ressources, de l'énergie, des entrepreneurs, des employés, de qu'est-ce qu'il y en a, parce qu'il y a souvent une surcharge. Parce qu'un entrepreneur qui vit un moment difficile, souvent, il se retrousse les manches puis il travaille plus fort. Mais c'est pas nécessairement le scénario optimal.
15: Il brûle des heures.
17: Exactement. Il brûle. Puis tu sais, il y a un ébéniste que j'avais aidé il y a encore quelques temps, puis il me dit, moi, dans ce temps-là, je mange du bois. Fait qu'il va dans le shop, puis il donne un coup supplémentaire, etc.
15: Mais t'as l'impression que tu tournes en rond parce que là, t'es fatigué. Ça fait 60 ans que tu fais. Là, t'as l'impression que tu tournes puis alors que tu dois aller chercher de l'aide extérieure.
17: Tout à fait. Fait que tu sais, souvent, c'est une solution band-aid. T'sais, on met un placard sur une situation quand c'est une hémorragie, mais il faut retravailler le tout puis penser de façon optimale. Fait que faut savoir se sortir de notre problème immédiat pour faire les choses autrement puis voir des scénarios alternatifs. Mais quand on est tellement pris dedans, on les voit pas. Donc, il y a plusieurs entrepreneurs présentement qui sont embourbés, mais c'est pas nouveau. Ça a toujours été de même, finalement.
15: Mais t'en as eu des business de même.
17: Effectivement. Puis encore aujourd'hui,
15: toi-même,
17: dans les derniers mois, là, je peux te dire, ça a pas été facile au niveau de mon énergie. Là.
15: Okay.
17: Puis on a engagé dernièrement plusieurs personnes au sein de l'entreprise pour justement déléguer le plus possible puis engager des spécialistes qui vont gérer tel élément, tel autre, etc. Fait que c'est ça, un bon entrepreneur, c'est s'entourer des bonnes personnes.
16: Tu as parlé tantôt de paperasse, remplir de la paperasse, ça, il y a beaucoup, tu sais, on arrive en élection, beaucoup de partis qui arrivent, il faut réduire la paperasse. As-tu des exemples, parce qu'il y a des gens qui n'ont pas d'entreprise, la paperasse, ça veut rien dire un peu. Ça peut représenter quoi là comme somme de travail, mettons? Là?
17: Mais dépendamment des programmes, si les gens peuvent aller chercher des subventions, exemple.
15: Mais là, on parle d'éliminer beaucoup de subventions pour les entreprises, puis de baisser les impôts, ça, c'est
17: Mais si on peut baisser les impôts, c'est sûr que c'est l'idéal, mais tu sais, il faut que les entreprises fassent de l'argent pour que ça vaille la peine. Parce qu'il y a plusieurs entreprises qui ont de la difficulté juste à arriver. Donc, il faut.
15: Et bien, ça, les entreprises zombies, quoi?
17: Mais effectivement. Puis, il y a plein d'entreprises comme ça présentement.
15: On ignore des gros noms, là. Hein?
17: On ignore, sont sur des respirateurs artificiels, des fois pendant des années, qui touchent beaucoup de subventions qui leur permettent de. Juste d'arriver au-dessus.
15: Vivoter, là.
17: Exactement. Puis pendant la pandémie, il y en a eu plusieurs
15: aussi.
17: Ah
15: oui, on l'a vu. Il y a eu des aides financières secrètes qu'on a données. On n'a pas la liste parce qu'on n'a pas accès à ça. Mais ils ont donné du cash à des grosses compagnies, Frank, des entreprises zombies. Des grosses compagnies, là, qu'aujourd'hui, là, je suis même pas sûr s'ils font encore de l'argent, mais ils ont eu du gros cash pendant la pandémie pour survivre.
17: Mm-hmm. Fait que, tu sais, il faut faire attention à ça. Donc, à la base, il faut s'assurer que les entreprises aillent bien, soient en bonne santé financière. Parce que, tu sais, réduire les impôts...
15: Les profits, hein, faut que tu fasses des profits.
17: Exactement. Fait que, tu sais, c'est les grosses entreprises qui vont bénéficier de ça. Les petites entreprises, là, faut s'assurer que l'argent roule puis qu'elles puissent rester dans leur poche le plus possible pour pouvoir leur permettre de croître puis de développer leur entreprise. Parce que s'ils n'ont pas l'argent, les liquidités pour le faire, ils vont juste continuer à vivoter puis essayer. Ils ont de la difficulté. Puis, tu sais, la grande majorité du tissu économique au Québec, c'est des entreprises qui ont moins de 10 employés.
16: Ouais, les PME, c'est quoi, Pierre? C'est genre 95 % des business
15: 92,
16: au Québec?
15: 92, 93, c'est ça?
17: J'ai plus le chiffre exact.
16: Ouais, mais dans ces eaux-là, c'est
15: exactement.
16: En haut de
15: 90.
16: En haut de 90. Ouais,
17: tout à fait. Fait que, tu sais, il n'y en a quasiment pas qui ont des centaines et des centaines d'employés. Il y en a quelques-unes, mais c'est un infime pourcentage. Mais ces gens-là, on doit réinvestir aussi dans ces entreprises-là. Mais il ne faut pas que ça soit tout misé sur les subventions.
15: Mais est-ce qu'on doit changer aussi l'image de l'entrepreneur au Québec? Parce que moi, là, tu parles avec du monde, puis ils voient l'entrepreneur comme un crosseur tout le temps. Tu sais, c'est comme si tu étais un crosseur parce que tu as 10 employés, puis tu roules, puis tu... Tu sais, à un moment donné, il va falloir valoriser le rôle de l'entrepreneur.
16: Ça incite pas les jeunes à aller en business.
15: Ben, là,
17: non, puis c'est parce que c'est tough, les affaires. Fait que, tu sais, quand tu vois le vendredi après-midi, la Mercedes en cours, là, c'est parce que peut-être qu'à 4 heures du matin, il était debout, puis il était dans le shop, puis comme j'ai dit tantôt, il mangeait du bois. Là. Fait que, tu sais, le nombre d'heures, les sacrifices, le stress. Être entrepreneur, c'est un stress constant. C'est un peu comme un écureuil, là, qui essaye de faire ses provisions, l'automne. Mais là, il court à gauche puis à droite, mais il y a tout le temps comme un rapace qui peut le manger, là. Fait que c'est tout le temps comme un espèce
15: d'instinct de survie. Puis lui, il y a 10 employés. Là. Il faut qu'il pense à ses 10 employés en même temps. Là.
17: Oui, puis le nombre d'entrepreneurs que je connais qui coupent leur propre salaire, des fois pendant des années, qui ne touchent rien.
15: Pour éviter de
17: perdre des employés, puis pour continuer à payer leurs employés. Moi, j'ai déjà fait ce sacrifice-là plusieurs reprises dans mes entreprises. Mais les gens, c'est pas ça qu'ils voient. Ils voient juste le succès
15: c'est ça.
17: Ou la pointe de l'iceberg. Mais tout le travail en amont, tous les sacrifices, les cheveux gris qui poussent constamment à cause de tous les problèmes à gérer, tu sais, ça n'arrête pas. Quand tu dors, ta to-do list augmente.
15: Oui, donc valoriser beaucoup l'entrepreneur, je pense. Tu sais, parce que moi, là, je vois là, la Caisse de dépôt des espèces de programmes pour les entrepreneurs. Là, c'est rendu que la Ville de Québec offre des programmes pour... Il y a des espèces d'incubateurs aussi. Il n'y a jamais eu autant de guichets, puis d'associations, puis d'organismes pour aider les entrepreneurs. Puis je trouve que l'image de l'entrepreneur au Québec, on le voit encore comme un gros crosseur qui essaye de faire du cash sur le dos de l'État. Je trouve qu'on pourrait peut-être valoriser ça aussi.
17: C'est comme dans tout, hein. Tu sais, il y en a.
15: Oui, il y en a, mais
17: c'est
15: je sais,
17: c'est une infime partie versus toutes les entrepreneurs.
15: Ça te
17: tente-tu
15: d'avoir ta face dans le journal où, parce que tu as crossé puis tu voulais juste avoir ta Mercedes, je ne sais pas, là, ta Lambo.
17: Oui,
15: tu sais, il y a ça aussi. Il y a les réseaux sociaux qui n'aident pas, peut-être aussi. L'IA, est-ce que c'est un game changer?
17: C'est un game changer. Présentement, là, dans toutes les entreprises, autant c'est des opportunités que c'est des menaces aussi. Fait que, tu sais, si tu n'utilises pas l'IA dans ta business présentement, tu as un gros problème. Tu es en retard. Puis, il va avoir un impact économique parce que les concurrents l'utilisent.
15: Et pas juste ici, là.
17: Partout. Non, mondialement, là. Puis, tu sais, il y a plein de choses qu'on peut faire qui nous permettent d'être beaucoup plus optimales, une meilleure structure. Tu sais, on parle beaucoup de l'IA, mais encore, l'automatisation dans les entreprises manufacturières, faut pas le négliger. Il y a beaucoup de choses qui doivent être faites, puis de beaucoup d'investissements dans cette nature-là.
16: On parle beaucoup, là, tu sais, on en parlait avec Pierre il y a quelques jours. Par exemple, il y a un Tim Horton qui a fermé, le seul, en fait, aux Îles-de-la-Madeleine.
15: Qui va fermer.
16: Puis là, il y a des gens qui disent, ouais, mais là, justement, dans plusieurs secteurs, on peut pas se fier uniquement à la main-d'œuvre étrangère. Il faut robotiser, il faut amener les AI. C'est quoi ta vision par rapport à ça?
17: Il faut avoir, des bons employés, mais il faut avoir des bons processus, des bonnes procédures, une bonne structure, la bonne façon
15: C'est-à-dire les RH, les salaires.
17: C'est l'ensemble, OK? Mais tu sais, souvent, juste dans les procédures, là, moi, je me rappelle, il y a une entreprise que j'avais accompagnée dans les dernières années, puis eux autres, ils étaient dans un domaine que la main-d'œuvre qualifiée est pas rare, est presque unique, là. Il n'y en a pas, là. Puis eux autres, il y avait 10 employés, puis ils avaient besoin, ils refusaient des clients, puis etc., pas capable d'avoir des employés. Mais juste en revoyant leurs procédures, leur façon de faire, leur méthode de travail, on a pu sortir 2 employés qui, finalement, faisaient de la job administrative. On a tassé ça, on a engagé une ressource administrative, puis eux autres,
15: donc,
17: c'est des professionnels.
15: Donc, productivité améliorée.
17: Exactement. Donc, c'est de l'efficience.
15: Okay.
17: Souvent, là, on peut optimiser juste le travail, l'organisation du travail, puis on peut récupérer des ressources qui vont être bonnes pour pouvoir optimiser, finalement, l'ensemble de la chaîne puis le business.
15: Travailleurs étrangers.
17: Oui.
15: C'était ça, hein, dans le cas du Tim Horton. Eux autres avaient perdu des travailleurs des Philippines, je pense. Parce que là, les programmes gouvernementaux font en sorte que quand le taux de chômage monte à un certain niveau, ben on va employer. Puis c'est normal, on va essayer d'employer notre monde ici d'abord. Ça, là-dessus, t'entends quoi?
17: C'est un défi dans plusieurs entreprises, parce qu'il y a des ratios aussi, là, je ne suis pas un spécialiste, ouais. Là, mais il y a 10% des ratios.
15: 10% ou 15%.
17: Puis dépendamment des types d'emplois, puis etc. Puis ça a été un gros enjeu dans les entreprises manufacturières, je pense notamment en Beauce, là, dans les dernières années. Fait que là, il faut essayer de revoir, faire les choses autrement, etc. Puis il y a plusieurs personnes qui cherchaient des scénarios alternatifs, parce que la main-d'œuvre au Québec, il y en a, mais ça peut être compliqué d'aller chercher la bonne, dépendamment de ce qu'on a de besoin.
16: Bien, puis un vieillissement de la population. Ouais. Là, c'est là que, tu sais, dans des endroits comme les Îles-de-la-Madeleine, Lac-Saint-Jean, il y a plein d'endroits où les entrepreneurs disent... J'en mets des offres d'emploi, j'ai pas de CV.
17: Ah oui, parce que c'est des lieux qui sont fermés.
15: Des soudeurs, mettons. Là, y avait... Mais est-ce qu'on est allé trop loin là-dedans? Qu'est-ce qui est arrivé? Parce qu'on dirait que là, les gouvernements ont tous backtracké en même temps.
17: C'est parce qu'il y avait la difficulté à contrôler probablement le niveau de francisation, etc. Fait que, tu sais, il faut faire les choses intelligemment.
15: De façon structurée.
17: Exactement.
15: On est allé trop vite.
17: Ben oui, parce que c'est devenu comme un bar ouvert, fait que les gens ont embarqué là-dedans, mais ça réglait réellement des problèmes.
15: Ouais.
17: Mais ça amenait aussi d'autres situations, parce que amener un travailleur, souvent, c'est la famille aussi autour. Donc, il faut que tu trouves de la job aussi à ces gens-là qui sont peut-être pas le métier qualifié que tu allais chercher initialement. Fait que, tu sais, ça amène aussi un contexte. Puis, tu sais, si on pense aux Îles-de-la-Madeleine, tous les enjeux des habitations, des logements aussi, etc.
15: Hey, t'as des maisons, j'ai vu un petit bungalow bien ordinaire aux Îles-de-la-Madeleine, là. C'était 700 000 piastres.
16: Et...
15: Puis il était jaune.
16: 700 000.
15: Parce que les autres, c'est toutes des couleurs. Ah ouais. Hey, écoute, il y avait deux chambres là-dedans. Là. C'est un petit bungalow sur le bord de la mer. 700 000 piastres. Fait que, tu sais, là, ouais. C'est rendu que les gens des îles peuvent même plus racheter leur maison parce que c'est devenu trop cher.
16: Mais c'est quoi? C'est l'exode à cause du télétravail. Il y en a qui vont vivre là-bas.
15: Ben, il y a des vedettes qui vont vivre là-bas aussi. Ouais. Là. Puis là, c'est devenu comme un trend. Puis
17: c'est
15: là...
17: du touristique. Puis, oui. Moi, j'ai un client qui est là-bas, qui est une entreprise de construction dans le commercial. Puis c'est tough au niveau, justement, de la main-d'œuvre. Fait qu'il se fait bouffer, finalement, ses contrats présentement par des entreprises d'ailleurs au Québec qui viennent avec leur main-d'œuvre travailler là durant la grosse saison, puis ils repartent après. Mais lui, il n'est pas capable d'avoir des employés directement sur place qui vont rester à l'année pour faire la job.
15: Ah, c'est ça, c'est saisonnier.
17: C'est des marchés, c'est ça, ouais. C'est des marchés qui sont fermés un peu, donc ça amène des défis.
15: Repreneuriat, ça aussi, oui. C'est important. On voit qu'il y a une espèce de transfert de richesse là, au niveau des entrepreneurs. Il y a beaucoup. On parle de combien d'entreprises qui vont transiger?
17: Dans les cinq prochaines années, c'est à peu près un 50 000 de mémoire. Là.
15: 50 000 entreprises?
17: Ça fait, puis c'est un 12 à 15 000 par année à peu près, là, présentement, là, qui doivent changer de main.
15: Parce que, ça se prépare. Là. Je veux dire, pas du jour au lendemain. Tu as des entrepreneurs qui, les autres, se lèvent un matin. « Bon, moi, je vais vendre. » Mais là, c'est parce que ça fait 3 ans que tu dis que tu vas pas vendre, puis là, tu veux vendre, puis il n'y a pas de repreneur. Puis dans ta gang d'employés, tu n'as pas préparé ça. Tu peux manger un coup de 2 par 4?
17: Un coup de 2 par 4, ça peut être difficile, exactement. Puis tu sais, moi, j'anime des cohortes. J'en ai une qui commence là dans Charlevoix, justement pour les entrepreneurs qui veulent céder leurs entreprises dans les 3 à 5 prochaines années, parce qu'il y a des choses à faire. Il faut se préparer, il faut faire des choses.
15: Il y a un timeline. Là,
17: hein? Mais oui, parce que si tu veux maximiser ta valeur, ta vente, il faut faire les choses adéquatement. Ça, c'est essentiel. Fait qu'il y a beaucoup, beaucoup, beaucoup d'entreprises à vendre. Puis souvent, les PME, quand on réussit à les reprendre avec un bon entrepreneur, on peut amener les entreprises complètement ailleurs. Puis c'est d'ailleurs ce que je suis en train de faire avec ma conjointe, avec Billy.
15: Ben oui, ça, c'est capoté. Là, t'as acheté une compagnie d'édition qui était en transition. Il n'y avait pas de repreneur.
17: Il n'y avait pas de repreneur.
15: Là, les livres. Là, tu me dis, toi, t'investis dans le business du livre papier.
17: Tout à fait. Imagine.
15: OK, t'es contrarié. T'es le Warren Buffett.
17: Tout à fait, mais tu sais, l'idée, c'est justement d'arriver avec une vision différente, une vision de business dans un monde qui n'a pas su, selon moi, évoluer encore adéquatement. Fait qu'il y a plein de choses qui peuvent être faites. Il y en a certains qui l'ont compris, mais c'est pas tout le monde encore. Fait que nous autres, on embarque dans cette aventure-là avec une vision différente.
15: Papier, façon, électronique?
17: Ben, c'est tout, c'est un ensemble dans le domaine. Puis justement, j'ai amené mon roman, Le Phénix des affaires,
15: cette nuit, je l'ai lu. J'ai lu une partie. Là.
17: Yeah, j'en ai apporté une copie pour pouvoir la faire tirer au.
15: Ah, ben parfait, on va faire tirer ça. Là. On va faire ça.
17: Ouais.
15: Donc, les repreneuriats actuellement, les repreneurs, ouais. C'est-tu des jeunes, c'est-tu des middle, c'est-tu du monde qui ont comme travaillé 20 ans au gouvernement puis qui veulent changer? C'est tout ça en même temps?
17: C'est tout ça en même temps, mais il y a beaucoup d'entrepreneurs en série qui rachètent des entreprises existantes.
15: Donc, on a des bons.
17: Il y en a des bons. Puis, tu sais, le prochain CGI, là, et peut-être parmi les entreprises déjà existantes mais qu'il n'y avait peut-être pas la bonne personne à la tête.
15: Et ça, CJI, en passant, là, M. Godin, là, il a parti ça dans un bungalow à Charlebourg, là, dans son sous-sol. Là.
17: Tout à fait.
15: Puis là, ça, c'est des milliards, c'est puis ils sont à la bourse, puis ils sont partout.
17: Mais les prochains, le couche-tard CJI, c'est des entreprises qui sont déjà en fonction. C'est pas des start-up qui s'en viennent. C'est des entreprises déjà en fonction qui vont être rachetées par des entrepreneurs qui ont des ambitions puis des, une vision. Exemple, Dominic Brown avec Chocolat Favori.
15: Oui.
17: Quand il a acheté Chocolat Favori, il y avait trois petites succursales ici dans la région. Lui, il avait sa vision.
15: Il a monté le brand, il a monté tout les produits.
17: Il a mis ça à un autre niveau. Fait que c'est exactement la même chose qui va se passer avec d'autres entreprises. Fait que ça prend les bons entrepreneurs qui ont une bonne vision, qui vont racheter les entreprises existantes pour les faire pivoter et les amener complètement ailleurs.
15: Tu comprends mon langage? Mais là, j'ai vu, il y a des grosses... Je vais terminer avec ça. Merci, Frank. Il y a des Américains qui magasinent aussi. Là. On est vulnérable à cause de notre dollar, avec peut-être le libre-échange. Là, ça a amené une espèce... Tout le monde a gelé les investissements depuis quoi, là, depuis que Trump est arrivé. Là, on a une entente peut-être à portée de main. Ça va ouvrir des portes. Ça va être, on va voir de quoi de nouveau. Là.
17: Oui, mais présentement, il y a beaucoup d'entreprises et des entrepreneurs d'ailleurs dans le monde qui regardent pour investir au Québec dans différents...
15: Ils rentrent par le Québec pour l'Amérique du Nord, c'est-tu ça aussi?
17: Ou ils rentrent par l'Ouest canadien, okay. Si c'est des entreprises plus asiatiques.
15: Ouais. Donc, voilà. Alexandre Vizina, stratège entrepreneurial. Tu as eu beaucoup de business, là. Tu sais de quoi tu parles. S'il y a des gens qui veulent faire affaire avec toi, ben tes coordonnées sont partout sur le web. Merci beaucoup. Après la pause, Jérôme Blanchet-Gravel débarque. Il y a un nouveau livre qui s'en vient de lui aussi. On est dans la thématique
16: des livres. Oui, les livres, le matin.
15: Et on va faire tirer à la fin du show ton livre, Alexandre, Le Phénix des affaires. JBG, c'est ça?
16: Débarque. JBG.
15: Débarque.
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0: Parabarabarabara. Midi 3 minutes. Bonjour, bienvenue dans Ouellet en direct. Ouellet, ça gosse, Ouellet. Quand ça va bien, ça va bien. Comme la toune de Québec. À matin, je chantais la toune de Québec Redneck Bluegrass Project. Mais à l'inverse, c'est quand ça va pas bien, que c'est un laissé matin, ça va pas bien. Tu sais, quand tout va pas bien, ça va pas bien. Qu'est-ce que tu veux que je te dise? Mais non, ça va bien. Ça va bien. C'est les aléas de la vie. Bonjour, Pat.
1: Bonjour.
0: Bonjour, Max.
2: C'est sûr, ça va?
0: Ben, ça va. Mon char part plus, mais il fait pas moins 40, puis j'ai pas laissé mes lumières ouvertes. Fait que ça, c'est.
1: Ta femme est partie.
0: Ma femme, elle était partie. Ma femme, j'aime ça dire ça, parce que je le dis pas d'habitude, parce que c'est pas vrai, c'est un mensonge. C'est ma conjointe.
1: It's not your.
0: Non, mais.
1: Your firm.
0: Je peux l'appeler ma femme.
1: Your wife.
0: Tout est dans sa cour à elle. On y reviendra. Fait que, j'ai pas d'autre voiture. Là, je tombe un peu dans le trouble. Puis là, Pat est pas contente, parce qu'elle aussi, je pense qu'elle a une journée occupée, là, une grosse fin de semaine.
1: Là, t'étais pas sûr de rentrer. T'as plus ça.
0: J'ai pas dit ça. J'ai dit, mon char part pas.
1: Ah, stay tuned.
0: Stay tuned. Ben oui, mais en voulant dire, on. J'étais en train de cogiter, okay. Là, qu'est-ce que je peux faire, là, tu sais.
1: Okay.
0: Pat, elle me dit, prends un taxi. Hey, moi, si je prends un taxi de chez nous, là, je t'enverrai pas en facture.
1: Elle
0: me dit, ça va me coûter 200-300
1: Le voisin, un taxi, mais viens-t'en à job.
0: Ben, je suis là.
1: Prends l'autobus.
0: Là. Ben, là. Chasse. Ouais, c'est maudit en fagande. Après ça, le gars, il se plaint qu'il veut pas de tramway. Si le tramway se rendait jusque chez vous, tu l'aurais pris, hein?
2: C'est ta Cooper qui marche plus?
0: Ben, puis je sais pas. Tu sais, quand tu sais pas, elle marchait, là. Tout allait bien jusqu'à hier, là.
2: T'as-tu essayé de rentrer par le coffre?
0: Non, j'ai pas eu à faire ça.
2: Peut-être
0: du tout,
2: ça, là. Peut-être c'est comme ça que ça fonctionne des fois, hein. Faut juste essayer.
0: Ben, non, c'est pas comme ça que ça fonctionne. Puis là, tu sais, après, c'est juste une succession. Moi, j'étais un gars d'habitude. Tu sais, j'ai toutes mes affaires placées tout le temps aux mêmes places. Mon portefeuille, moi ci, moi ça. Puis là, ça a tout a débarqué.
1: Ouais.
0: Fait que là, je m'en venais. En auto, un peu en panique, en retard. Hein,
1: celle-là, t'as-tu rentré par la valise ou lui?
0: Non, lui, j'ai rentré par la bonne porte.
1: Ah, ça doit faire bizarre, hein?
0: Oui, ça fait longtemps que je suis pas rentré par la valise.
1: Okay.
2: Ah, arrête, on te crée pas.
0: Pour me déterrer des vieilles histoires.
2: Il y a personne qui te croit ici. C'est comme
0: pour me faire mal paraître.
2: Que tu mesurais 5 et 11. Personne te croit.
0: J'ai dit 5 et 10, premièrement.
2: Ah non, on le sait tous que tu rentres toujours par ta valise. C'est correct, on t'accepte demain.
1: Là, t'as-tu rentré par la valise ou lui?
0: Non, lui, j'ai rentré par la bonne porte.
1: Ah, ça doit faire bizarre, hein?
0: Ça fait longtemps que je suis pas rentré par la valise.
1: Okay.
2: Ah, arrête, on te crée pas.
0: Pour me déterrer des vieilles histoires.
2: Il y a personne qui te croit ici. C'est comme
0: pour me faire mal paraître.
2: Que tu mesurais 5 et 11. Personne te croit.
0: J'ai dit 5 et 10, premièrement.
2: Ah non, on le sait tous que tu rentres toujours par ta valise. C'est correct, on t'accepte demain.
0: Des fois, je rentre par la fenêtre. Côté passager.

0: J'ai pas mon portefeuille. Il est dans mon char. Et en disant ça, j'arrive dans le bouchon de trous de tête de trafic de l'autoroute 20. Ah non, ça allait bien, là. Ah. Là mais tu vois, j'ai dégazé.
1: Ben oui, fait que...
0: Ça, là, je paye le prix d'avoir été en forme cette semaine.
1: Fait que là, t'as volé...
0: Bonne humeur, là, je sais, voilà.
1: T'as volé un portefeuille,
0: c'est ça que j'ai fait.
1: Ben oui, je sais bien, à un moment donné...
0: On est à Radio X. J'ai pas volé un portefeuille, j'ai volé un itinérant.
1: Oui, c'est vrai.
0: En insultant des femmes. Tu nous connais, nous autres, on est de même.
1: C'est ça.
0: Le bras dans les airs au 45.
1: Après ça, j'imagine que tu as laissé ton char runner
0: dehors. Oui, il roule dehors.
1: Au soleil, mais pour que tu sois bien, mais que tu rentres dedans.
0: L'air climatisé au fond.
1: Voilà.
0: Ah ouais, mais non, t'as Radio X.
1: C'est un vrai de vrai.
0: Parlant de Radio X, on jase un peu de Gary. Hey, hey, tabarouette, hein? Des fois, là, je comprends que vous pouvez ne pas aimer l'antenne, le ton... Les propos, même, vous pouvez être mal à l'aise. Vous pouvez être en colère après ce qui se dit des fois de certains chroniqueurs. Le problème, c'est qu'on donne très large à tout le monde, nous autres ici, tout le monde peut s'exprimer là, dans les limites légales. Il n'y a pas vraiment de sujet où on évite de plonger ou tu sais des sujets vraiment qu'on se dit, si on ne pourrait pas ben. Tu sais, il y a des radios où on se dit l'immigration, là. Pas trop souvent. Là. On n'aime pas ça, ça amène de la chaleur. Puis c'est correct. Il y a des radios qui devraient le faire plus, là. Tu sais, quand je pense à ceux qui se mettent à insulter comme ça pour rien, pour le fun, de façon super agressive. Là. Non, mais c'est correct. Vous avez le droit de pas aimer l'ambiance, vous avez le droit de pas aimer les couleurs même. Ah, moi, jaune et blanc, j'aime pas ça. Vous avez le droit de ne pas aimer rien à Radio X. Mais vous devez quand même admettre qu'il y a un deux poids, deux mesures assez évident. Là.
1: Ben là.
0: Gary, que j'appelle encore Gary et que j'appellerai probablement Gary toute ma vie, même s'il devient ministre. Il va avoir de la misère là, à dire M. Gary Epi.
1: On va commencer par la première étape, là, se faire élire là, pour première fois.
0: Gary, c'est Gary.
1: Oui.
0: Puis ça, j'imagine que le PQ avait regardé ça avant. Là.
1: Tu le mettrais ministre. Là, t'as peu, là.
0: Non, je le mettrais pas ministre. Ce que non, je veux dire, c'est que c'est Gary.
1: On jase.
0: Ouais.
1: Je fais juste ouvrir cette petite porte-là pas longtemps.
0: Oui.
1: Tu le mettrais ministre de quoi, toi, mettons?
2: Condition féminine.
0: Là, matin, c'est sûr que tu fasses fort. Moi, je mettrais sans hésiter Gary, ministre de la culture.
1: OK. Ah, sans hésiter?
0: Ouais, ouais.
1: OK.
0: Ouais, ouais. Ben, sans hésiter.
1: Ben, à matin, il parlait ministre de la capitale. Puis ça, je trouvais que ça lui allait bien parce que c'est pas loin de la culture, un ministre de la capitale.
0: Là, t'as dit ça, là. Il y a du monde à Québec qui vient d'imploser.
1: Ah, pour vrai? Ben, oui. Ah, mon Dieu, vous êtes donc bien sensible. Ah, ben, non, mais alors, sensible de quoi,
0: Mais Pat, t'as vu un peu la couverture, là, complètement hystérique.
1: C'est pas un agresseur, le Gary, là.
0: Non, mais je sais, mais...
1: C'est une bonne personne, là.
0: T'as vu la couverture, oui.
1: Je suis surprise qu'il se présente en politique.
0: Ouais, moi aussi.
1: Mais c'est pas parce que je trouve que c'est une mauvaise personne, ça n'a aucun rapport.
0: C'est une très bonne personne.
1: Parce que j'espère qu'il y a la couenne dure pour ce qu'il va continuer à vivre, parce que
0: moi, c'est ça
1: qui
0: me fait peur. J'ai peur qu'il se fasse manger par la machine tout rond. Moi, c'est ça que j'ai peur, effectivement. Mais regarde la couverture actuelle. Tu sais, c'est démesuré, là. Ça a aucun... Je veux dire... Tu sais, on me dit, oh, ouais, mais on va scruter votre passé à la loupe. Écoute, il y a Doom Dumas qui a, à part son histoire d'avortement, qui n'a aucun rapport, là. Ça, c'est... Y a pas de... Ben, regarde, on va arrêter tout de suite de parler de ça. L'avortement, c'est pas un sujet provincial. OK, mettons, je tasse ça, là. Peu importe ses opinions, puis peu importe ce que c'est. Puis, c'est quoi, je comprends que l'avortement, c'est un sujet sensible au Québec, c'est bon. Là, Gary, François Gary, puis son seul défaut, Gary, c'est probablement d'avoir une grande gueule. Puis de dire, il n'y a pas trop de filtres, notre ami Gary. Puis si tu lui poses une question, ben habituellement, il te répond. En onde ou pas. Ça sort comme ça sort, puis des fois, ça donne un bon show, là. Tu sais, à radio, pour Radio X, c'était un bon fit pour ça, là.
1: Puis c'est un bon point, je volerai pas pour me le donner, mais c'est notre Catherine Dorion. Pas dans le... Non, mais pas dans le...
0: J'ai absolument
1: dans
0: compris.
1: La personnalité.
0: Oui.
1: Tu sais, Catherine, là, c'était pas toujours facile, là, son...
0: Non.
1: Comment qu'elle s'habillait, puis la manière dont elle parlait, puis peut-être aussi des sujets... Tu sais, je veux dire, elle a quand même bien fait des comparaisons avec prendre une ligne de poudre, là.
0: Ben oui, non, mais Catherine, t'sais, là... Je veux dire, c'est... Catherine, t'as raison, j'ai tout de suite compris la comparaison, là. Parce que, tu sais, Gary, c'est arrivé, là, que Gary est dans des points de presse politiques où tout le monde a une espèce de code vestimentaire Et...

0: imposé ou non, là, mais tu sais, tout le monde a un veston, au moins. Il y en a qui ont même le complet, la cravate, le smoking, toute la patente. Puis Gary arrivait là avec un gilet de Cannibal Corpse, là, avec du sang qui dégoutte. Là.
1: Mais d'une certaine façon, moi, c'est tout le temps ça que j'ai admiré, l'authenticité. C'est sûr, des fois, ça prend un décorum, là, mais oui, d'être authentique, peu importe les circonstances, faut quand même y donner. Il n'y en a pas beaucoup qui sont comme ça.
0: Oui, puis moi, je l'aime pour ça, Gary.
1: Ben oui.
0: C'est... Moi, je pense que moi puis Gary, on s'est aimés dès le départ, de par justement ce côté un peu punk, là, mm-hmm, un peu on s'en sac, puis c'est pas mon look qui va définir ma job, puis j'ai toujours été un peu de même aussi, puis j'apprécie l'entièreté du personnage, mais c'est Gary, tu sais, fait que c'est évident que s'ils creusent, ils ont pas fini, là.
2: Ben non, mais en fait, c'est jamais caché de non, ses écrits.
1: C'est
2: dans... Non, mais...
0: Moi, il était fier de me montrer le texte qui fait scandale, là.
2: Non, non, mais c'est écrit dans quoi, ça?
0: Intitulé « Comment crosser un pénis à l'huile ».
2: Bon.
0: Moi...
2: Je sais même pas c'est quoi.
0: Je l'ai cité, là. OK, ça, c'est pas... Je dis pas ça gratuitement. C'est le, ouais, le, c'est le titre d'un texte qui est écrit pour le magazine Urbania.
2: Ah! Urbania, là.
0: J'pense... C'est trash, là.
2: Mais non, mais c'est à gauche.
0: Ben oui, c'est à gauche. Mais c'est trash.
2: Non, juste ça, you know. Oui, mais il y a aussi des bons reportages, mais il y a un biais à gauche. Y a pas, c'est pas juste la porn sur Barnier. Des fois, c'est, ça m'intéresse pas, mais des fois, il y a des trucs que je trouve ça intéressant, mais je le lis en sachant très bien qu'il y a un biais. Que la personne arrive, tu sais, elle va aller voir un gars qui fucké, qui trippe sur Trump, essayer de déterrer pourquoi que lui, il est fan de Trump dans un village caché du Québec. Tu sais, je le sais que dans le fond, on a un biais, on le juge. Mais ils vont y aller pareil, je trouve que, tu sais, là, puis je vais le lire en le sachant. Fait qu'Urbania, c'est quoi, vous en avez contre Urbania? Parce que par association...
0: Non, Pat, il y en a contre Radio X.
2: Ah, ben là, exact, je veux dire, ça marche pas, là.
0: Parce que peu importe, il aurait été dire ça à Radio-Canada, il l'aurait ressorti. T'sais, tu comprends? Il y a comme une espèce de... Nous allons trouver, nous allons débusquer quelque chose.
2: Ben, pis... C'est pas écrit que c'est pour Urbania, JC.
0: Non, c'est, t'as raison.
2: Les captures d'écran, là, c'est le titre avec écrit par François Gariépy.
0: T'as raison.
2: Fait qu'on peut avoir l'impression que ça a été écrit sur le site de Radio X.
0: Pis pour ceux qui se demandent de quoi on parle, c'est Madame Duranceau. Parce que là, il y a des gens qui disent, tu sais, pourquoi tu sors ça? Arrête de bitcher Gary. Non, non. J'ai peut-être fait mal ma mise en contexte. Là.
2: Ah, ben
0: c'est que là, Gary est sous les feux nourris de tous. Là. C'est tous contre Radio X. Là, ils n'en reviennent pas qu'il y ait un deuxième animateur de Radio X. Et surtout, je pense, ils n'en reviennent pas. Ça les choque. Ce qui les choque vraiment, c'est pas un animateur de Radio X qui se ramasse en politique. C'est qu'il soit au PQ. C'est ça qui insulte le plus, je pense. Parce que s'il est allé au Parti conservateur, on aurait un « Oh, ben garde, c'est ça. » Puis de toute façon, ils n'auront pas le pouvoir. Le PQ va avoir le pouvoir. Et en tout cas, il y a des chances. T'sais, selon les sondages, là, on est dans la course. Il y a une possibilité réelle que Gary fasse... Je dis ça en rien, puis pas pour rire de lui. C'est juste ça me colle pas dans la tête.
2: Ben oui.
0: Il y a des chances réelles que Gary fasse partie d'un gouvernement au pouvoir.
2: Oui, donc là, ça va être député François Gariépy.
0: Oui, et puis je te le dis, peut-être qu'il va lui donner un poste de sous-ministre ou de je sais pas quoi. Je sais pas. Si c'est, tu sais, les gens, ben voyons donc, pourquoi il mettrait ministre? Attends, si c'est le seul péquiste dans la région de Québec, qui tu nommes ministre responsable de la capitale?
2: Ben, c'est...
0: T'as pas le choix?
2: Ouais. Pis,
0: ça va être ça, là.
2: Non, mais je sais. C'est pas dans. T'as un peu, comment je dire ça, là, pour que je sois maladroite, là. Moi, je suis convaincue que Gary, c'est un très bon vendeur de la capitale nationale. OK, ça, pour moi. Mais je le sais pas en tant que candidat. Tu sais, en tant que François Gariépy qui me parle de la Ville de Québec parce qu'il en est amoureux.
0: Ah,
2: il adore.
0: Ben, mais hein.
2: Vous apparaît à la personne, on l'avait déjà entendu ici.
0: C'est
2: là,
0: pour ça, là, c'est la bonne personne.
2: Il fait
0: mais
2: du
0: c'est
2: vélo,
0: Gary, il a son style, puis comme je disais, il n'y a pas de filtre.
2: Ben, les
0: ça
2: gens
0: sort.
2: Qui font du vélo sont tellement pas trop stables. Hein? mais ça
0: moi,
2: vient...
0: j'y souhaite le meilleur, mais je sais que la chaloupe, ça va brasser. C'est... D'ailleurs, on peut-tu l'annoncer ou non?
2: Ben,
0: OK, on peut pas l'annoncer, on faut attendre.
2: Anne, pourquoi tu dis
0: ça? Il faut aller attendre, je pense. Là.
1: C'est compliqué.
2: Ah, pour vrai? Ah, je savais pas. Okay.
1: C'est compliqué, mais ça va bien. Là. Je tiens à le mentionner okay. Si jamais il nous écoute. Okay. Mais on va l'annoncer
0: souvent. Mais on peut le dire. On essaie d'avoir Gary en entrevue.
1: Hey, mais
0: c'est
1: ça,
0: drôle à dire. Ça, là, de même, là, je peux l'appeler et y parler, mais c'est difficile pour l'entrevue.
1: Ouais, c'est ça. On essaie. C'est le bout de bizarre. Hein?
0: Ouais, mais on va l'avoir, on va, je suis confiant.
2: Okay.
0: Fait que bref, tu sais, il y a pas parce que là il y a des gens, j'ai lu ça aussi. Bon, vous allez vous mettre à le bitcher parce que je sais pas. Les gens s'imaginent des affaires de Radio X. Je pense que les gens pensent vraiment qu'il y a une espèce de sous-contrôle de quelque chose de pouvoir obscur qui tu sais, comme quelqu'un dit, pourquoi vous bitchez Gary? Je sais pas de quoi tu parles. Vous avez joué des audios un matin, mais j'étais pas là un matin. Je sais même pas c'est quoi les audios. Puis je sais pas, ça m'étonnerait qu'il l'ait bitché.
2: En passant, un hommage exceptionnel. Mais là, je veux dire, à un moment donné, là, vous écoutez la station parce que nous-mêmes, on est authentiques. Ben, tu sais, je veux dire, nous, on n'a pas honte de Gary. Je verrais pas pourquoi on gênerait de passer des audios qui sont drôles.
0: Ben oui.
2: Ça fait. Non, mais. Puis, je vais répéter ce que Morin a dit, puis je trouve que ça, c'est important de le répéter. On oublie souvent que, puis c'est pas juste pour Gary, là. Vous avez raison, faut y penser pour tout le monde. Puis j'essaye même que quand ça accroche avec quelqu'un, d'y penser aussi. Et pour moi-même. Moi, il y a 20 ans, ce que je disais, puis j'écrivais, c'est je ne suis plus pareil à 41.
0: Mais on est obligé de dire ça?
2: Oui. Oui.
0: OK.
2: Oui,
0: ça, ben ouais,
2: oui, parce que tu sais.
0: Mais qui est pareil à 45 ans qu'à 20 ans? Je veux rencontrer cette personne-là. Mm. Moi, là, même personne, même gars, j'écoute la même musique, ça n'a pas bougé d'un poil. Mêmes émissions, même télé, même lecture, mêmes idées politiques, même cercle d'amis. Mais tu sais, voyons, ça n'existe pas, ça.
2: Fait que tu sais, il a peut-être écrit des affaires qu'aujourd'hui, il s'est amusé parce qu'il avait l'âge de s'amuser puis de les écrire aussi. Puis aujourd'hui, ben, il écrit autre chose puis autrement parce qu'il se dit, ben là, à 55 ans, écrire sur un pénis huilé, me semble, ça, c'est moins.
1: Ou sur sa grand-mère.
2: Oui. Tu sais, on dirait que. Hey,
0: L'autre fois, là, on est parti sur un délire de Radio X2. Là. T'sais, moi, je peux pas aller en politique. C'est confirmé, là. C'est bon, j'ai compris.
1: C'était à peu près
0: tu sais, je t'ai fait écouter le rap que j'avais fait, là.
1: Ouais.
0: Bon, ben, c'est beau, je peux pas y aller.
1: Non, c'est cuit.
0: Mais je trouve ça triste, par exemple. Parce que là, tu sais, on s'entend que c'est pas une affaire de le gars a une histoire longue comme le bras de corruption, de criminalité. Hey, on a passé l'éponge. Dans le même parti, en passant, là, pour quelqu'un qui a fait quand même, qui s'est fait arrêter quand même avec des bonbonnes de spray pour le sommet des Amériques. Ça, c'était pas. Tu sais, ça, rapidement, on a nuancé tout ça, là. Mais là, le gars a écrit pénis et huile. Ah, là, ça n'a pas de. Puis là, je vois les féministes extrémistes sortir. Est-ce que vraiment on veut ce gars-là pour représenter les femmes? Je veux qu'on parle, là. Qu'est-ce que c'est ça, là?
2: Je trouve ça juste drôle qu'il écrit ça. Un homme en tant que femme, là, parce que j'en suis une.
0: Oui.
2: Mais je veux le mentionner. Il y a des filles aussi qui ont répondu, c'est quoi le rapport?
0: Ben, j'espère.
2: Ce ne sont pas toutes les femmes qui sont choquées. Ça, c'est pas vrai. Il y a des femmes qui sont choquées de, je sais pas, d'avoir lu le mot pénis. Mais Gary, c'était ça son rôle.
0: Gary.
2: Tu sais, ça fait partie de son bagage.
0: Puis Gary, ça fait partie de son humour, ça fait partie de sa personnalité.
2: Tu prends dans son entité. C'est un bon gars. Puis je suis pas en train de vous le vendre. Il est comme ça. Je suis en train de dire des choses factuelles.
0: Ben là, travailles-tu pour le PQ? mais non, mais je sais que là, c'est, sérieusement, là, on aimerait ça des fois qu'on baisse un peu le niveau d'intensité.
2: C'est
0: là,
2: une bonne personne. Je sais pas si. Hey, on en a croisé du monde avec qui on a travaillé, là. Des fois, direct ou indirectement, puis qu'on sait que très bien que quand le micro est ouvert puis quand il se ferme, c'est deux personnalités différentes. Mm-hmm. Puis la personnalité en onde est beaucoup plus attachante que quand le micro est fermé.
0: Oui.
2: Bon, Gary, c'est la même personne.
0: Oui.
2: Moi, à chaque fois que je suis rentrée travailler, là, il est fin, il est avenant. C'est le genre de gars qui me demandait si je voulais pas un café, même si j'avais 8 cafés devant moi, il m'a demandé si j'en voulais pas un 9e.
0: Oui. Moi, j'ai rien à dire sur Gary de méchant. Là.
2: J'accepte, moi, toute sa personnalité puis ce qui vient avec.
0: Mais c'est Gary, puis il a sa personnalité, il faut l'accepter comme il est, là.
2: C'est juste à quel point qu'il est capable, lui, parce que je le connais comme un être sensible. Tu sais, Dom Dumas, là, il est un peu. Il a assurément une certaine forme de sensibilité, mais c'est. Je le décrirais pas comme sensible.
0: Non, il est cérébral.
2: Oui.
0: Ouais, Dumas, il est dans sa tête, dans ses tableaux, dans ses infos. Mais en tout cas, sais-tu quoi? Tu sais, je pourrais tout vous décrire d'une certaine manière. Tu sais, tu comprends? Tout le monde a ses traits particuliers. Tout le monde a ses. Lui, c'est un pince sans rire. Oui. Ah, elle est fofolle.
2: Oui.
0: Lui, tu sais. Ah, lui, il est sérieux. Ah, lui, fais-les pas chier. Tu sais, c'est. Puis, tout le monde a. Puis, le terme que j'utiliserais, c'est le même que toi, Gary. C'est un bon gars. C'est un bon yard. Ça veut pas dire qu'il n'y a pas ses petits plis. J'ai les miens, t'as les tiens, Max, oui. Tout le monde. Oui, il y a tout, tu sais. Gary, effectivement, en ondes, quand il venait de parler de foufoune, il était très libertin. Là. Il était capable d'en dire, puis de s'exprimer, puis de se confier. Puis je pense qu'il le faisait encore là, de bonne foi, pour entertainer, pour dire, oh, moi, ça me dérange pas de parler de ça. Ouais. Pis, mais là, ça servait contre lui, mais je trouve ça tellement niaiseux. Juste... C'est des affaires de...
3: Il a dit pénis, puis il a déjà dit masturbation en ondes. Je suis pas certain que c'est ce qu'on a besoin. T'sais, voyons.
1: Ah, mais c'est plus que ça. Les textes, allez les lire, là, parce qu'ils sont vraiment bien écrits.
0: C'est drôle.
1: Il y a une belle plume. Ah oui, c'est drôle. C'est vraiment à se taper ses cuisses. Puis l'affaire, c'est que... Regardez Geneviève Peterson. C'est une autrice. Elle a écrit La déesse des mouches à feu. C'est extrêmement trash comme livre. Mm. Très trash comme livre.
0: Mais ça, c'est pas pareil.
1: En fait, une adaptation cinématographique.
0: Ça, c'est de l'art.
1: Parce que c'est à gauche.
0: Tu sais...
1: C'est ça, la réalité.
0: Tu sais, je me souviens d'être allé voir un film qui s'appelait Baise-moi.
1: Oui.
0: Qui est au cinéma.
2: Ah,
0: dans une époque de cégep où, tu sais, on se la pétait, là. Un film d'auteur, on va aller voir ça. C'est un film, tu sais, genre de film qui était présenté à l'époque juste au clap, là. Tu sais, à Victo, dans la salle du cégep, tu sais, du cinéma de deuxième catégorie d'auteur, Écoute, c'est un film de cul. Ouais. C'est un film de cul. La première scène, là. Gros zoom sur la patente. J'étais avec mes chums. J'étais comme, man, c'est bien malaisant. Bon, on va aller faire ça devant l'Internet. Mais à travers, il y avait une histoire de deux prostituées qui se révoltent. Puis finalement, ils se mettent à tuer le client, puis servir en violence. Mais tout le long, les scènes de sexe sont complètement... C'est complètement déjanté, là, tu sais. Malaisante, là. Mais, hey, quel grand art.
2: Oui.
0: Hey, ça, c'était... Oh, mon Dieu. OK, elle a touché, là. Elle a touché un filon, la réalisatrice. Ça, c'était beau, là. C'est comme il y avait quelque chose. J'ai quasiment pleuré au bout de la sodomie. Ah, je me sentais, là, dans le personnage. Tu sais, ben non. Mais il y a tout le temps ça. Et là, vous ajoutez à tout ce qu'on vient de dire, Radio X. Ça, c'est le catalyseur. Ça, c'est l'ennemi à abattre. Là, j'entends parler de nous autres. Puis en passant, merci beaucoup. Moi, je parlerai pas de vous autres. Sorry. Je vous nommerai même pas. Mais dans tous les journaux, les radios à Montréal, partout, hier à LCN, Monsieur Radio X. Merci. Ah, j'ai nommé LCN, je suis désolé. C'est de la pub. Mais merci. Mais ça vient avec un vent de face. Moi, j'ai pas ça des fois un vent de face. Moi, je vis dans Bellechasse, ils vendent tout le temps, puis j'aime ça. Il n'y a pas de mouche quand ils vendent.
2: Il y a Ruben Gazal qui aurait été vraiment hardcore, mais je peux pas répéter parce que je pense que ça vient de se faire. Si jamais, là, les auditeurs, l'article sort, vous me l'enverrez. Parce que là, je veux dire, on va juste tempérer, là. C'est pas, tu sais, Gary... Là, on fait pas des comparaisons... Tu sais, la politique, là, ce qu'ils font, les politiciens, ils font exactement ce qu'ils dénoncent, là. C'est tu utilises un sujet pour que ça t'avantage, ouais. Comme l'histoire du troisième lien puis la fois du trafic. Là. Mais là, tu sais, on fait pas des associations douteuses avec Gary, puis je le sais pas, puis la femme. Puis je veux mais pas non. répéter parce que je suis pas assez certaine de ce qu'elle a dit, fait que je vais attendre.
0: Non, mais là, Pat, c'est rendu que là, Gary, c'est un misogyne agressif.
2: Non, c'est l'homme le plus amoureux des femmes que j'ai jamais vu.
1: Eh là là, oui.
0: Non, mais avec Gary.
2: Il en prend soin, là.
0: Pour Gary, là, parler de sexe, on dirait qu'il n'y a pas de filtre.
2: Oui, c'est tout.
0: C'est tout.
2: Il y avait une fille qui faisait de la pornographie, là.
1: Au PQ.
2: Bon.
0: Ah oui.
2: Je veux dire.
0: Mais ça, c'était correct.
2: Hey, on en est revenu.
0: Ben, sais-tu quoi? Si elle avait travaillé à Radio X, on n'en serait pas revenu.
2: On a dit qu'elle avait le droit de faire ça, puis qu'on avait le droit de faire ce qu'on veut, puis nanana. Ah, bon,
0: là,
2: ben,
0: Gary, attends, je veux juste quand même remettre qu'il ne fait pas de pornographie. Tu sais, il n'y a pas de. Il n'envoie pas des dick pics, là. C'est pas ça l'histoire, là. Tu sais, c'est pas.
2: Non.
0: Il n'appelle pas des filles dans la nuit pour les insulter, là. Hey, toi, je te violerai. C'est pas ça, là. T'as pas rapport. Je sais pas quel personnage vous êtes en train d'inventer, mais c'est pas mon Gary, là.
2: Ben non.
0: Je le connais pas, là, le gars que vous êtes en train de me décrire, là. Est-ce qu'ils ont vu d'un misogyne de Radio X au gouvernement? Je sais pas de quoi tu parles.
2: C'est un gars de théâtre.
0: Oui.
2: Gary, c'est un amoureux du théâtre.
0: Et de la lecture. Il lit de la poésie.
2: Oui.
0: Il se tient au Nord à acheter des vinyles. Come on!
1: C'est ça, Gary, il est très mélangeant. Là. Son père a travaillé à Radio-Canada. Il a évolué dans un milieu extrêmement gauchiste. Il vient de la haute Sainte-Foy, Cap-Rouge, dans ce coin-là. Travailler au voir, c'est le bout de Radio X là, que les gens comprennent pas.
0: En fait, l'anomalie, c'est plus Radio X.
1: Ouais, c'est exactement Gary. Ça.
0: Mais sais-tu quoi? Moi, je le sais que lui, il nous écoutait, puis même quand il était dans ses autres médias de gauche, puis lui, pour lui, puis ça, là, si on avait plus de Gary au Québec, je pense que ça irait mieux. Tu sais, pour lui, c'était pas un anti-démon ou un... C'était... Ah, c'est intéressant. Eux autres sont ailleurs, puis je veux aller voir. Je vais aller voir ce qu'ils font, eux autres. Je vais aller voir ce qui se passe là-bas, tu sais. Il l'a fait. Il n'y a pas de... Je comprends pas. J'ai de la misère avec le... Puis peut-être que je comprends pas parce que moi, je suis dans Radio X, là. Puis en même temps, je comprends pas. Tu sais, j'ai perdu des amis, moi, là, à travailler ici, là. Juste parce que je travaille ici.
2: Ouais, c'est pas des vrais amis.
0: Ben non. Ça, je suis... Tu sais, Pat, je t'ai pas dit ça, une larme à l'œil. Ben moi, j'ai perdu des amis, ouais. Là, tu sais. Non.
2: Mais ça surprend, là, dans le sens que... Ça surprend de les perdre, mais je comprends que tu pleures pas, là, puis tu t'en ennuies pas, mais...
0: Non, en fait, je trouve ça idiot, là. Je suis comme, OK, tu me parles plus, pourquoi? J'ai-tu dit quelque chose? Mais Radio X, franchement...
2: Moi, j'ai pas ça dans mon environnement. Tellement heureuse, là. Y a...
0: C'est parce que t'as jamais vécu sur le plateau.
2: Et le pire, c'est que les filles qui m'entourent, je dirais... Là, ça a baissé le pourcentage. Je les ai à l'usure. Mais au départ, là, j'étais la seule fédéraliste dans la gang, là.
0: Oh!
2: Tu sais, c'était... Puis c'est...
0: T'étais qu'une gang de péquistes.
2: Militants, là. Ah, ça, militants quand t'es jeune de part et d'autre. Là. Ça finissait là, qu'on virait des brosses, puis on chicanait.
0: Ouais, mais toi, le centre du Québec, c'est toi qui n'avais pas rapport, là.
2: Moi, je mettais avec les filles de Québec.
0: Ah, puis ils étaient péquistes.
2: Ouais. Ouf. Fait que tu sais...
0: Québécois, nous sommes à Québécois.
2: Fait que dans mon environnement, là... c'est accepté qu'on pense pas pareil. Je le sais, là, je pense à une de mes chums de filles, là, qui, entre autres, elle... C'est pas sa station ici. OK? Mais elle a le droit.
0: Ben oui.
2: On s'aime pareil. C'est ça. On dirait que ça fourre, là. Excusez-moi pour l'expression, ouais. Là, mais je.
0: Attention, tu peux plus présenter en politique, là. J'espère que.
2: On dirait que quand tu choisis d'être, tu sais, mettons, plus centre droit économique ou pour tout le monde, il faut absolument que tu te tiennes avec des gens qui pensent pareil à toi. Moi, je m'obstine. Tu sais, des fois, je trouve que l'autre personne n'a pas rapport, même si on pense pas pareil.
0: Ah
2: mais
0: oui?
2: Au bout de ça, si je m'entends bien avec la personne, je vais notre amitié poursuit.
0: Pat, moi, on est à la même place, puis ça a toujours été sain dans mon analyse.
2: Mais
0: là.
2: Dans les médias, on dirait que ça n'existe pas.
0: Ah, mais même dans la vie, il y a beaucoup de gens. Mais puis ça, je pense, par contre, que Pat, ça se déplace. Là, et plus on avance, plus les gens... Tu sais, le silo, il peut être ouvert. Tu sais, t'as un silo, tu peux l'ouvrir, puis là, tu regardes, puis ouais. Mais là, ça se ferme, je trouve. Je trouve que plus ça va, moins les gens ont cette tolérance-là d'entendre des choses qui les agacent. C'est pas si fatigant, Pat, parce qu'il faut que tu débattes. Parce que si quelqu'un dit quelque chose, t'es pas d'accord, soit tu fais l'hypocrite, tu dis pas un mot, puis tu fais semblant que t'as pas entendu, ou tu dis, ou soit tu dis, je suis pas d'accord. Mais là, tu viens d'embarquer dans un processus. L'autre, pourquoi t'es pas d'accord? Ben, moi, en tout cas, c'est non. Puis là, t'as peut-être même pas d'argument. Puis ça te tente pas. Tu sais, les gens ont plus envie d'argumenter. Ils ont envie de défendre leurs idées préconçues.
1: Et de démoniser.
0: Tu sais, les gens, de plus en plus, n'écoutent pas l'extrait sur Facebook. Ils lisent même plus le titre au complet. Ils vont trouver le mot qui est gosse. Puis ils vont commenter là-dessus.
2: Oui.
0: Puis t'as beau... Puis là, bonne chance. Hey, moi, je me souviens encore en pandémie. C'est le moment où j'ai compris que ça allait pas bien finir. Moi, je m'astinais ce monde-là. Ah, c'est bien, Radio X, vous dites tout le temps telle affaire. Je dis, non, c'est pas vrai. Il y a eu ci, il y a eu ça. Ah, non, je m'en calisse. Oh, excusez, je l'ai échappé. Mais c'est pas vrai. Factuellement, ce que tu dis, c'est pas vrai. Dérange pas. Mais de quoi ça te dérange pas? Ça te dérange pas de dire de la merde? Puis là, ça répond plus. Voyons! Parce que ça va, man. Tu sais, il y a pas de. Non, je suis bien là-dedans, moi. Moi, de penser ça, ça me rassure. Fait que ça me tente pas de débattre, ça me tente pas de t'entendre me contredire. Fait que je ferme la porte du silo, puis je reste dans mon silo. Puis dans mon silo, il y a juste du monde qui dise la même affaire que moi, puis on a bien du fun. Ben, je vous le dis, ça va mal finir, gang. Parce que il y en a un autre gang dans un autre silo. Puis avant, des fois, vous aviez des échanges. Là, les portes sont toutes fermées. Ben, eux autres, ils se disent la même affaire de l'autre bord. Le jour où vous allez vous rencontrer, ça va mal finir. On n'est plus capable de se parler. On a, au Québec, on a eu un problème. On a toujours eu un problème à faire ça, là, à débattre puis à échanger dans le respect, sans tomber tout de suite dans la violence puis l'insulte. Puis puis je vous le redis, on a parlé avec Christian Rioux cette semaine. T'sais, les Français sont bons là-dedans. Ils peuvent se bordel de Mélisée, puis après ça, ils vont prendre une bière.
2: Ouais.
0: Puis le lendemain, ha! C'était chaud hier avec Fabien. Quel connard. Ouais. Puis il l'appelle. Hey, Fabien, qu'est-ce que tu fous?
2: Ça va, le connard.
0: Hein, gros connard. Gros connard de droite. Allez, tu viens là nous chier. Allez, hop.
2: Allez, hop. Allez, mais tu me lâches les baskets.
0: Tu sais, mais c'est ça. On est ce qu'on est, mais...
2: Ta femme est chaude.
0: J'ai de la misère.
1: Ta femme est chaude.
2: Ah, mais pas le droit de dire ça.
1: On la prend à trois ou quoi?
0: Ben ouais, mais là, les Françaises, des libertins, puis là, t'es allé trop loin.
2: Colin, Max...
1: T'as le temps de ma faute.
0: Ben, cette semaine, tu... Là, tu fais du Gary, là. Ils vont tout t'en sortir ça quand tu vas vouloir te présenter pour QS.
1: Ah, mais je le sais, ça va. Tellement brossé.
2: Si Gary tient bon, là... Parce qu'il faut qu'ils tiennent bon, le gars.
0: Ben, il faut surtout, faut aussi que PSPP
2: parce
0: tienne
2: si
0: bon.
2: Si Alexandre Boissonneau est capable de passer au travers,
0: oui.
2: Puis on va se le dire, là, on est à des années-lumière.
0: Mm-hmm.
2: On est en des années-lumière. Mais Alexandre Boissonneau, il a dit aussi qu'il était jeune, puis il a changé. Fait que je peux pas dire, reprocher, puis dire constamment qu'Alex Boissonneau, il vit comme dans le passé, puis il souhaite revivre un sommet des Amériques, il dit qu'il a changé. OK?
0: Oui.
2: Fait que, bon, fait que. Puis il est encore là.
0: Oui.
2: Puis je pense que ça va bien.
0: Ah oui, puis il y a des bonnes chances, je pense.
2: Bonne chance de repasser à Victo. Ben, Gary, c'est bon.
0: Je pense qu'il y a encore son terrain à Saint-Fer, là.
2: Ouais. son petit lot. Ben, Gary, c'est bon parce que. T'es pas là, t'es au sommet des Amériques, puis t'as pas, tu sais, on
0: t'a fait surveiller par la police. Mais c'est ça que je disais tantôt. Ils ont pas trouvé des bombes lacrymogènes dans ta valise de char. T'as écrit pénis et huile.
2: Oui.
1: C'est ça.
0: Puis t'as dit des affaires sur la masturbation. Tu sais, je veux dire, mané, là.
2: Il y a pas de lien, puis c'est pas vrai que les femmes qui sortent représentent toutes les femmes.
0: Ah, puis mais là, c'est plus juste des femmes, là. Ouais. Là, je vois les commentateurs politiques, là, le maire de la Malbaie, là, tout le monde est fâché.
2: Une
0: là,
2: blague de pénis.
0: Le maire de la Malbaie, by the way, la candidature péquiste, c'est quoi? C'est ses affaires, ça?
1: Non.
2: C'est pas de Beaupré, c'est quoi le rapport?
0: Non, mais le maire de la Malbaie, non, Charlevoix, c'est Charlevoix.
2: Okay,
0: c'est la même circonscription.
2: C'est la même affaire. Okay, j'avais ça,
0: là, le maire de la Malbaie, qui sort, on aurait pu trouver quelqu'un de meilleur. Voyons, c'est pas de tes affaires, toi. Quand tu cherches tes conseillers, on se mêle-tu de ça?
1: Mais c'est quoi le rapport? Tout le monde qui commence en politique, ils ont des débuts à faire. Là. Dans l'article, ils disaient, ouais, c'est un gars qui va arriver, puis il va me dire juste des phrases creuses pour me faire plaisir. Ben,
2: mais comme n'importe qui.
1: Il commence, laisse-le une chance.
0: Mais comme tous les politiciens, ce que tu viens de me décrire là, c'est un politicien.
1: Ah, mais il parlait pour rien dire. Puis Paul, là, Paul Saint-Pierre, je pense qu'il a la couenne dure. Je pense qu'il va l'endosser, puis d'après moi, il reculera pas. Hey, Fiola était sur Pornhub.
0: Ah ouais,
1: c'est il l'a backé. Je veux dire, on est loin de ça, Gary. Là.
0: Ouais. OK. Est-ce que tu voulais-tu compléter quelque chose?
2: Je voulais juste dire... Ah non, mais je voulais juste dire que... c'est pas vrai qu'on est toutes les femmes, on est fâchées d'entendre des blagues de pénis. Moi, je suis une fan. Tu sais, j'en fais ici. Tu sais, je veux dire, il y a un patati patata.
0: Ah, j'en connais beaucoup
2: t'sais,
0: aussi.
2: Je fais des manières détournées, puis tout ça. Ça dépend aussi dans quel contexte. C'est sûr que si tu m'arrives, je veux dire, je marche dans la rue, puis tu fais une joke de pénis, je te trouve pas drôle. Tu comprends?
0: Non.
2: C'est au même principe que... En fait, c'est la même affaire. Gary, présentement, il est sorti de son contexte. Fait que l'affaire des textes, là, tu mets ça de même, tu sais,
0: ben
2: tu
0: oui,
2: lis
0: ben
2: ça
0: oui.
2: à 8h le matin avec ton café, ben oui. le petit pas encore école, ben oui. tu fais, voyons, c'est bien bizarre son texte.
0: Pourquoi regardez ce qu'il a écrit, ben oui. Mais ben, hey, puis l'autre affaire qu'il faut rappeler, là, il y a 2010. Genre 18 ans.
2: Ben oui, c'est en 2010.
0: C'est comme ça, maintenant.
2: T'sais, c'est
0: là,
2: sorti
0: ça.
2: De son contexte. C'est sûr que quand tu lis ça de même, hors de son contexte, ça fait bizarre. Mais quand tu étais dans le magazine Urbania, que tu lis en 2010, ben, t'es peut-être même cherché pour aller lire les articles de Gary parce que t'es aimes ces
0: ouais,
2: articles-là.
0: Ah ouais. Ben oui. Ou parce que ça t'a fait rire,
2: ah
0: ou
2: ouais.
0: tu sais, c'est peu importe. Là, il y a un auditeur qui. Puis, tu sais, je parlais des silos, puis on peut même amener des faits, puis quelqu'un va dire hey, ça me dérange pas, je veux pas les avoir, tes faits. Moi, j'aime ça penser ce que je pense. Et il m'écrit ce que JC décrit, c'est exactement ce que je vis avec les producteurs de lait quand on parle de gestion de l'offre. Et du lait américain. À les écouter, le lait américain est rempli d'antibiotiques et d'hormones. Ils veulent pas avoir d'informations, ils veulent pas avoir les faits, ils veulent pas avoir. Tu sais, ben c'est ça. Tu sais, on s'est convaincus, puis nous autres, dans notre gang, on se tient là-dessus. Puis quand on dit ça, tout le monde fait yes! Fait qu'on trouve que c'est bon de même. L'ultime ridicule de cet exemple-là, c'est Yves-François Blanchette, qui est allé. Hey, sérieux, tu sais, c'est tellement ridicule. que je me dis, faut être vraiment idiot là, pour embarquer dans la spin du Bloc québécois présentement. Eux autres, parce que je vous ai dit hier, puis là, c'est en train de se confirmer, il y aura probablement des produits américains. Oui, beaucoup d'affaires de protéines puis de sous-produits transformés, mais on va probablement voir arriver des produits américains, ces tablettes, ben, des fromages, du beurre.
2: Le deal qu'on avait déjà signé, by the way, un oui. deal qu'on avait signé, qu'on n'a pas respecté, nous, le Canada, et qu'aucun média ne soulève jamais. Nous n'avons pas respecté l'entente avec les Américains.
0: C'est qu'on leur avait donné justement accès, je pense, hey, là, vous êtes en train vraiment de me faire une crise de bacon. Je pense que c'est en bas de 4 %. Là. On leur a ouvert 3,8 %, 3,6 % du marché. Mais on a donné le quota des compagnies qui n'ont pas fait rentrer les produits américains. Mm. Donc, quand la gang à Trump disait qu'ils nous ont crossés, je suis obligé de dire qu'il y a un petit peu raison. Tu sais, des fois, ils ont raison. Là. Ça, c'est l'autre affaire. Trump, tout ce qu'il dit, c'est de la merde. Non, je peux te faire une liste de choses qu'il a dit qui avaient sensiblement... Non! Oui, mais oui, regarde, c'est pour... Non! T'as de la merde! Du gros mange-merde! Non, mais... Tu peux pas t'estiner, là. T'sais, c'est fini. Lui, il est dans son silo, les portes sont fermées, il a mis des cadenas. Tu bouges plus de là, là. Là, il François Blanchette, lui, pour nous imager le fromage américain qui va rentrer au Canada... Il a mis une grosse canne, comme une canne de... Tu sais, une canne de canola, là, d'huile. Là, psh, psh, psh,
2: oui,
0: psh,
2: en spray.
0: En spray, là. Puis dessus, c'est marqué « Fromage américain en spray ».
1: Ça fait tellement Elvis Graton.
0: Puis là, ça dit « Bienvenue au fromage américain ». Tu sais, c'est comme... Ben voyons, là. C'est que les Américains, là, ils mangent juste de la merde en spray.
2: Oui.
0: Juste des galettes de bœuf avec des additifs puis du pu ouais. dans le lait. Puis du fromage en spray, puis de la liqueur.
2: Eux autres, ils n'ont aucun athlète américain qui mange dans le sens du monde.
0: Non, ils mangent juste des gogos chimiques, eux autres.
1: Ben, c'est vrai, Blue
2: Joe Rogan.
0: Des puffs au fromage, c'est ça qu'ils mangent, eux autres.
2: Toutes les joueuses de basketball américaines, ça n'a pas de sens.
0: Mais c'est tellement grossier que ça devient insignifiant. Tu sais, tu fais comme, oh, il est bien épais.
2: Ouais, mais le monde a aimé ça quand même.
0: Bon, c'est ça. Mais c'est-tu ce qui me fait peur? C'est qu'il y en a une gang qui vont partir avec cette info-là, puis qui vont aller dire ça au Tim Hortons. Ben, le fromage américain, c'est juste du fromage en spray.
2: Ouais. Ouais, mais ça, il faut comme...
0: On va entendre ça, là!
2: Faut comme pas les écouter, parce que c'est comme... Des fois, peut-être que nous allons devenir ces mêmes personnes-là, parce que ça se peut pas, là. Il se passe de quoi un certain âge... Pas tout le monde. Il y en a qui sont plus éveillés. Non, mais t'sais, oui,
0: quoi,
2: mais quand
0: tu fermes la porte, tu dis, moi, j'arrête d'évoluer.
2: Ah, mais tu sais, quand t'entends les gens de 80 ans et plus, là, je veux dire, c'est pas tout le monde qui est super allumé. Là. C'est pas tout le monde qui est intéressant à écouter sur une chaise berçante, puis il radotera pas. Il y en a qui ont des vraies histoires à raconter, puis sont intéressants, puis sont à jour. Mais je trouve qu'il se passe quelque chose. Je sais pas, c'est quoi? C'est-tu à 79 ans?
0: Non, mais Pat, souvent, les gens qui sont pas intéressants à 79, ils étaient pas plus intéressants à 30.
2: Mais c'est
0: just saying.
1: Il y a un déclin cognitif.
2: Il y a un déclin cognitif, puis après ça, tu...
1: Tu
2: sais, on les entend, là. Je veux dire, je suis pas folle, mettons, d'un Tim Hortons, d'un McDo. Si t'écoutes les conversations, je peux te les dicter, t'es dire d'avant.
0: Oui, regarde, j'en ai une. Moi, c'est drum, drum, drum, drum, drum, drum, drum.
2: Ça n'a pas de bon sens. Puis ils vont aussi te dire, hey, ils font du fromage en spray.
0: Hey, ça a l'air qu'il y a du pu dans le lait américain.
2: Ouais. oui.
0: Tu sais, hier, le gars des producteurs de lait. En tout cas, moi, je veux pas dire que c'est un mauvais produit, mais je suis pas mal convaincu que le lait américain passe pas les standards de Santé Canada. Il pose de la protéine de lait ici, de 4T. Fait que, en tout cas, bref, tout ça pour dire qu'on est encore en égo, puis là, ça va pas bien. Hein? Ça va pas bien. On sait pas trop, en fait. Il manque encore beaucoup d'informations. Mais là, on le disait hier, les provinces auront un rôle à jouer. Et Mark Carney est allé rencontrer les premiers ministres de toutes les provinces.
2: Il est plus dans le lait. Excuse-moi. Non, il y a un délai. Là.
0: J'ai entendu ça.
1: Il est jaune.
0: Il y a du plus dans le lait.
1: Puis vert.
0: Puis là, tu sais, tu regardes le gars. Tu comme... OK, toi, tu penses que les États-Unis d'Amérique, pays du G7, plus grande puissance économique de toute l'histoire de l'humanité, tu penses qu'eux autres, ils boivent du lait avec du pu?
2: Oui. Mais tu gagnes.
0: Hey, faut... Non, mais il faut être cabochon, là. Tu sais, c'est pas juste de le dire. En le disant, t'es supposé de faire... Ben oui, qu'est-ce que je dis là? Ah. C'est comme dire... Le chocolat américain, il y a de la marde de vache. C'est ben voyons! Tu vois bien que ça n'a pas rapport.
2: Oui, mais non, parce que...
0: Il faut être épais, là, pour dire ça.
2: J'ai vu sur Internet, mais tu sais, comme quelqu'un va dire aussi... la personne me raconte d'aller travailler dans un cinéma, là, puis la personne t'allait voir, une personne d'un certain âge. « Ah, il est où le film de Batman Bégin? » Il y a un mélange de Christian Bégin avec Batman.
1: Pourquoi? Batman Begins.
0: Ah, Begins!
2: Ah, c'est ça!
1: C'est peut-être ça, ouais.
2: Moi, j'ai pris Bégin.
1: Hey, je veux... Batman Bégin.
0: Ben, il y a des numéros, puis des fois, c'est drôle. Moi, je veux pas dire le contexte.
2: Moi, j'aurais jamais catché, j'aurais dit... Christian Bégin. Ben,
0: j'aurais dit.
2: Il n'y a pas de film de Christian Bégin.
1: C'est le nouveau Batman.
0: Voulez-vous une coupe de vin?
2: C'est
0: Voulez-vous faire une émission de télé un peu chaudaille? Qu'est-ce qui se passe?
1: Un petit tour de Vespa, peut-être?
0: Avec quelqu'un qui s'appelle Robin, je sais pas. Ah! Sois Robin! OK! Non, mais il y a des phénomènes de même, Pat, où, tu sais, c'est ça. C'est certaines personnes. Mais, tu sais, s'il vous plaît, là, on enclenche le jugement, puis on enclenche la réflexion, puis le petit filtre à idées, là, qui, tu sais, la madame, clairement, elle s'est pas questionnée. Tu sais, elle s'est pas dit, genre, ouais, mais ça, c'est bizarre, Batman Bégin. Puis, tu sais, avant d'aller voir l'employé, je vais juste valider, pour être sûr que c'est ça, tu sais, avec, je sais pas, ma fille ou quelqu'un que je connais qui va pouvoir rire comme toi, là. Ben, voyons, maman, c'est pas Bégin, c'est Begins.
1: Ça aurait été malade, le nouveau film de Nolan, là. C'est automne, Batman Bégin.
0: Et c'est un super-héros. Et il a maintenant un nom de famille.
2: Moi, c'est sûr, avoir été l'employé, j'aurais rien compris. J'aurais jamais fait le lien. Moi, je faisais le lien avec Christian Bégin. Non, mais Christian.
0: T'aurais dû dire, c'est-tu votre fils? Si vous le cherchez, peut-être aux toilettes.
1: Puis le film, c'est Marc Labrèche qui imite Bégin. C'est même pas Bégin pour vrai.
0: Non, mais tu sais, ces cas-là existent. Moi, je veux pas nommer le contexte parce que je veux pas identifier personne puis parce que ça n'a pas rapport. Mais moi, j'ai déjà entendu quelqu'un à New York, en sortant d'un autobus, dire « Y a-tu un Normandin, site? »
1: À New York.
0: Ben oui.
1: Ouais, ben oui, pourquoi pas?
0: Ben pourquoi pas?
1: Ben du coin, man.
0: Ah, c'est ça. Fait que tu sais, sûrement que ça a sorti tout seul parce que c'est quelqu'un qui est habitué d'aller là, tu sais, mais c'est ça. Fait que là, on jase avec les... Là, c'est tough, hein, de revenir après ça. Fait qu'on est, on a rencontré les premiers ministres. Mark Carney, il s'est passé de quoi hier? Regarde, tant qu'à être dans le fun, on va aller là tout de suite. Hier, il s'est passé quelque chose. Je ne sais pas ce qui s'est passé, mais il s'est passé quelque chose. C'est une drôle d'époque. Okay. Notre PM, Christine Fréchette, est en point de presse. Puis là, Dieu sait qu'elle est au boulot. Hey, avez-vous vu passer la photo de Christine Fréchette qui travaille?
2: Non.
0: Non? Va sur la page. T'es-tu sur ton Facebook, Max?
1: Je vais me retrouver
0: sur Facebook. Va sur la page de Christine Fréchette.
2: Ouais.
0: Ah, okay. Hier, elle a fait un post pour nous dire qu'elle travaille. Fait que quand tu fais un post pour dire que tu travailles, qu'est-ce que tu fais? Tu te fais une mise en scène pour nous montrer que tu travailles. Okay?
2: Oui. Ben, fait que normalement, t'as ta tête penchée sur des papiers.
0: Ouais, hein? Dans son auto.
1: Ah,
0: pis,
1: cette photo-là.
2: Okay. Ah, okay? Oui.
0: Bon, maintenant, prends la photo, zoom. Puis dis-moi ce qui est écrit dans son cahier.
2: OK. Attends un petit peu. Il est écrit... Ben, c'est barbouillé, là. Il t'écrit rien.
0: Il n'y a rien.
2: Il
0: n'y
2: a rien.
1: C'est rien écrit.
0: Il n'y a rien, c'est blanc.
2: On dirait que c'est écrit « bon matin » peut-être en haut à droite.
0: C'est un immense cahier de notes. Deux pages blanches.
1: Ouais. Puis elle s'est écrit « bon matin » à elle.
2: Oui, c'est ça.
1: Bon matin, Christine.
2: C'est ce que t'es en train d'écrire.
0: Ça, c'est l'équivalent des cartables vides, là. Ouais, c'est comme « Aga, prends ça, ça va l'air travaillant. » Je suis pas sûr que Christine prend des notes dans un gros cahier, peut-être, là, pour elle, pour son journal intime. Mais tout ça pour dire que Christine Fréchette est en point de presse.
2: Hey, là, excuse-moi, c'est parce que c'est... Tu sais, quand t'écris, là, tu commences de gauche à droite.
0: Ouais.
2: Mais elle commence de droite à droite.
0: C'est
2: d'écrire.
0: Same up!
1: Ouais, mais t'sais, elle a appris l'arabe.
0: Tu sais, on dirait qu'on veut, nous dire, hey, on l'a pris sur le vif, notre cri-cri, puis ouais. Regardez comment elle travaille fort. Elle arrête jamais.
2: Avec Mark.
0: Ben non, là, ils ont mis ça, gars, prends ça comme ça. Penche-toi un peu ta tête, on va prendre deux, trois photos, on va l'essayer de même. Fait que là, elle travaille fort. Elle sort, elle fait un point de presse. Je ne sais pas ce qui s'est passé, Pat. Je ne le sais pas. On écoute.
4: Bon, est-ce que vous pensez que l'alcool américain va revenir sur les tablettes? Est-ce que les Québécois en veulent de cet alcool?
5: I had many questions for Prime Minister Carney.
2: Elle était où, hein, quand elle a répondu?
0: Non,
2: non, non, mais je sais bien, mais où, au Québec? Est-ce qu'elle était à Montréal?
1: Non, non, non.
0: Non, non, elle était à Québec, je pense.
2: OK, était parce que je me dis... Parce que je... son explication, c'est qu'elle veut s'adresser à tout non, le Québec. T'as... Non, non, je sais. Non, mais c'est pas ça le point. C'est pas... Attends un petit peu. Puis, mais non, ça n'a pas de sens. Je sais que ça n'a pas de bon sens. JC, ça fait bizarre. On dirait qu'elle n'est pas sur le poste, puis après, mauvaise pilule.
0: Ben voyons.
2: Mais non, ça paraît pas bien, là. Mais là, je me disais, c'est à Montréal.
0: T'essaies, OK, t'essaies d'y trouver
2: Montréal
0: un chemin.
2: Elle est rendue anglo. Fait que c'était ça, mon explication à moi.
1: Elle parle aux libéraux à Montréal.
2: Ben oui, parce que...
0: Ouais, mais voyons, mais Max, que dans quel monde tu te fais poser une question en français? Tu réponds en anglais au Québec.
1: Ouais. Première ministre du Québec.
0: Au Québec.
1: Ouais, ouais, non, mais ça a décloché. Ouais. Là.
0: Au Québec, c'est tout si Legault répondait en anglais. Tu sais, il se faisait poser des questions en anglais. Oh, oh, oh, mais là, t'es à l'aise. Là.
2: OK, était au Saguenay.
1: Non, il était à Roberval.
0: Ça n'a aucun... Je sais pas ce qui s'est passé là.
2: J'avais fait un lien. J'étais sûre que l'explication, je me disais, ben Montréal, même si ça fait pas de sens, là, je me disais, m'a essayé de trouver quelque chose de logique là-dedans.
0: On
2: là.
0: Dirait quelqu'un qui s'est dit, moi, il faut que je pratique mon anglais. Fait que je vais vous parler en anglais, gang. OK? Vous, oui. Vous pouvez me parler dans la langue que vous voulez. Moi, je vais répondre en anglais. Je vois pas d'autre explication. Ça ou quelque chose là qu'on veut, où on veut pas aller. Il s'est passé de quoi, là?
1: Envoyer un message à Carney, mais.
0: Ben oui, mais quel, Max, quel message?
1: Ben, elle parlait des alcools américains, c'était là-dessus la question.
0: Écoute, la question en français.
4: Bon, est-ce que vous pensez que l'alcool américain va revenir sur les tablettes? Est-ce que les Québécois en veulent de cette alcool?
5: I had many questions for Prime Minister Carney.
0: Sérieux?
2: Non, mais je vais répondre à la fille. Est-ce que les Québécois en veulent?
1: Oui.
2: Ben moi, je n'ai pas affaires. À dire, non, à ça. Dicter. Ici, on est libre. Je veux juste le dire à la journaliste.
0: Wow.
2: Juste vous rappeler ici. Oh, mais là, c'est moi qui réponds. Là.
0: On est libre ici. Ben, en anglais, s'il vous plaît.
2: And the people is gonna, they know what they want.
0: They're gonna choose what they want. OK, là?
2: OK, là?
0: Parce que si, je l'ai tout entendu, ça. Peut-être qu'elle voulait s'adresser à Carney. Non, non, t'as peu. Si elle avait voulu s'adresser à Carney... Ce qui est bizarre quand même, là. Quelqu'un pose une question en français, mais elle aurait dit « Mr. Carney, I want to tell you that I... » Tu sais, tu comprends? Elle se serait adressée... Ça aurait eu l'air aussi fucké, là.
2: Ben non, mais il est
0: parce
2: bilingue.
0: Parce que c'est quelqu'un...
2: Mais il est pas bilingue.
0: Mais t'as raison, il parle en français.
2: Bilingue. Il est pas bilingue, mais il est bilingue.
0: Hey, c'était bizarre, là. Tu sais, on dirait qu'on a eu carrément une crampe au cerveau, là. Je sais pas ce qui s'est passé, là. Ou c'est parce que... Elle voulait peut-être dire que sa première job, c'était au Saguenay, puis là, elle a réalisé que ça faisait 6 fois qu'elle disait ça. Peut-être qu'elle a backtracké, puis ça a donné de l'anglais. Je ne sais pas ce qui s'est passé.
1: Ou c'était peut-être ça qu'elle écrivait dans son cahier.
0: Peut-être.
2: De droite à gauche.
1: En anglais, on ne sait pas. Hein?
0: Moi, je vous le dis, là, il se passe des affaires bizarres. Les PM sont out of control. Il y a des candidats bizarre, ça va être une campagne électorale extraordinaire. Je vous le dis, ça me remplit de joie. Parce que les dernières campagnes électorales, je les ai trouvées plates en joie le vert. Fallait se forcer en tabarnouche pour trouver des affaires le fun. Là, c'est même pas commencé, puis c'est un feu d'artifice. Sérieux, ça va être très divertissant, là. Restez à l'écoute.
2: Parce que là, à Kamala.
0: Ah, ben non, mais Kamala, elle a pas switché en espagnol soudainement, là.
2: Ben non, mais elle apprenait l'accent selon où elle était, dans quel état.
1: Cortez aussi fait ça. Hillary faisait ça aussi.
0: Qu'est-ce que tu veux dire? Elle arrivait au Texas, elle disait,
2: oh, oui. Oh, oui. Il y a un clip de ça.
1: Ah oui, Hillary Clinton, ça a été une des premières qui faisait ça. Elle adaptait son langage tout dépendamment de l'état dans lequel
0: Mais vous réalisez, les politicos qui font ça, vous avez vraiment l'air. Mais c'est-tu quoi? Ce qui me dérange, c'est que je pense que pour une grande partie de la population, ça marche. Puis ça me déboîte.
2: Ouais, je sais pas. Peut-être de moins en moins.
0: Ben, avant, ils faisaient pas ça, là. Non. Les années 80, si t'avais un accent british, tu regardais ton accent, puis le monde vivait avec. Là,
2: ben là, je veux dire, mais Kamala n'a pas été élue, là.
0: Non, non, effectivement.
2: Fait que je veux dire, il y a des limites, là.
0: Puis Donald faisait pas ça, hein.
2: On est très cabochon. Nous, on l'est peut-être. Je sais pas. C'est la peur qui nous rend même en passant.
0: Ouais.
2: Je mets tout le temps l'excuse de la peur. Là, on s'appuie beaucoup là-dessus. Là, fait que des fois, ça nous fait virer cabochon. Mais heureusement, c'est pas tout le temps tout le monde qui est cabochon. Puis ça se l'a m'amené.
0: Non, mais ça, il y a une tranche. Il faut accepter qu'il y a une tranche de gens qui sont pas tout le temps sur le poste. Là, c'est correct. On vit avec ça. Mais je pensais pas qu'on allait se fier juste sur ce monde-là pour gagner des élections. C'est ça qui me déboîte un peu. Là, on dirait qu'il me parle plus. Puis là, je les regarde. Mais à qui vous parlez? À des enfants? Ou
2: Ben,
0: on parle à l'électeur, là, mais là, je sais pas, ramène ça un peu, là. Là, je trouve que t'es descendu bas, là. Là, on est capable de comprendre, on n'est pas des caves, là. À l'explication de Christine Fréchette, il y a Jessie qui tente peut-être qu'elle a mangé du fromage américain ou du lait du pu. Peut-être qu'il y a eu quelque chose.
1: Le fromage en spray.
0: Il y a eu une infection, là, peut-être, je sais pas. Là. Mais non, mais va falloir élever un petit peu le débat. Mais sinon, savez-vous quoi? Gardez ça là, puis on a du fun. Là. C'est très divertissant. Là.
2: Ah oui.
0: C'est pas hier pour les dépenses, puis c'est pas hier pour la politique, puis la gestion. Mais ça donne un show. Regarde, au moins, on a ça.
2: T'as-tu vu qui allait faire campagne avec... j'ai vu ça passer là, dans les... J'ai pas eu le temps de lire l'article, on est en ongle.
0: Avec qui?
2: Mais j'ai vu un grand titre. Qui allait accompagner Christine Fréchette? Il y a deux auditeurs qui m'ont envoyé ça.
0: Qui?
2: Pour faire campagne. T'as pas vu passer, JC?
0: Non.
6: Ça vient de sortir?
0: Ouais.
6: Qui?
2: Oli Primo.
6: Hein? Qu'est-ce que tu veux dire, Oli Primo?
2: Il aiderait à la campagne.
0: Ben oui, la Primo mobile, l'influenceur Olivier Primo partira en tournée électorale pour la CAQ.
1: Quoi? Hey, il veut son deal avec l'eau, hein?
2: Ben, en fait, non.
0: Hey, lui,
2: Max,
0: là...
2: on peut pas penser de même parce que la CAQ, elle s'enligne pas pour être élue puis elle s'enligne pour tout perdre. Fait que, si je veux dire, s'il voudrait son deal, votant avec le PQ.
0: Amen.
2: Mais.
0: T'as lâché le whist le fou pour ça, là.
2: Je comprends pas. Pourquoi la CAQ te séduit alors que Christine Fréchette a été celle à la place de Fitzgibbon? Elle a été en mesure de pouvoir vous montrer en quelque temps ce que ça donnait avoir le ministère à Fitzgibbon, puis elle a dépensé autant et même plus que lui.
0: Olivier Primo, en 8 secondes, vient de perdre 8 cases de respect. Là.
1: Il va être payé. Il va recevoir un cachet pour ça. Par contre, il va redonner l'argent à une œuvre caritative.
0: Non, il fait pas ça pour l'argent, ça, j'en suis convaincu. Mais pourquoi il fait ça? Je sais pas.
2: Ben parce que j'imagine que c'est le programme qui l'a le plus séduit. Là.
0: Ah ouais.
2: Mais
0: c'est pas un homme d'affaires, ça?
2: Oui.
0: Et tabarnouche. Ah, il veut des subs?
2: Je pense pas. Primo, par exemple.
0: Ben, je sais pas. J'essaie de comprendre.
1: Il est en négociation avec le gouvernement. Je comprends ce que tu disais concernant le PQ. C'est probablement eux autres qui vont prendre le pouvoir. Mais ceci étant, présentement, ils sont en deal. Ça fait longtemps qu'ils négocient. Fait que,
0: ben, Olivier Primo n'a pas souhaité commenter.
1: Ils ont développé une accoutumance ensemble.
0: C'est rare qu'Olivier Primo ne souhaite pas commenter.
2: Ouais, c'est ça.
0: Ben, c'est bien bizarre.
2: C'est très bizarre.
0: Il ferme le Beach Club. Ah, pour ben, la campagne. OK. Ouais.
2: Donc, c'est pour ça que Lewis s'est annulé, j'imagine.
1: Pas fort, probablement. Ça veut-tu dire qu'il va se mettre à faire des vidéos avec Christine, puis il va se servir de ses plateformes aussi pour la mousser?
2: Parce
1: que
2: une campagne d'influence, c'est ça.
1: Ça peut devenir un game changer, parce que Primo, il rejoint beaucoup, beaucoup de jeunes. À quel point Christine va réussir à rentrer dans la tête des jeunes si jamais ils se mettent à faire des vidéos ensemble? Ça, c'est la grande question, mais ça peut venir jouer.
0: Ça se peut-tu qu'il est vraiment pas séparatiste, puis qu'il veut plus faire campagne contre le PQ?
2: Ah, ça se peut parce que je veux dire.
0: Parce qu'on me dit, on dit ici qu'il est très critique là, sur le PQ, la séparation.
2: Ça se peut parce que c'est un gars fait très fédéraliste, puis tu sais, il est conservateur au fédéral, il le dit. Là, lui, il a voté pour Poilievre.
0: Okay, donc, il veut coq-bloquer le PQ. Et les électeurs iront pas.
2: Le Parti conservateur aurait pu le faire.
0: Oui, mais la CAQ, c'est plus propre, je pense, pour son image, mettons.
2: Je pense pas que son image, bon parce que conservateur, je veux dire, t'es tout de suite qualifié d'extrême droite.
0: Ouais, mais conservateurs ont moins de chances globalement parce que la CAQ, là, sont en bas, là. Mais ils sont pas si en bas que ça. S'il y a un parti qui peut revirer la situation de bord, c'est la CAQ, pas le PCQ. Le PCQ va être très populaire dans la région de Québec. Mais ça m'étonnerait que ça finisse par lever là, peut-être un jour, mais là, en Montérégie, en Estrie, dans la Naudière, en Abitibi, en Gaspésie, le PCQ, ça lèvera pas, là. Donc, lui, je pense qu'il doit avoir quelque chose de stratégique là-dedans.
1: Ben, mettons qu'on pense à long terme, Oli va surtout trouver les yeux des jeunes. La CAQ parle aux vieux.
2: Mettre
1: avec Christine Fréchette, nécessairement, il va avoir de l'air de quelqu'un qui est très présentable chez cette catégorie d'âge-là. Je 65
2: non, mais
1: ans et plus.
2: Oubliez ça, je l'ai trouvé.
1: C'est quoi?
2: OK? La CAQ, là, il est pas fou, Ali. C'est parce que j'essaie de comprendre. Il est pas fou, là. Tu sais, il est réussi. Puis quand tu y parles, pour de vrai, il est intéressant à jaser. Fait qu'il est pas fou. Mais à un moment donné, il sait très bien que la CAQ ne sera pas réélire. Mais...
1: À chaud, tu t'en vas.
2: Tu peux pas arriver puis prendre la place à quelqu'un quand il est à terre. Faut que tu te mouilles les pieds, même quand il vante. Ça démontre que tu étais là puis tu t'es pas caché quand il a vanté.
0: Tu penses qu'il va à la place du grand calife?
1: Je pense que oui, hein, la chefferie.
0: Mais en même temps, il va remonter à CAQ.
2: Non, mais c'est là, je vous dis pas, je vous annonce pas qu'il va être le chef dans 4 ans. C'est peut-être une aspiration qu'il y a dans 10
0: mais
2: ans.
0: Mais ça fait longtemps qu'il nous parle de politique puis qu'il nous dit qu'un jour, ça y tente.
2: Mais faut que tu commences à un moment donné. Puis lui, son aspiration est peut-être aussi dans 10 ans. Mais tu commences à quelque part à un moment donné.
0: Il s'implique. Il veut faire une campagne, voir comment ça marche.
2: Moi, là,
0: mais il a choisi la CAQ, tu sais, la CAQ de ce temps-là.
2: Mais c'est un bâton monté parce que l'autre, c'est Éric Duhaime. Puis Éric, je veux dire, ça va bien. En principe, ouais. il va être là pour encore
0: une autre élection ou deux.
1: Puis il n'y avait pas d'autre choix. Là. Tu vas pas te coller avec les libéraux. C'est pas bon pour son image.
2: Non.
1: Dépendamment comment on voit ça.
0: Drôle d'être.
1: Les conservateurs, il y a plein d'affaires de tous les bords. Pas. La CAQ, c'est son seul choix s'il est fédéraliste.
0: Ah non, c'est
2: supposément à droite.
0: Ouais. Mais la CAQ a dit qu'elle est à droite.
2: Non, mais c'est ça, la CAQ est supposément à droite. Fait que lui, un jour.
0: Ouais, il veut peut-être ramener ça.
2: S'il veut venir,
0: peut-être. C'est pas une théorie débile. Ça, moi, je pense que c'est peut-être un agglomérat de deux, trois affaires que c'est du garde, ça va être ça.
2: Il y a quelque chose d'impossible qui s'associe comme ça parce que, je sais pas, là, il s'est mal réveillé un matin puis il l'échappe. Il y a une raison.
0: T'es sûr?
2: <c'est>...
0: Ouais. En terminant, parce que je vois le temps passer, là, on est en pour finir avec les négos là, des États-Unis et du Canada sur ce qu'on aura. By the way, lundi, techniquement, on revient puis on est supposé d'avoir une entente ou pas, là. Il avait donné 3 jours, ça donne aujourd'hui. Il reste quelques heures. Donc, techniquement, lundi, on se reparle puis on va être fixé sur qu'est-ce qu'on a gagné, qu'est-ce qu'on a perdu. Mais regardez bien la patente. Ça, c'est drôle, là. Tu sais, ça va tellement vite et il y a eu tellement d'affaires. Donald Trump, c'est tellement de feu. C'est un feu nourri, là. T'sais, il tire de tous les bords, en haut, en bas, en même temps. Tu sais, juste se démêler dans les tarifs qu'il nous a envoyés, c'est compliqué. T'sais, au début, ça a été des tarifs sectoriels. Après, c'est arrivé avec d'autres tarifs qui n'ont pas été appliqués sur tout à cause de l'OCEUM, mais appliqués sur le reste. Là, il est arrivé avec une surcouche de tarifs. Fait que juste ça, c'est dur à se démêler. Mais écoutez bien la pause. D'abord, on va écouter Mark Carney. Et là, on recule. Mars 2025, quand Mark Carney est arrivé. Voici ce qu'il disait à l'antenne de CBC.
7: Because I'm a good negotiator. I have negotiated a number of situations in the past. I know how to manage crises.
8: 25% reciprocal tariffs on an additional...
0: Parce que tu m'as peut-être sorti, je voulais juste Carney. Donc, Mark Carney, qui nous dit, moi, je suis un bon négociateur, moi, je sais comment gérer des crises. Donald Trump dit, OK, parfait. 25% de tarifs sur le sectoriel, l'aluminium, le fer, les autres. OK. Là, le Canada, on était dans le plein elbows up, là. Carney ne pouvait pas dire « on fait rien ». Il venait de faire une campagne électorale pour dire « on va se battre ». Les « elbows up », là, ça c'est, pour ceux qui s'en souvenaient pas, là, ça c'est Gordie Howe. Là. Ça c'est Gordie Howe qui arrivait dans un coin de bande, qui se levait, écoute, puis « paf, drette dans mon choix ». C'est ça « elbows up ». OK, m'a arrangé ça à mode. Fait que là, Trump dit « parfait, tu vas te battre, 25% sur ton fer, ton aluminium, let's go ». Drop. Fait que Mark, il dit « oh yes, oh il va ». Drop, 25% des autres aussi. Ça, là, moi, j'avais oublié. Là. Ça va vite, il y a tellement d'affaires. Fait que 25%, Mark Carney dit 25%. Ah ouais, Trump, il dit, ah ouais, OK, tu te bats pour vrai. Bon, parfait, c'est pas 25, c'est 50. Vous en souvenez-vous de ça?
1: Yep.
0: OK. 50%. Carney, qu'est-ce qu'il a fait? Elbows down. Il a fait comme, whoop, attends un peu. Là. On peut pas monter de même en escalade jusqu'à 100. On va pas se suicider sur la place publique. Fait qu'on bouge plus. Et là, présentement, on est en train de négocier un deal où on va faire un paquet de concessions américaines. On va lui donner une percée dans la gestion de l'offre. Ils vont garder des tarifs sur l'automobile. On s'est penché, on a baissé nos culottes sur les affaires de Netflix. Moi, je suis bien content, mais tu sais, les faits sont que on lui donne plein de concessions d'affaires qu'on voulait pas, là. Puis Trump, il dit... Si vous êtes fin, là, puis que vous nous donnez assez de stuff, là, puis assez de concessions, là, ben les tarifs, on va les baisser à 25. Mm. Art of the deal.
2: Oui.
0: Si vous trouvez pas que Mark Carney a l'air d'un pee-wee dans une game de la Ligue nationale, je pense que vous avez manqué le bateau.
1: C'est ta blonde qui te trompe, puis elle t'invite à regarder.
0: Hey, il nous met 25. Nous autres aussi, OK, 50, parfait. Hey, on négocie, parfait. OK, je te rebaisse ça à 25, t'es fin. On vient.
9: Willet. On fait une petite pause, puis on revient dans pas long.
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12: 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Là.
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3: Vous nous textez au 418-670-9098 en tout temps pour nous dire ce que vous voyez sur les routes dans la grande région de Québec. On va avoir besoin de vous plus que jamais à partir de la semaine prochaine. Le cégep commence quelque part également au courant de la semaine prochaine. Ça sera l'arrivée en classe du primaire, du secondaire. On le sait, c'est le même dans la région de Québec. La région de Québec, c'est une région dans laquelle les gens prennent beaucoup, beaucoup, beaucoup de vacances dans l'été. Ça fait qu'on a beaucoup moins de circulation, mais quand ça reprend vraiment solide. Ça devrait être le cas à partir de la semaine prochaine. Ce matin, surveille, surtout Charest, où vous ralentissez un peu, mais vous descendez pas en bas de 70 entre Henri IV et Robert Bourassa. Pour le reste, ça va sembler tout assez bien. 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
4: Madame, messieurs, on lave la vaisselle. Avec François Fournier, Frank, le dédomiseur, en ce vendredi. Comment ça va?
5: Ça va très bien, vous autres.
4: Très bien.
6: Top shape.
4: C'est le
6: top
4: dernier lave-vaisselle, mais
5: oui.
4: Je vais essayer d'en faire un moi-même, un lave-vaisselle, éventuellement, étant la semaine prochaine. On va remanier un peu, parce que je veux que tu parles de musique. Tout ça pour vous dire que Gary Epi est parti. Gary Epi devait faire un bloc musical. Moi, ça me prend de la musique le vendredi. Les Livers veulent de la musique. Et je t'ai proposé de faire un genre de Deep Frank. Il y a Deep Dan, Deep Frank. Tu fais une nouveauté dans le show de Pierre. Mais j'aimerais ça que tu prennes un band puis que tu le creuses. Un peu à l'image de ton excellent livre que tu avais publié.
5: Oui, oui.
4: Tu vas nous faire découvrir un band qui est aimé à Radio X, qu'on écoutait à Radio X. Tu nous racontes des potins, des histoires, et on écoute des extraits. Tu sais-tu quoi? Ça va être excellent comme bloc. J'en suis persuadé.
5: Oui, c'est ça. On s'est concentré de toi puis moi, ça faisait quoi? 3 ans, genre, qu'on faisait des segments musicaux. Mais plutôt que d'être strictement dans l'actualité, là, on va donner un petit peu dans la rétrospective. Je pense que les gens vont.
4: Ben, c'est très bon.
6: La nostalgie, ça paye.
4: Nostalgie, ouais, c'est, rétro, puis les nouveautés, ben, ça sera dans le choix de Pierre.
5: Exact.
4: Ça fait toute ton affaire?
5: J'espère que ça fait l'affaire des auditeurs.
4: Ça fait l'affaire de Pierre, qui n'est pas trop indisposé. Pierre qui fait ses bébelles. On fait un autre.
5: Exact.
4: C'est le fun. Ben oui. Puis Gary, ben, il s'arrangera avec Karine.
5: Ouais. Avec Karine, ouais, c'est ça.
4: Ils vont aller prendre le café un matin, j'imagine.
5: Ouais, ben c'est ça, j'allais. Ben écoute, on peut. Commençons.
4: On plonge.
5: Ouais, ben c'est ça. Mais commençons par ça, parce que ben pas par Gary nécessairement, là, mais vous allez comprendre, c'est que la semaine passée, quand on a fait le segment, je vous ai dit, je pense que la semaine a été gagnée par Duhem parce qu'il a monopolisé l'agenda politique toute la semaine. C'est-à-dire on a parlé de lui sans arrêt, à commencer par son vidéo sur le pont, mais également par toute l'histoire de sa sortie sur les 47 milliards coupés sur 5 ans. Donc, il a essentiellement existé toute la semaine. Et c'est ce que tu veux en politique, dans une campagne et même dans une pré-campagne. Tu veux être celui qui est au centre de l'attention. Des fois, pour les mauvaises raisons, mais tu sais, parlez-en bien, parlez-en mal, mais parlez-en, comme on dit. Et je pense que cette semaine, ben malgré une annonce que moi, je qualifie de ratée sur le référendum, j'expliquerai pourquoi après, c'est quand même une bonne semaine pour PSPP, parce qu'on a parlé de lui toute la semaine et parce qu'il a su enfin défroquer un candidat étiqueté à droite. Après, les gens débattront si Gary Epi s'en est un ou pas. Moi, je le connais pas assez, vous le connaissez plus que moi. Mais ils ont réussi ce qu'ils voulaient faire, c'est-à-dire élargir l'attente puis montrer aux gens que sont capables de recruter autre chose que des organisateurs communautaires puis des gens associés au milieu social-démocrate. On va dire ça de même. Fait que pour eux, c'est un bon coup. Pour lui, personnellement, on verra si c'en est un. Chronique qui doit mal avaler un matin, mais ça fait partie de la game. On s'en attendait.
4: Il en parlera avec l'ami de Karine, sa collègue.
5: Oui, sa
4: Stéphanie
5: collègue.
4: Martin.
5: Exact, exact. C'est le même
4: ça, ça fait vraiment... c'est bizarre, là. Bon, ça fait-tu Stéphanie Martin qui appelle sa chum Karine...
5: Plante les dons.
4: Plante les dons. Non, même si c'est dans ma gang, mais ça n'a pas de Christy de bon sens que le PQ est allé chercher ça. Je l'ai comme collègue, mais ta collègue,
5: oui,
4: Stéphanie Martin.
5: Exact, exact. C'est le même
4: ça fait finalement. Vraiment... c'est bizarre, là. Ça fait-tu Stéphanie Martin qui appelle sa chum Karine?
5: Plante les dons.
4: Plante les dons. Non, même si c'est dans ma gang, mais ça n'a pas de Christy de bon sens que le PQ t'allait chercher ça. Je l'ai comme collègue, mais te pogner avec. Il va me parler.

0: qu'elle fasse campagne là, pour gagner dans Vanier. C'est pas gagné pour le PQ dans Vanier, alors que François Gariépy, oui, il va faire campagne, je sais, il va faire ce qu'il faut qu'il fasse, sauf que le PQ va gagner. Le PQ, là, c'est si on se fie au site de Philippe J., le PQ, c'est solide dans Charlevoix. C'est la seule circonscription qui donne d'emblée au PQ.
1: Ça sentait la jalousie plus qu'autre chose, j'ai envie de te dire, là, toute cette affaire-là. Là,
2: hey, mais elle va loin pareil. Excuse-moi, Frank. Ben oui, d'entrée de jeu, elle va loin. On est un important vecteur de la détérioration du climat social à Québec. Elle écrit ça, là.
1: Sa chronique, elle améliore le climat social, c'est ça, j'ai compris.
2: Oui.
1: Parce que, tu sais, elle dénonce une chose qu'elle est ce matin la seule affaire, c'est-à-dire cracher sur la candidature d'un gars que tout le monde aime, en fait. Là.
2: C'est la démocratie. C'est les gens, s'ils l'aiment pas, ils voteront pas pour lui. Mais s'ils l'aiment, ils vont voter pour lui.
1: Non, puis tu peux pas du même coup reprocher à Radio X d'être le parti, une radio conservatrice associée au Parti conservateur et critiquer le fait que d'autres partis pigent là-dedans. C'est ça, c'est deux affaires qui marchent pas en même temps. Là. Fait que, mais pour revenir à
2: ironiquement, RSPP, non mais je, puis on va finir avec Karine. Et ironiquement, elle dit c'est épouvantable, il pourrait devenir ministre responsable de la capitale nationale.
1: Oui,
2: ouais, mais c'est le chum à Bruno. Et en plus, il est pro-tramway. Gary est pour le tramway. En fait, il n'y aura pas le choix de l'être pour le tramway parce qu'il s'en va dans un parti pro-tramway. Mais c'est le chum à Bruno. Je veux dire, si supposons, et c'est tout à fait kafkaïen, là, comme scène, ministre de la capitale nationale. En fait, qu'il l'eût cru, mais en même temps, Geneviève Guilbeault était porte-parole du coroner, puis personne n'aurait pu dire qu'elle aurait été ministre responsable de la capitale nationale.
1: Mais non.
2: Quand elle travaillait chez Domino's Pizza, il n'y a personne qui aurait pu dire qu'elle deviendrait ministre de la capitale nationale. Elle l'a été. Alors, tout est possible. Gary peut devenir ministre de la capitale nationale. Mais quand il va rencontrer Bruno, là, ça va être des meetings de 3-4 heures dans le bureau. Là.
1: Oh oui, absolument.
0: Je suis tellement content de l'interview.
2: Je ne suis pas en train de dire qu'ils vont fumer un péco. Je suis pas en train de dire ça. Je suis en train de dire qu'ils vont parler de vélo. Plutôt,
1: oui, ils vont parler de plein d'affaires.
0: Hey, Gary, ministre de la capitale nationale, ça serait
2: Mais ça se peut!
0: Ce serait la chose la plus...
2: Ça se peut! Geneviève Guilbeault a travaillé chez Domino's Pizza.
0: J'y souhaite tellement. J'aurais tellement de plaisir à voir ça.
2: Pourquoi vous riez de ça?
1: Je ris pas!
2: Ça se peut!
0: Je ris pas de ça!
2: Geneviève Guilbeault, quand les gens travaillaient chez Domino's... les clients vous diraient, par exemple, elle, là... Je l'ai vu dans Boule de cristal, ça va devenir la vice-première ministre et ministre de la capitale nationale.
1: Non, mais de toute façon, les gars, Justin Trudeau était premier ministre du Canada. Rendu là, les livres sont fermés, les postes sont disponibles pour tout le monde.
2: C'est ça, Joe Biden a géré aussi.
0: Je veux vivre ça, c'est ça mon point.
2: Ah non, on veut le vivre.
0: Je veux le vivre.
2: Notre moment Gary.
0: On va vivre notre moment Gary.
1: Il faut le vivre. C'est sûr qu'on veut vivre ça. Dure semaine, ceux qui ont perdu la semaine, à mon avis, c'est la CAQ. Très, très dure semaine. Départ de Charrette, les rumeurs qui circulent que Simon Jolet-Barrette n'est pas sûr de se présenter. Bernard Drinville, en tout cas, dans mon coin, ce qu'on entend, c'est qu'il ne confirme pas qu'il se présente non plus. Puis il y a toutes sortes de rumeurs qu'il voudrait peut-être sortir à la dernière minute. Donc ça montre un leadership qui est faible. Elle nous avait dit, lorsqu'elle a reconstitué son nouveau conseil des ministres après le départ de Legault, que tous les gens qui étaient nommés ministres étaient des gens qui s'engageaient à revenir. On a déjà une bâche qui finalement, ça marche pas, cet engagement-là.
2: Jolet-Barrette avait même dit qu'après moi, je reviendrai. Il a dit ça en juin. Il ne reviendra pas.
1: Mais la réalité, c'est qu'il y a des gens qui sont pas fous à temps plein, se rendent compte qu'ils s'en vont à l'abattoir.
2: Voilà.
1: Et ça leur tente pas. Ça tente pas à leurs proches, probablement, non plus. Et là, on est rendu à recruter Geneviève Peterson. Donc là, la CAQ, on sait plus trop ce que ça s'en va. C'est rien contre elle, personnellement. Ça me fait pas grand-chose, sa différence. Mais c'est juste que tu vois que c'est une candidature qui a aucun rapport avec les fondements de ce parti-là. D'ailleurs, parlant de fondement de ce parti-là, Christine Fréchette qui attaque Duhaime sur l'histoire de la natalité, faire des enfants, c'est un sujet tabou au Québec. Peut-être juste rappeler à Christine Fréchette que l'idée Duhaime, il l'a pas pris dans les airs. Il l'a pris du gars qui écrivait les discours de son ancien boss, c'est-à-dire Étienne-Alexandre Beauregard. Donc, est-ce à dire que cette famille, ces gens-là qui ont été à la CAQ pendant des années, ont été jetés dehors du parti comme des pas propres?
2: Quasiment. Ben, c'est Jolet-Barrette, c'est la même mentalité, là. C'est la frange nationaliste qui a plus sa place.
1: Bon, ben, c'est ça. Ben, là, ils vont trouver leur place ailleurs. Semblait-il qu'il y en a qui

0: trouve au PCQ.
1: Oui.
0: Peut-être d'autres au PQ.
1: Ben, tous les conseillers de Drainville, quand Drainville il a décidé de retourner à la crèche proche de Fréchette, ses proches, ses conseillers sont partis avec Duhaime.
0: Bon,
1: la garde rapprochée de Drainville est rendue avec Duhaime. Ce qui est vrai,
0: oui.
1: Là.
0: Oui, c'est vrai. C'est pas, ça peut pas être plus vrai que ça. Tu regardes les dernières annonces et même ça paraît
1: oui.
0: Dans les annonces qui sont faites. Et là, j'ai une question pour vous autres que moi, je me pose depuis au moins deux semaines, parce que ça fait deux semaines, mentons-nous pas, ça fait deux semaines que la campagne, elle est commencée oui. Sans être commencée. Moi, la question que je me pose, c'est où est Charles Milliard?
1: Ah, c'est épouvantable.
0: Il est où, Charles? C'est parce que tout le monde fait des annonces. Je parle de la CAQ qui a une mauvaise semaine, mais ils font toujours ben de quoi. Charles Milliard est missing in action. On le voit nulle part. Ils n'ont aucune. Là, on a entendu le slogan en poche, là, bâtir, réparer, gruger.
1: Slogan ChatGPT.
2: Rénover, visser.
0: Ouais, c'est ça. Rénover, visser, raccommoder. C'est garde.
1: Pagliaro leur avait écrit aussi. Vous pouvez prendre le mien.
2: Travailler.
1: Rouler. Ouais. Non, travailler, c'est bon, ça.
2: Ouais, travailler.
1: TDO.
2: Mais tu sais quoi, il y a deux semaines, quand ils ont sorti la très habile campagne « Où est Charlie? »
0: oui.
2: C'était quand même habile, parce qu'effectivement, tout le monde disait « Il est où Charles Milliard? » Je me suis dit « Là, à partir de maintenant, il va être partout. » Mais non.
0: Ah non.
2: C'est coup d'épée dans l'eau.
0: Écoute, c'est ça. Ben, on essaie de l'avoir en entrevue, il n'y a pas de réponse. On regarde ailleurs, on le voit pas nulle part. On cherche les annonces, il n'y en a pas. Fait qu'on se demande, il est où? Puis ça, ben, c'est du quoi? C'est le résultat d'une situation politique propre au Québec. C'est-à-dire que tu as une masse de voteurs très importante, anglo-immigrante, allophone, qui se concentre dans la région de Montréal, Laval et un peu dans l'Outaouais. Et ça veut dire que les libéraux, ils n'ont pas besoin de faire campagne. Ils sont assurés d'avoir 25, 30, 35 députés. Fait que si ça ne te tente pas trop de faire campagne, c'est pas grave. Vous allez être l'opposition officielle pareil. Vous faites des jobs gratis à l'Assemblée nationale, très bien payés. Fait qu'il n'y a pas d'urgence en demeure. Parce que la réalité, c'est que toutes les autres jouent leur survie. Ou pratiquement, la CAQ, s'ils font pas élire plus que 10-12 députés, c'est sûr qu'ils vont mettre la clé dans la porte de cette affaire-là. Ben, Duhaime, c'est pas mal le champ du cygne aussi. S'il y a pas d'élus à cette élection-là, c'est la fin, à mon avis. QS, faut qu'ils maintiennent un peu des acquis. Puis le PQ, ben, s'il échappe le gouvernement, moi, je donne pas cher de PSPP. Fait qu'en fait, le seul qui est assis sur ses deux mains, c'est Charles Milliard.
1: Oui, Dan.
2: Ouais, ben ça vient d'être confirmé là, ben confirmé. C'est pas ce qu'on a dit qui se confirme, c'est l'inverse. Mais plusieurs rumeurs ont circulé ces derniers jours à mon égard, faire le choix de se lancer en politique. Et dans mon cas, pour une quatrième fois, c'est un choix qui doit être mûrement réfléchi. Je suis heureux de vous annoncer ce matin que je serai candidat à votre prochaine élection aux côtés de l'équipe Christine Fréchette pour la coalition Avenir Québec. Simon Jolin-Barrette vient de publier ça.
1: À toute dernière minute.
0: On nous prend des nonos, là, les gars. Là.
1: Non, mais il y a eu de la chaleur.
0: Ben oui,
1: c'est sûr que Fréchette, elle l'a appelé. Là.
0: Voir que ta chaleur. Réflexion, voir que tu mûris ta réflexion jusqu'à trois jours avant que ça commence.
1: Il ne voulait pas y aller. Il y a eu beaucoup, beaucoup de chaleur. Alors, non, on va y aller. Puis,
2: si je perds, je m'en vais. Tu vas pouvoir bâtir le parti.
1: Rebâtir, construire.
2: Rénover.
1: Et mieux vieillir.
2: Ah oui.
0: Ben c'est que lui, la session parlementaire, c'est mal fini. Là. Il tenait vraiment à faire adopter son espèce de pseudo-constitution. Ça n'a pas fonctionné. Il a voulu faire ça en processus accéléré. Fait que lui, je pense qu'il est déçu de cette affaire-là, parce que c'était un engagement qu'il avait. Mais là, il n'a pas l'air de quelqu'un qui est très, très motivé, disons-le. Il nous reste tout du temps encore un peu?
1: Non, mais ça va pareil. T'sais, c'est comme ta blonde qui te demande, hein, on va te voir les beaux-parents, tout ça. Mais regarde, je sais pas, à soir, j'ai du foot. Là, finalement, là, tu le sais que pour arriver à temps au souper, il faut que tu partes à 4h, 4h et quart. Là, tu te lèves du divan, puis là, tu dis, moi, y aller, là. C'est ça pareil.
2: Oui, c'est ça pareil. Mais il est en avance.
1: Il a dit à Christine Fréchette, moi, y aller, là.
2: C'est une des rares circonscriptions qu'on donne à la CAQ, celle de Bordeaux.
1: Demande pas moi que c'est la dernière seconde, Dan, qui se branche.
2: Oh oui, je sais.
0: Mais le problème, Dan, c'est pas que lui gagne ou pas, c'est que lui se visualise à être quatre à l'Assemblée nationale à manger des rideaux.
2: Je comprends. Mais en même temps, je pense qu'il se visualise aussi beaucoup comme étant le chef.
1: Oui! Je m'en allais là.
2: Et c'est ça le point.
1: Si tu veux être le prochain chef, tu restes dans la cuisine.
2: Exactement.
1: Pascal va pogner une débarque, elle va avoir beaucoup de chaleur.
2: Ben elle, ça se pourrait qu'elle soit même pas élue à Trois-Rivières.
1: C'est parce qu'elle, elle joue le va-tout. Équipe Christine Fréchette. Donc, les gens vont dire, Équipe Christine Fréchette s'est gourée avec trois députés. C'est pas la CAQ et Legault. Elle a voulu évacuer ça.
0: Ouais, exact.
1: Donc, Fréchette, ce sera une défaite à 100%. Elle gage, c'est quitte ou double, autrement dit. Là. Elle gagne, c'est elle qui gagne avec son équipe, son rubber stamp. Mais si c'est le logo équipe Fréchette qui perd, c'est elle qui doit l'avoir dans le pâteau saumon, puis elle doit débarrasser le plancher au plus vite. D'abord, d'ailleurs, sur les négos, je vais t'entendre là-dessus. Là. C'est assez évident que la gestion de l'offre sera limée, sera émoussée, peut-être pas complètement sacrifiée, mais c'est clair que et Carney et Fréchette seraient sortis déjà en disant « Hey, Fio, on l'a sauvé! » Non, non, c'est pas ça. Ouais, là, on se parle et tout ça. Puis entre-temps, leur mettez la boisson au PC, ça presse. Carney qui implore les ministres, les premiers ministres des provinces à faire ça. Est-ce la fin, ma question, à toi qui es philosophe, est-ce le début de la fin d'Elbows Up?
0: Très probablement. D'ailleurs, je suis content que tu m'amènes là-dessus. C'était mon dernier point. Je sais pas si vous avez vu passer, mais dans le dernier sondage léger, hier, on reprenait ça dans le National Post. Les Canadiens, en fait, ils veulent pas vraiment qu'il y ait d'entente.
1: Non, ils en veulent pas. C'est Elbows Up à grandeur.
0: C'est ça. Ce qu'ils veulent, c'est qu'on continue de se battre, qu'on s'écœure avec les autres, puis qu'on se lève C'est ça qu'ils veulent. Fait qu'en réalité, ça explique un peu pourquoi. Parce que moi, en début de semaine, quand j'ai vu, comme tout le monde, le tweet de Trump, je me suis dit, bon, enfin une bonne nouvelle. On va peut-être avoir une entente. On va peut-être passer à autre chose. Non, non. Tout le monde a une face de plâtre. Fréchette, Carney, tout le monde a de l'air déçu. Ford, tout le monde est en maudit. Pourquoi? Pour ce que j'ai expliqué 150 fois, mais moi leur dire. Parce que leur intérêt, ces gens-là, c'est que la crise dure, parce que c'est bon pour eux électoralement, parce que c'est ça que les Canadiens et les Québécois veulent. Fait que Fréchette, elle s'en va en campagne électorale. Sa meilleure carte dans sa manche, c'est que les gens ont peur de Trump. Trump égale l'incertitude. Fait que là, PSPP, le référendum, tout ça. C'est clair que c'est ça sa meilleure carte. Et si on annonce que le deal est réglé, puis que finalement, il n'y en a pas, là, elle, ça fait pas son affaire. Parce que son meilleur argument de vente, là, de stabilité, on est un gouvernement, on a de l'expérience, puis dans des temps où ça brasse, vous savez, c'est le temps de faire des gens, confiance à des gens d'expérience, là, pas la gang du PQ, c'est des newbies, là. Nous autres, on sait ce qu'on fait, puis on a de l'expérience. Bon, ben là, si tu vends, si la crise est finie, c'est pas bon. Puis d'ailleurs, dans le sondage léger, je sais pas si tu l'as vu, Dom, on disait que...
1: Ah, les gens veulent soumettre ça à une élection. C'est ça le sondage dont tu parles?
0: Exactement.
1: Oui, je l'ai vu. Je l'ai parlé avant hier.
0: C'est ça, les gens disent que s'il y a une entente, ils veulent s'en aller en élection. Ben, Carney non plus, ça ne tente pas. On le sait, Carney, il veut pas faire de politique. Puis pour revenir, pour conclure avec ton histoire de gestion de l'offre, c'est que le fait que tout le monde a des phases de carême et qu'on nous ne dit pas c'est quoi qu'on a concédé ou c'est quoi qu'on a gagné... Moi, je pense que ça augure mal. C'est-à-dire qu'ils savent que c'est des affaires qu'ils seront pas capables de vendre aux Canadiens pour des raisons que je comprends pas trop. Là. C'est-à-dire que qu'ils rendent du lait américain et des fromages ici. Là. Je comprends que ça m'en maudit des fermiers là, qui sont sous gestion de l'offre. Là, mais pour Richard de Val-Alain, ça change rien dans sa vie. Là. Fait que c'est symbolique, cette affaire-là. Ils ne veulent pas qu'on capitule face aux géants étrangers. On veut continuer de se battre. C'est ça qu'on veut faire, là.
1: Moi, j'ai hâte de voir, ça va complètement péter aux frettes.
2: Ben,
1: le gros Ford va péter un gasket.
2: Il y a les réactions.
1: Fréchette, elle, là, est pognée parce qu'elle a besoin de Carney pour ses annonces. Elle a besoin de Carney pour le deal avec Terre-Neuve. Fait qu'elle peut pas chier dans le bacu puis trop le bitcher.
2: Puis elle est en campagne électorale.
1: Avec la patente de lait. C'est ça, la campagne s'en vient.
2: Parce que selon moi, elle aurait réagi un peu comme Abby, tu sais, David Abby, le premier ministre de la Colombie-Britannique. Hein? Lui, il veut 100% du retour du bois d'œuvre sans tarif. Ça n'arrivera pas, là. Puis t'as le
1: il n'a plus de sans tarif, Dan.
2: Puis Kinou, le premier ministre du Manitoba, lui, hier, il a dit, OK, c'est beau, on va mettre l'alcool sur les tablettes, mais on va faire de la pub pour dire au monde de ne pas en acheter.
1: Ah non, regarde. Puis c'est beaucoup Elbows Up ici aussi. Là. Elle, Fréchette, la journée où elle remet le Jack Daniel ses tablettes, elle perd des points. Là. C'est bête de même.
0: Tout le monde va l'attaquer.
1: C'est bête de même. Et PSPP, Polo Polaire, L'Ours Polaire Populaire, il va te la déchirer à grandeur. Ça va être succulent. Vraiment, être on va prendre un Jack Coke pour tout le monde.
0: Oui, c'est une campagne qui s'annonce, ma foi, assez juteuse. J'avais peu d'intérêt jusqu'à présent, là, mais là, les pions commencent à se placer. Je pense qu'on risque d'avoir une campagne intéressante.
2: Ce sera épique.
1: Puis Ruba, elle veut exister avec une modification de la pochette de 10 de Magical Mr. Retour comme pancarte de campagne.
0: Ouais, c'est quoi les autres le slogan déjà? C'est
1: Ensemble. Ensemble, mais ça ressemble à des pochettes de 10 d'harmonium, là. Je sais pas si ça vient avec...
0: Ce que j'avais vu, là, genre, on est capable ou quelque chose de même.
1: Ah, c'est possible, pardon, c'est possible.
0: C'est possible.
1: C'est possible. Mais t'as-tu vu les pancartes?
0: Non, ben moi, j'ai vu les mimes que les gens font.
1: Alain Laforêt, ils ont tout dévoilé hier, les pancartes. Non, ça me fait penser à une pochette de 10 de Fiori, là. Idéalement, ouais. Tu passes à SQDC avant, là. Ouais, tu mets un bord aux chaises.
0: Ils ont toujours été bons là-dedans, par exemple.
1: Oui, ils sont belles. Non, non, mais c'est... C'est
0: vos visuels,
1: ben oui.
0: ils sont sur la coche. Là. Ça, c'est un truc que j'ai toujours reproché aux partis de droite, c'est qu'ils n'ont aucun sens de l'esthétique. Les trucs sont tout le temps à l'être. Maintenant, ils comprennent aussi.
1: Oser, c'est beau. Éric Duhem, mais tu sais, c'est statique, puis ça demeure conservateur à l'image du parti. Le pire étant le Parti libéral. Un slogan ChatGPT.
0: Non, non, c'est épouvantable, ce slogan-là. Il est tellement... Tu vois, la preuve qui est mauvaise, c'est qu'on n'est pas capable de le retenir. Là, j'étais là, c'est quoi déjà?
1: Bâtir, beauté. Créer. Hey, en passant, en terminant, les gens qui cherchaient milliards, il y a Ghislaine qui vient de nous appeler. Là, il est au Uniprix de la vallée de la Matapédia. Là, c'est celui qui lui a donné ses ses pelules le matin.
2: T'es allé chercher sa ristourne, c'est plus lié.
0: Ça va être après octobre, je pense.
1: Ouais, c'est ça. Hey, salut, bye. Al Bozop, salut. Très courte pause. En revenant, Guide de l'auto vient de sortir. Il est écœurant, vraiment. Et on parle à son co-auteur. Qui va rester avec nous par la suite pour les questions. Donc, des questions de char. Let's go. Exceptionnellement, on fait ça en ce vendredi. Vous envoyez ça à Dan et Dan va choisir les meilleurs. Vous allez jaser avec Antoine, le grand Antoine Joubert, qui est l'un des tops au Québec en la matière. 418-670-9098. Antoine Joubert au retour à Radio X.
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2: Ouais, ben ce qui devait arriver arriva là avec l'histoire de Gary là, puis ses fameux textes d'Urbania en 2010. Ben là, c'est Urbania qui vient de sortir sur X et sur les réseaux sociaux pour dire, écoutez, là c'était du journaliste. Ça date de 2010, c'était à l'époque. Puis ils renient rien, là. Ils disent qu'il s'agissait de journalisme anthropologique à la Urbania, observation de l'humour, certaines irrévérences et une assez belle plume. Donc, eux renient rien. Là. Je veux dire, c'était une commande.
0: C'est sur leur site encore.
2: Oui, c'est une commande d'Urbania. Et il faut le voir comme étant, à l'époque, une espèce de texte de journal intime, puis slash, là. Mais le titre et le texte, c'est deux choses, là.
0: Mais écoute, je comprends pas qu'est-ce qu'on fait sur ce sujet-là, honnêtement. Dans l'actualité, là, pas nous autres, je comprends, nous autres, on réagit.
2: Ben, c'est
0: ça arrive là. Mais je veux dire, je trouve ça complètement insignifiant d'aller reprocher à quelqu'un des affaires qu'il a écrit il y a 10 ans, dans un 15 ans, 20 ans dans un journal. On passe complètement à côté des sujets qui préoccupent le monde.
2: Ben là, c'est sûr que c'est QS et la CAQ là, qui ont attaqué là, Gary. Là. C'est là-dessus. Faut voir ça comme une tente game politique. Là. Et là, ben là, t'as les députés du PQ qui défendent Gary en disant, écoutez, là, ça fait longtemps, puis c'était du journalisme anthropologique à la Urbania. Là. Donc, c'était un peu ça. L'idée du texte qui avait été commandé à Gary. Mais tu sais, on n'a pas pris le contexte, on n'a pas expliqué, on a essayé de coincer Gary et le PQ là-dessus.
0: C'est toujours ça. Hein?
2: Ben oui, c'est toujours
0: c'est
2: ça.
0: C'est une petite game.
2: Voilà, il est là, médecin Karim El Ayoubi, comment allez-vous?
8: Oui, bonjour, ça va bien vous deux?
2: Oui, ça va bien. Également candidat du Parti conservateur ici à Québec pour les prochaines élections. Écoutez, on voulait vous avoir, vous avez été dans le show nombreuses années, vous avez commenté l'actualité médicale, tout ce qui se passe en santé au Québec. Et là, hier, coup de théâtre, on apprend que depuis que la CAQ est au pouvoir, les délais à l'urgence, ça s'allonge.
8: Oui, c'est ça. C'était supposé débranler les colonnes du temple, là, mais bon, il n'y a pas grand-chose qui est ébranlé dans ce qu'on voit.
2: Non.
8: Mais c'est assez prévisible en réalité parce que lorsqu'on regarde, si on veut éliminer des temps d'attente à l'urgence, on veut minimiser le plus possible le temps d'attente à l'urgence, il y a deux façons de s'y prendre. Comment une urgence devient dans un goulot d'étranglement? Il y a l'entrée et il y a la sortie. Bon. L'entrée à l'urgence, on sait c'est quoi, c'est les gens qui arrivent. Les gens très malades qui arrivent en ambulance, qui arrivent des infarctus, les patients intubés. Ça, on comprend tous que ça prend des urgences pour faire ça. Les cas qui sont les plus mineurs, on aurait beaucoup avantage à avoir de multiples fournisseurs de soins un petit peu partout pour faire en sorte que les otites, les pharyngites, les entorses lombaires, les douleurs aux genoux non compliquées sans fracture ne se rendent pas à l'urgence. Donc, ça, c'est l'entrée comme telle, donc des effectifs avec des fournisseurs de soins multiples pour éviter qu'il y ait trop d'entrées à l'urgence.
1: Ouais.
8: L'autre truc, c'est la sortie. Parce que faut bien comprendre que lorsqu'un patient est à l'urgence et qu'il est hospitalisé, on lui demande un lit à l'étage. Si le patient reste si les lits à l'étage sont pleins et on ne peut pas le monter à l'étage, il demeure sous observation des infirmières de l'urgence. Donc, vous utilisez une capacité nursing de l'urgence qui ne devrait pas être utilisée pour ces patients-là parce qu'ils sont hospitalisés. Pourquoi ça jamme en haut? Ben, c'est beaucoup parce qu'il y a des patients, lorsque moi j'ai fait ma dernière semaine d'hospitalisation, il y a une couple de semaines, j'avais à peu près sur une vingtaine de patients, j'en avais facilement 6-7 qui n'avaient même plus leur place à l'hôpital. C'était plus des attentes de relocalisation, répit, CHSLD, des choses comme ça. C'est quoi la bonne idée que la CAQ on fait? Au lieu de faire plus de ports pour désengorger justement les hôpitaux et ultimement les urgences, ils ont décidé de faire la maison des aînés à 1,8 million de la porte. C'est ça qu'à 1,8 million de la porte, on ne peut pas en faire tant que ça. Donc, c'est là qu'on voit vraiment des mauvaises décisions et en aval et ouais. en amont qui font en sorte que c'était inéluctable. L'urgence va demeurer prise dans un goulot d'étranglement.
9: Mais comment on fait pour désengorger l'urgence? Là? On parlait de peut-être 8-1-1, là, ça prend une heure et demie, des fois deux heures, puis on n'a pas de réponse.
8: Il faut utiliser la capacité maximale du réseau comme tel. Puis c'est pour ça que lorsqu'on regarde un petit peu, nous, au Parti conservateur, ce qu'on propose, ouais. c'est que, entre autres, plusieurs choses, là, on propose, entre autres, d'utiliser la carte d'assurance maladie dans les cliniques privées. Okay? Ça, on l'utilise pour si les délais sont déraisonnables ou si le coût est égal ou inférieur. À partir de ce moment-là, ben, vous augmentez de façon importante les multiples fournisseurs de soins un petit peu partout, puis ça peut contribuer à désengorger l'urgence, surtout qu'il y a quand même pas mal de modèles internationaux qui nous montrent que dans certains secteurs, pour certaines interventions, le privé est capable d'en faire plus par unité de temps. Donc ça c'est une des choses. Maintenant, on propose également d'augmenter les effectifs infirmiers et médicaux, de relever de façon quand même assez importante le contingent en médecine. Pas pour faire de la médecine à rabais, il faut que les gens passent tous leurs examens, on s'entend, mais de faire en sorte que notre ratio de médecins s'augmente de façon significative. Aussi, notre ratio de super infirmières qui nous font gagner quand même beaucoup en productivité.
1: Ouais.
8: Après ça, utiliser des cloisonnements des professions. En ce moment, il y a plusieurs revendications avec les paramédics. Les paramédics, si on compare par rapport au reste du Canada, ou si c'est aux États-Unis, on devrait leur donner beaucoup plus de possibilités d'intervention auprès du patient à domicile, parce que des fois, ils amènent les patients à l'urgence, puis il y a une intervention qui aurait pu être faite par eux en fonction de leur compétence et de leur formation. On n'utilise pas à plein escient la formation de l'ensemble de nos professionnels, dont les paramédics. Et aussi, au lieu de faire des maisons des aînés 1,8 million de la porte, aller beaucoup plus vers les soins à domicile. Le modèle, ouais. par exemple, un excellent modèle par rapport à ça, c'est le modèle du Danemark. On sait très bien qu'un lit de soins à domicile coûte significativement moins cher qu'un lit en institution. Et si on intervient précocement, ben on garde les patients plus à domicile, on est capable de fournir plus de soins avec la même enveloppe budgétaire. Donc ça, c'est quelque chose qui est c'est une autre solution aussi, au lieu de s'en aller vers de la grosse institutionnalisation avec des maisons des aînés, 1,8 million de la part, l'État n'a pas les moyens de payer ça du tout. Et au cours de la campagne, on va vous amener quand même plusieurs solutions. Là, c'était juste une mise en bouche. Là, c'était comme, moi, j'appelle ça un résumé de plateforme. Mais la belle grande plateforme, on va vous la présenter en septembre.
0: Mais là, comment on fait, Karim, pour implanter les changements que vous voulez faire ou même d'autres partis? PQ propose d'abolir Santé Québec. Bon, il y a toutes sortes de gens qui arrivent avec des propositions. Mais comment on fait pour implanter ça sans provoquer un peu ce qui a été provoqué par Dubé. Là. C'est-à-dire, là, tout le monde est fâché, les médecins se filment en train de pleurer sur Internet, la même chose pour les infirmières. T'sais, c'est un gros, on appelle ça le mammouth, c'est pas pour rien, c'est qu'on dirait que s'il est comme irréformable, le système, tout le monde va se braquer. C'est un peu une question impossible là, que je te pose, là, mais ouais. C'est comment on fait pour attaquer des changements sans que tout le monde se braque puis qu'on sait à l'avance qu'il n'y a rien qui va aboutir. Hein?
8: Ben, moi, je pense qu'à partir du moment où il y a plusieurs choses ici, Frank. C'est-à-dire, la différence avec Christian Dubé, c'est qu'il est arrivé avec une approche extrêmement autoritaire. C'est-à-dire, il y avait, tu sais, c'est, regarde, tu fais ça ou, puis là, je te mets un délateur dans ton bureau, puis il va avoir un délateur, un politbureau qui va descendre de temps en temps du ministère pour venir s'assurer que les délateurs délatent bien tout le monde. Là. Je veux dire, c'est une catastrophe totale. Personne ne veut vivre dans un système comme ça. Donc, c'est la façon dont il est arrivé. C'était pas juste du mauvais, ce qu'il proposait Christian Dubé, une proportion plus importante à la capitation, c'est-à-dire pour encourager la prise en charge. Moi, je suis d'accord avec ça. Je l'ai mis dans mon programme. Là. Moi, je suis tout à fait d'accord avec ça, mais c'est la façon dont il s'est pris, beaucoup plus autoritaire. Beaucoup trop autoritaire et beaucoup trop micromanagement. C'est que tout le monde se sent micromanagé dans le système. Là, nous, ce qu'on amène comme changement, c'est ça qu'il va y avoir des levées de boucliers. Mais premièrement, on a beaucoup de littérature internationale pour nous backer. Puis là, on va dire, ben écoutez, ça fonctionne comme ça là-bas, dans plusieurs pays. Les modèles sont démontrés, sont éprouvés. Puis là, vous voulez pas y aller. Ben là, est-ce que vous pensez au patient? Mettez pas le patient au centre. Donc ça, il y a cet argument-là. Et nous, on y va beaucoup avec de la libéralisation. On met pas de menottes à personne, on libéralise un réseau. Ça veut dire qu'il va y avoir plus de liberté pour les patients de choix, plus de liberté pour les médecins, plus de liberté pour les infirmières. En termes, c'est-à-dire la qualité de la pratique, ça va être tout aussi sévère en termes de qualité de pratique, mais les gens vont avoir beaucoup plus de choix de fournisseurs de soins et ça va faire en sorte qu'il y ait plus de satisfaction. Parce qu'une infirmière, ça peut faire son affaire de travailler dans un milieu peut-être dans le secteur public 30 heures, mais elle peut vouloir aller combler au privé 10-12 heures de plus dans un autre environnement, une autre atmosphère. Et à partir de ce moment-là, la beauté de ça, c'est que tu augmentes la capacité du réseau parce que tout le monde travaille à son plein potentiel. Bonne étude que l'Institut économique de Montréal ont publié, eux, ils ont regardé les temps d'attente dans les urgences. Ils ont également retracé une étude assez récente du Danemark qui démontre que la fausse prémisse que s'il y a un système mixte privé-public, tout le monde va s'en aller au privé, juste faire du 9 à 4, être heureux comme ça.
9: Ouais.
8: En passant, pays de gauche, là, le Danemark, mais ils ont quand même compris quelque chose. C'est pas l'expérience danoise. L'expérience danoise nous démontre que ceux qui vont des deux côtés ont tendance à travailler 5 heures de plus par semaine en moyenne. Donc, ça dément encore une fois le principe que le privé fait juste cannibaliser, entre guillemets.
9: Est-ce que vous obligez les médecins à faire du public pour aller au privé? C'est-à-dire que oui, il faut que tu fasses un minimum d'heures ici, puis après ça, tu pourras t'ouvrir une clinique privée si tu veux le faire?
8: Ben, c'est-à-dire que dans notre programme, il n'y a pas d'obligation comme telle, mais on n'est pas contre. C'est-à-dire que à partir du moment où tu libéralises un réseau, c'est sûr que si tu te rends compte que, je veux dire rapidement, il y a des secteurs où t'as des bris de service ou des choses comme ça, ben c'est le rôle du ministre, c'est le rôle de l'État d'intervenir à ce moment-là. Mais on n'y voit pas vraiment la nécessité. Pourquoi? C'est parce que nous, en réalité, c'est pas du tout au privé ou du tout au public. C'est que s'il y a des réseaux privés qui offrent un service à meilleur coût ou qui offrent un service ils sont capables d'en faire plus par unité de temps, ben la carte va passer. Donc, à partir de ce moment-là, ça devient, c'est un modèle où il y a beaucoup de sous-contraction et la ligne entre le privé et le public, c'est uniquement un statut juridique qui dit cet établissement-là est géré par un fonctionnaire du gouvernement et cet établissement-là est géré par une entité privée. Mais la carte passe de toute façon.
9: Oui.
8: À partir de ce moment-là, ça devient comme c'est du privé.
9: Oui, mais on souhaite que le patient soit priorisé là-dedans. Là. C'est le patient. Là.
8: Oui, tout à fait. C'est pour ça, exactement. Si c'est à moindre coût, la carte doit passer absolument. Et si les délais sont déraisonnables à partir de ce moment-là, même s'il y a des coûts qui sont un petit peu plus élevés, ben il faut que l'assureur à, je veux dire, remplir son contrat. C'est le même principe pour une automobile. On s'entend, un corps humain qui est plus important qu'une automobile, mais la comparaison peut quand même se faire ici. Puis il y a une autre chose, parce qu'il y a quand même des limites, l'État quand même des limites dans sa capacité de payer. Tous ces beaux modèles-là qu'on parle, là, ou Europe de l'Ouest, Asie développée, la plupart ont la possibilité de se contracter un assureur duplicatif. C'est-à-dire, toi, mettons que tu veux te contacter une assurance parce que tu n'es pas satisfait de ta RAMQ, tu as le droit de le faire, puisque ça a démontré, c'est que tu augmentes les capacités du réseau en faisant ça, parce que tu as des investisseurs étrangers qui sont intéressés à venir investir leur capital intelligent, leur capital financier. Donc, tout ça mis ensemble, c'est un réseau qui devient beaucoup plus performant.
9: Voilà, ce sera à suivre. Puis, de toute façon, la campagne n'est pas partie encore. Là. Vous aurez le temps de développer vos idées. Là, il y a quelqu'un qui nous dit 1,8 million. La porte, ça n'existe pas. Il y a un entrepreneur qui dit que c'était 900 000. Moi, j'ai un texte de la presse ici là, du 21 août. Ah non, c'est aujourd'hui ça. Mais du 8 mai 2025, puis on parle bel et bien d'1,8 million. La porte à Joliette, dans la Nodière.
8: Le 900 000, ça, qu'est-ce que c'était? C'était en 2022 lorsqu'on était en campagne électorale et la CAQ avait lancé les chiffres de 900 000. Ça a augmenté depuis ce temps-là. Les chiffres qui sont sortis les derniers, c'est 1,8.
9: Voilà, ça sera suivi. Karim Elayoubi, toujours un plaisir. Merci beaucoup.
8: Ça m'a fait plaisir, au revoir. Merci.
9: Voilà. Karim Elayoubi, qui est médecin, mais qui est aussi candidat du Parti conservateur ici dans la région de Québec, qui va se présenter. Et on pense que ça va être le 27 août. Ça va aller vite. C'est la semaine prochaine, ça?
0: C'est la semaine prochaine. Jeudi. Au final, les gens, ils veulent... Ce qu'on voyait, là, c'était les gens, ils veulent être soignés. Ils s'en foutent un peu de savoir qui donne le soin.
9: Ah, mais c'est ça, ici, hein, c'est que tout le monde défend le petit lunch. T'sais, tout le monde va défendre sa petite couverte. Mais le patient, lui, on ne pense pas à lui. Lui, c'est le dernier. Hein? Lui, il paye, puis il ferme sa gueule. Hein?
0: C'est
9: un peu ça. Voilà, et après la pause, la bourse et l'économie, on en jase.
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14: 13:31.
12: OK, yes, baby.
14: On part ça, c'est quasiment la fin de semaine. Hein? Quasiment la fin de semaine. Ça va être une grosse fin de semaine pour toi, en plus. Tu vas voir les cowboys.
12: Moi, je m'en vais au Rodéo Mont-Saint-Anne.
14: Ça, voir des cowboys, là.
12: Je vais voir des cowboys.
14: Ça, c'est essoufflé.
12: Je vais peut-être voir Gary, parce que je vais être dans son comté.
14: Ah, puis il va aller serrer des mains.
12: Ben, je...
14: Faudrait... Tu sais, mettons qu'un conseil gratuit de conseillère Pat politique, faudrait être au Rodéo Mont-Saint-Anne en fin de semaine.
12: En fait, à tout candidat politique.
14: Oui, c'est là, ça. C'était pas là, t'as manqué ta chance.
12: Il y a des milliers de personnes, mais en tout cas, c'est une belle opportunité pour rencontrer le plus de monde possible.
14: Garde, arrête de donner des trucs, là. T'es aides trop.
15: Mesdames, messieurs, s'il vous plaît.
16: Et patati, et patata, et patati, et patata, et patati, et patati.
15: S'il vous plaît.
16: Patati, patata.
12: Hey, elle est plate, mon étude, mais c'est parce que ça vient de sortir puis je trouve ça bien intéressant. Fait que je sais que ça fait pas très vendredi, mais...
14: C'est ça, les études plates.
12: C'est les...
14: je suis un fan.
12: Les USC, les méchants américains.
14: Ah non,
12: les
14: je veux pas encore parler des autres. Parlez tout le temps des autres.
12: Pas la science. Les scientifiques, il y a eu, pour de vrai, c'est une réelle étude qu'on qualifie de très sérieuse. Et on commence à catcher le lien entre le cancer de l'estomac et aux différents cancers versus les boissons sucrées.
14: Oh!
12: Ouais, c'est vraiment intéressant. Je viens juste de voir ça aller. Ça vient de sortir voilà, une minute avant qu'on rentre en onde. Fait que
14: En même temps, on est-tu surpris tant que ça?
12: Non, mais je pense qu'on n'arrivait pas à faire un lien qui était fiable.
14: Ouais.
12: On avait des soupçons. Puis là, ce qu'on est en train de démettre, c'est que les scientifiques affirment que toute personne qui consomme au moins une portion de boisson sucrée par jour court deux fois plus de risques de développer un cancer de l'estomac que celle qui n'en consomme pas.
14: Combien de boissons sucrées?
12: Hey, c'est une fois par jour.
14: Tu sais, moi, ma question, là, c'est souvent qu'est-ce qu'une boisson sucrée?
12: Moi, je pense qu'il parle des marques Pepsi, Cola, des bon, affaires de même.
14: Parce que l'autre fois, je regardais... moi, j'aime beaucoup... je suis comme François Legault là-dessus. Moi, le matin, je bois mon orange.
12: Oui.
14: Depuis que je suis jeune, j'aime beaucoup le jus d'orange. Là, il coûte cher en joie le vert, mais en tout cas, on en prend un peu moins. Mais je regardais le sucre là-dessus, là, mais je te disais qu'on n'est pas loin d'une boisson sucrée, là. Mais c'est du vrai jus. Est-ce qu'il y a une différence à faire?
12: Ben, t'as des bons sucres puis t'as des mauvais sucres.
14: C'est ça, mais ça reste du sucre.
12: Si tu rajoutes du sucre raffiné, non, c'est pas bon.
14: C'est vraiment raffiné, le mot-clé.
12: Le problème est vraiment dans le sucre raffiné. Ça veut dire que tu rajoutes des affaires puis ce sucre-là te donne rien de plus.
14: Donc, fructose, tout ça.
12: Que t'as créé des problèmes... Pas pour tout le monde, là. Puis là, on... Eh ben, hey, je vais manger mon chocolat si je veux... Ben oui, c'est mon genre.
14: Ben oui, mais
12: là... Il
14: y a des nerfs, là. Hier, je parlais de cigarettes, là, puis c'est comme...
12: Mais
14: là, moi, je vais fumer. Oh, oui, OK.
12: Dans ton sucre raffiné, le problème, c'est qu'il est pas bon, il est vraiment pas bon pour la santé. On en consomme pareil parce qu'on aime ça. On aime les bonbons, puis tout ça. Sauf que, puis ton... le fait que ça va te speeder, ça va te donner ton énergie, elle ne dure pas assez longtemps qu'un sucre naturel ou, maintenant, tu vas prendre les sucres des dates. Admettons, les dates, il y a un apport aussi avec des fibres, etc. Fait que ça va durer plus longtemps ton énergie que celle que du sucre raffiné, point.
14: Ouais.
12: Et c'est ce que tu as dans des boissons de grandes marques.
14: Ouais,
12: les
14: ouais.
12: sodas. On,
14: soda de toute marque, ouais. Mais là...
12: Full sucre.
14: Faut que tu rentres là-dedans les boissons énergisantes.
12: C'est la première étude. Ben, aussitôt qu'il y a du sucre.
14: Du sucre raffiné.
12: Oui, oui.
14: C'est ça.
12: Ça ment pas, là. C'est la première étude, c'est capoté, là, parce que c'est Andrew Chan, l'auteur de l'étude. Ça a été publié dans la revue Gastro Health Advances.
14: Ah, mais là, si c'est Andrew Chan, regarde, c'est mon préféré.
12: Trompez-vous pas avec Andrew Cheer.
14: Non, ni Jackie Chan. Tout ça n'est pas la même personne.
12: C'est Andrew
14: Chan. Chan.
12: Il a sa propre personnalité.
14: Oui.
12: Donc, il s'agit de la première étude à démontrer une association entre la consommation de boissons sucrées et... le cancer de l'estomac dans la population américaine. On est nord-américain. D'après moi, le sucre, il est pas si différent que ceux que consomment les Américains. Grosso modo, ce qu'on dit, là, c'est pas d'y aller avec une balance, là, dans le
14: non.
12: sens de façon équilibrée de temps en temps.
14: C'est pas en prendre.
12: Pas en tout.
14: Ouais, mais ça, tu sais, des fois, je comprends. C'est comme la cigarette, t'en prends pas, je comprends. Hein? C'est comme la boisson,
12: oui.
14: t'en prends. Mais tu sais, ça, je trouve que c'est recipe for disaster. Tu sais, si tu dis, moi, jamais... Pis, souvent, tu vas radical sur autre chose. Là. Tu vas t'en revenger. Tu vas,
12: oh oui, vas combler ton manque par autre chose.
14: Tu sais, moi, je suis pas certain que un Pepsi, de temps en temps, t'es dans le gros dégât. Là, mais je comprends que les autres sont mieux de dire, ben, si t'en prends un,
12: mais
14: il y a un risque.
12: Nous, quand même, là, globalement, au Québec, au Canada, on boit normalement. Là, on a tendance à engraisser. Présentement, on est un peuple qui engraisse.
14: Ouais.
12: Mais normalement, on faisait mieux que les Américains. Les Américains, c'est un problème. Là.
14: Oui, oui, oui.
12: On traverse. Des fois, on le voit, là, visuellement parlant, là, que...
14: Ça dépend où.
12: Non, t'as raison.
14: Il y a des régions...
12: C'est plus actif. Tu sais, Miami, là, je te le jure.
14: En Floride, sur la beach, j'étais pas mal un des plus gras. Puis je pèse pas 500 livres. Puis tu sais, j'étais comme, oh, pas rapport au 7 mois. Hein, ça y allait sur le pec. Là, mais je te dirais qu'à Old Orchard... Des fois, je me sentais fit.
12: Tu fondais dans la masse.
14: Tu sais, j'étais comme, pas si pire que ça. Fait que ça dépend où tu vas, dans quel coin.
12: Ben,
14: là,
12: regarde, l'Américain moyen consomme près de 1,5 canettes de soda par jour. Ça veut dire 200 litres par an.
14: C'est beaucoup.
12: Alors, et on dit que le risque de cancer, aussi chez la femme, faut être vigilante parce qu'il est...
14: Puis cancer, puis tu dis cancer, là. Hey, si tu bois 2, 3, 4, Pepsi, Coke, un homme là, par jour, c'est aussi obésité. Là.
12: Hey, même ça démontre là, vraiment là, la différence entre ceux qui n'en boivent pas pantoute versus quelqu'un qui en boit. Là, des fois, ça va jusqu'à 3 fois plus quand c'est le cancer de l'estomac. On va pas faire semblant que ça n'existe pas, là, si ça vous fait du bien. Là, moi, j'en bois et j'ai pas de cancer.
14: Ouais, mais j'ai connu un monsieur qui a fumé plus, toute sa vie, qui est mort à 80 de l'Alzheimer. Je comprends. Là. Mais ça, il y a des anomalies puis il y a des gens qui réussissent, qui sont faits plus forts que les autres. Là,
12: mais, ce qui est intéressant de noter, c'est que les boissons édulcorées artificiellement n'étaient pas associées à une incidence plus élevée de cancer de l'estomac.
14: Ça, c'est quoi? C'est le diète?
12: Exact.
14: Fait que l'aspartame puis la sucralose... Là,
12: qu'on n'arrête pas de dire qu'il est cancérigène, là.
14: Mais ça reste un maudit produit chimique,
12: ben
14: pareil.
12: Oui,
14: là.
12: Ben Mais on le fait souvent, la guerre. Là, on l'entend de plus en plus. Moi, je suis pas tant surprise, là. Parce qu'on a fait, on a choisi, je sais pas pourquoi, je sais pas si c'est une question de lobby. Tu sais, c'est peut-être complot, ce que je dis complotiste, là. Mais c'est-à-dire qu'on a fait la guerre au sel ici, alors que plusieurs experts, je trouve que ce mot-là est tellement, on l'a tellement utilisé le mot expert qu'il vaut plus rien. Mais bref, par en arrière, on entendait arrêter de vous battre contre le sel. Oui, là, avec modération, on n'est pas fou, là. Mais c'est le sucre, le problème. Ouais. C'est le sucre qui fait des ravages. C'est le sucre qui cause bien des problèmes.
14: Et c'est le sucre qui passe trop facilement. Hey,
12: il y a du sucre partout.
14: Aux États-Unis, tu sais, on regarde les liqueurs, là, parce que mon gars, lui, il aime ça, la liqueur, là. Tu sais, je comprends quand t'es jeune, t'aimes ça, le sucre, là. Puis là, il voulait essayer une liqueur qu'on n'a pas ici. Tu sais, un genre de Mountain Dew, je sais pas quoi, là, qui est mauve, là, tu sais, puis... Hey, le truc, j'ai vu des liqueurs aux Skittles. Je pense que c'était 68 grammes de sucre par 250 millilitres. C'est une vraie joke, là.
12: Ouais.
14: Tu sais, j'ai crié dans le magasin. Hé!
12: Hey! Ah non, c'est ça.
14: Qu'est-ce qu'il y a? Tu peux pas boire ça, man. C'est comme si tu t'injectais du sucre dans les yeux. Là, ça n'a aucun rapport, là.
12: Je sais pas si inconsciemment, moi c'est très consciemment, mais je trouve que inconsciemment pour la plupart des gens, on commence à regarder
14: 68 grammes de sucre.
12: On regardait jamais ça, le nombre de grammes. Je regardais jamais ça. Moi, j'y allais selon la photo de que ça avait l'air. Aujourd'hui, là, je regarde tout le temps le gramme de sucre. Hey, mon gars!
14: Ben moi, je regarde pas ça parce que c'est rare que j'en prenne une liqueur. T'sais, je prends ça une fois, deux fois par mois. Là,
12: mon gars, naturellement, lui, il est de même. T'sais, il a appris il a des cours de nutrition, tata, tata. Fait que lui,
14: ils sont plus informés, les gens.
12: Oui, mais des fois, ça n'a pas de sens, là. On dirait que tu te dis, c'est sûr que la personne a fini pas sa journée en buvant ça, là. Tu sais, le sucre va l'achever,
14: ouais,
12: là.
14: Ouais.
12: Hey, 68 grammes de sucre!
14: C'est épouvantable. Mais un Coke ou un Pepsi, je pense que c'est quand même proche de 40, là. Si c'est pas 42,
12: moi, j'en bouge jamais. Ben, s'il n'est pas dire, j'en prends pas.
14: Tu sais, moi, je check pas, honnêtement, parce que j'en prends pas. C'est rare que je prenne de la liqueur. On n'a pas de 2 litres de liqueur dans le frigidaire chez nous. Là, si on achète une liqueur, c'est même des fois, je partage un Coke avec ma blonde au restaurant. Okay. Hey, on se prend-tu un Coke à deux? Ça a l'air d'un couple de 76 ans, mais... ouais, c'est ça. C'est un petit verre, là, puis on s'appelle... Mais c'est sûr que si t'en prends... Puis j'ai déjà entendu ça de gens que je connais. Là. Moi, je bois 4-5 Coke par jour. Ça va mal finir. Là. Ça,
12: oui.
14: Sûr.
12: Oui, non. Coke, on dit que c'est de 35 à 39 grammes de sucre, me dit Max.
14: Bon, puis je dis Coke, c'est Pepsi, il n'y a pas de chicane. Non, mais tu sais, ce type de liqueur-là, c'est quasiment 40 grammes de sucre par canette. Ouais. 40 grammes, là, imaginez, ça c'est plate parce qu'on l'utilise plus, ben, les petits cubes de sucre. Tu sais, avant, il y avait ça pour mettre dans le café, là. Un petit cube de sucre, c'est un gramme.
12: Oui.
14: Mettez-en 40 sur la table.
12: Ouais.
14: Tu sais, quand tu mettais deux petits cubes de sucre dans ton café, tu brassais ça, tu dis, c'est le fun, sweetness. Mais en 40 dans ton café, il va goûter juste le sucre.
12: Fait que tu sais, on en a mis, puis on en beurre épais de beurre, tu sais, de tout bord, de tout côté, puis on en rajoute. Puis il y a des fois, il y a des trucs qu'on n'a pas besoin de rajouter de sucre, puis il y en a pareil, parce que le sucre aussi, c'est une dépendance.
14: Ouais,
12: c'est une drogue.
14: Ah ouais. Tout est une drogue, tout ce qui est bon.
12: Des fois, tu te dis, ben voyons, pourquoi qu'ils rajoutent? Pourquoi en a-t-on d'une recette, on va rajouter du sucre alors que naturellement, le fruit va faire son travail, tu sais? Ben parce que c'est... Dépendre du sucre, c'est-à-dire que tu vas en acheter d'autres là, pour tes recettes. Même affaire en restaurant, même affaire pour un gâteau. Après ça, le gâteau, là, tu vas le trouver tellement bon, tu as juste hâte de le racheter parce que tu as envie de manger ce gâteau-là. Mais oui, c'est à cause du sucre qu'il y a dedans. Maintenant, je suis en train de dire d'arrêter de manger du gâteau. Je suis en train juste de dire que là, c'est fait, il y a une coloration. Pas moi qui le dis, c'est Andrew Chan.
14: Ouais.
12: Maintenant, vous le savez, puis vous ferez bien ce que vous voulez avec.
14: Regarde, Martin m'écrit, je ne donnerai pas ton nom de famille parce que le but, c'est pas de shamer personne ici. Je bois 2 fois 2 litres de Pepsi par jour. Hey, Martin, tu sais, j'ai besoin de te dire que c'est comme si tu venais de me dire je fume 2 paquets de cigarettes par jour. C'est dans un autre ordre d'idée. Là. Puis l'autre affaire, j'ai vu des langues sales, là, puis c'est correct. Maintenant, on assume qu'on est sur YouTube puis qu'on nous voit là, dire comme hey, lui, il va péter du cœur. Bizarrement, moi, je suis quand même en bonne santé malgré mon poids. Moi, mon problème, c'est pas tant l'alimentation. Ma blonde cuisine super bien. On mange. Ma blonde est végé. On mange souvent très santé. Là. C'est vraiment, tu sais. Mon problème, c'est que je me lève le matin, je m'assois dans le divan pour faire ma revue de presse. Je me lève pour aller prendre ma douche, je m'assois après. Je m'assois dans mon char, je m'en viens ici, je m'assois au bureau préparer le show, je m'assois dans le studio, après ça, je m'assois dans mon char, je m'en retourne chez nous, je m'assois. Puis le soir, je m'assois, j'écoute l'actualité.
12: Ouais.
14: je bouge pas. Ouais. Et ça, c'est un autre problème.
12: Ben oui.
14: Puis c'est d'ailleurs, il y a un article aujourd'hui, je pense, je me souviens plus dans quel journal, les Québécois, on bouge de moins en moins. Moi, ça, c'est mon enjeu. C'est pas tant l'alimentation. Je mange pas de chips, je bois pas de liqueur occasionnellement comme tout le monde, là, une barre de chocolat par deux mois, là. Même pas, tu sais. Mais je bouge pas. Je suis quand même pas pire en santé, là, tu sais, le cardio pis tout, là, mais c'est. Il faut bouger. Faut que je me trouve un moment dans la journée où je me dis là, je vais prendre une demi-heure pour bouger, faire de quoi, là, tu sais.
12: Moi, c'est sûr que j'ai un grand sportif à maison, là, puis tu sais.
14: Fais-tu du sport avec toi?
12: Non. Non, mais je le regarde s'entraîner, tout ça, mais c'est quelqu'un aussi qui veut réussir dans ce qu'il fait, là, mon hidou. Tu sais, il est dévoué à son sport, à ses sports, parce qu'il y en a deux. Puis c'est un athlète. Moi, je vis avec un athlète à la maison. Fait que, tu sais, la nutrition, tout ça, ça fait quand même partie. Sans virer fou, là, l'inquiétez-vous pas, tout va bien, on est bon équilibré. Mais maintenant,
14: je n'ai pas de problème de poids.
12: Non, non, mais je lis plus. Puis ça m'amène de plus en plus.
14: Je suis comme rassurée quand même que tu me dises ça.
12: C'est peut-être en vieillissant aussi, je ne sais pas, là. Tu sais, qu'est-ce que vous voulez que je vous dise? Mais tu sais, je y vais de plus en plus avec les affaires bio. Je lis de plus en plus. Ouais. Tu sais, je te parlais des dates. Là, je lisais cette semaine que les dates, c'est vraiment bon qu'on devrait intégrer la poudre de date au lieu du sucre. Dans les gâteaux, ça goûte sucré, ça ne goûte pas à date. Parce que moi, là, une date, là, j'aime pas ça, je trouve ça dégueulasse de même.
14: Ouais.
12: Mais mélanger, j'ai fait des galettes aux dates. Moi, tant que ça ne goûte pas la date puis c'est sucré, ça me rend heureuse. Tu comprends? J'ai fait des galettes.
14: Faut que tu manges des dates, mais faut pas que ça goûte la date. Ça commence à être problématique quand même.
12: Non, mais ce qu'on veut, c'est un apport de sucre.
14: Ouais, on veut du bon sucre.
12: Fait que tu sais, après ça, tu changes. Après ça, dans une recette, ben, je vais mettre du sirop d'érable des fois au lieu du sucre de raffiné.
14: Ben ouais.
12: Tu sais, c'est toutes des affaires qui font en sorte qu'après ça aussi, ton énergie, des fois, on crache dans le jour.
14: C'est vrai.
12: Là, en changeant tranquillement, je crache moins. Puis j'ai moins d'envie aussi, là. Il y a un bout, là, le gâteau au chocolat, là. J'arrivais, là. C'était comme ma dose, là. J'étais comme, je peux-tu arriver à la maison me mettre la face dedans?
14: Des fois, avait des rages de même. Ouais, moi, j'ai jamais eu ça.
12: Ah,
14: là, les gens disent, j'ai su la bière. Ouais. Arrêtez ça. J'en bois quasiment pas de bière. Pour vrai, là, c'est l'image que j'ai du gars qui a toujours une bière, là, c'est l'image un peu d'une autre époque.
12: Mm.
14: Parce que de la bière, là, pour vrai, là, en général, j'en prends peut-être 2-3 par semaine. T'sais, c'est vraiment pas. Je suis pas tout le temps en train de biberonner avec une bouteille dans le coffre à gants. Je suis pas. Non, c'est pas. Fait que je le sais que c'est ça mon bug. Faut que je bouge.
12: Ouais.
14: Faut bouger. Puis tout ce que tu dis, c'est vraiment bon. Mais il faut ajouter ça dans l'équation. Parce que ça fait beau manger super santé, faire attention. Si vous ne levez pas votre cul jamais, vous allez virer comme moi. Soyez prévenus.
12: C'est intéressant en passant, je veux le dire. J'ai eu cette conversation, j'ai fait de la masso cette semaine. Avec ma masso, là, je disais que le matin, moi, je me lève quand même assez tôt. Là, moi, je me lève tôt maintenant. Là, depuis, je ne bois plus. Si je ne dors plus, mais je me lève de bonne heure. Fait que des fois, 5h30, 6h, je me lève. Puis je fais ma marche 20 minutes sur le tapis roulant. Moi, je ne suis pas une marcheuse extérieure. Il fait beau.
14: Non, mais tu bouges.
12: Moi, je marche. Les gens me prennent des marches dehors.
14: Mais ça, Pat, que tu marches dehors en dedans.
12: Oui, ben.
14: Tu bouges.
12: Ben, à un moment donné, il faut arrêter de se culpabiliser sur ça serait mieux dehors.
14: Mais non, pourquoi?
12: Ben, parce que de l'air frais, puis tout ça, puis le grand temps.
14: Les gens qui vont au gym sont pas dehors.
12: Fait que, à un moment donné, il faut arrêter de se culpabiliser que ce qu'on fait n'est pas parfait. Puis ça prendra le temps que tu y mets aussi. Souvent, c'est parce qu'on se dit, je fais juste 20 minutes. Donc, ça vaut pas la peine. Parce qu'on a l'impression, c'est comme un truc de performance, il faudrait en faire 45, il faudrait faire 10 000 pas. By the way, j'ai relu là-dessus cette semaine. Le 10 000 pas, c'est pas vrai. On devrait faire au moins. Le 10 000 pas par jour pour être en santé, ça a été inventé.
14: OK.
12: C'est 6 000. Grosso modo, l'important, c'est de bouger quand tu peux bouger.
14: Ben, si tu peux en faire 10 000,
12: fais-en 10 000. Juste faire un petit 5 minutes de marche. Pas grand-chose, 5 minutes.
14: Ouais.
12: C'est pas 15, c'est pas 20, c'est pas une demi-heure, c'est pas une heure et demie. C'est de juste bouger après que tu aies mangé pour t'aider à la digestion, entre autres. Puis, si tu peux faire 20 minutes de marche d'une certaine rapidité, juste pour faire bouger ton cœur un peu, le pomper, c'est parfait. Mais on en rajoute toujours plus parce qu'on se dit, hey, ben oui, mais si je veux être le plus optimal, puis on n'a plus de temps. Mais dans le fond, 20 minutes, marche après avoir un repas, ça sera toujours bien mieux. Puis 5 minutes, fais-en 4 minutes, 3 minutes, 2 minutes. C'est pas grave, c'est juste de le faire.
14: Mais exact.
12: Et d'arrêter de se donner de la pression.
14: Puis moi, je suis rendu là. Puis, tu sais, ça, là, c'est bien, les anecdotes, j'aime ça parce que c'est capoté. Mais en même temps, tu peux pas aligner une politique de santé publique ou même une politique personnelle ou une discipline personnelle en disant, parce que c'est ce que nous écrit un auditeur, ma mère a bu du coke toute sa vie. Aujourd'hui, elle boit du 7-Up. Elle a eu 97 ans la semaine passée. Oui, non, je sais.
12: Ouais.
14: Puis je sais quand on demandait à Jeanne Calment, la Française de 120 ans là, ou 110 ans, elle disait une petite cigarette et un bourbon. Ben c'est comme, ben oui, mais bon. Ben bravo, madame, mais c'est pas sûr que c'est la recette idéale.
12: Non, mais
14: là,
12: c'est parce que la statistique, elle existe pareil. C'est pas parce qu'il y a des exceptions non, à la ça. Règle que la règle n'existe plus.
14: Il y en a qui sont fait forts, c'est ce que je te dis. Il y en a que le foie est pas pareil comme le tien, puis ça se peut que toi, ben tu peux pas faire ça.
12: Moi, je vais te parler d'huile puis de pénis.
14: Bon. Ça ben, va on va laisser ça à Gary. Ah.
12: Non, non, il canal B.
14: Canal D. OK, on revient.
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14: Et là, on a un collègue qui va se présenter sous la bannière du Parti québécois. Et son nom est François Garrier.
12: François Garrier?
14: Gary?
12: Gary, il se présente
14: pas partout. Pat est...
12: Non, mais qu'est-ce qu'il fait? Non, mais je l'aime, là, mais je... Non, mais là, je suis trop surpris. Je vais fermer ma boîte.
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4: Ah, les auditeurs sont pas prêts à ça parce que Fred Dorion, quand il arrive d'Alimentation Première, ouais, il y a la recette là, qui... Jordan, ça... Hein, t'es un orgasme...
5: La bouche pleine, non?
4: Ah oui, t'es un orgasme...
5: Vraiment bon.
4: Alimentaire ou... je sais pas là, comment tu veux le dire.
5: Je vis de quoi, moi, sérieux?
4: Tu vis de quoi? Mais j'ai hâte, moi aussi, là. Fred, salut.
6: Ça va?
4: Toi, t'arrives, t'es très, très, très généreux pour nos auditeurs aujourd'hui, là.
6: Ouais.
4: Très généreux.
6: Ben, pour moi aussi. J'ai envie de la bedaine.
4: Oui, pendant la chronique, tous ceux qui vont texter le mot Alimentation Première ou qu'est-ce que tu veux, là?
6: AMQ Première.
4: AMQ Première.
6: Puis les gens, souvent, le disent, c'est quoi? On dit encore Alimentation Première.
4: Oui.
6: Tu viens de dire Alimentation Première.
4: Ben oui.
6: C'est pas grave, c'est la même famille, c'est toute la même gang maintenant. AMQ Première. Fait que là, on voit beaucoup ses réseaux sociaux, ça circule. Hugo est là. Hugo, il est beau. Fait que, il est gros. Fait qu'il prend de la place sur ses réseaux sociaux.
4: Des bonnes mains, Hugo, en tout cas.
6: Ah, puis il y a une bonne bedaine pour manger aussi.
4: Oui.
6: Ben, il est pas gros, mais il marche. Mais c'est correct, il y en a gros à déplacer. Et puis, tu sais, il est avec nos porte-parole, nos ambassadeurs, Sandra, il est là, tu sais, Mathieu. On est actif vraiment sur les réseaux sociaux.
4: Bon, c'est une belle équipe, en tout cas.
6: Vraiment.
4: Je te le dis,
6: là, on est après faire la boucle. Donc, le marché de Sainte-Foy, qui va devenir probablement sous peu, marché AMQ Première. Le restaurant va toujours s'appeler l'expérience AP. Mais je vais faire. Tu sais, j'ai des soirées qui s'en viennent. Mais jeudi soir, là, j'ai trouvé un pianiste. Mais jeudi soir, au restaurant, vous allez venir, il y a un piano. Mais ce qu'on fait, comme là, le bœuf caragué qu'on fait là, actuellement. Bien, jeudi, cette semaine, les gens vont pouvoir venir le manger, gratuitement, l'essayer,
4: hein?
6: Le goûter,
4: ah oui?
6: Découvrir okay. Le restaurant.
4: Mais là, tu fais deux gagnants. On va faire deux gagnants aujourd'hui pendant toute la chronique, ceux qui vont texter. Savez-vous quoi? On va faire un deal avec les auditeurs. Vous pouvez texter le nombre de fois que vous voulez. Si vous textez 40 fois, ça va être 40 chances de gagner.
6: Ah, c'est bon,
4: okay?
6: Ça.
4: OK? Qu'est-ce que tu... Deux fois, le deux gagnants,
6: mais
4: celui-là deux
6: qui
4: auditeurs.
6: A texté le plus, là? Je vais
4: ouais, ça va être tough.
6: Celui-là qui a texté. Hey, je vais vous mettre dans le jus sur le texto. Celui-là qui a texté le plus, là,
4: oui.
6: J'y donne une bouteille de vodka Zuka.
4: Ah oui?
6: La vodka, la vodka à la gomme ballon, du
4: oui.
6: Go, là, que tout le monde essaie de
4: oui,
6: trouver.
4: Oui, oui,
6: j'en
4: oui.
6: Ai caché,
4: ça. T'en as caché, toi?
6: Ben oui. Il faut que j'en cache. Fait que le gagnant, celui-là qui va avoir le plus grand nombre de textos, là.
4: Oui.
6: Puis qui bon. Va forcément gagner, ça va être un des deux. On va lui donner une bouteille de vodka Zuka.
4: OK. Puis en plus, parce que les deux qui vont gagner, ils gagnent quoi, là?
6: Ils vont gagner, j'hésitais à dire un souper pour deux, quelque chose. J'ai mis une valeur monétaire, 150$. Je donne 150$ de crédit. Fait que vous voulez manger à 150, on peut manger et boire pour deux sans problème. Mais là, c'est certain, si vous arrivez, puis vous voulez une bavette Wagyu, un foie gras, une pâte dans le mêle de parmesan, un tomate flambé à grappa, ben, le 150, il va vous en manquer un petit peu. Mais,
4: oui,
6: on aura subventionné une partie.
4: Ouais. Fred, le subventionneur.
6: Mais à toutes les semaines, on va faire ça, puis je me dois de le faire. Parce que là, on est comme dans l'entre-deux. Là, la période, c'est drôle, la période, on a beaucoup de touristes européens actuellement. Les bateaux de croisière, la saison commence. Mais notre clientèle régulière est là. Là, je vois beaucoup de gens qui viennent au restaurant nous jaser, qui sont des locaux. Ils disent « Hey, je t'ai entendu à choix, je t'ai entendu avec DH, telle recette, hey, je l'ai faite. » Fait que c'est carrément ça. Fait que c'est trippant pour ça. Puis... de faire essayer les gens. Puis le certificat cadeau, je vous le dis, on a des déjeuners aussi. Fait que si quelqu'un veut venir, dirait, je vais venir faire un déjeuner, puis il me restera des sous pour venir faire le souper.
4: Tu es en train de nous dire qu'on peut déjeuner un tomahawk?
6: Ben, il n'y a rien d'impossible. Il n'y a rien d'impossible. Hey, sérieusement, puis c'est un peu la flexibilité, puis c'est de quoi que j'apprécie. Ça représente Alimentation Première au départ, puis ça représente maintenant AMQ Première. On est flexible, on est à l'écoute. Fait que les gens, peu importe ce qu'ils veulent, on va trouver la solution puis on va s'adapter. C'est la même chose au restaurant. Ce midi, j'ai une dame qui est arrivée, elle voulait manger une salade. Elle dit, moi, j'ai le goût de manger d'une bonne salade avec poitrine de poulet, de quoi être vraiment cool, santé. OK. Mais elle dit, vous n'avez pas ça sur le menu. Mais c'est pas grave.
4: On va le faire.
6: On a du gazon. On va le faire. On a fait une belle salade. Elle dit, c'est la meilleure salade que j'ai mangée. Puis avec le chef que j'ai, qui est extraordinaire, Pat... elle dit, c'est la meilleure salade que j'ai mangée depuis longtemps. Puis on lui a fait une salade de poulet.
4: Fait que le menu est là, oui.
6: Le menu
4: si
6: est
4: on
6: là.
4: Veut sortir du, on peut suggérer,
6: on s'amuse. On s'amuse. Là, on est dans les tests, là, c'est drôle. J'ai plein de tests. Là. Pat, tantôt, il me faisait une soupe à l'oignon. On arrive dans le menu. On est dans les menus de Noël. On est dans les menus d'hiver. Puis là, il m'a fait une soupe à l'oignon avant-hier. Puis c'était bon, mais c'était pas un voir. Mais là, il m'a fait une soupe à l'oignon tantôt flambée avec le fromage qui fond, qui dégouline avec le feu dessus, là. Avec un bacon braisé, là, je dis, là, on est ailleurs. Là, on vit l'expérience.
4: Le texto explose, puis continuez. 418-670-9098. Il y a deux soupers, ben, deux certificats cadeaux de 150 $. L'expérience AP?
6: Oui, l'expérience AP. Et puis moi, je tiens à dire que les gagnants, vous allez m'envoyer, je ne sais pas si c'est Mel, c'est toi, peu importe qui l'a fait, m'envoyer un texto avec les coordonnées du gagnant. C'est moi personnellement qui vais appeler le gagnant pour féliciter. Puis le gagnant va avoir mes coordonnées personnelles parce que je veux gérer cette réservation-là au restaurant. J'ai confiance en mon équipe, mais je veux gérer, je veux que ça soit personnalisé. Ah,
2: oh, Jordan continue à manger. Oh, bon.
4: Hey, tu gardes vraiment nos auditeurs depuis plusieurs vendredis. Là.
6: Ben, il faut.
4: Fred, je te le dis, là, puis c'est vraiment un rendez-vous avec toi qu'on apprécie.
6: Puis tu sais, l'idée qu'on a de faire la chronique ensemble culinaire d'un à ce soir-là, qui est la veille du souper, qui est le vendredi. Tu sais, comment je pourrais parler de nourriture, puis d'AMQ première, puis de ce qu'on fait, de ce qu'on vend, sans vous le faire goûter, puis je l'ai toujours dit. Je peux pas. Tu sais, c'est un média parlé, on n'est pas visuel. Mais si je vous donnais de la passion dans ce que vous voulez parler, bien, il faut vous y goûter. Comment je te parlerais pendant une heure de temps que ce vin-là est extraordinaire? Puis
4: si
6: je
4: goûte pas.
6: Si tu y goûtes pas. Fait que oui, désolé, je coupe vos soupers. Je commence les 5 à 7 plus tôt pour vous.
4: Mais je trouve que l'heure, c'est génial à cette heure-là, 5h20. J'ai l'impression que c'est on s'entend, là, tu le vois, toi, là, tu fais ta circulation. Là.
7: Oui, on est dans le prime.
6: Tout le monde est dans le trafic.
7: Tout le monde a faim aussi.
4: Le vendredi, vendredi, quand les gens vont entendre la voix... Ouais. Fred, ils vont dire, OK, là, c'est vraiment le début de la fin de semaine.
6: J'ai faim.
4: Toi, tu lances la fin de semaine.
6: On bifurque soit au marché terre et mer ou on va dans une épicerie ou une boucherie chercher quelque chose, une poissonnerie.
4: Oui.
6: Évidemment, on touche le poisson.
4: Parce que votre succursale ici sur
6: la rue de l'Église,
4: Quatre Bourgeois, c'est ouvert, là.
6: C'est ouvert. Allez-y,
4: c'est ouvert, jusqu'à quoi? 20h, 21h ce soir?
6: Ça termine à 21h.
4: OK.
6: Comme là, on rembarque dans la période fondue. Fait que l'an passé, j'avais fait un bouillon fondu. Puis tout le monde me disait, Fred, comment t'as fait ça? Puis on a fait la recette, j'ai trouvé une usine pour la faire, mais l'été de la fondue chinoise, à moins qu'on soit vraiment capoté, dire à 30 degrés, je vais manger une fondue chinoise, mais il doit en avoir, je dois en être.
7: Ça prend un jour de dimanche, c'est 18 degrés dehors.
6: Ouais, pluvieux au chalet, puis un étouffé dans le doudou. Mais là, on revient là-dedans. Fait que c'est certain que ça va être des recettes. On va s'en faire une fondue ici, ça va être drôle. On
4: t'as
6: va
4: pas
6: appeler le caclon. Ben oui, pourquoi pas?
4: Puis il y a un vendredi, on va inviter des auditeurs en studio.
6: Ben oui.
4: À venir.
7: Mangeons de la fondue nous autres.
4: Ben pourquoi oui. Pourquoi pas?
6: Puis là, aujourd'hui, le bœuf karagé, les gens connaissent le poulet. C'est japonais.
4: Oui. Okay?
6: Autrement dit, c'est une protéine qui est frite, qu'on fait mariner. Puis là, je vous le dis, les gens sont dans le trafic, il est quoi, 5h20? S'ils vont dans les 10 prochaines minutes à la boucherie, au marché terre et mer, ou ils vont dans une autre boucherie prendre la matière première pour faire ça, je vous garantis qu'à 6h30, ils sont après le manger, puis ils ont un verre de vin, puis la fin de semaine est commencée. La recette est hyper simple. Il faut toujours, nous autres, avec AMQ Première, comme on l'a toujours dit, tous nos produits sont emballés, portionnés, sous vide, surgelés. Donc, la méthode, soit vous prenez une pièce fraîche ou une pièce congelée, on la met dans l'eau 10 minutes, on éponge, on laisse tempérer. Mais pour arriver à faire ça, je l'ai faite avec de la bavette aujourd'hui. Bavette 3A plus canadienne, que j'ai simplement tranchée à cru, très mince, en languette. S'ils vont dans les 10 prochaines minutes à la boucherie, au marché terre et mer, ou ils vont dans une autre boucherie prendre la matière première pour faire ça, je vous garantis qu'à 6h30, ils sont après le manger, puis ils ont un verre de vin, puis la fin de semaine est commencée. La recette est hyper simple. Il faut toujours, nous autres, avec AMQ Première, comme on l'a toujours dit, tous nos produits sont en

0: La nuit?
1: La viande serait tout simplement trop salée puis trop forte le lendemain. Fait que vous prenez votre viande 20 minutes, par la suite, vous l'égouttez. Vous faites un mélange de moitié-moitié, fécule de maïs et farine. Vous l'enrobez, vous l'amassez, la viande. Vous lui donnez de l'amour comme un vendredi soir après 3 verres de vin.
2: Oui. Des fois après 2.
1: Ça dépend de l'âge.
2: Il y en a, chabraille, c'est après 1. Il y en a, ça peut être après 6.
3: Oui, je confirme, c'est même pas 1.
2: Mais Fred et moi, on est un petit peu plus âgés.
1: Nous autres, on est plus âgés. Nous autres, les préliminaires
2: sont importants.
3: Comme partir la chaufferette à moins 30 dans ton char. Hein?
4: Ça dépend de votre chemin.
2: Mel, t'es une fille de préliminaire ou pas, toi?
4: Mon chemin érotique n'est pas très préliminaire, non.
2: Non, toi, c'est right to the point.
4: Ouais.
2: OK.
1: Ah, ça va pas en savoir. On va venir sur la bavette. Un truc de même. Là, vous avez le choix. Ça vous prend une friteuse. Tantôt, Jordan dit, hey, air fryer. Oui, ça peut être réchauffé au air fryer. Donc, si vous recevez à souper, vous voulez faire ça, faites-le d'avance. Puis après ça, mettez-le au air fryer, ça va venir croustillant. Là, ça a fait du micro-ondes, d'où la raison que c'est plus mou un peu. Et vous le mettez en friteuse. OK? Ça, c'est certain qu'il va y avoir un résultat incroyable. Mais j'ai découvert de quoi avec mon chef. Avec Pat, il dit, moi, il dit, sais-tu quoi? Tu vas les faire bouillir. Je commence à bouillir. Il dit, une fois que la farine et la fécule sont sur ta viande, on va le faire bouillir, on va l'essayer. Puis juste frémir, bouillir, donner une cuisson. Puis après ça, on l'égoutte. Puis la fécule, l'amidon sort avec la farine. Puis ça vient tout enrobé comme il faut. Puis on laisse reposer. Une fois que c'est refroidi, que le produit est vraiment froid, embarquez-le dans la friteuse. Et ça devient encore plus croustillant, puis encore plus emballé. Puis j'ai fait le test, puis c'est vrai, c'est ce que vous mangez là, qui est là.
2: Hey, on va se le dire, là. Sur 10, c'est 20, là.
3: Alors, je t'ai dit.
2: Qu'on mange là.
4: Je vais piger dedans.
2: Allez voir la recette. Est-ce qu'on l'a mis déjà en ligne, Mélanie, ou ça s'en vient?
4: Normalement, je prends la photo, mais là, ouais, la photo. Là, va être...
1: la photo. Je l'ai pris la photo avant qu'il mange.
4: C'est ça, hein? Parfait. Fait qu'on va poster ça avec la recette en ligne. Ah, c'est un rendez-vous.
1: Il dit, Fred, il dit, ça a l'air bon, viens pour piger. Là, la photo, je dis, non, je vais en prendre, moi, puis avec lui.
4: C'est bon, parfait. Parce que c'est vraiment rendez-vous. Hein. Si la recette n'est pas en ligne, là, le vendredi soir, il y a des autres. Hey, la recette.
1: Oui. C'est bon. Durant que ça frit, là, hey, mayonnaise au wasabi, c'est très dur à faire. Vous prenez de la mayo. Allez utiliser une mayo.
2: De base, oui.
1: Une mag, parce que j'aime bien.
3: Ouais, c'est bon, Hugo, c'est fait à Saint-Og, ça.
1: Ouais, à Saint-Og, ouais. Avec Hugo Magnan. Fait que j'aime bien la mag. Wasabi, vous avez de la poudre de wasabi et vous avez du wasabi préparé en tube. Faites juste attention, il n'y en a pas un qui a la même force. C'est rajouter du miel au goût. C'est la mayo, on vient, c'est la mayo qui est dessus. J'ai fait un miel épicé aux épices à steak. Vous savez que je suis fervent amateur des épices à steak. On prend du miel, on rajoute une petite cuillerée d'eau juste pour le rendre plus liquide. On le fait chauffer. On rajoute une cuillère à thé d'épices à steak. On fait bouillir. On ferme le rond. On laisse refroidir. Et vous avez le bœuf caragué que j'ai mis quelques feuilles de coriandre sur le dessus puis de l'oseille sanguine.
2: Les épices, vous les avez en magasin, là?
1: On les a en magasin. Puis les fines herbes, ben, l'oseille sanguine, ça se retrouve maintenant dans quelques épiceries. Moi, j'aime bien parce que c'est amer un peu. Puis là, ben, je ne l'ai pas dit à mon chef, mais je suis passé dans la cuisine. J'ai coupé des pouces d'oseille avant de venir me voir. Il va dire, voyons, où est rendu mon oseille? Fait que c'est une recette simple qui peut être faite avec du poulet, du porc, des crevettes, du saumon. Amusez-vous. T'sais, on peut le sortir et l'adapter. J'ai quelqu'un tantôt qui m'a dit, on peut-tu faire avec du canard?
2: Pourquoi pas? Mais ouais.
1: Oui, une poitrine de
2: vous
1: canard.
2: En avez, ouais. Vous en avez du canard, rien qu'en masse.
1: Il n'y a pas grand-chose qu'on n'a pas.
2: Il vient d'où ton canard, donc?
1: Québec.
2: Ah oui?
1: Ça vient, okay. C'est Hudson Valley, un nom anglophone, donc dans les cantons de l'Est. Je l'ai toujours dit, à MQ Première, c'est produit du Québec. Si je sors du Québec, ça me prend une sacrée bonne raison. Donc, on est Canada. Puis si je sors du Canada, ben là, j'aimerais sortir de la crevette Black Tiger ou de la pieuvre qui vient du Québec, mais j'en ai pas.
2: Non, c'est
1: donc, je suis obligé d'aller sur des produits de Thaïlande, mais genre mes certifications de pêche éco-responsable, produits naturels. La même chose pour de la pieuvre, qu'on va prendre soit une pieuvre Maroc ou Espagne, mais qui va être bien traitée dans tout le milieu possible pour avoir le meilleur produit.
2: Bon, Jordan, il me fait des signes.
3: Ouais, putain.
2: C'est pas mal la fin. Hein?
1: Hey, le vin.
2: Ouais, vas-y.
1: Gâtez-vous. Allez vous chercher ça à nos amis de la SAQ avant l'arrivée des vins américains. Le Marqués de Caceres, un vin du Rioja, donc espagnol. C'est un Tempranillo 2020. On parle d'une

0: $20 la bouteille. Puis on disait un bois sans soif, là. Mel, je t'en ai même pas versé. On t'a gardé toute la bouteille pour toi. C'est un vin
1: J'ai encore du travail, moi, là. Hein?
0: C'est un vin qui est facile à boire.
2: Les 2000 tantôt en direct, là, ça va être pépette.
3: Ça c'est bon, un chaud feeling, rien de mieux.
0: Ça va être pompette, hey, merci à vous autres.
2: Oui.
0: Puis là, dites-moi, c'est qui les gagnants tantôt?
2: Ben, en fait, Mel va te les donner, puis ouais. Toi, tu les appelles, c'est ça?
0: Exactement.
2: Personnellement. La belle voix à Fred qui va les appeler pour le dire qu'il gagne un sacré cadeau de 150$.
0: Soir en tête à tête.
2: Yes! Merci beaucoup. À vendredi prochain. Bye-bye.
1: Merci.
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7: Je ne sais pas ce qui se passe au coin de Saint-Sacrement et Charest, mais assurément, il y a quelque chose dans ce coin-là. C'est complètement jammé dans les deux directions. L'accès au centre-ville par Charest ce matin, je dirais même que c'est au point de... Si vous voulez monter à Hauteville, là, ça vaut même la peine de rester sur Henri IV et de passer vraiment soit par Chemin Sainte-Foy ou René Lévesque, parce qu'il y a vraiment beaucoup de trafic qui est en train de s'installer. Charest, Saint-Sacrement, même sur Saint-Sacrement, sur le Dodelon, là, ça commence à être compliqué. La côte, ça semble être jammé aussi. Écrivez-moi au 88-670-9098 pour nous dire ce que vous voyez. 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
8: 7h54. Antoine Joubert, salut, comment ça va?
9: Ça va très bien, toi?
8: Très bien, t'es dans ton char.
9: C'est parfait. Je suis dans mon char, exactement.
8: Qu'est-ce que tu conduis, Antoine?
9: Ah, je conduis une petite Golf, rien de compliqué. Je me déplace ce matin vers Drummondville. Et puis, on conduit pas juste des voitures neuves, on conduit des voitures qu'on va réparer, sur lesquelles je travaille un peu. Fait que c'est ce que je fais ce matin.
8: Très bon. Bravo pour, encore une fois, la nouvelle édition qui vient de sortir, Guide de l'auto. C'est sorti en magasin avant-hier, si je ne m'abuse.
9: Exactement, exact.
8: En quoi il est différent des autres et qu'est-ce qu'il y a à retenir du guide dans sa confection, on lit sur les chars, là, ça reste un guide de l'auto, je comprends, mais on cherche toujours à s'améliorer et à se dépasser. Qu'est-ce qu'on doit retenir de l'édition de cette année, 2027?
9: En fait, est-ce qu'il est différent des autres? Il n'est pas différent de ce que le guide de l'auto fait depuis 61 ans. Évidemment que la formule s'est bonifiée au fil des années parce que en 68, 69, 70, il n'y avait pas 700 quelques pages dans le guide de l'auto. Mais il y a de plus en plus de modèles aussi. Sauf que le marché change. Il y a énormément de mouvements dans le monde automobile en ce moment. Autant sur le plan politique que sur le plan du changement technologique. Bon, évidemment, au Québec, on parle énormément de l'électrification en automobile, alors ça en fait partie. Bon, par exemple, j'ai réalisé un match comparatif de VUS compact électrique dans le livre qui se qualifie aux subventions fédérales, donc sous les 50 000 $. C'est une bonne nouvelle dans la mesure où les véhicules électriques deviennent plus accessibles parce que à l'époque pas si lointaine, c'est-à-dire à l'automne 2024 où on était fortement subventionné et où les véhicules nous étaient vendus à des prix ridiculement élevés, le prix moyen d'un véhicule vendu au Québec avait explosé juste parce que on avait acheté des véhicules de 65 000 $ en quantité incroyable. Et qu'on avait ensuite profité d'un 12 000 de subventions. Mais c'est les constructeurs qui se sont mis de l'argent dans les poches avec des taux de financement presque usuraires à cette époque-là. On se battait aux portes parce qu'on croyait faire une bonne affaire avec un 12 000 de subventions. Puis on se rend compte aujourd'hui que avec des subventions sérieusement amoindries, les constructeurs ont des véhicules moins chers, plus agressifs, ils ont des stocks, les taux sont plus intéressants. Donc, il y a une compétition qui s'installe, puis évidemment, cette compétition-là s'installe en vue de l'arrivée des constructeurs chinois qui va se faire dans la prochaine année. Alors, il y a un gros mouvement en automobile en ce moment. C'est ce que vous allez sentir dans le guide de l'auto 2027, dans lequel on a voulu aussi injecter une dose de passion, parce que le pragmatisme, les véhicules électriques, c'est bien beau, mais il y a aussi des amateurs qui achètent le guide de l'auto. Et ça, c'est un facteur très important, c'est pourquoi on est allé mettre une voiture sport japonaise en couverture et non pas un VUS électrique comme on l'a fait pendant plusieurs années. On voulait une sportive sur la couverture du livre. C'est rare que les Japonais lancent des hyper sportives et ça arrive cette année avec la GR-GT chez Toyota. Donc, on l'a mis en couverture. Et puis, en dos de couverture, vous allez aussi avoir la G90 Wingback de Genesis, qui, je l'espère, va entrer en production. Ça pourrait relancer les voitures familiales de performance qui se trouveraient ailleurs que chez les Allemands. Mais familial, c'est une nouvelle mode chez nous au Canada, aux États-Unis, mais que pour des voitures de performance, est-ce que ça va se démocratiser? Je l'espère, parce que les VUS sont omniprésents présentement. Vous allez le voir dans le livre, là, il y a des VUS 13 à la douzaine. Évidemment, les voitures familiales pourraient faire un retour et ça pourrait passer par Genesis qui en ramènerait.
8: OK. Deux petites questions politiques. Puis après ça, on retourne dans le livre, puis on jase de char, puis je vais te demander tes choix. Ensuite, on fera la pause et j'invite de ce pas les auditeurs à nous écrire leurs meilleures questions de char. Et Dan, mon collègue, va pouvoir te les poser après la pause. D'abord, Carney a aboli officiellement le mandat de vente d'auto électrique. Ça s'est fait un peu en douce, mais ça s'est fait. Est-ce à dire que la CAQ qui est là, ou le gouvernement futur québécois devra faire pareil? Comment le Québec devra s'ajuster? Il faut suivre la parade, là.
9: Ben, en fait, le Québec est le mouton noir parce que on va à l'encontre de toutes les décisions qui sont prises actuellement en Amérique du Nord. Carney, évidemment, a pris cette décision-là, disons, comme forme d'appui au gouvernement Trump, peut-être pour se rallier à ce que les décisions américaines ont été. Est-ce que c'est la bonne décision? Est-ce que ça a été fait de la bonne façon? Là, il y a mille réponses à ça. Mais évidemment, le Québec, ça va demeurer le mouton noir parce que les objectifs du Québec, c'est d'électrifier les transports parce qu'on a notre propre énergie. Puis là, ben évidemment, il y a plusieurs théories quant à la réglementation, quant à la sévérité du Québec sur les enjeux de véhicules électriques. On a reculé récemment sur des objectifs de vente. Mais encore une fois, ça, c'est un truc qui me fait tellement rire parce que on recule à un objectif de 80 % en 2035 au Québec, mais on a le temps d'avoir trois partis politiques qui vont changer d'idée six fois d'ici ce temps-là. Donc, la vérité, c'est ce qui importe cette année, l'année prochaine, dans deux ans.
8: Mais c'est un objectif qui est irréaliste. Antoine.
9: Ben, les objectifs sont irréalistes, surtout dans le contexte d'un marché automobile nord-américain qui est complètement à l'opposé de celui que le Québec veut offrir. Mais c'est aussi irréaliste dans la mesure où on demande à des constructeurs automobiles, à des concessionnaires automobiles, de s'ajuster de façon instantanée à la seule décision d'un gouvernement. Évidemment, les plans sont faits sur des années, sur des mois. Je parlais récemment à un concessionnaire, en fait, hier, à un concessionnaire Chevrolet, qui est en furie vis-à-vis de cette décision-là, parce que lui a commandé ses véhicules en fonction des lois qui sont en place. Et du jour au lendemain, on vient les changer. Et lui peut pas annuler ses commandes du jour au lendemain. Donc, devra vivre avec un inventaire de véhicules qui ne cadre plus avec la réglementation ou disons qui est drôlement moins compétitif ou attrayant sur le plan financier pour les consommateurs suite à des décisions gouvernementales. Donc ça, c'est un sérieux problème et on l'avait vu très sérieusement en 2024. En 2024, c'était la folie. Les concessionnaires ont commandé tout ce qu'ils pouvaient commander de véhicules électriques à l'échelle canadienne et en janvier, les subventions sont tombées autant au fédéral qu'au provincial et puis là, bon, on liquidait des véhicules électriques à des prix qui étaient 10, 15, 20 000 $ inférieurs à ceux qu'on payait six mois auparavant.
8: Je me souviens, donc, je faisais des lives. Je faisais des lives. Moi, je suis porte-parole Ford. Je faisais des lives de Mach-E, des prix complètement ridicules.
9: Oui, absolument. Fait que c'est ça. Fait que là, une autre décision qui vient chambouler les plans d'une industrie qui doit constamment s'ajuster. Je te dirais que on a appris, en fait, l'industrie automobile a un peu appris de ses erreurs et fait une pierre deux coups désormais en essayant justement d'y aller de façon plus modérée, en commandant ses véhicules, en choisissant ce qu'on va commercialiser. Et je te dirais même que à l'heure actuelle, on commence un peu à se ficher des décisions du Québec, parce que le Québec représente 2,1% du marché automobile nord-américain. Ça ne pèse pas assez lourd dans la balance pour que on prenne une décision radicale qui va faire en sorte qu'un constructeur va choisir d'y aller avec un produit plutôt qu'un autre, ou de placer des commandes en quantité industrielle. Alors, tu sais, ici, un Chevrolet Equinox électrique, ça se vend extrêmement bien. Mais ne soyez pas surpris d'apprendre qu'on a cessé la production pendant plusieurs mois de ce véhicule-là à l'usine de Détroit, parce que si ici, ça se vend, à l'échelle nord-américaine, c'est pas ça pantoute.
8: Non, c'est ça. Puis là, tu as parlé des États-Unis, tu m'ouvres la porte rapidement, puis on va tomber des modèles après, les modèles que tu privilégies.
9: Ouais.
8: Trump, les négos. Ce qu'on apprend, c'est qu'il y aurait maintien de tarifs concernant les véhicules fabriqués au Canada et exportés aux États-Unis. On serait à 15%. Ouais. Peux-tu nous parler de l'industrie, où ça s'en va? Comment l'industrie canadienne, qui est surtout basée en Ontario, va survivre et peut se développer dans ce contexte-là? Ton analyse, c'est quoi?
9: Elle ne peut pas se développer. C'est pas plus dur que ça. Moi, ça me fait extrêmement rire de constater que les constructeurs tentent des approches. Et on le voit là. Ford a mis 3 ans avant de finalement annoncer qu'on allait fabriquer des Super Duty à l'usine d'Oakville en Ontario, alors que pendant 3 ans, on nous a fait croire qu'on allait fabriquer des électriques. C'est pas arrivé. General Motors a fermé son usine de Camy à Ingersoll en Ontario, où on fabriquait des fourgons électriques, les Bright Drop, là, ce qu'on voit sur nos routes. Les bons camions, en plus. Bon, Volkswagen a mis sur la glace ses plans de fabrication d'une usine de batterie à Saint-Thomas. Honda a tirer la plug sur tout ce qui s'appelle électrification, incluant sa 3e ligne à Alliston. Et là, ben, les rumeurs sont très fortes à l'effet que Chrysler ou Stellantis vendent son usine du côté de Brampton en Ontario. Alors, il reste quoi en ce moment? Ben, il reste une usine qui fabrique des pick-up Chevrolet à Oshawa. Cette usine-là fabrique carrément du leftover, là, si tu me permets l'expression, de camions. Et le pire, c'est que tous ces camions-là qui sont fabriqués au Canada sont exportés aux États-Unis et nous, Québécois ou Canadiens, achetons nos pick-up Chevrolet du Mexique. Parce que on préfère au Canada vendre nos camions aux États-Unis et acheter des camions qui proviennent du Mexique. C'est un vrai foutoir. Ceux qui vont survivre, et ça, j'ai aucune crainte, c'est Honda et Toyota. Pourquoi?
8: Pourquoi?
9: Parce que c'est deux plans d'affaires complètement différents. Moi, en fait, j'ai même peur pour l'industrie auto américaine. Et je m'explique en disant que Honda et Toyota au Canada, ils ont des usines qui fabriquent des CR-V, des Civic, des RAV4 et quelques produits Lexus. Des usines où il y a respectivement 6 000 et 9 000 employés, donc grosso modo, chez Honda et Toyota, non syndiqués et dont la viabilité est indéniable. Ce sont vraiment des usines qui roulent à fond de train, qui produisent des véhicules à grand volume, qui sont vendus aux États-Unis, c'est vrai, mais qui sont aussi vendus à fort volume au Canada. Le problème des autres usines qui font partie du groupe du syndicat d'Uniforce, donc Stellantis, General Motors et Ford, c'est que les syndicats sont tellement puissants qu'on ne peut pas se revirer sur un dissous et décider de produire en fonction de la demande. Et c'est ce qu'on constate aussi aux États-Unis. Les gens se demandent actuellement, mais pourquoi Ford a arrêté la vente du Ford Escape? T'sais, un Escape, c'est un véhicule à volume. On en vend 2 fois plus que des Broncosport, qui, lui, demeure sur le marché alors que l'Escape disparaît. Réponse simple. Le Ford Broncosport est fabriqué au Mexique. L'Escape est fabriqué à l'usine de Fairfield, si ma mémoire est bonne, aux États-Unis. Et on est tout simplement plus capable de rendre financièrement viable la fabrication d'un véhicule qu'on vend entre 40 et 50 000 $.
8: Donc, c'est le coût de la main-d'œuvre qui vient jouer. C'est le coût de la main-d'œuvre.
9: Le coût de main-d'œuvre aux États-Unis est tellement élevé en raison des syndicats, en raison des plans de pension, que de fabriquer des véhicules vendus à prix raisonnable aux États-Unis, c'est rendu presque impossible. Avec, pour preuve, tous les petits véhicules qu'on achète chez nous au Québec, là, nommez-les, là, Mazda 3, Nissan Sentra, plusieurs produits coréens, Hyundai, le Chevrolet Trailblazer, tous ces petits véhicules-là qui sont vendus, disons, entre 28 et 40 000 $, la grande majorité sont fabriqués au Mexique, en Corée ou au Japon, mais pas aux États-Unis. Ce qu'on achète qui vient des États-Unis, ce sont des Ford Explorer, des F-150, même les camions Ram sont faits au Mexique, là, mais ce qui coûte 60, 80, 100 000 $, ça, c'est fait aux États-Unis parce que il y a encore de la profitabilité. Puis évidemment, tout ce qui s'appelle Tao, Yukon, Expédition, c'est ce que les Américains veulent vendre. Ça, c'est payant. Il n'y a rien de plus payant pour les constructeurs américains que de vendre des camions pleins de grandeur et des VUS pleins de grandeur. Okay. Mais j'ai peur pour l'industrie américaine parce que ça s'en va là. Et là, avec l'arrivée des Chinois qui vont nous offrir des véhicules à prix beaucoup plus raisonnables, ben, ça pourrait être une sérieuse menace, pas juste pour l'industrie canadienne, mais pour l'industrie américaine aussi.
8: Okay. Allons-y rondement, Antoine. T'es quelqu'un... Mets-toi dans la peau de quelqu'un d'ordinaire, budget très limité, OK? Tu veux quelque chose d'abordable, meilleure qualité-prix, on va le dire comme ça. Dans le VUS, OK? Rapport qualité-prix, papa, maman, deux enfants, la poche de hockey dans la valise. T'achètes quoi cette année?
9: J'ai envie de te dire un Honda CR-V. Là, je te parle évidemment VUS familial.
8: Oui.
9: Je pourrais te dire le RAV4, parce que le RAV4 est un véhicule qui va t'offrir un meilleur rendement énergétique, qui a une technologie qui est très au point. Là où j'ai un frein, c'est que le RAV4, même s'il est de fabrication canadienne, vous allez aller au concessionnaire, et il y a une certaine arrogance en ce moment, parce que la demande est tellement forte face à l'offre, que vous allez patienter 6, 7, 8 mois peut-être avant de mettre la main sur un RAV4, et vous allez l'obtenir à un taux de financement ou de location qui est très élevé.
8: Tandis qu'un CRV, il y en a dans le cours, Antoine.
9: Ben voilà, CRV. Et les taux sont plus agressifs, on est pas mal plus parlable. Vous savez quoi, c'est un véhicule qui a rien perdu, tu sais, c'est générique comme présentation, mais en conduite, en polyvalence, en fiabilité, c'est extraordinaire. Et évidemment, là, je parle d'un hybride. Quand on achète un CRV, on achète un hybride, on prend pas le modèle de base.
8: OK, ça, c'est important. Retenez. Parfait. Petite voiture.
9: Et puis, si on s'en va dans une gamme un peu plus basse, mais toujours dans du 4 roues motrices, moi, c'est sûr que c'est la Subaru Crosstrek. Et particulièrement, vous êtes dans la région de Québec, là, une Subaru Crosstrek, c'est fiabilité, robustesse, agrément de conduite. C'est vrai que l'écran à l'intérieur s'est dépassé, puis t'as l'impression de... T'as presque l'impression d'avoir un Vic 20 devant toi, là, que tellement là, c'est. T'achètes pas une Subaru pour la dernière technologie, mais si tu veux un bon véhicule solide qui va durer longtemps, et puis je te dirais même en location, ils sont hyper agressifs avec les prix. C'est dur de battre ce produit-là. Il y a une version hybride qui ne me convainc pas tant que ça dans la gamme Crosstrek, mais je te dirais que la carte cachée de cette année, ben c'est pas une carte cachée, mais la nouveauté de cette année dans ce segment-là qui est super intéressante pour moi, c'est le nouveau Kia Seltos. Très, très belle machine. J'ai conduit ça récemment. Il y a deux motorisations. Il arrive avec un hybride dans 3 mois. Ça va frapper fort. Ça va dépasser les ventes de plusieurs rivaux qui sont bien établis. Alors ça, c'est des produits intéressants. Puis si vous cherchez une voiture, parce qu'il y a encore des gens qui achètent des voitures à traction, une Civic, là, ça fait un travail exceptionnel. La Corolla, ça fait un très, très bon boulot. La Jetta chez Volkswagen, qui malheureusement est menacée parce que mon petit doigt me dit qu'en 2028, il n'y en aura plus. Ça, c'est ma prédiction. Mais la Jetta 2026-2027. C'est une auto qui consomme rien, qui est une routière. Si vous faites beaucoup de kilométrage, que vous voulez avoir une voiture qui ne coûte pas cher à rouler, c'est une sacrée belle machine, même si elle a plusieurs années dans le corps, là, parce que la Jetta a été lancée telle qu'on la connaît, ça fait maintenant presque 7 ans. Mais c'est une très, très bonne voiture et malheureusement, elle est un peu condamnée dans la mesure où j'ai pas l'impression que Fox pourrait la renouveler, mais quelle bonne voiture.
8: Si on veut se gâter, y aller un petit peu plus cher, plus de luxe, la voiture, wow, d'Antoine Joubert. Tu sais, wow. Mais tu sais, pas besoin d'aller dans le Rolls-Royce non plus, là. Mais tu sais, quelque chose qu'on roule, quelque chose qu'on voit sur les routes quand même, là. Ton wow cette année, ça serait quoi?
9: Ben, écoute, je vais y aller dans un VUS de luxe qui m'impressionne à chaque fois que je le conduis. On reste dans un peu rationnel, là, tu me diras, ouais. Là. Mais un Genesis GV70. Pour ceux qui sont tannés d'avoir des problèmes avec des Allemands ou un service qui est inégal, allez voir ça. C'est la réponse à tous ceux qui sont tannés de rouler des GLC, des X3, des Q5. Quoi que le Q5, c'est un produit que je recommande haut la main aussi. Là. Mais un Genesis GV70, il s'en vend de plus en plus. C'est un sacré beau produit. Et regardez Genesis aller dans les prochaines années. Ça va exploser, ça j'en suis persuadé. Ça va vraiment être impressionnant. Après ça, j'ai eu un coup de cœur cette année. Là, si on tombe dans l'un peu plus irrationnel, j'ai un coup de cœur cette année pour la nouvelle familiale AMG E53 chez Mercedes-Benz. C'est une hybride rechargeable de performance avec un look à couper le souffle. Le comportement routier de cette machine-là est exceptionnel. Et si on veut pas aller dans le hypersport, dans cette familiale-là, il existe aussi une version all-terrain qui est un peu l'équivalent de la... de l'ancienne Audi A6 All-Road. C'est vraiment... Ça, c'est un coup de cœur personnel. Là. Évidemment que ça rejoint pas la masse parce que il y a bien des gens qui, rendus à 90, 100, 110 000 piastres, vont vouloir aller dans un VUS plutôt qu'une voiture familiale, mais ça permet de se démarquer. Puis, tu as encore le vrai plaisir de conduire une voiture. Tu n'es pas dans un véhicule qui est trop haut sur pattes puis un peu impersonnel comme il y en a trop sur les routes. Moi, j'ai vraiment l'impression que les voitures familiales vont revenir et t'auras compris que c'est un souhait personnel aussi.
8: Et pas nécessaire de mettre des panneaux en bois sur les portes, là, quand on dit familial.
9: Non, ça peut être correct aussi. Ça, c'était pas beau dans les années 70. Moi, je rigole avec ça parce que oui, j'ai une voiture avec des panneaux de bois.
8: Ah oui?
9: J'ai toujours dit que... Ben oui, j'ai un peu une voiture avec des panneaux de bois, un gros station wagon que je surnomme la grosse brune pour ceux qui me suivent, parce que c'est un gros station des années 70, brun avec des panneaux de bois. Il s'est pas fait grand chose de plus laid que ça, mais aujourd'hui c'est une mascotte. Tu roules avec ça, puis ça fait sourire. Mais non, ramenez pas ça.
8: Non, c'est bon. OK, là, on fait une très courte pause. Les questions commencent à s'accumuler. Antoine, ben, on a le privilège que tu puisses rester avec nous pour répondre aux questions par texto. Dan va prendre les meilleurs. Puis je sais que tu vas gonner ça comme le chum Marc le fait avec nous. Marc Bouchard, que tu connais là, dans le domaine de l'industrie. Vous êtes des gunners, là. Il n'y a pas de niaisage. On a une réponse. On a l'heure juste. C'est ça qu'on apprécie. De Marc et de toi, on a leur juste, il n'y a pas de tataouinage, puis il n'y a pas de gossage, on aime ça. Donc, tu restes avec nous autres. Les Livers, vous écrivez vos questions rapidement à Dan, 418-670-9098, et vous êtes dans More Live.
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7: Ouais, ben là, c'est le point de presse de PSPP là, sur Santé Québec actuellement. J'ai hâte de voir s'il va être questionné sur son candidat, François Gariépy, et les titres dans Urbania. Et les articles dans Urbania, des articles commandés par l'éditeur d'Urbania en passant. Là. C'est pas Gary qui a inventé ça. Là. Je veux dire, il a eu une commande et il a répondu à la commande sur un thème précis. En tout cas, Gary. T'es-tu prêt, Frank?
3: On est prêt.
7: On est prêt.
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6: Ouais, chronique musicale du vendredi, hein, c'est un peu ça.
14: Yes, ben c'est exactement ça, Pierre. On s'est parlé un peu avant de rentrer parce qu'on s'échange des nouveautés puis des affaires. Puis tu me dis, j'ai écouté le dernier Marilyn Manson, qui est l'album Our Assassination Under God Chapter 2, parce qu'il y avait le premier qui était le Chapter 1. C'est dans la playlist, notre playlist, donc le mid-rock sur Spotify. Vous pouvez la trouver. Puis tu vois, j'en avais déjà sorti un extrait avant qu'on s'en parle. Donc ça s'appelle Unalive. Chose très sombre et dark à Manson. Il y a une ambiance...
6: Ah, tu te demandes si...
14: Malsain.
6: Ouais, c'est pas un zombie, là. Ben, c'est du Marilyn Manson.
14: C'est, c'est,

0: T'as-tu remarqué que depuis qu'il a fait la trame sonore de John Wick, tu sais, le film John Wick avec Keanu Reeves, c'est lui qui faisait la toune centrale. On dirait qu'il a gardé cette ambiance-là. Je la verrais dans un film de même. T'sais.
1: Pas mal mollo, hein? Ben, il y a une couple de tunes qui run, là, qui vont bien, là, mais c'est une ambiance un peu comme ça, hein, tout le long, c'est dark. Là.
0: C'est très ambiant, c'est dark. Ben, pour les fans de Manson, je pense que c'est même pas du mauvais stock, mais c'est sûr qu'on est loin de l'époque là, des covers de Personal Jesus et compagnie, mais quand même, il y a encore du bon stock à donner, je pense. Un band, moi, que j'aime beaucoup, qui a sorti du stock cet été, mais tu sais, l'été, plein d'affaires tombent dans le vide un peu, c'est Skillet. Donc, je sais pas si t'es familier avec ce band-là. C'est un band qui a fait l'actualité un peu, ben, assez souvent, parce que le chanteur est un genre de Jesus lover, si tu veux, mais ça n'empêche pas, je pense, le band de faire de la bonne musique. Ils sont venus au fait qu'il y a quelques années. Moi, je les aime bien. Ils ont un album qui est sorti qui s'appelle Lift Me Up, et ça, c'est la chanson du même nom. Moi, j'aime beaucoup. Ça brasse, mais en même temps, c'est très rythmé, puis c'est pas une voix qui est agressante non plus.

0: ça...
1: Très, très bon refrain, en plus. Là. Ça, c'est pas... Ils ont un côté très accrocheur, honnêtement. Là.
0: Et là, ils sont en tournée, tu vois, ils roulent. Là.
1: Oui, ça roule. C'est un Ben qui roule sa bosse depuis peut-être une vingtaine d'années, je pense qu'il est là.
0: Très bon.
1: Tu vois, un des secteurs de la musique, secteur d'osh, un des styles de musique où c'est tranquille depuis des années, c'est tout ce qui est punk rock. C'est souvent des vieux bands qui sortent du stock. Pour les autres, sont un peu absents. Et tu vois, là, ça commence à sortir. Yellow Card a ressorti des affaires. Weezer a ressorti des affaires. Et Green Day, j'ai vu ça. Nouveauté de Green Day sortie il y a, je pense, une semaine ou deux à peu près. Ça s'appelle I'm Never Gonna... R.I.P. Donc, ça va comme suit. C'est du Green Day. J'ai pas quoi dire de plus que ça.
0: Ils ont leur signature.
1: Ils ont leur signature. Et ça,
0: en
1: c'est...
0: show, Green Day, c'est, moi, je les ai vus deux, trois fois, là, dans l'Agora pour au Centre Vidéotron. Tu danses tout le long. Là. C'est tout le monde trip au bout. Là.
1: Exact. Ben, ça, d'après moi, tu swings pas mal. Là.

0: Ils ont tout le temps une belle énergie, moi, je trouve, Green Day, parce que c'est un band qui, tu sais, oui, ils ont fait des balades puis tout ça, mais ils ont tout le temps ce côté-là très énergique. Puis c'est ça qu'on aime
1: un peu. Rentre, là. Non,
0: c'est Green ça qu'on aime un peu du de toutes ces bands punk rock là. Écoute, peut-être aussi, j'avais ça, c'est un artiste que j'aime beaucoup. C'est un Britannique, je crois, qui s'appelle Knox, donc K-N-O-X. Lui, il fait vraiment du bon stock. À la frontière du pop, je te dirais, et du alternative rock, mais c'est très bon ce qu'il fait. Donc, il y a un album qui s'appelle 4.340 qui va sortir. Et ça, c'est la chanson aussi éponyme. Moi, j'aime beaucoup ce qu'il fait. J'en avais fait déjà jouer une fois, je pense, à Morin. Puis ça avait été un bon succès avec les auditeurs. Donc, je vous en fais entendre effectivement un autre extrait qui va comme suit.

0: Et c'est une production incroyable, ça, là. Quand t'écoutes la qualité de cet artiste-là, là, c'est, tu vois que c'est pas produit dans un studio de seconde zone en banlieue de Londres, là. D'après moi, c'est... On est dans une très grosse production. La qualité des instruments, c'est de même, moi, je le vois, là, qu'avec qui les artistes travaillent, c'est quand t'entends tous les instruments clairement, puis t'as une aussi grosse qualité que ça, en général, c'est bon signe.
1: Il est large. Hein, il sonne large.
0: C'est très, très large, ouais, effectivement.

0: tu le qualifies de quoi, là, de pop rock?
1: Ouais, c'est un genre de pop rock, ce serait bon, je pense. T'as raison, parce
0: c'est,
1: que...
0: C'est léger, là, c'est pas...
1: Non, c'est ça, on n'est pas dans le métal, on n'est pas dans le hard rock, évidemment. Mais c'est aussi comme si c'est quand même pas nécessairement juste pop, parce qu'on entend qu'il y a quand même une bonne guitare là-dedans, puis un bon... Il y a un bon rythme aussi, là. Donc, c'est un artiste à découvrir, Nox, et tout ça s'en va dans notre playlist, je le rappelle, parce qu'on se le fait souvent demander quand on fait jouer de la musique. Donc, ça s'appelle le Mid Rock, la musique de couture dans le mid. C'est notre playlist, c'est public, donc les gens peuvent aller la suivre. Puis dans l'ordre, ils vont voir les nouveautés que j'ajoute. Évidemment, on peut pas tout faire jouer, on pourrait faire 2 heures de show juste avec ça.
0: S'il y a des auditeurs qui entendent de quoi aussi, là, mettez-nous sur la piste. Hein, ça peut arriver, là. Vous avez eu écho, nouveauté, quelque chose. Vous pouvez nous écrire Radio X, pcouture@radiox.com. Frank, t'as ton adresse aussi.
1: Ben, tu vois, il y a des gens déjà qui nous écrivent. Là, on parle d'un nouvel album de Warning. Je vais aller voir ça. On en fera jouer la semaine prochaine. Il y a des gens qui commentent Manson aussi. Des gens qui aiment beaucoup. Si aussi, vous avez des fois des suggestions de
0: Ben, c'est ça, exact.
1: Des suggestions de Ben qui sont plus locales. T'sais, moi, j'aime tout le temps ça de découvrir.
0: Il y en a des bandes à Québec.
1: Des bandes à Québec.
0: Ben, du Québec, là.
1: Gênez-vous pas. Fait qu'on va inclure tout ça.
0: On y va-tu avec notre plagiaire? On y va-tu avec je t'ai envoyé un petit lien.
1: Ouais, c'est Dua Lipa, dans le fond, que tu m'as...
0: Dua Lipa, ben écoute, moi, je savais pas. Moi, je la connais, Dua Lipa, tu sais, elle est pop, il y a des hits. Mais moi, je savais pas qu'il y avait du sampling là-dedans. Et essayer de trouver peut-être les samplings. Il y a un gars qui a mis ça sur X.
1: Ben, c'est du sampling, mais comme... légèrement modifié, si on peut dire. Genre, on reprend l'air, la mélodie, mais c'est pas... Tu sais, c'est qu'on... là, on est... je pense qu'on est comme à la frontière de... tu l'as-tu pris ou tu t'es très inspiré de...
0: Puis tu as changé parole, là, je veux dire, de toute évidence. Tu t'es inspiré de la toune, mais tu mets un autre texte. Là, dans les royautés, t'as-tu payé le sampling ou pas? Je sais pas. Moi, je savais pas que tout ça existait. Lui, il a entendu ça. Il a entendu les tunes qu'on va y aller puis on va les nommer en même temps.
1: Ben, c'est ça. Fait que là, ce que les gens vont entendre, c'est comme la version de Dua Lipa, puis après, on a de qui c'est...
0: inspiré.
1: Pris,
0: de...
1: inspiré, c'est
0: ouais,
1: ça.
0: C'est ça. Inaccess. Need You Tonight.
1: Donc, Dua Lipa, Break My Heart 2020, inspiré de In Excess, Need You Tonight de 87.

0: Don Diablo.
1: Ça, c'est la toune avec Elton John à la fin. Là.
0: La toune avec Elton John à la fin.
1: Ouais.
0: Mais tu sais, moi, j'ai pas de problème à ce que...
1: Mais dites-le, moi, je savais pas, là. J'étais pas au courant là, que tout ça était samplé puis des références comme ça. Peut-être qu'elle a donné le cash aussi. Peut-être que dans les royautés, elle a eu le droit d'y aller. Puis... Parce qu'elle, ce qui arrive, c'est que Dua Lipa, elle compose pas nécessairement ses tounes. Sur Netflix, il y a vraiment une série là, avec des artistes. Elle, là-dedans. Et elle a fait affaire avec des compositeurs.
0: Oui.
1: Puis elle les paye. Là. Les compositeurs arrivent. Puis soit ils ont du sampling. Des fois, c'est des DJ. Ou c'est des compositeurs reconnus qu'ils ont de vendre des tounes à des artistes. Souvent, le compositeur va soit prendre un montant cash une fois, ou cash et royauté, selon si la toune joue tant de temps et avoir touché tant de redevances, parce que les Spotify et autres versent des grosses redevances. Là. Ben grosses redevances.
0: Quand c'est pas dit, ben tu finis par avoir du trouble. Il y a plusieurs artistes qui ont réglé hors cours. On en parlait hors d'onde, mais Coldplay avec Joe Satriani, il y en a eu plein. Là. Des trucs de même, genre, ouais, ça a l'air très inspiré de notre affaire. Mais si à la base... Coldplay avait dit à Satriani,
1: ben, je prends
0: ton sampling. Ton truc, on peut-tu le sampler? On le met dans une toune. Il aurait sûrement dit oui.
1: Là. Ben, il aurait dit, je vais prendre la royauté qui va avec aussi, parce que d'après moi, il y a du cash qui vient
0: et
1: avec.
0: Voilà.
1: Mais ça, c'est ça. Là. Je sais pas comment elle a dealé avec ça. Mais ça sort là. Elle a l'air, je sais pas, elle a l'air d'une fille qui reprend des tounes à gauche, à droite. Mais c'est le sampling, ça existe aussi dans le monde.
0: Ben, c'est viral, là, ce que tu m'as envoyé. Là. Je regarde juste sur X, cette unique post-là qui reprend une vidéo d'ailleurs, 500 000 vues.
1: Oui.
0: Dans les dernières 24 heures.
1: Exact. Parce que moi, j'ai vu ça passer. Je vais en parler avec Frank. C'était trop gros là, pour que je laisse ça passer dans l'univers. Voilà, après la pause, on a un médecin avec nous autres, Karim Elayoubi. On va jaser des temps d'attente aux urgences. Puis on va parler de Santé Québec. On revient.
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4: On revient dans pas long.
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0: d'Exposité où se déroule le Québec Tattoo Show en compagnie de ma chère Mel Paré. Bonsoir.
1: Allô Mel, comment ça va?
0: Ça va surstimulée.
1: je m'attendais à ça, Mel. Je savais que ce soir, il fallait que je vais te garder cadré. Oh,
0: oui.
1: Là, ça va bien aller.
0: Et bonsoir Mathieu. Bonsoir Mathieu qui est à la console, qui nous permet d'être ensemble, moi et Mel, aujourd'hui. Bonsoir Mathieu.
2: Bonsoir les filles.
0: Merci beaucoup, Mathieu, de faire partie de cette belle soirée. Une belle soirée, oui, c'est ça. C'est cacophonique. Je me suis prévue d'avant. J'ai pris ma petite dose de Ritalin là, sur l'heure du dîner.
1: Ah, bon.
0: C'est difficile parce que moi, je j'ai pas encore réussi à trouver la meilleure dose, tu sais, la meilleure molécule pour moi. J'ai toujours des effets secondaires indésirables. Et ça m'aide à focusser, mais... Je suis pas tant alerte là, quand je suis... C'est ça.
1: Fait que, stimulée bref, comme ça.
0: Oui, c'est ça qui arrive en tout cas. Fait qu'on va faire du mieux qu'on peut. Ouais. J'ai aucune idée de ce que ça va donner ce show-là ce soir, mais clairement, ça va être un show coloré à notre image, Mel.
1: Ben oui.
0: Puisque notre univers risque d'être un petit peu plus coloré, même qu'à l'habitude, en étant justement ici, directement au Québec Tattoo Show, directement à l'entrée. Là, vous pouvez venir nous voir. D'ailleurs, on vous invite à venir nous voir parce que durant l'émission, j'aimerais bien ça, prendre au vol quelques personnes du public pour nous partager leur expérience de tatouage et parler tatou. Ça tatou et ça tatou pour vrai. On parle de plus de 500 artistes tatoueurs qui sont réunis ici en fin de semaine. Donc, des milliers de dessins qui sont disponibles pour vous. Il y a même des tatoueurs qui prennent des walk-in. Donc, ça vaut vraiment la peine de venir faire le tour. On a notre cher Jean-Francis Blais, à qui c'est l'anniversaire d'ailleurs aujourd'hui. Bonne fête, Rich!
1: Bonne fête!
0: Jean-Francis Blais, qui est également l'animateur du Spacecast avec notre cher Louis Gauvin. Il tatoue. Il est au 200. Il me semble que c'est 237, mais je suis pas sûre. Là. Mais dans les 200, là, surveillez ça. Vous pourriez voir Rich, notre cher Rich Jean-Francis Blais qui anime le Spacecast. On peut dire que on est vraiment dans un événement unique qui rassemble vraiment des tatoueurs, des artistes de tout genre également. On a des artistes burlesques. Je vois des trucs suspendus. Je pense même qu'il y a des expériences de shibari ici. J'ai vu une station avec des armes.
1: Ouais, on a vraiment de tout. Là, tantôt, on s'est un petit peu promené avant de commencer le show. On est allé chercher quelque chose à manger.
0: Oui.
1: Puis, écoute, je pensais pas que c'était gros de même. Moi, Mel, c'est ma première fois ici, là.
0: Oui.
1: Et je capote.
0: Ah non, c'est quelque chose.
1: Il y a des artistes, là, c'est vraiment fou. Puis t'en as pour tous les goûts, là.
0: Oui.
1: J'ai même vu, je pense, des shampoings pour les cheveux. Écoute, il y a du stock ici à voir, là.
0: Vraiment. Devant nous, d'ailleurs, il faudra s'informer, là. Je sais pas ce qu'ils vendent,
1: ouais,
0: eux,
1: faites l'essai aujourd'hui.
0: Je pense qu'on va lui demander de venir nous voir tantôt.
1: OK, bonne idée.
0: Oui, oui. Pour aller... voir si ça pouvait, si ça pourrait pas l'intéresser de venir en onde.
1: Tu veux-tu, j'allais le voir là?
0: Vas-y, il me regarde!
1: OK, je vais aller le voir, j'en viens!
0: On va recevoir Mélissa Vézina, qui est l'organisatrice, entre autres avec son conjoint, là, de ce beau rassemblement d'artistes tatoueurs du Québec Tattoo Show. Et puisque nous sommes directement sur place, ben je voudrais justement profiter des gens qui sont là, qui vont vouloir venir nous partager leur expérience, justement, de tatou. Pourquoi ils se sont fait tatouer? Quel est le tatou... Qu'est-ce que ça représente pour eux? Est-ce qu'ils ont déjà regretté un tatou? Et là, bon, on invite justement le monsieur là, qui était devant nous, le jeune homme, qui est à un kiosque de je ne sais trop quoi. Et vive la radio en direct!
1: Ben oui, c'est ça, je suis allée le prendre, là.
0: On l'a pris sur le fly. Est-ce que tu m'entends bien?
3: En fait, oui, je t'entends très bien.
0: Tu m'entends très bien, parfait. Je me demandais, tu vends quoi exactement? Qu'est-ce que c'est que Flame?
3: En fait, c'est notre deuxième année ici à Québec. Pour la convention de tatouage.
0: Québec Tattoo Show, oui.
3: On a une gamme d'aiguilles de cartouches, en fait, pour tatoueurs.
0: Okay.
3: On est une marque, en fait, québécoise.
0: Ah,
3: ça fait
0: ouais.
3: deux ans qu'on a ouvert la marque, exact. Puis là, ben, on voit nos produits. On est beaucoup populaire, en fait, plus dans l'Ouest. Puis là, on est en train de se développer ici, dans le coin de Montréal.
0: Ah oui, parce que... OK, fait que ça prend des aiguilles de différentes formes selon
3: Exactement.
0: Les dessins, j'imagine?
3: Pour chaque, en fait, type de tatouage, ça prend un type d'aiguille différent. Que ce soit pour faire des lignes, pour faire de l'ombrage. Puis bien, nous, on se spécialise là-dedans.
0: Hé, j'aurais pas pensé à ça.
1: Moi non plus. Je pensais que tout le monde avait... Bien, je me doutais, il y a quand même des aiguilles que tu prends, puis il y en a des plus épais, j'imagine, des plus minces, pour
3: ouais,
1: tout dépendant du tracé que tu veux faire.
3: Beaucoup de types d'aiguilles, là. On a de toute gamme, de toute grosseur... Fait que non, c'est vraiment intéressant comme produit, là.
0: Est-ce que tu fournis aussi les aiguilles des esthéticiennes qui font du microblading?
3: Oui, mais en fait, on a beaucoup de d'esthéticiennes, en fait, qui prennent nos produits. Notre point fort à nous, chez nous, chez Flame, c'est qu'on a développé des cartouches avec des stabilisateurs à l'intérieur de la cartouche.
0: OK.
3: De la coquille, en fait, qui stabilise l'aiguille. Fait que ça fait des lignes plus droites, plus fines. Fait que c'est notre spécialité chez Flame.
0: Donc, les tatoueurs, les esthéticiennes peuvent passer te voir pour essayer les différentes aiguilles.
3: Exactement. Donc, Flame Distribution. On est spécialiste pour les cartouches en tatouage.
0: Flames Distribution. Ben merci. Ton nom, c'est?
3: Ça fait plaisir. Je m'appelle Victor.
0: Merci beaucoup d'avoir accepté d'être ici comme ça sur le fly.
1: Merci, Victor.
0: À la radio sur les ondes de choix 98h Radio X dans l'univers de Mel.
3: La meilleure radio.
0: Oui. Merci. Donc, ça va être comme ça un peu toute la soirée. On va prendre des gens au vent. Comme ça, qui vont venir nous parler. On a une entrevue quand même de prévu là, avec l'organisatrice du salon parce que j'ai plein de questions pour elle. Écoute, c'est tout que de l'organisation, là, un salon comme celui-là.
1: Bien, j'imagine.
0: J'en vois plusieurs. Je vois aussi le salon Tentation Montréal, le salon de l'érotisme et je réalise qu'ils s'entraident tous. Ils sont tous présents dans l'un et l'autre.
1: Wow,
0: donc,
1: c'est
0: ici,
1: bon.
0: On avait justement le salon d'érotisme qui était présent. On avait le Paradoxe, en fait, qui était présent également dans les salons Tentation Montréal, salon de l'érotisme. Donc, c'est vraiment le fun de voir à quel point c'est une belle communauté. Et voilà. Moi, j'ai envie ce soir de savoir, mesdames et messieurs, sur le texto, ou appelez-nous si ça vous tente. Je ne sais pas ce que ça peut donner là, avec le bruit ici.
1: On va essayer.
0: Je veux savoir pourquoi est-ce que vous vous êtes fait tatouer? Je me demande, c'est comme moi, personnellement, et je fais partie des drôles de statistiques, là. Il y a pas moins de 22 % des gens qui se font tatouer sous l'effet d'alcool.
1: Oui, c'est quand même quelque chose qu'on voit.
0: Alcool ou spontané, tu sais, décision pas trop réfléchie.
1: Sur le fly, là.
0: Sur le fly, et moi, ça a été le cas. À 16 ans, je me suis levée un matin avec mon ami. Hey, j'ai envie de me faire tatouer. On avait croisé un tatoueur, puis c'était un jeune homme handicapé qui tatouait à la maison, chez lui. Et c'est ça, ma chum a dessiné une salamande que je me suis fait faire là, sur le bas-ventre.
1: Tu l'as encore aujourd'hui?
0: Je l'ai encore aujourd'hui. Et crois-moi que durant ma grossesse, la salamandre ressemblait à un crocodile.
1: a pris plusieurs formes, la salamandre.
0: Elle a pris de l'ampleur, la salamandre. Et je me suis dit, mon Dieu, ça va être épouvantable quand mon ventre va reprendre sa forme.
1: Mais
0: ben
1: oui.
0: Pas du tout.
1: Comment se porte la salamandre aujourd'hui,
0: elle va
1: même?
0: Super bien. Grosseur nature, magnifique. Mais j'avoue que ça a comme pas rapport.
1: Fait que ça, c'est ton premier tatou, la salamandre.
0: Premier tatouage, coup de tête un matin. J'avais envie de me faire tatouer, mais le pire, c'est que c'est ça, le tatoueur, c'est vraiment un tatoueur artisanal là, à la maison. Et il s'est. Oh mon Dieu! Hey, il faut tellement y parler à Sandra. Mon Dieu.
1: Sandra, viens. Comment, je vais t'installer.
0: Ça va? Oui, on va t'installer. OK, il faut qu'on...
2: Oh, attends, là, je me fais tatouer.
0: Ah, OK, t'es en train de te faire tatouer. OK. Bon, bonjour, bonjour. C'est ça, je me suis tatouée par un artiste à la maison. Et pendant mon tatou, il a glissé. Ça a fait une trace. En tout cas, c'était un... c'est un cauchemar. Donc, ne faites pas ça. Là. Prenez le temps d'y réfléchir comme il faut. Mais je me demandais, Mel, selon toi, là, selon les études, l'âge moyen du premier tatouage, et sur le texto, vous pouvez aussi là, nous texter au 418-670-9098, 418-670-9098. Dites-nous, quel est l'âge moyen du premier tatouage, en général, des gens, là?
1: J'essaie de deviner, là?
0: Oui.
1: Moi, je dirais 18.
0: 18?
1: Oui.
0: On a Sandra. Ici Sandra qui se fait tatouer. Là. C'est une participante ici, une cliente du Québec Tattoo Show. Bonjour!
4: Oui, j'ai 36, moi.
0: T'as 36 ans, mais là, t'es pas à ton premier tatou, là.
4: Non, mon premier, ça doit faire... je devais avoir 18.
0: T'avais 18 ans?
4: À peu près.
0: J'avais 16 ans. Et l'âge moyen de ceux qui se font faire un premier tatouage et qui le regrettent, ils ont 19,3 ans.
1: Oh!
0: Et les gens qui en regrettaient aucun avaient, lors de leur premier tatouage, 22 ans en moyenne.
1: Ah!
0: Donc, c'est peut-être mieux d'attendre un petit peu.
1: Un petit peu plus mature.
0: Pour peut-être moins regretter.
4: En fait, je pense que c'est plus de choisir comme il faut la signification.
0: Oui!
4: Ah, c'est ça.
1: C'est important.
0: Ça, c'est important. Puis on va en parler justement dans l'un des prochains blocs. La signification des tatous. Les tatous que les gens refusent en général. Donc toi, tu retournes te faire tatouer?
4: Oui, je retourne immédiatement.
0: C'est qui ton artiste tatoueuse?
4: C'est Nicolas Chalifour.
0: Nicolas Chalifour.
4: Yes.
0: Yes! Merci beaucoup, Sandra. Merci. Ton tatou est magnifique.
4: Merci.
0: En fait, ses tatous, elle en a vraiment plusieurs. Donc, on a Mélissa Vizina qui est avec nous. Au retour de la pause, on va avoir la chance de s'entretenir avec elle. Je vous rappelle que vous écoutez l'univers de Mel Trudel en compagnie de Mel Paré, Mathieu Dugal qui est à la console et on se trouve présentement en direct du Québec Tattoo Show présenté à
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0: Vous êtes de retour avec Mel et Mel et vous écoutez l'univers de Mel Trudel en direct d'Expo Cité où se déroule la 3e édition du Québec Tattoo Show organisé par Mélissa et Tommy qui sont copropriétaires de Paradox Tatouage et on a la chance de l'avoir avec nous. Elle a pris un moment de son temps précieux en pleine organisation de cet événement-là pour venir nous parler. Bonsoir.
11: Salut, merci de m'avoir avec vous aussi.
0: Je suis tellement contente de t'avoir avec nous parce que je trouve que tu as un parcours extraordinaire. Tu as une histoire d'amour extraordinaire. Dans la vie, tu es en couple depuis longtemps quand même avec Tommy.
11: Oui, 12 ans.
0: 12 ans. Vous avez 6 enfants. Vous êtes copropriétaire de Paradox Tatouage et vous êtes co-organisateur aussi de cet événement-là, de ce rassemblement d'artistes au Québec. C'est la 3e édition. On dit que ça rassemble 500 artistes à toi. Ça représente quoi comme organisation?
11: Bien, en fait, Québec Tattoo Show, c'est un petit rêve qui est devenu un grand rêve. Puis on voyait ça comme ça, puis on est vraiment fiers d'avoir pu réaliser ce rêve-là, de donner l'opportunité à tous ces artistes de briller tous ensemble sous le même toit le temps d'un week-end, parce qu'il y a plus de 550 artistes tatoueurs, commerçants, artisans, mais il y a aussi des performances de danse sur la scène, il y a aussi à l'extérieur, il y a beaucoup d'animations
0: oui,
11: dehors.
0: Oui, on est allé au food truck tantôt, on a découvert les sushi pop, il y a la cage qui est là, l'ambiance c'est vraiment super le fun aussi.
11: Ouais, puis il y a des gars de graffiti qui peuvent faire de l'initiation à tout le monde qui a envie d'en savoir plus sur le graffiti. Wow. Là, vous êtes les bienvenus à aller à leur rencontre. Ils vont vous faire essayer des techniques. L'ambiance est vraiment le fun, autant en dedans que dehors.
0: Absolument. Puis là, on le voit, là, les gens se font tatouer. Il y a des gens qui peuvent se présenter et se faire tatouer sur le fly. Là, hein? Il y a des gens qui prennent des walk-ins.
11: Oui, les tatoueurs sont prêts. Eux, dans le fond, ils ont déjà des flashs de dessinés. Ils y attendent. C'est tout bien installé sur les tables. Alors, les visiteurs peuvent faire le tour de la convention et choisir le tatoueur avec qui ils ont envie de passer un petit moment. Les kiosques sont décorés à leur couleur. C'est tellement beau de voir ça. Là.
0: Absolument. Vraiment. Puis on a eu justement la chance de s'entretenir avec Flames, un jeune homme là, qui est venu nous parler de ce qu'il faisait parce qu'on regardait ça, on était comme « c'est quoi ça? » Mais lui vend des aiguilles.
11: C'est des produits, oui.
0: Mais oui.
11: Fait que, tu sais, oui, il y a des tatoueurs super expérimentés, de renommée internationale, mais tous les jeunes artistes tatoueurs, là, tous ceux qui viennent en tant que visiteurs peuvent partir avec des produits aussi parce qu'il y a des suppliers. Il y a BNG, justement, qui est situé ici, pas trop loin de Place Fleur-de-Lys anciennement, qui vendent des produits, du matériel de tatouage. Tu peux venir poser des questions puis en savoir plus aussi sur le matériel à utiliser.
0: Et là, quand on dit plus de 500 artisans, premièrement, comment est-ce que vous faites pour attirer autant d'artisans et d'où viennent-ils? Parce que je me souviens qu'il y a des gens qui, il me semble que l'année passée, là, c'était comme de plusieurs pays. Là.
11: Oui.
0: Donc,
11: dans le fond, nous, on s'est inscrits sur un site qui est le World Tattoo Convention. Fait que tous les tatoueurs de partout à travers le monde peuvent aller voir qu'est-ce qui se passe. Puis je pense que Québec Tattoo Show s'est fait un bon nom à travers les années. Puis on a de plus en plus d'artistes à l'international qui viennent. Là, on en a du Mexique. On en a du Japon, on en a de l'Ukraine, on en a aussi partout de la France, on en a de la Russie.
1: Wow!
11: C'est un honneur. Là. Puis il y en a pour la plupart là, que j'étais là comme « Welcome to Quebec City! » C'est leur première visite au Canada. Ils ont choisi de venir ici à Québec pour notre convention. C'est malade.
1: C'est fou. Puis justement, est-ce qu'il y a une barrière de langue? Comment vous faites pour communiquer avec ces artistes-là qui prennent des gens puis qui les tatouent? Comment ça fonctionne?
11: Bien, c'est sûr que l'anglais reste la première.
1: Universel.
11: Mais c'est de cette façon-là qu'on communique. Puis c'est sûr qu'on a des longues discussions. Avant de booker un kiosque, un artiste, c'est un an de travail. Là. C'est de parler, de communiquer, de eux aussi s'assurer qu'il n'y aura pas de problème pour s'en venir ici au Québec travailler le temps d'un week-end. Ouais. Fait que c'est beaucoup d'organisation, mais on est tellement fiers. Puis tout le monde est tellement content. Tout ce que je vois depuis hier, c'est des sourires. Tout le monde est content. C'est un rendez-vous maintenant. Parce qu'en 2024, lors de la première édition, c'est vite devenu la convention préférée de tous les tatoueurs du Québec, vraiment.
1: Wow.
11: Puis, ben c'est ça. Fait qu'ils reviennent à chaque année, puis on est toujours contents. Puis à chaque année, on essaie de s'améliorer, puis de faire en sorte que l'expérience pour le visiteur est incroyable, que pour les tatoueurs est incroyable.
0: Puis même pour les bénévoles.
11: Ouais.
0: L'équipe de bénévoles a même l'air d'avoir vraiment du fun. Dis-moi, ça prend combien de personnes pour organiser un week-end comme celui-là?
11: Bien, notre équipe d'organisation est très petite. Là. On est trois. On est vraiment moi, mon chum Tommy et mon adjointe administrative qui fait un travail en or. Est incroyable. Mais on a des bénévoles. On est 30 bénévoles sur le plancher pour s'assurer que les artistes tatoueurs, que les commerçants qui sont ici, que les artistes de scène aussi, que tout le monde est bien, personne ne manque de rien. Mais je veux aussi que mes bénévoles passent un bon moment. Parce que j'en ai plusieurs que c'est des apprentis tatoueurs. Ça leur donne l'occasion de voir qu'est-ce qui se passe derrière tout ça. Ils sont vraiment fins, ils sont vraiment bons. Fait qu'on est super bien entourés.
0: S'il y a des gens qui voudraient devenir bénévoles pour les prochaines éditions, ou je sais pas...
11: Scène aussi, que tout le monde est bien, personne ne manque de rien, mais je veux aussi que mes bénévoles passent un bon moment. Parce que j'en ai plusieurs que c'est des apprentis tatoueurs. Ça leur donne l'occasion de voir qu'est-ce qui se passe derrière tout ça. Ils sont vraiment fins, ils sont vraiment bons. Fait qu'on est super bien entourés.
0: S'il y a des gens qui voudraient devenir bénévoles pour les prochaines éditions, ou je ne sais pas si vous en recrutez encore pour en fin de semaine, là, j'imagine qu'il y a peut-être...

0: qui est un peu stressée dans toute cette organisation-là. On dirait que toutes ces personnes-là sont tellement bienveillantes, gentilles, heureuses, que ça fait comme l'effet d'une petite doudou chauffante sur moi, là.
1: Puis le pire imprévu que tu as vécu dans les trois, durant les trois éditions, là, est-ce qu'il est arrivé à un moment donné un imprévu que tu as fait
0: Ben oui, parce que, tu sais, on parle de... C'est des gros budgets d'argent, là.
1: Ah, oui.
0: C'est louer des salles, payer des spectacles.
1: Un risque financier
0: oui,
1: réel.
0: Oui, c'est ça. Fait que, ben, c'est un commanditaire qui se retire à la dernière minute.
1: Ah.
0: Mais écoute, c'est pas grave. Il y a rien qui arrive pour rien dans la vie. Puis, show must go on.
1: Yes.
0: Puis, cette fin de semaine, c'est le temps, là, de... J'arrête pas de le dire depuis le début du week-end, mais time to shine. C'est
1: oui.
0: le temps de briller. Tout le monde brille. On se met à son meilleur, puis on est content, là, vraiment.
1: Puis toi, Mélissa, t'es mère de famille, t'es entrepreneur, t'es en couple depuis 12 ans avec Tommy. Comment est-ce qu'on fait pour garder la flamme et réussir à travailler en couple ensemble, là? C'est quand même...
0: Oui, c'est vrai
1: vous
0: que...
1: Vous êtes ensemble 24 heures sur 24, finalement,
0: oui.
1: ou presque.
0: Oui, oui. Bien, c'est super challengeant. Mais moi puis Tommy, depuis les premiers moments, on savait qu'on serait une super bonne équipe. Je pense que on le voit que ça marche, là, parce que regardez autour de nous comment c'est magnifique. J'en reviens pas que c'est nous qui avons créé ça. Il y a beaucoup d'amour, il y a beaucoup de temps, mais chacun a sa force, en fait. Moi, je suis plus forte dans d'autres affaires. Tom, il fait d'autres choses. Fait qu'on se rejoint. Beaucoup de communication aussi. Mais la flamme, je pense que c'est de voir tout le monde souriant, content, se faire taper dans les mains, se faire dire « Hey, wow, c'est malade, on est content d'être ici. » J'ai eu la chance aussi de parler avec des visiteurs qui venaient s'acheter des chandails de mon événement. Puis je leur demandais « Comment vous trouvez ça? Est-ce que vous venez d'arriver? Est-ce que vous avez le temps de tout voir? » Puis ils vont passer tout le reste de la journée avec nous et de la soirée pour pouvoir voir les spectacles. Puis ils ont pris des rendez-vous pour se faire tatouer aussi. Fait que, tu sais, quand t'arrives ici au Québec, t'as de chaud, tu passes un bon moment. Puis
1: oui.
0: moi,
1: c'est une expérience.
0: Oui,
2: ah, oui.
0: c'est
2: complète. Une expérience complète
1: oui,
2: de A à Z.
1: Vraiment.
0: Que, moi, quand je rentre dans des événements, ce que j'aime, c'est d'avoir l'impression d'être dans un vortex de temps. On ne sait plus trop il est quelle heure, on ne sait plus trop quelle lumière du jour il fait dehors, mais on passe un bon moment, puis on attend le prochain spectacle. Fait que moi, je pense que Québec Tattoo, c'est un événement réussi. On est là jusqu'à dimanche. Il faut absolument venir faire un tour. Parce que, tu sais, même si c'est pas dans le but de vouloir se faire tatouer, juste de venir voir les artistes. Il y a des artistes peintres, là, qui sont en train
1: oui,
0: de faire une collab incroyable.
1: J'ai vu des toiles magnifiques. C'est près de la porte 23, près de la zone food truck, justement.
0: Ouais.
1: Il y a aussi du piercing fait.
0: Oui.
1: Piercing.
0: Dans le fond, on a un salon de tatouage exclusif là, qui fait du perçage avec des bijoux de très bonne qualité. Vous pouvez venir vous informer, vous faire percer de façon sécuritaire. Leur espace, là, leur kiosque, ils l'ont aménagé de façon impeccable. C'est super professionnel. Tu as ton moment d'intimité avec le perceur. Il n'y a pas personne qui va devoir faire ouch. Fait que, il y a des super de beaux bijoux, puis leurs connaissances sont tellement bonnes que tu peux juste être bien conseillé puis sécurisé là-dedans.
2: Puis moi, j'aimerais ça souligner, Mel, parce que depuis tantôt, on s'est promené, on regarde qu'est-ce qui se passe, puis t'as pas besoin d'avoir des tatous pour venir ici puis avoir du fun. C'est vraiment pour tout le monde. On voit des jeunes enfants, il y a vraiment des belles familles qui circulent. Pour vrai, là, c'est juste d'apprendre à connaître justement les artistes qu'il y a ici, là, vraiment.
0: Mais oui, 100%. Puis tu sais, je veux dire, je pense qu'on l'a vu là, cet été, tout le monde est plus découvert. On voit qu'on est beaucoup tatoué maintenant. Puis c'est beau, là. Puis quand on prend le temps de regarder un tatou comme il faut, là, on voit les heures de travail, le corps, tout ce qu'il y a encaissé, un peu comme douleur, mais on voit le travail artistique, là. Puis c'est comme aller au musée puis admirer une toile de Picasso, là. Mais là, tu portes ta toile sur toi.
1: Exact.
0: Fait que, mais oui, comme tu dis, t'as pas besoin d'être tatoué ou de vouloir un tatouage parce que c'est juste aller voir la curiosité. Mais qu'est-ce que c'est, tout cet univers-là? Puis c'est beau. Puis nous, on a vraiment voulu justement que ça soit le fun pour monsieur, madame, tout le monde. Je pense que c'est mission accomplie vraiment, là. Mais je pense que les personnes qui sont pas venues le savent pas.
1: C'est
0: fait
1: ça.
0: Que, faut le voir,
1: non.
0: faut le croire.
1: Oui, absolument. Puis les gens sont tellement sympathiques, là. On
2: vraiment.
1: Voit juste des sourires. On dirait qu'on peut jaser à n'importe qui, là, sur
0: ouais.
1: place. Je voyais un kiosque d'armes. Peux-tu m'expliquer un peu ce que...
0: Dans le fond, oui, Bico, c'est un artiste tatoueur sur l'île de Montréal. Mais lui, il fait de l'art. Dans le fond, il fait des guns, mais vraiment très personnalisé. Donc, admettons que t'aimes la couture, dans le fond, son gun va être vraiment semblable, mettons, à une mitraillette, mais tout avec des
1: mais non,
0: petits rouleaux
1: mais
0: à bobine.
1: Véritable arme qu'il...

0: produit?
1: Oui, ben prend... non. Mais,
0: OK.
1: Ils sont dans l'hypoxie, puis il n'y a rien de dangereux ici. Mais c'est tellement beau, là. C'est, on est vraiment comme West Coast avec cette pièce-là. Mais c'est bico, mais inquiète-toi pas, il n'y a pas d'arbre ici, tout va bien.
2: On est en sécurité, tout le monde.
0: Puis, est-ce que toi, personnellement, est-ce que tu tatoues aussi? Tu as déjà tatoué ou comment?
1: Moi, je vais être très honnête avec toi, là, j'ai aucun talent artistique.
0: C'est vrai?
1: Si mes enfants me demandent, maman, dessine-moi un bateau, ça va ressembler à un trapèze à l'envers avec un triangle comme. Mais moi, je suis propriétaire du Paradox, puis j'ai la larme à l'œil parfois à chaque fois que je vois certaines pièces se faire réaliser en tatouage. Donc, j'ai une belle admiration pour l'art, puis je suis très tatouée aussi.
0: Oui.
1: Donc, c'est une petite thérapie qui fait du bien. Tu sais, oui. Des fois, là, je pense que...
0: C'est une forme d'expression. Puis même, quand on se fait tatouer, moi, tu sais, oui, il y a la petite douleur au début, mais après ça, une fois que l'endorphine embarque, oh, c'est apaisant, ça fait du bien.
2: Je trouve que c'est un petit chatouillement, moi.
1: Oui, c'est comme une petite griffe de bébé chat. Là.
2: Ouais, c'est... Ben, regarde pas mon compte et verra pas pour que je sois plus dénudée.
0: Son cachet, tes tatous.
2: Oui, c'est ça. Mais moi, j'aurais aimé ça savoir qu'est-ce qui nous attend pour les prochains jours ici.
1: Ben là, ce soir, il reste encore des super de performances. Là, à 21h, il va y avoir les Furiades, les Cracheuses de feu. Ça fait déjà 3 ans qu'ils viennent ici. Ils sont incroyables. Mais demain, tout le monde, c'est le concours What the Fuck. C'est une première ici.
0: Oui!
1: Le concours What the Fuck, c'est quoi? C'est des inscriptions gratuites. Vous venez nous voir au bureau promoteur et vous courez la chance de gagner 1 000 $. Puis là, là, les juges qui vont animer ce concours-là, là, c'est des juges complètement spicy.
0: Ooh.
1: On parle de Stéphane Lessard qui a fait Survivor. Il y a Tiny qui va être là aussi. David Hénard. Puis ça va être animé, là, cette petite portion-là de la soirée va être animée par Cédric Bergeron qui anime le parloir. C'est tous ces gars-là ensemble, là, ça donne un moment vraiment spicy. Puis on voit des affaires complètement capotées.
0: Là, on parle de tattoo What the Fuck. C'est pas nécessairement le plus ridicule. C'est le plus What the Fuck.
1: Ouais, la composition vraiment... la plus absurde.
0: Okay.
1: Tu sais, là, que tu te poses la question, ben voyons, est-ce que j'ai bien vu, là? Tu sais, un tattoo que tu vas devoir regarder 2-3 fois. Fait que ça peut être un tatouage réalisé de façon complètement incroyable par un artiste tatoueur malade, mais ça peut être une petite niaiserie que tu regrettes, mais qui peut te faire gagner 1 000 $.
2: Hey, Mel, peut-être que tu pourras aller montrer ta salamande?
0: Oui, ou montrer ta 4 feuilles.
1: Fait que demain... Hey,
0: ça, c'est un de tes artistes tatoueurs qui m'a fait ça sur le fly au Capitale de Québec.
1: Oui.
0: J'ai dit, ah, je veux un trèfle à 4 feuilles. Donc, j'ai fait dessiner à l'intelligence artificielle, il me l'a fait. Mais tout de suite après, j'ai fait, ah, ouais. Ça a été vite fait, hein. Mais l'artiste en tant que tel était excellent. Il a reproduit exactement ce que j'ai fait. Mais c'était peut-être un petit coup de tête encore une fois. Mais en même temps, aujourd'hui, on a une technologie.
2: C'est la beauté de la chose, man.
0: Mais oui. Et est-ce que tu connais le record du monde, là, le Sing My Skin?
1: Oui.
0: As-tu entendu parler
1: ben,
0: de cet artiste-là?
1: Oui, puis j'ai même signé.
0: Non.
1: J'ai signé. Dans le fond, là, lui, il a battu le record Guinness de la personne la plus tatouée. Le record était de battre un Américain et on devait battre 273 signatures sur son corps. Et là, sur le coup, j'étais là comme « Oh my God, mais de quoi ça va avoir l'air, tu sais, porter autant de signatures? » Mais il y a une tatoueuse avec lui qui a fait de quoi de vraiment incroyable. Donc, c'est vraiment sous forme de fleurs. Puis là, il a intégré sa famille et les personnes qu'il aime. Donc, il y a vraiment un sens à tout ça. Puis, tout le monde peut venir le signer. Le record a été battu lors du Montréal Tattoo Show en juin.
0: 334 signatures.
1: Oui, puis là, on est en train de surpasser pour donner pour donner du challenge au prochain qui voudrait le faire.
0: Oui.
1: Fait que son kiosque, c'est incroyable.
2: Mais
1: oui,
2: il est
1: magnifique.
2: On l'a vu, je pense, tantôt. Il est au fond, là-bas.
1: Mais
2: ça
1: vous pouvez aller le signer, les
0: on
1: filles!
0: On va y aller!
1: Allez-y,
0: oui.
1: Il est tellement fin. En plus, la tatouage, c'est vraiment bonne. Tout le monde là, qui vient au Québec Tattoo Chaud doit aller signer son corps. Là. Le but, là, c'est de battre tout le monde. Là.
0: Penses-tu qu'il serait disponible pour venir nous jaser?
1: 100%. Je vais aller te le chercher.
0: Hey, oui, j'aimerais ça lui parler.
1: Oui.
0: Mélissa, pour les gens qui veulent se rendre en fin de semaine, on peut se procurer les billets à quel endroit?
1: Ben, il y a la billetterie en ligne au quebectapichot.com, mais ici, au centre de foire, il y a la billetterie aussi qui est ouverte du début à la fin de la journée. Donc, demain, on est ouvert de 10h à 23h et dimanche, nous sommes ouverts de 10h à 18h30. Manquez pas ça. Honnêtement, ça vaut la peine. Les artistes sont venus de loin pour vous rencontrer. Soyez curieux, venez voir, tombez en amour avec notre bel univers et toutes les formes d'art qui brillent ensemble.
0: Tellement, merci beaucoup. T'as les yeux qui brillent. Puis je sais que ça doit être hyper stressant, hyper demandant d'organiser un salon comme celui-là. Donc, bravo vraiment de rassembler tous ces artistes-là. Tu vois, regarde, il y a une artiste sur la scène justement avec des cerceaux. C'est magnifique. Magnifique ce que tu as créé. Bravo.
1: Merci beaucoup.
0: Merci beaucoup.
1: Bienvenue à tous. Bye
0: yes.
1: Bye.
0: C'était Mélissa Vizina de Paradox Tatouage, qui est aussi co-organisatrice de cet événement, qui est le Québec Tattoo Show, sa 3e édition, tout le week-end au Centre Expo-Cité. Donc, passez par un tour, venez nous voir. Et au retour de la pause, on a un artiste tatoueur et on aura aussi peut-être la chance de parler avec le détenteur du record des 334 cicatures sur son corps, donc Sing My Skin, peut-être un peu plus tard. Restez avec nous. C'était Mel et Mel en compagnie de Mel. Mel.
2: Ben oui, les trois Mel.
0: Vous écoutez l'univers de Mel Trudel en direct du Québec. 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
0: Vous êtes de retour avec Mel et Mel et vous écoutez l'univers de Mel Trudel en direct d'Expo Cité pour la 3e édition du Québec Tattoo Show. Mathieu Dugal est à la console et ça nous permet d'être ensemble, moi et ma chère Mel,
2: dans ce
0: contexte vraiment cacophonique. J'espère que pour vous les auditeurs, c'est pas si pire là, à la maison et dans votre voiture. On va s'entretenir avec Kevin Rivard.
9: Hello.
0: Kevin Rivard, j'aurais pu dire 19 ans, mais non, il tatoue depuis 19 ans. Kevin Rivard qui est ici pour le Québec Tattoo Show, qui est un artiste tatoueur depuis 19 ans.
9: Exactement, Formation Labs à Québec 280, Saint-Vallier-Est.
0: Yes! Et c'est Sandra, une femme que je connais, qui se fait...
9: Ben oui, le monde est petit quand même, petit. Sérieusement, ouais, ouais.
0: Ben oui, elle t'a amené ici, elle dit, lui, oui, hey, on veut te parler.
9: J'ai plus couru après qu'elle m'a amené ici, là. Je savais que t'étais là, bref, écoute, on se fait de la pub. Ben, c'est un domaine qui n'est pas nécessairement tout le temps évident ce temps-ci. Les vieux tatoueurs, il faut se renouveler, il faut se mettre à on, il faut voir du monde, il faut se faire pousser par les jeunes. Fait que si on est capable de se mousser un peu puis que je puisse parler de notre studio qui est quand même vraiment intéressant,
0: oui.
9: Ça peut être le fun.
0: Ton studio est situé sur Saint-Vallier?
9: Oui, exactement. Centre-ville, coin Saint-Roch, là, dans
0: ce
9: coin-là.
0: OK.
9: Ouais.
0: Puis, avec l'arrivée de l'intelligence artificielle, est-ce qu'il y a beaucoup de gens qui t'arrivent avec des dessins faits par l'intelligence artificielle et qui disent « Ah, peux-tu me faire ça? Peux-tu...
9: Ouais. »
0: En vois-tu?
9: Bien, en fait, non seulement on en voit, mais tu sais, il y a un peu un débat là-dessus, à savoir comment on utilise l'intelligence artificielle dans notre domaine, à quel point il ne faut pas dénaturer les artistes non plus. Il faut continuer de travailler, de persévérer, développer nos techniques, puis aussi avoir des visions artistiques, pas nécessairement juste se baser sur ce que l'intelligence artificielle peut faire. Là. Fait que c'est vraiment une question de valeur, puis comment on s'approprie notre travail. Fait que, oui, ça peut devenir un outil. Je pense qu'il ne faut pas le nier non plus. On peut encore l'utiliser. Maintenant, de tout lui laisser faire, à un moment donné, c'est parce qu'on va arrêter de progresser. Puis c'est ça qui est beau dans notre domaine, c'est de se pousser. Puis après 19 ans, il y a des jeunes qui sont rentrés. Moi, j'avais les vieilles machines qu'on appelait à coil avec des aimants. En couille avec des amants? Peux-tu m'expliquer comment ça fonctionne? C'est les bases. Dans le fond, c'est deux amants qui faisaient aller de va-et-vient une barre de métal qui faisait que ça piquait. La technologie a avancé, on est passé aux machines rotatives après ça, puis bon, ça a déboulé vers ce qu'on a là aujourd'hui, les crayons sans fil, ce qui est des machines beaucoup plus douces, qui font en sorte qu'il y a beaucoup moins de blessures, puis beaucoup plus d'options aussi de configuration d'aiguilles pour avoir accès à la meilleure précision. Est-ce les meilleures techniques. Oui.
2: On pourrait croire un jour que les tatouages, c'est un peu comme le laser, là, on a des technologies de refroidissement, tout ça. Est-ce qu'un jour, le tatouage pourrait ne plus faire mal ou du moins moins faire mal?
9: Bien, écoute, il y a à chaque fois que les années avancent, puis on a des tout le temps des crèmes qui se vendent. Au début, c'était comme toutes les tatouages.
0: Des crèmes
9: désensibilisantes. Oui, exact. Mais... On disait, non, touche pas à ça.
0: Oui, ça peut affecter la qualité du tatou?
9: Bien, au Canada, on a des normes en lien avec le pourcentage de lidocaïne qui peut être dans un produit. Donc, ça fait en sorte qu'on joue aussi avec la texture de la peau, comment la peau va répondre à un produit anesthésiant. À partir de ce moment-là, si ça durcit trop la peau, ça la rend trop spongieuse, la langue peut avoir plus de difficultés à intégrer la peau. Fait que c'est pour ça qu'on joue un peu avec ça. On le permet, c'est un peu à la discrétion du client, mais en sachant toujours qu'en connaissance de cause, il peut y avoir des impacts sur la capacité d'absorption de l'encre par la peau, dans le fond.
0: Est-ce qu'il t'est déjà arrivé de voir quelqu'un vouloir se faire faire un tatou et te dire non, fais pas ça?
9: Ben oui, constamment. Là,
0: tu
9: veux dire sur un modèle, mettons, ou quelque chose comme ça?
0: Oui, mais quelqu'un là, qui veut un tatou, puis que toi, tu te dis, tu risques de le regretter si tu fais faire ça ou à cet endroit-là.
9: Ouais.
0: Ou...
9: Je pense qu'à un moment donné, faut pas. C'est correct, faut tout vivre, faut réussir à payer nos billes, puis ces affaires-là, c'est bien important, mais il y a quand même des choses à pas franchir. Tout ce qui est des connotations racistes et tout ça, des
0: croix
9: gammées, c'est pas vrai, lancez-vous pas là, sérieusement. C'est pas juste un œuf que tu donnes à quelqu'un, c'est ton nom que tu mets aussi sur la peau de quelqu'un. Fait qu'identifiez-vous pas à des choses comme ça. Puis aussi, ben des affaires qui sont super passagères, là, une peine d'amour, une phrase le lendemain, peut-être prendre une puff d'air, puis reviens-moi dans 6 mois, on verra.
0: Absolument. Bon, aujourd'hui, heureusement, on a quand même quelques solutions qui peuvent... effacer des tatous, mais c'est pas sans risque, tu sais, quand même, là.
9: Bien, sans risque et surtout pas sans douleur, là. C'est beaucoup plus... le laser est connu pour...
0: fragmenter les
9: Fait exploser les pigments. Et puis, c'est réputé pour être beaucoup plus douloureux qu'un tatouage. Je pense que c'est un travail de collaboration aussi avec un artiste, avec un client. Oh.
0: C'est fort, hein? Je sais pas...
9: Moi, le dimanche, là, quand ça arrive, là, je suis mort en dedans. Je suis plus capable d'entendre.
2: Non, mais je pense que ça va, là, Mathieu, il me dit rien.
0: Parfait,
2: on devrait être correct.
9: Fait que moi, c'est ça. Donc, l'idée, c'est que... j'ai perdu mon fil. Qu'est-ce qu'on disait?
0: Oui, la fragmentation des...
9: Oui, c'est ça.
0: Parce que je sais que c'est le système immunitaire, après, qui doit se débarrasser là, des fragments.
9: Des pigments. Qui sont comme éclatés par le laser. Je ne suis pas médecin, mais on connaît quand même les techniques. Il y a beaucoup de travail de collaboration à faire avec nos clients aussi, discuter avec eux autres, s'assurer qu'on est sur la bonne voie, puis que le client connaisse aussi... Il y a beaucoup de thérapie qui se fait, hein? Je vous cacherai pas, en séance de tatouage. Ouais. Là, c'est pas rare qu'on tatoue quelqu'un, mais on va pas régler sa vie, mais pas loin, là.
0: Vous êtes des psychologues en même temps.
9: C'est une zone de confiance qui se développe, puis qu'à un moment donné, c'est le client revient vers un artiste. Parce que oui, le projet l'a intéressé, la démarche lui a convenu, mais aussi le lien entre deux personnes qui se fait de confiance, il est quand même très important.
0: Là, je te vois, tu sembles tatouer partout sur ton corps, sauf le cou et le visage.
9: Oui, je suis un puriste dans le fond. J'ai fait faire les bras, les jambes, puis après ça, je me suis dit, on verra ce qui reste là.
0: Mais comment expliques-tu qu'il y a des gens qui deviennent littéralement drogués à ça, hein? Ils commencent, là, puis c'est le corps au complet qu'ils ont presque envie de...
9: Je peux pas parler pour tout le monde. Je peux te parler de moi, mais les gens extrovertis un peu. Pour vrai, moi, le tatouage, il est caché, il est pour moi. Le message, c'est pour moi. Pas tellement. J'ai ce qui me représente.
0: C'est pas comme Mel, là, qui cache ses tatouages.
9: Il est subtil, toi,
2: Mel? J'en ai quelques-uns, mais on les voit pas nécessairement. Il y en a un ou deux que tu peux voir.
0: Mais là, t'en as combien?
2: J'en ai 5 ou 6, je pense. Ouais.
9: Qui sont pas là.
2: Non, c'est ça. On les voit pas.
0: Moi,
2: c'est ça. Je sais pas, j'ai commencé comme ça, puis j'avais un projet aussi à un moment donné de me faire plein de petits tatous dans le dos. Mais je vais voir. Ça, je veux juste être sûr parce que c'est...
9: Exact.
2: C'est des décisions que...
0: Oui, moi, je veux avoir des ailes de fée dans mon dos. Mais...
9: On n'en voit plus autant, ça.
2: C'est ça.
9: Ça a fait son temps.
0: Je risque de regretter, hein?
9: Ouais, mais en même temps, il y en a qui voudraient ça. Vas-y, c'est quoi ta démarche? C'est quoi ta réflexion?
0: Ouais.
9: Qu'est-ce que ça représente pour toi?
0: Ouais,
9: là, j'ai
0: ouais,
9: le droit de bande dessinée, tu sais, pour vrai.
0: Ouais.
9: Mais c'est mon enfance, mon adolescence. Ce que ça représente pour moi, il y a toujours un signe. Puis, c'est très personnel. Le moment où quelqu'un plus extraverti, qui va avoir bien du plaisir à exposer ce qui est, ça look quand ouais, même, le tatouage. Quand c'est bien fait, c'est beau, ça look.
0: J'aimerais ça avoir un Dali derrière le bras.
9: Salvatore Dali?
0: Ouais.
9: Tu vas-tu venir me voir?
0: Es-tu spécialisé en Dali?
9: Ben, je ne suis pas spécialisé en Dali,
0: non,
9: mais,
0: okay, non, mais c'est, parce que
9: c'est là
0: tout
9: qu'on
0: le monde...
9: aurait une discussion.
0: Ouais.
9: Qu'est-ce que tu veux? Mon
0: bon,
9: style, c'est quoi?
0: Ah, ouais.
9: Comment je pourrais l'adapter à mon style? Puis là, tu me dis, j'embarque pas.
0: Mais ouais,
2: oui, parce que c'est important aussi quand que tu fais le choix de ton artiste, de ton tatoueur, d'avoir aussi une certaine connexion, de vraiment...
0: Oui.
2: Est-ce que l'artiste a bien compris ce que je voulais? Tu sais,
0: faut
2: prendre
0: match,
2: ce temps-là. Là.
9: Exactement. Puis c'est ce qui fait que les gens reviennent, là. C'est, ça va au-delà de ce qui est fait. Bon, un petit scratcher de fond de ruelle, on s'entend qu'un trip un vendredi soir avec des amis, on n'a pas 18 ans.
0: Il
9: bon,
0: y en a,
9: ça,
0: là,
9: 22
0: % des gens, c'est une découpe de tête.
9: Ouais, c'est ça.
2: Moi, je peux vous le dire, j'en ai un de même. Là,
0: ouais.
2: Mais c'est pas grave, on le voit pas.
9: Vous êtes drôle pareil, là, tu sais. On s'est attachant à ces gens-là, ça fait partie de ton énergie, de
0: ben
9: ta
0: oui,
9: personnalité. C'est super drôle, mais un projet sérieux qui demande du temps, ça nécessite une réflexion puis un contact.
0: Puis derrière le bras, est-ce qu'au fil du temps, ça risque, tu sais, je sais pas, moi, en vieillissant, là, ça peut-tu...
2: Ouais.
9: C'est, tout est relatif à comment on va vieillir, évidemment. Les endroits, c'est sûr qu'il y en a qui sont plus appropriés que d'autres. Mais tu sais, quand on en veut un, hein, c'est un sentiment qui se passe là.
0: Ouais.
9: C'est assez impulsif,
0: ouais,
9: mais réfléchi. Fait que, allez-y donc quand ça vous tente. Là.
0: On va y aller avec des petites questions en rafale,
9: okay,
0: vrai
9: go,
0: ou faux?
9: Je suis prêt. Oui.
0: Yes! Tatouer sur un os fait plus mal.
9: Ben, c'est l'épaisseur de la peau que le monde dise, mais c'est vraiment une question de terminaison nerveuse, la douleur pour le tatouage. Oui, on se rapproche d'un os, on a l'impression d'avoir un sentiment un petit peu plus de brûlure qu'à d'autres sections de peau un peu plus charnues.
0: Ah.
9: Mais c'est toute une question de terminaison nerveuse.
0: Ici, là, le coude...
9: C'est dégueulasse.
0: On voit beaucoup de gens avoir une manche, mais avoir un rond autour du coude.
9: Moi, pourtant, je suis un vrai.
0: Ouais, t'es un vrai, là.
2: Oui, oui,
0: mais moi, je me pince
2: le
0: coude
2: au complet.
0: Ça me fait pas mal, ma peau du coude, là.
9: Oui, ça
0: mais
9: chauffe
0: si
9: en salle.
0: On met une aiguille là.
9: Oui.
0: Ah.
9: La peau est vraiment mince, puis okay, elle rejette l'encre aussi quand même facilement parce
0: ah,
9: qu'elle saigne plus facilement.
0: Okay.
9: C'est vraiment difficile de faire entrer l'encre. Ça demande une super bonne technique, puis une conscience là, de l'endroit où on travaille aussi.
0: Est-ce que c'est vrai que le blanc fait plus mal que le noir?
9: Non.
2: C'est vrai,
9: le
2: les
9: blanc,
2: couleurs,
9: savez-vous, c'est quoi qui fait que le blanc, on l'aille pour mourir? C'est qu'il est en fin de séance. En règle générale, les artistes, ce qu'ils vont faire, c'est qu'ils vont utiliser le blanc à la fin. Parce que des fois, on utilise des couleurs foncées en essuyant. Si la couleur pâle a été mise avant, on va venir un peu l'estomper, puis si on veut la présenter. Fait qu'on garde le blanc pour la fin pour garder son éclat au maximum. Puis c'est pas une couleur qui tient toujours super bien. Ça prend une technique quand même pointue pour qu'elle soit résistante.
0: Un tatou sur les doigts finira toujours par pâlir.
9: Toujours.
0: Toujours, hein?
9: Toujours,
2: toujours. Toujours.
0: Ça, c'est...
2: Les pieds aussi, ça se peut-tu, c'est le même?
9: Même affaire.
2: Le frottement.
9: Le frottement, l'épaisseur de la peau un peu plus cornue. Ça se régénère pas bien. On fait la vaisselle. Une main est toujours en action, fait que ça favorise pas tellement la guérison.
2: OK.
0: Les tatous vieillissent moins bien après 50 ans.
9: Honnêtement, j'ai jamais entendu parler de ça de cette façon-là, mais on en discutait un peu, je ne voudrais pas de mentir, on en discute ensemble, mais peut-être qu'au niveau de la régénération de la peau, l'âge, la capacité au corps de se rétablir, ralenti, quelqu'un en santé, techniquement, ne devrait pas avoir d'embûche là-dessus.
0: Je connais déjà la réponse à la prochaine. Le soleil est l'ennemi numéro un du
9: C'est
0: tatou.
9: Une brute. Le soleil est une brute pour le tatouage. Mettez de la crème. Ben, en fait, pour la peau en général...
0: Il faut
9: on en parlera, il faut se cramer.
0: Cramez-vous.
9: Mais sinon, oui, effectivement. Puis les sections qui sont souvent les plus présentées au soleil, c'est ceux-là qui vont pâlir le plus, puis les couleurs qui vont le plus ternir. On va le voir sur mes bras ici. Là.
0: Et après un tatou, OK, là, c'est pas dans mes vrais ou faux, là.
9: Ouais.
0: Mais après un tatou, est-ce qu'il faut le couvrir, pas le couvrir, faut le cramer,
2: ouais,
0: pas le cramer?
2: Ça. Comment ça marche? On sait jamais, là.
9: Ouais,
0: on dirait que chaque tatoueur a sa façon de faire. Polysporin, pas polysporin, crème.
2: Crème, pas de crème.
0: Toi, là, qu'est-ce que tu conseilles?
9: Moi, personnellement, je laisse faire les autres. Personnellement, nous, la façon qu'on travaille à notre studio, on utilise à peu près les mêmes soins. On met un second skin pour vrai. C'est quelque chose qui fait en sorte qu'on n'a plus de frottement de vêtements sur la peau, mais surtout qu'il va favoriser le fait qu'on n'a pas d'exposition aussi facile d'une plaie ouverte à des bactéries. Donc, on va minimiser les impacts en lien avec les infections, puis aussi faire en sorte que la peau va cicatriser, puis après ça, on peut l'enlever. Donc, le second skin, c'est bien. Avant, on mettait de l'onguant 4-5 fois, 4-5 jours, 3-4 fois par jour. Après ça, on mettait une crème hydratante. Mais maintenant, on enlève le second skin pour nous autres après 4-5 jours, puis on peut mettre de la crème hydratante pour laisser la peau se régénérer puis s'assouplir.
0: Vrai ou faux, on peut être allergique à certaines encres?
9: Il faut vérifier c'est quoi qu'il y a dans les encres, effectivement.
0: Est-ce que tu fais des petits tests avant?
9: Vraiment pas. Les qualités d'encre qui se vendent maintenant, l'important, c'est d'acheter une encre de qualité. Tému, Amazon, faites pas ça.
0: Mais non.
9: On fera pas ça. Ça vaut à peine de payer. Les encres sont toutes de qualité. Celles qui sont vendues ici, je pense que les exemples sont là. En règle générale, il n'y a pas tellement d'exposition à des réactions, mais ça peut arriver. Les gens, on ne sait pas à quoi ils sont allergiques, donc c'est à voir. Souvent, on réagit, puis on consulte notre artiste pour voir est-ce que c'est normal. Puis si on se rend compte que les rougeurs persistent, il y a des enflures, bon, on dirige vers un service médical.
0: Vrai ou faux, l'alcool avant un tatou est une mauvaise idée?
9: Bien, ça dit
0: vrai, hein?
9: Oui. Tu sais, le sang, il s'éclaircit.
0: Oui.
9: Fait qu'avant, pendant, est-ce qu'on s'empêche de tatouer avec quelqu'un qui s'entête à quand même arriver avec une bière ou deux? Bon, et c'est ta responsabilité.
2: Ou le lendemain d'une brosse, là.
9: C'est pas le best, là. Honnêtement, puis on demande à notre corps de se rétablir. On veut qu'il soit en contrôle, qu'il soit en santé. Si on s'entraîne, on mange les bonnes choses là, pour avoir une construction musculaire puis tout ça. C'est la même affaire avec la peau. Il faut la mettre dans une condition optimale pour avoir les meilleurs soins. À cette heure, on est responsable de qu'est-ce qu'on fait. Est-ce que ça empêche de le faire? Non. Mais est-ce qu'il y a des risques? Oui.
0: Tu sais, veux pas, si en plus c'est une séance de plusieurs heures... Mais ton corps, après, ton système immunitaire, lui, c'est un corps étranger, là. Tu viens d'y enfoncer, là. Fait que t'as besoin d'être en forme, d'être
9: 4-5 heures, c'est brûlant. C'est brûlant. Les séances de 4 ou 5 heures, on retourne chez nous. Des fois, le cœur nous lève un peu parce qu'on se rend compte qu'on s'est rendu au bout de notre énergie, là.
2: Mais Mel, j'aurais une question par rapport à ça, justement. Oui. On a des tatous, là, qui durent des heures et des heures. Comment faites-vous pour... Parce que oui, il y a le client qui souffre un peu puis qui c'est quand même intense.
0: Que
2: mais
0: je le vois
2: chialer. Vous aussi, vous êtes là pendant 4-5 heures dans une position des fois pas le fun.
9: Ouais.
2: Comment vous faites pour être bien malgré tout ou réussir à passer au travers de ça?
9: Honnêtement, quand on a un client avec qui la dynamique est le fun, l'énergie, c'est fluide puis tout passe, on dirait que ça aide vraiment beaucoup à passer à travers ça. Il y a du monde ici qui font des séances sur 2-3 jours. On dit que nous autres aussi, on paye un peu, mais jamais autant que le client, là. 7-8 heures, 3 fois, back-to-back. Perso, j'ai pas tellement envie de vivre ça. C'est quand même souffrant. Nous autres, oui, c'est l'énergie, l'attention, mais bon, des conseils plates du faut se nourrir, on mange, on boit, puis tatati tatata. Puis essayer d'éviter le TDAH.
2: Oh, Mel!
9: Ouais, je suis dans la même équipe, comme mon point.
0: Oui,
9: merci.
0: Ah, c'est quelque chose, CDA, mon Dieu! Et est-ce que tu as déjà vu des gens revenir te voir, mettons, 2 jours après, dire finalement, je regrette? Ça t'est-tu
9: non,
0: déjà
9: non,
0: non,
9: hein?
0: Les gens sont décidés
9: non.
0: Quand ils prennent une décision.
9: Ouais.
0: Qu'est-ce que tu conseilles? À partir du moment où quelqu'un décide de se faire tatouer, il y a une idée. C'est quoi le processus là, avec toi? Il t'appelle, j'imagine, il vient te rencontrer. Comment ça marche?
9: C'est beaucoup de bouche à oreille, l'emplacement. Comme ici, là, en fin de semaine, j'ai fait exprès de pas trop mettre de séances de tatouage pour pouvoir prendre contact avec les gens. Les gens voient mon portfolio, voient ce que je fais. Je peux faire plusieurs choses sans tomber non plus un expert dans certains domaines que je vais laisser à d'autres. Mais j'essaie avec le temps, par principe artistique, de pousser un peu c'est quoi le style que j'ai envie de dégager puis m'adapter avec mon client. Là. Donc, j'essaie de faire merger ça ensemble. Si ça lui convient pas, il ne faut pas se compter de menterie. Est-ce que ça, souvent, il va revirer rapidement. Puis, je pense que le monde est de plus en plus honnête avec eux-mêmes. Mais c'est important comme artiste de pousser le fait que tu es vraiment certain. Là. Est-ce que c'est ça que tu veux?
0: Puis, comment est-ce que dans le milieu, vous voyez ça? C'est comme moi qui veux un Dali ou un Banksy, par exemple.
9: Oui.
0: Banksy est un artiste assez particulier aussi.
9: Tout à
0: là,
9: fait.
0: Lui, il dit, là, copier mes œuvres et tout, mais à quel point
10: est-ce que c'est légal, ça prend ses droits d'auteur? Comment ça marche exactement de ce côté-là?
9: Ah, si tu parles, tu aurais voulu une œuvre de Dali, comme quelque chose comme
10: de
9: ça.
10: De tatouer, ouais, mettons, ouais, ouais, mettons l'éléphant ou l'horloge, ou tu sais. Est-ce que vous en faites? Est-ce que...
9: C'est souvent reproduit, en règle générale, oui. Est-ce qu'il y a des droits d'auteur? Bien, je pense que le fait que c'est partagé sur les réseaux, sur Internet, ce qui est là, bien, c'est accessible. Maintenant, okay. Je pense que ça prend... c'est plus qu'est-ce que le client veut vraiment.
10: Ouais.
9: De copier une œuvre d'un autre artiste tatoueur, ça c'est
10: pas.
9: Quand même ordinaire.
2: Y a-t-il des poursuites qui peuvent se faire? Ou comment ça fonctionne?
10: En droit d'auteur, tu sais, disons une tête de lion, mettons, ouais. Ou un tigre là, qui est vraiment hot d'un artiste. Si tu le vois sur le corps de quelqu'un d'autre, puis que tu sais, par exemple, que c'est un... c'est Marceau, je pense, mon chum. En tout cas, il y en a un artiste là, qui est vraiment... qui a tatoué mon amoureux. Ben, admettons là, qu'on s'en rend compte, j'imagine que c'est quand même pas très...
9: Éthique, là. Oui, c'est pas éthique du tout. Là, tu sais, il faut faire attention. Puis en même temps, c'est vraiment par principe personnel aussi.
10: Oui.
9: Là, je veux dire, à quel point on est intéressé de reproduire de quoi que quelque chose a déjà fait. Rendu là, tu le fais pour l'argent. Oui, on a besoin de vivre, mais en même temps, soyons honorables aussi. Là. C'est important d'avoir une fierté, une intégrité. Puis de. Il faut juste respecter ce domaine-là. C'est passé d'un art qui était plus carcéral, délinquant,
10: oui, ouais.
9: Puis un peu marginal. À quelque chose qui est accessible à tout le monde maintenant. Fait qu'on peut-tu prendre cette plage-là qui fait qu'on n'est plus étiqueté puis en faire un art qui nous appartient? Puis un artiste, c'est quelqu'un qui a ses couleurs, ses racines puis ses principes. Fait qu'allons juste vers là puis teignons juste nos arts de ça. Là.
10: Il y a ça, un endroit sur le corps que tu déconseilles complètement.
9: J'ai rien vu aller de ce qui s'est passé. Je vais le laisser pour toi. Je l'ai poursu, tout ton micro l'a ramassé.
10: C'est ça. As-tu une partie du corps que tu déconseilles fortement? J'imagine les yeux. Parce qu'on a vu des gens se faire tatouer
9: ouais,
10: dans les yeux.
9: C'est plus chirurgical, cette technique-là. Je veux pas m'avancer parce que je connais pas ça tant que ça. Mais c'est pas une question d'aiguilles okay. Comme les machines qu'on utilise. Là. C'est vraiment
10: technique.
9: Une injection dans l'œil qui se fait en deux couches. Là. Mais moi, je touche pas à ça. Puis il y a pas beaucoup de gens, d'ailleurs, qui touchent à ça. Là. C'est vraiment très pointu.
10: Très risqué
9: c'est
10: également.
9: Une modification corporelle un peu plus extrême. Fait que, oui. C'est pas n'importe qui fait ça, fait qu'on va pas dans un tattoo shop standard pour ça. Là.
10: Puis la zone la plus étrange que tu as eu à tatouer dans ton parcours, dans ta vie?
9: Hein, j'ai un parcours plate, moi.
10: En vrai, t'as pas eu de zone intime?
9: Très standard, okay. Très standard. Derrière de cuisse, mais toujours les gens habillés.
10: Ouais.
9: J'essaie de penser, mais non. Je pense que là-dessus, j'ai un parcours propre.
10: Puis ton style?
2: Non, mais je voulais pas couper,
9: vas-y.
2: T'as-tu une place préférée à tatouer sur le corps?
9: Ah, tout ce que les gens bougent pas. Le bras, c'est malade.
10: Okay.
9: On est capable d'avoir un bon contrôle. C'est quand les gens commencent à gigoter, des fois, c'est difficile pour la précision puis tout ça. Mais les jambes, les bras, la cuisse, c'est super plaisant. On va là. Mais
10: hey.
9: C'est à peu près ça.
10: OK. Puis ton style à toi, tu le décrirais comment?
9: Bien, je veux... J'essaie de me trouver des couleurs un peu plus qui tirent dans le pop art avec
10: okay.
9: Puis j'étais un fanatique de bande dessinée depuis que je suis jeune. Fait que je mets toujours une touche un peu de coloration, mais garder le vintage aussi. Fait, ils appellent ça le bending, là, c'est du pointillé qui
10: oui.
9: Remplit les couleurs. J'en mets un peu dans mes œuvres. La caricaturale, cartoon style bande dessinée. Fait que new school, couleur, bande dessinée, cartoon, caricaturale. Faites de quoi avec ça?
10: Kevin Ribard, merci
9: oui.
10: Beaucoup. Pour les gens qui voudraient te suivre sur les réseaux sociaux, comment est-ce qu'on fait?
9: Bien, moi, j'ai ma page à moi sur Instagram, Kevin Ribard, Tattoo Artist. Sinon, j'ai mon TikTok aussi, Kev Tattoo Artist, qui est là. À chercher, je sais pas, mais je joue de la guitare là, sur les deux. Fait que allez me voir là. Sinon, je suis au studio Fondation Labs, qui est situé à Québec, 281 Saint-Vallier-Est, avec mon partner Nicolas Chalifour, puis Chloé Lachance, qui est notre collègue aussi. On fait des guests régulièrement. S'il y a des gens qui ont le goût de s'intégrer à nous autres, c'est un peu le principe de la shop,
10: oui.
9: Un collectif artistique de plusieurs artistes. Fait que graffiti,
10: ah.
9: Toile.
10: J'ai un ami, justement, qui cherchait un guest. Je ne sais pas comment vous dites ça, là, dans le milieu, mais en tout cas, il vient de Saguenay, puis il viendrait passer un moment ici.
9: On pourrait l'accueillir à bras ouverts. C'est une ambiance de travail qui détonne beaucoup des autres studios,
10: okay.
9: Où il
10: n'y
9: a pas un sentiment d'ego qui ressort. Pour vrai, je suis bien, bien, bien à cet endroit-là. On a du plaisir. On mange des beignes quand on a le droit le vendredi. Puis, on dit de la merde.
10: Parfait, on aime ça.
9: Moi aussi.
10: Kevin Rivard, merci beaucoup.
9: Hey, merci à toi.
10: Merci pour ton temps précieux aujourd'hui avec nous.
9: Ça fait plaisir. Merci à vous autres.
10: Certainement, t'envoyer des clients, les gens qui veulent venir te voir. T'es à quel endroit ici?
9: Ah, merde, je me rappelle plus de mon bout exactement, mais Fondation Lab 242, là, dans ce coin-là, on est 5-6 de la même clique.
10: Super. Merci beaucoup.
9: Merci à toi. Bye-bye.
2: Bye-bye.
10: Mesdames et messieurs, on est en direct du Québec. Tattoo Show, on entend l'ambiance qui est derrière. Il y a d'ailleurs une danseuse pole dancing live sur le stage. Je suis en compagnie de ma chère Mel Paré, Mathieu Dugal à la console. Et vous êtes à l'écoute de l'univers de Mel Trudel au retour de la pause. Je crois qu'on aura avec nous le détenteur du record du monde, de la personne qui a le plus de signatures sur son corps, soit 334 signatures. Wow. C'est un record Guinness. Alors, Sing My Skin sera avec nous au retour de la pause.
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3: Bonsoir et bienvenue dans les Radio X-Files. Bien content de vous retrouver. Vous l'entendez, c'est plus Nick Cloutier qui est là, mais c'est moi, Louis Gauvin, qui va vous accompagner. Mais bien sûr, la star de ce show-là, c'est Christian Page. Bonsoir Christian, comment ça va?
4: Ça va très bien, Louis. Puis je suis content de te retrouver. On en a fait quelques-uns des Radio X-Files ensemble dans le passé.
3: Ben oui.
4: Et je suis très content de te retrouver comme ça, comme mon co-animateur pour cette nouvelle saison des Radio X-Files. Et je voulais quand même te dire que quand on dit les Radio X-Files, il y aura quand même un petit changement dans les Radio X-Files cette année. J'ai décidé d'apporter une transformation à la formule générale. Puis c'est une transformation qui est comment faire du neuf, comment prendre du vieux puis en faire du neuf, dans le fond. Et je t'explique. Il y a quelques années, quand je faisais Radio X-Files avec Marceau à l'époque, il y avait une formule qu'on avait adoptée et je l'avais laissée de côté. En fait, cette formule, c'était, je présentais à chaque semaine, les émissions étaient toujours thématisées, comme elles le seront encore cette année. Donc, une semaine, ce sera les ovnis, la semaine suivante, ce sera les grandes énigmes de l'histoire, puis la semaine suivante, ce sera la cryptozoologie ou la parapsychologie, et puis tout ça va nous, avec une boucle, on va revenir aux ovnis, et donc, et ainsi de suite, là, avec à peu près 4 thèmes par mois. Et ce que je faisais à l'époque avec Marceau, c'est pour chacune des émissions qui étaient thématisées, je racontais une histoire. On prenait une partie de l'émission pour raconter une histoire dans cet univers-là. Par exemple, c'était les ovnis. Je choisissais une histoire d'ovnis que je racontais. Et là, ben, évidemment, je la racontais à Marceau. Marceau, il me questionnait sur l'histoire. Donc, on la présentait telle qu'elle était racontée dans la littérature. Donc là, si tu consultes un livre, c'est la façon dont on va te la raconter, cette histoire-là. Mais bien souvent, malheureusement, et avec 50 ans, cette année, je fêtais mon 50e anniversaire dans l'univers du paranormal.
3: Incroyable.
4: Donc, c'est 5 décennies à enquêter sur ces phénomènes. Évidemment, à l'époque, quand j'ai commencé, adolescent, en 1976, j'étais, tu l'auras bien compris, j'étais beaucoup moins critique que je le suis aujourd'hui. Puis c'est pas une question, souvent les gens ne voient pas le temps passer. Moi, je le vois, crois-moi que je le vois le temps passer. Mais les gens ne le voient pas, puis très souvent, j'ai comme l'impression, puis c'est normal un peu, mais en même temps, ça fait l'objet de critiques. Les gens disent, ben voilà, c'est drôle, aujourd'hui, Christian Page, lorsqu'il parle de telle ou telle histoire, il est très critique ou même très sceptique à la rigueur. Et alors qu'il n'y a pas si longtemps, il racontait cette histoire-là avec beaucoup d'enthousiasme. La question ici qu'on doit se poser, c'est, il n'y a pas si longtemps. C'est quoi ça, il n'y a pas si longtemps? Parce que pour beaucoup de gens, il faut bien comprendre, les gens vont sur YouTube, voient des extraits où je parle sur les phénomènes étranges, mais ça fait quand même 50 ans que je suis là-dedans et ça fait plus de 30 ans que je suis dans les médias. Donc tu comprends, quelqu'un là, pour lui là, il est sur YouTube, il voit une entrevue de Christian Page en 1992 et ensuite il voit une entrevue avec Christian Page en 2025. Ben lui, il a l'impression, lui, ça y a pris 5 minutes, hein, de l'entrevue numéro 1 à l'entrevue numéro 2.
3: Mais il y a eu 30 ans de cheminement entre les deux, là.
4: Voilà, et voilà, il y a 30 ans de cheminement. Et c'est sûr que, à 25 ans, je ne pensais pas exactement de la même façon que je pensais à 55 ans. Parce que dans un premier temps, il y a une maturité qui était acquise, mais surtout, le monde se transforme et l'information nouvelle viennent. Les gens croient, c'est un peu triste dans cet univers-là du paranormal, les gens croient que l'information, elle est statique. Hein, qu'il n'y a pas de nouvelles. Une fois qu'on a un dossier, là, X ou Y, l'enlèvement de Travis Walton, ben, l'histoire remonte à 1975 et c'était comme si on avait mis un couvercle sur la marmite, puis ça bouge plus.
3: Pourtant.
4: Mais c'est pas vrai. Au fil des ans, Par exemple, si on prend l'affaire de Travis Walton, tous les gens qui étaient avec lui se sont dissociés de lui. Hein, sur les 7 personnes, on parle d'une histoire d'enlèvement par des extraterrestres. À l'origine, ils étaient 7 bûcherons. 2 d'entre eux ont disparu dans la nature. On ne sait pas ce qu'ils sont advenus. Mais sur les 5 autres, il y en a un qui est l'enlevé lui-même, Travis Walton. Mais ses 4 amis, qui pendant des décennies l'ont soutenu, bien avec les années, ces gens-là ont pris leur distance et ils ont tous avoué, ils ont avoué que c'était une fraude et ils ont expliqué comment la fraude avait été construite. Mais à l'époque, évidemment, ils ont joué le jeu, ils étaient jeunes, il y avait comme un intérêt qui tournait autour de ça, ils étaient invités dans des émissions de télé, des émissions de radio, parfois on les payait pour raconter l'histoire. Donc ils capitalisaient sur cette histoire-là. Mais avec les années, comme n'importe qui, ils ont vieilli. Puis à un moment donné, ils se disent, bon, OK, maintenant, la plaisanterie a assez duré, il faudrait peut-être le dire.
3: Quand il n'y a plus d'argent à faire avec l'histoire, que tout le monde a fait le tour, que ça fait 15 ans que tu n'as pas fait d'entrevue, à un moment donné, tu te dis...
4: Oui, c'est ça. Puis un moment donné, puis à un moment donné, tu sais, quand tu as 25 ans, c'est extraordinaire, mais tu sais, à un moment donné, quand tu es rendu à 50 ans, tu as des enfants, tu as des petits-enfants, puis là, c'est ton petit-fils en vient te voir, puis il dit, papa, c'est-tu vrai que tu es enlevé par des extraterrestres ou que tu étais là quand ils ont enlevé par des extraterrestres? Tu n'as peut-être pas envie de compter des bobards à ton petit-fils, là. Tu sais, t'as envie de dire, là, écoute, c'était pas tout à fait vrai, c'est pas de même, ça s'est passé. Donc, on voit que l'information, je comprends que les amateurs voudraient que l'histoire reste sous la marmite, hein, sous le couvercle, on n'en parle pas, c'est mystérieux, c'est fantastique. Mais avec le temps, les histoires se transforment, des gens témoignent. D'ailleurs, c'est un peu je dis souvent, je répète aux jeunes qui veulent se lancer dans cet univers-là, l'une des règles d'or, c'est de ne jamais prendre pour acquis qu'une histoire est terminée avant qu'elle ne soit terminée. Hein? Tu sais, je veux dire, tant ou si longtemps qu'elle n'a pas été solutionnée. Il n'y a pas un policier, par exemple, qui va s'intéresser à une affaire de crime, qui va dire, hop, voilà, je suis en présence d'une histoire de meurtre, je n'ai pas trouvé le coupable, et parce que je n'ai pas trouvé le coupable, l'affaire est solutionnée. Mais non.
3: Il n'y a pas de coupable.
4: Il n'y a pas, c'est ça, l'affaire est solutionnée, il n'y a pas de coupable. Mais non. Évidemment, l'affaire sera mise de côté, puis éventuellement, dans 10 ans, dans 20 ans ou dans 30 ans, on va rouvrir l'enquête, on va peut-être entendre de nouveaux témoins, discuter avec d'anciens témoins qui avaient omis de dire telle ou telle information qui aurait pu faire avancer l'enquête pour différentes raisons, hein, peut-être parce qu'ils étaient liés avec le suspect principal à l'époque, liés émotivement, amoureusement, donc des gens qui peuvent parler. Ou encore, bien sûr, l'avènement de nouvelles technologies dans le domaine de la criminalistique, comme l'ADN, tout ça, permet de solutionner des crimes. On le voit chaque année, des dizaines et des dizaines de crimes, des cold cases, hein, comme on dit, qui vont être solutionnés parce qu'il y a eu l'avènement de l'ADN et qui permet de retrouver un suspect qu'on ne croyait pas possible il y a 20 ou 30 ans. Donc, l'affaire évolue. Et moi, je dis souvent aux gens, c'est pas parce qu'une histoire en 1972 qui avait été enquêtée, qui avait été considérée comme inexplicable, qu'il faut laisser la marmite comme ça fermée. Il faut accepter 20, 30 ans après de la rouvrir, de revoir les témoins, de regarder à nouveau les faits avec un autre regard. Et peut-être, ça nous permettra de trouver une solution à cette histoire-là. Mais c'est vrai que je le comprends. On aime le fantastique, on aime y croire, on veut croire à ces histoires fantastiques. Et dans bien des cas, lorsque l'histoire se termine un peu en cul-de-sac, on n'a pas envie de l'entendre, cette version-là. Mais malheureusement, c'est la triste réalité. La question qu'on doit se poser, c'est est-ce qu'on veut la vérité ou est-ce qu'on veut avoir raison? T'sais, entre le divertissement et la vérité, il y a un monde entre les deux. Et moi, ça a toujours été mon leitmotiv et je vais le maintenir. Je suis pour la vérité. Peu importe qui elle sert, peu importe à qui elle fait plaisir ou non, moi je suis pour la vérité. Et ensuite, une fois que j'ai livré l'information, je le fais d'une manière essentiellement journalistique. Les gens qui nous écoutent ne savent pas, puis ne sauront pas ce que je pense ou ce que je crois, là. Comme je dis souvent, ce que je crois, ça concerne mon curé, là, le dimanche à la messe, là. Lui, j'y confie ce que je crois. Mais pour le reste, moi, comme journaliste, la seule chose qui m'intéresse, c'est les faits, vérifiés et vérifiables, et c'est ce que je livre au public et aux auditeurs. Et les auditeurs feront le choix qu'ils ont envie de faire. Donc, tout ça pour ce grand détour, pour te dire qu'avec les années, donc, bien sûr, l'information nouvelle a été colligée, des gens ont parlé, et en même temps, la science nous a apporté des réponses qu'on n'avait pas il y a 20 ou 30 ans. Mais néanmoins, dans la littérature, certaines histoires continuent d'être véhiculées telles qu'elles étaient à l'époque et elles n'ont pas bougé. Hein. Elles sont devenues monolithiques. C'est l'histoire. Et pourtant, cette histoire-là, dans bien des cas, a été solidement ébranlée avec les années. Donc à l'époque, et là je reviens, je sais que j'ai fait un grand détour, mais je reviens à l'époque avec Marceau. tu peux m'interrompre, hein, Louis, à un moment donné, si tu dis j'en ai trop dit, là.
3: Ben non.
4: Là. Fait qu'avec Marceau, ce que je faisais, je racontais donc une histoire comme celle-là, puis bon, on mettait parfois des petits effets sonores puis tout ça pour rendre l'histoire plus palpitante. Et là ensuite, dans une deuxième partie d'émission, ben je la décantais. Je disais bon, ben ça c'est l'histoire telle que tu la retrouves dans la littérature et voici poète ce qu'on ne te dit pas. Mm-hmm. Je n'ai pas l'intention de dire aux auditeurs ce qu'ils doivent croire ou non, mais je pense qu'il est essentiel qu'ils aient un maximum d'informations pour pouvoir se faire une opinion. Hein. Puis comme on dit à Radio X, faites-vous votre opinion. Mais pour se faire une opinion, il faut avoir les faits entre les mains. Donc, mais c'était très, si tu me permets l'expression anglophone, c'était très time-consuming faire un truc comme ça.
3: Ouais.
4: Moi, j'arrivais, je ressortais mes vieux dossiers, je revoyais toute la littérature, je réécrivais l'histoire, et là, ensuite, on faisait un environnement sonore, etc. Puis c'était très compliqué faire ça, et ça demandait énormément de temps. J'ai adopté, il y a 2 ou 3 ans, on avait à Radio X, j'avais proposé un projet qui a duré, je crois, 2 saisons, qui était Suspect X.
3: Oui, avec Dan Carosella.
4: Voilà. Et dans cette émission de radio de Suspect X, je présentais une histoire de crime. Pas aussi sophistiqué que je l'avais fait avec Marceau, avec l'environnement musical, puis les bruits de portes qui grincent et tout le reste, là. Mais je racontais une histoire à caractère criminel. Et ensuite, à partir du moment où l'histoire était racontée, ben là, on se disait, OK, voici l'histoire. Ça, c'est un peu le genre de l'histoire telle qu'on la raconte dans la littérature. Et là, maintenant, ben on va la décanter. Et Dan était là pour dire, OK, lui qui avait une formation en criminologie, ben ça lui permettait de dire, OK, si on regarde le profil de ce type d'assassin, on peut dire ceci et cela. Donc, on avait quand même une formule un peu diète, là, mais je présentais quand même l'histoire. Et je sais qu'au cours des dernières années, dans les Radio X-Files, beaucoup de gens, des nostalgiques, m'ont écrit en me disant « Ah, oh, on aimait tellement ça, la formule avec Marceau, quand vous racontiez l'histoire, puis après ça, vous la décantiez, tout ça. » Puis j'hésitais toujours à revenir à cette formule-là parce que je sais que ça demande du temps, tout ça. Mais je me suis dit, à un moment donné, il faudrait bien quand même le faire. Et donc, l'heure est arrivée.
3: Oh, nous voilà.
4: L'heure est arrivée. Donc, je me suis dit, OK, pour la nouvelle saison qui débute, je sais pas si on va la conserver comme ça pour toute la saison, mais je me suis dit, on va faire un nouvel essai. Je vais, en gardant toujours les mêmes thématiques, on aura toujours un peu d'actualité parce que je tiens beaucoup à coller nos sujets sur de l'actualité. L'actualité dans l'univers du paranormal ou de l'étrange, elle est très, très riche.
3: Oui.
4: Donc, je veux parler un peu de cette actualité, mais en même temps, chaque semaine, on va essayer de présenter de manière un peu diète, bien sûr, une histoire. Et ensuite, à partir de cette histoire, telle qu'elle est racontée ou véhiculée dans la littérature ou dans les médias sociaux, dire voici un peu ce qui n'est pas suffisamment dit à propos de telle ou telle histoire pour que les gens puissent se faire une vision, disons, un peu plus claire des événements rapportés.
3: Une vision un peu plus panoramique, voir les angles morts, ce qu'on nous cache des fois, parce qu'il y a bien des gens qui des fois essaient de cacher cette information-là pour garder l'aura de l'histoire, même s'ils savent volontairement, ils vont l'ignorer pour garder le mystère.
4: Ah, tout à fait. Et ça, c'est un peu triste. Ben, tu sais, l'univers des... Et là, je ne parle qu'en mon nom personnel. Là. C'est moi, là. Mais moi, après 50 ans passés dans cet univers-là, puis là, je veux pas... On n'est pas ici, là, dans les courriers du cœur de Louis Gauvin. Oui, fais-nous une confidence, Christian. Mais c'est vrai qu'avec les années, Louis, j'ai vu dans ce milieu-là, puis ça m'attriste quand même... quand je parle du paranormal, on sent bien, ma passion, elle est toujours là. Toujours aussi vivace qu'elle l'était il y a 50 ans. Et je le dis souvent, le paranormal ne m'a jamais déçu. Ce qui m'a déçu, par contre, c'est la communauté qui gravite autour du paranormal. Et dans cette communauté, peut-être est-ce le fait également que le monde a changé. T'sais, moi, j'ai connu ça, peut paraître étrange, là, mais j'ai connu ça une époque avant les médias sociaux. Moi, j'ai connu ça, le monde avant Internet.
3: Ça a existé, oui, oui.
4: Le monde a existé avant Internet.
3: Croyez-le
4: ou non. Pour dire que, oui. Et dans les années 60-70, quand moi j'ai commencé les années 70, mais même dans les années 80, bien avant l'Internet, il y avait, ma perception de ce milieu-là, de l'étrange et du mystérieux, il y avait toujours les espèces de déjantés, là, hein, les illuminés. Mm-hmm. Là, on en a eu quand même quelques-uns au Québec qui nous parlaient d'ésotérisme. On ne citera pas de nom. mais en blague, quand même, faut le dire, hein, Richard Glenn a quand même été un jalon important au Québec pour parler du paranormal. Hein. Mm-hmm. À une époque, il n'y avait aucune télévision spécialisée qui parlait de ces sujets. Donc, si les gens voulaient entendre parler de soucoupes volantes, d'extraterrestres, de mystérieux, il fallait obligatoirement syntoniser le câble, hein, Canal 9 télécommunautaire. Et là, il y avait Ésotérisme expérimental avec Richard Glenn. Et de semaine en semaine, parfois Glenn avait des invités qui étaient très intéressants. D'autres fois, c'était des individus qui étaient complètement déjantés. Mais néanmoins, on avait un panorama là, assez amusant de tout ce qui se racontait dans ce milieu-là. Et tout ça pour dire que dans avant l'Internet, avant les médias sociaux.
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0: bienvenue. Merci d'être là. 22 août, ben oui, toi. 22/8/2026. Bienvenue dans le show du matin week-end. Je suis accompagné de Mélanie. Bonjour.
1: Bon matin, Carbo.
0: Comment ça va, toi?
1: Ben, ça va super bien, toi.
0: Bon, ben oui, je vais bien. Numéro un, pas dormi beaucoup. Mais c'est pas grave, j'ai eu un bon souper hier.
1: Bon, parle-moi de ça, c'est ça l'important.
0: Ben oui, écoute, il n'y a pas de stress avec ça. Mais on va se reposer, mais annonce beau aujourd'hui, une belle journée, la belle température. Faut en profiter, par exemple, parce que vous allez probablement Netflixer, ouais, dans les prochains jours.
1: Dimanche. Va,
0: l'été est fini, hein?
1: Dimanche, ça va être une journée ménage et repos.
0: Hey boy! Un peu, je regarde la météo, il fait 11 présentement. C'est ce que j'avais senti en bas de mes petites culottes.
1: Ouais. T'es pas chaud,
0: aussi,
1: hein?
0: Aussi, tes petites culottes...
1: Moi, matin, je peux te dire, je suis allé dans le souterrain.
0: Ah oui?
1: Ah non, je n'avais pas envie, là.
0: OK. Ça sera 26 aujourd'hui avec du soleil, full soleil. Les vents qui vont devenir du sud à 20 km/h. Il y a un humidex aujourd'hui. On aura vraiment chaud partout. Et ben profitez-en de cette journée-là. Profitez-en du plus tôt au plus tard parce que à partir de ce soir, la pluie s'installe. Demain, c'est de la snoute, des orages, 19 degrés. Même affaire pour lundi, même affaire pour mardi pour l'instant. Et la chaleur reviendra probablement mercredi et jeudi pour un 26 et un 24. Ça, c'est loin, là. Mais quand même, Mélanie, il va falloir en profiter. Puis aujourd'hui, je vais le faire.
1: Qu'est-ce que tu vas faire aujourd'hui?
0: Ben, aujourd'hui, je vais aller faire un tour à plein gaz. C'est une exposition de voitures à Télémag. J'ai shiné le vieux char. On va aller faire un tour là.
1: Finalement, il est...
0: Oui, ben je l'ai remis en marche hier.
1: OK.
0: Ouais.
1: C'est réglé, là, cette histoire-là.
0: Oui, oui.
1: De radiateur,
0: c'est ça qui fait chier, hein, des vieilles voitures. T'es bonne?
1: Hey, je m'en viens bonne. Je t'écoute.
0: T'es bonne, t'écoutes bien.
1: Je t'ai écouté jeudi soir, hein.
0: Oui, les vieilles voitures, tu sais, à un moment donné, faut pas être pressé. Même si on investit des dizaines de milliers de dollars sur ces voitures-là, si la voiture décide qu'après 60 ans, elle est maîtresse de l'été, c'est elle qui va le décider. Puis c'est ton portefeuille qui va appuyer le reste.
1: Il y a toujours une question de portefeuille là-dedans. C'est
0: bien, j'ai passé quelques heures à pitonner ça avec Simon. On a remis ça en marche. Ça veut dire. On verra bien. Pour combien de temps, je ne sais pas. C'est ça.
1: Pas grave.
0: Puis là, tu sais, Stéphanie me dit, puis tu sais, Michel, mon chum et Sophie, mais à toi en 67, Carl. Ouais, mais là, la semaine passée, j'ai dit, Michel, en 67, tout le monde roulait, là. Je regarde des vidéos d'archives de Radio-Canada, les chars roulent, là. Beau temps, mauvais temps, été, hiver, ça roulait, ces chars-là.
1: Mais oui, pas plus tard que la semaine passée, on a joué un reportage là, de 67, là.
0: Ben oui, puis ça roulait, là, tu sais, on s'entend. Donc, il n'y a pas de raison qu'en 2026, avec les moyens qu'on a, l'Internet, la proximité des pièces, tout ce que tu voudras, il y a quand même des délais. C'est un radiateur de 26 pouces, 3 rangs, performant, en cuivre, parce qu'aujourd'hui, les radiateurs de voitures, c'est tous en aluminium, avec du plastique, ben c'est pas moi. C'est moins facile à trouver. Il y a plein de solutions, là. Tu pourras le prendre en aluminium, le radiateur. Il y a plein d'autres solutions. Les ventilateurs électriques, etc. Mais quand même. Échec total, Mélanie.
1: Échec
0: des négociations entre Mark Carney et Donald Trump. Ben oui, toi, ça a chié dans la nuit. Mark Carney est obligé de faire un espèce de gros communiqué pour dire, ouais, on n'a pas réussi. Ça, c'est ce gars-là qu'on a élu pour tenir tête à M. Donald Trump. Les négociations, bien évidemment, sont soldées par un échec retentissant et laissent place à une escalade dans la guerre commerciale avec les nouveaux tarifs. Fait que préparez-vous, là, les amis, là. Les Américains vont payer cher, mais nous autres aussi. Donc, dès aujourd'hui, des droits de douane de 50 % sur 28 milliards de dollars de produits canadiens qui vont traverser du côté des États-Unis. Pense à tout ce que tu veux, là. 28 milliards de produits qui vont être taxés à 50 % À 23h44, Carney a rédigé une longue lettre de déclaration, laquelle il annonce que le Canada, lui aussi, va avoir des représailles. Malgré des progrès importants dans les discussions depuis le début du mois d'août, l'entente est complètement full schnoute. C'est de la snoute. Moi, te le dire, c'est de la snoute. Donc, les tarifs de représailles que Ottawa va annoncer, elle va annoncer aussi des mesures d'aide pour les travailleurs qui sont affectés par les nouveaux tarifs, soit le secteur de l'automobile, le secteur de l'acier, le secteur de l'aluminium et le secteur du bois d'œuvre. Le premier ministre conservateur bizarre Doug Ford, lui, a réagi, qui apportait son soutien en réponse à tarif pour tarif, dollar pour dollar de Mark Carney, alors que nous nous battons pour protéger la souveraineté canadienne et notre sécurité économique. Toutes les options doivent être sur la table. L'Ontario est prêt à faire sa part. Et le représentant américain, lui, du commerce, Mr. Greer, était sorti de premier pour signifier l'échec de la négociation qu'il tenait depuis des jours avec M. Dominique Leblanc. Bon, fait qu'il a dit qu'à soir, le Canada, il a refusé de finaliser l'accord commercial selon des termes qu'on avait convenus pourtant plus tôt cette semaine, malgré l'offre des États-Unis accordée au Canada, le meilleur traitement de tout exportateur majeur vers notre marché. Bon, qu'est-ce que tu veux que je te dise, hein? Ça va en faire couler de l'encre encore, ça. On va jaser de ça.
1: J'ai hâte de voir, parce que là, il dit, Carney, qu'il va répliquer dollar pour dollar.
0: Dollar pour dollar. Ça, c'est dollar pour dollar. Donc, on verra bien. Mais dites-vous une affaire, c'est de la snoute.
1: Oui.
0: C'est de la snoute. Un petit gars qui a perdu la vie, un jeune conducteur de motocross qui a perdu la vie dans Portneuf, lui... dans l'après-midi d'hier, il a fait une belle balade dans le coin de Deschambault, dans le coin de Grondines. Puis là, ben, vers 2h moins quart, qu'on ne sait pas encore pourquoi, la raison, ben, un jeune garçon, il a quand même 30 ans, il a chuté, il a tombé avec son motocross. Puis là, ben, écoute, on a essayé de le réanimer, mais qui dit chute d'hier, il a fait une belle balade dans le coin de Deschambault, dans le coin de Grondines. Puis là, ben, vers 2h moins quart, qu'on ne sait pas encore pourquoi, la raison, ben, un jeune garçon, il a quand même 30 ans, il a chuté, il a tombé avec son motocross. Puis là, ben, écoute, on a essayé de le réanimer, mais qui dit chute à moto, dit pas souvent beau résultat.

0: et coin Saint-Sacrement-Charest. Le père de famille que je suis est tellement découragé des fois. Là.
1: Comment ça?
0: Deux jeunes filles d'à peine, d'après moi, 18-19 ans. Là. Mais très, très, très jeunes, très légèrement vêtues. Là. Je pourrais te dire, pas vêtues beaucoup.
1: Et puis c'est pas chaud matin.
0: Non, c'est pas chaud.
1: Là, il était au dépanneur.
0: Là, il était le commis de dépanneur pour, je sais pas, trop chargé. Puis il dérangeait chaque client qui entrait. Moi, il m'a dit honnêtement, père de famille, qu'est-ce que tu fais à 18? T'as dit 18 ans à peine, la peau des fesses. D'ailleurs, on le revoyait les fesses et compagnie. Tu comprends, là? Je comprends pas. Tu sais, oui, t'as jamais fait de conneries, toi, Carbo? Peut-être, mais je m'habillais probablement. Paire de jeans et tout ça. La petite fille, le dos à l'air, même pas de top, rien. C'est juste un tissu en avant.
1: Le flanage, c'est populaire, ça, le flanage, pour
0: c'est
1: les jeunes.
0: Hein?
1: Hein?
0: T'as remarqué ça, toi aussi?
1: Ben, moi, je flanais pas pantoute, là.
0: Non?
1: Mais il y en a beaucoup qui aiment ça, flâner pour flâner. Je sais pas, ils chill, comme ils disent, à des places qui, me semble, moi, je chillerais pas là. J'aimerais mieux chiller chez nous.
0: Ben, tu sais, Nadia, l'autre jour, a fait un close au AEW. Ben là, on est allé flâner là. Mais qui dit flânage, premièrement, que moi, un tout bon propriétaire de restaurant, tu consommes pas, tu sors. Je comprends pour la protection des jeunes, mais en même temps, les parents, là, il est rendu 10 heures le soir. Le petit gars de 14 ans, là, avec ses chums, là. Tu sais, à 10 heures le soir, moi, 14 ans, rentre à la maison ou viens flâner chez nous. J'ai un pot à feu, faites-vous...
1: C'est ça, en sous-sol, ou je sais pas, là.
0: Tu sais, comment est-ce qu'on a fait des parties, des sous-sols de... Tu sais, les parents, on dirait qu'ils ont un détachement total. Ou les parents ne savent pas.
1: Peut-être que, dans le fond, là, je vais m'inclure comme si j'étais parent, là, mais peut-être qu'on était trop mère poule ou père poule. Peut-être qu'on était trop de même.
0: Non, j'ai eu une discussion hier soir avec mon chum par rapport à sa fille de 13 ans. Tu sais, on a deux de 13 ans, là. Il y en a une, j'en ai une. Non. À un moment donné, tu sais, lui, il a dit... puis je ne le juge pas, c'est une décision familiale. La mère et le père l'ont décidé. Mais la jeune a pris l'autobus, puis elle est allée voir Michael Bublé au festival d'été. À 13 ans, tout seul.
1: C'est quand même jeune.
0: Oui. Quand même jeune.
1: J'essaie de me rappeler cet âge-là. Je suis pas sûr que j'allais au festival d'été.
0: Il disait plutôt, si on fait une erreur, on va... Parce que moi, ce que j'ai dit, tu sais, je suis pas un parent super protecteur, je déteste les parents hélicoptères, je le vomirais dans la bouche. C'est pas compliqué, là. Quand je regarde des parents qui vont porter jeunes au service scolaire le matin, puis qui traînent le sac à lunch, le sac à dos, puis tout. Non, ça, je suis pas capable.
1: Ou qui vont faire leur entrevue pour leur première job à leur place.
0: Ça, c'est juste une suite logique de cette innocenterie-là.
1: C'est l'évolution.
0: Quand je vois ça, je me dis. Ben là, j'ai dit à mon chum, j'ai dit, OK, c'est ta manière de voir les choses, moi, je la vois pas de même. Sais-tu pourquoi je la vois pas de même? Parce que jeudi soir, en partant de la station, je suis allé à Beauce Carnaval. Puis là, j'ai constaté des choses. Premièrement, le code vestimentaire, les parents, s'en foutent complètement. Puis là, tu vois, tu t'offusques donc bien du fait que les jeunes ne s'habillent pas. Ben, il y a des raisons pour ça. Puis ce qu'elle a donné, ce qui est très, très drôle, c'est que j'étais au travers de ma promenade, les filles s'amusaient dans le boomerang, dans l'autre affaire, l'autre le bateau, toutes les super manèges. C'est vraiment le fun que Québec, on puisse recevoir une fête foraine comme ça. Mais au travers de ça, il y avait des policiers en civil que je connais très bien parce que j'ai énormément de chum police. Puis au travers de ce monde-là, il y avait des membres très actifs dans le temps de l'opération Scorpion dans la prostitution juvénile.
1: Oh! Il était habillé en civil. Est-ce qu'il était en opération?
0: Non, il n'était pas en opération.
1: Il était juste
0: les policiers
1: là
0: étaient
1: pour...
0: en civil. Donc, on s'est ramassé. À un moment donné, j'étais avec 4 policiers. Puis là, on discute de la pluie, puis du beau temps, des voitures, de Radio X. Nomme-les, là, tous les sujets étaient permis. Puis, puis là, à un moment donné, j'ai remarqué 2 policiers sur 4. À un moment donné, on est tombé 3. Qui ont fait tout leur regard vers des personnes qui étaient là. Des personnes à allure douteuse. Je suis obligé de te dire de race noire. Puis eux, ben c'était des genres de prostitution juvénile dans le temps d'Opération Scorpion, qui étaient toujours très actifs. Là. Ils ont été capables de les nommer. Là. Puis t'envoies tes enfants de 13 ans pas habillés là. Prostitution juvénile...
1: Mais là, t'as un peu, là, peut-être le parent ne sait pas là, que son enfant il est avec ses gens-là.
0: Ah oui, mais assure-toi de le savoir. Moi, ma fille de 16 puis ma fille de 13, j'étais avec eux autres.
1: Ben, c'est,

0: l'affaire, c'est que il y a des jeunes qui cachent beaucoup de choses à leurs parents. Fait que oui, on parle du code vestimentaire, on parle de avec qui se promènent. Malheureusement, il y a beaucoup de parents qui savent pas qui que leurs jeunes fréquentent ou ils partent d'une façon, d'une habillés d'une telle façon. Après ça, c'est facile de se changer. Ouais. Je veux dire, on a tout juste cet âge-là, puis on le sait là, comment ça marche.
1: Mélanie, je le sais, je l'ai vécu, j'ai eu une sœur dans la vie, tu sais, tu comprends? J'ai des filles. C'est juste ça que j'ai dans ma vie, des filles. Une sœur des filles. Tu sais, tu comprends? Dans ma... j'ai tout vu aller. Puis je comprends le comportement, le côté... comment on dit ça, donc? Quelqu'un qui sort l'opposition.
0: Rebelle.
1: Tu sais, je comprends tout ça. Mais là, je suis content parce que j'ai été capable de donner l'exemple concret d'une situation qui est probablement pas virée au vinaigre, là. Probablement qu'il n'est rien arrivé, ou peut-être qu'il est arrivé quelque chose, puis je ne le saurai jamais. Mais une chose est sûre, c'est que j'ai constaté de mes yeux ce qui peut arriver là-bas. Donc, tu rencontres des gens qui sont peut-être pas mal intentionnés, mais qui ont fait la fureur dans le temps de l'opération Scorpion puis de la prostitution juvénile, puis qui sont encore une fois, même plus vieux, parce qu'on s'entend que dans le temps de l'opération Scorpion, ça fait quelques années, là, sont encore dans des endroits où il y a des jeunes filles, des jeunes garçons, puis heureusement et malheureusement pour eux, sont habillés de façon suggestive, ben, ils sont là. Est-ce qu'on les explique? Je ne sais pas. Le gars peut-être de doigt de vivre, il a peut-être été repentant, repenti, tu comprends? Ces gens-là sont peut-être béguéris de ça, puis qu'ils font plus ça, mais peut-être aussi qu'ils le font encore.
0: On ne le sait pas, puis...
1: Dans le cas de la pédophilie, on a des récidives, des cas de récidive gros comme le nez d'en face, là. On s'entend qu'on le voit, là. Donc, moi, à partir du moment, parce que cette semaine, c'était drôle, parce que Stéphanie, sont allés à l'épicerie. Florence avait, ma plus jeune, avait une petite camisole bretelle spaghetti. Puis là, ils sont allés acheter des effets pour l'école. T'sais, on a besoin de faire la garde-robe scolaire et compagnie, puis tout ça. Là, Stéphanie, en entrant dans le magasin, elle a demandé à la plus jeune, « Mets-toi ton hoodie. » Parce que c'est pas approprié. T'sais? On est dans un magasin, puis il y a des gens, puis c'est pas approprié. « Mets-toi ton hoodie. » Elle avait juste une camisole, pas de top, rien.
0: Oui.
1: Fait que là, oui, maman, elle l'a fait, elle a mis son 10. Puis en même temps, il y a un homme qui était là, dans son fauteuil quadriporteur. Ça s'est avéré, parce qu'il y a eu une discussion entre ma blonde puis ce monsieur-là, ça s'est avéré que c'est un professeur à la retraite qui a passé toute sa vie comme professeur à l'école secondaire. Puis il a félicité mon amoureuse pour lui dire, c'est bien ce que vous faites, c'est une éducation, c'est bien, on montre que c'est pas approprié, en dehors que peut-être la cour arrière de la maison, au bord de la piscine, sur le fauteuil, dans les... Tu comprends? Puis même à la maison, moi, mets ton top. Et moi, je veux pas qu'il n'y ait pas de top.
0: Ouais.
1: Mets ton top. Car Lou, il est là, on met le top. Ça me tente pas de voir les pines de personne. Tu comprends? C'est ça, dans la vie. Puis le professeur a expliqué, il a pris le temps aussi de jaser avec la plus vieille puis la plus jeune, de s'informer pour voir quelle année qu'il était, puis ah, le secondaire 5, c'est beau... Beau passage. Puis il a dit à Florence, la plus jeune, qui est en secondaire 2, qui commence, il a donné un conseil. Fait que moi, ça, j'aime ça. Parce que quand mes aînés donnent des conseils, j'en prends puis j'en laisse, évidemment. Mais j'ai trouvé ça coquet de la part du professeur à la retraite d'offrir un conseil à deux personnes qui sont complètement, mais inconnues de lui. Là. Mais tu comprends que ça, son expérience académique, ses affaires, ben eux, écoute, ça fait rien de donner. Il dit à Florence, il dit, ce qui est le plus important, Florence, là, c'est ton premier mois de secondaire 2. Il dit, si tu mets des gros efforts à ton premier mois de secondaire 2, tu vas t'apercevoir que tu vas être en secondaire 4 bientôt. Puis moi, je l'ai compris, ça, ce petit conseil-là. Tu sais, si tu prends ça au sérieux, donc là, elle s'est inscrite, puis là, elle va faire ça cette semaine, l'accueil. Ah, ça, c'était hot à l'école. Hein? On avait l'accueil.
0: Ouais.
1: On allait chercher l'agenda, on allait chercher l'horaire.
0: C'est aussi une journée stressante, je trouve, parce que tu retrouves plein de monde, t'as passé l'été, t'as vécu d'autres choses.
1: Ouais.
0: Là, il faut que tu te remettes dans cette routine-là.
1: Tes amis ont changé.
0: Oui, toi aussi t'as changé, t'as vécu des choses que nécessairement peut-être t'as pas vu du monde de l'été.
1: Ouais.
0: Là, t'es fébrile là, à cette rentrée-là. Pardon.
1: D'ailleurs, il y a une autre petite dimension, puis on a du temps, on va pouvoir l'enjaser aujourd'hui. c'est spécial. Donc, elle s'est inscrite comme élève bénévole à l'accueil. Donc, c'est elle qui, mettons, les, de A à D, c'est elle qui va donner ton horaire. Bon, OK, pareil, tout, tout, tout. Donc, elle va donner ton horaire, exemple. Ou elle va aider à la prise de photo pour la fameuse carte que la photo est toujours laite.
0: Ta carte étudiante.
1: Ouais. T'es toujours laite, hein, sur cette photo-là.
0: Y a pas, c'est comme une photo de permis, je trouve. Il n'y a pas moyen que tu sois beau là-dessus.
1: Non, impossible.
0: C'est.
1: Aïe, d'ailleurs, permis de conduire. Ah, oh, je vais le faire dans les salutations tantôt.
0: Okay,
1: mais fais-moi penser permis de conduire.
0: OK, okay, je me prends une note.
1: Oui, prends-toi une note, permis de conduire dans les salutations. Donc, elle va faire ça, puis il lui a recommandé de faire attention. Tu sais, ton premier mois, mets-toi dedans tout de suite. Puis je le sais, il aurait absolument raison. Mais souvent, les premiers mois, c'est des retrouvailles. Parce que des fois, on l'école devient comme le club social. Moins aujourd'hui, parce qu'on a les réseaux sociaux. Évidemment, on se suit sur les réseaux. Puis là, Amélie a fait telle affaire, Mélanie a fait telle autre affaire, Julie a fait telle autre affaire. On le sait, on les a suivis. Donc, on n'a pas besoin d'être avec eux pour savoir qu'est-ce qui s'est passé. Mais n'en demeure pas moins que quand tu retrouves tes amis, exactement comme tu dis. Puis là, Florence me disait quelque chose cette semaine qui a un jugement énorme avec les tenues vestimentaires. Parce que moi, tu sais, à un moment donné...
0: De jeune en jeune, ouais. Entre jeunes, OK.
1: Ouais. Tu sais, les fameux bas Nike, là.
0: Oui.
1: J'étais allé à magasiner avec Nadia, la plus vieille. On est allé chez Aritzia.
0: Hé, hey, chanceuse!
1: Oui.
0: Tu m'appelleras quand tu vas retourner, s'il te plaît?
1: Oui, on est allé chez Aritzia, quelle boutique extraordinaire à Place Sainte-Foy, où les vêtements sont comme très beaux, mais très hors de prix. Puis là, j'ai fait un exercice extraordinaire. Je suis parti avec la plus vieille, on s'est choisi des morceaux. Bon, ça, j'aime ça. Ben là, elle aime tout. Chez Aritzia, elle aime tout. C'est normal.
0: C'est le magasin, là.
1: C'est ça. Donc, mais j'y parle du bas. Parce que, tu sais, les jeunes ont tous les bas pareils. Ceux qui nous écoutent, vous allez le voir. Le bas plié, le signe Nike dans le côté, le bas blanc, lettre, quétaine, que tout le monde riait, là. V'là, 20 ans.
0: Les fameux bas blancs dans les gougounes, je vous le dis, c'est faut que tu ailles ça. Si t'as pas de bas dans tes gougounes, ça marche pas.
1: C'est ça.
0: Faut que t'en ailles, des blancs.
1: Des blancs puis jaunis, parce que là, à un moment donné...
0: Ouais, mais là, seulement quand ils sont rendus jaunes un peu, là, je m'excuse, mais faut que t'échanges. Je comprends, là.
1: Ouais,
0: ça coûte cher, mais là, faut que t'échanges.
1: C'est pas toujours ça, là. C'est pas toujours ça.
0: Moi, un petit peu d'eau de Javel quand t'es là.
1: Ouais. T'sais. Fait que là, j'ai dit à Nadia, j'ai dit avec les beaux bas, Aritzia, tu sais, il y a trois lettres, là, j'oublie.
0: Ouais, TNA.
1: TNA, bon.
0: TNA en français.
1: C'est ça, qu'est-ce que ça veut dire?
0: C'est, en fait, c'est comme leur marque sportive. Là.
1: Okay.
0: Comme chez Simons, exemple, il y a Twic. Y a, okay. Bon, ben eux autres, c'est leur marque de ce genre de...
1: Bon, fait que là, j'ai dit, regarde les beaux bas et tout ça. Elle a dit non, moi, Carlou, des bas de même, j'en mets pas. Parce que j'en veux pas. Parce que si tu mets ce bas-là, pour savoir que c'est ce bas-là, ça prend des sandales.
0: C'est bon!
1: Fait que j'ai dit, elle dit, paye pas cher pour rien. Elle dit, ça donne rien. Parce qu'elle dit, même une me dit que si je sors en bas pas en sandales, je vais chercher une sandale pour longtemps.
0: Oh mon Dieu! Hey, j'aurais pas pensé à ça.
1: Tu vois que dans la maison, il y a un suivi, là.
0: Oui, oui.
1: Tu comprends? Tu sais, la fameuse pantoufle North Face, la fameuse sabot, ben.
0: Oui, oui, les Bostons, là.
1: Les Bostons, là, c'est ça.
0: Oui. Hey, ça coûte cher, là.
1: Il y a une marque, là. Je me souviens pas. En tout cas, il y a une marque de ça, là.
0: Birkenstock?
1: Oui. Puis il y en a un autre aussi, là. Ben, je dis toujours Kick, mais c'est pas Kick, là. C'est une autre marque, là.
0: Ah.
1: En tout cas, je la trouverai. Bref, fait qu'elle me dit ça. Fait que c'est bon. Fait que là, on choisit des morceaux. Bon, un beau chandail, tout ça. Une belle paire de jeans, vraiment belle. Puis là, j'ai dit à Nadia, bon, t'habilles pas zéro. On va prendre une paire de deux. Puis je vais traîner une paire de quatre, juste au cas, parce que. Tu sais, c'est quand même, c'est un beau pantalon, là, tout ça.
0: Faudrait qu'il fasse un petit peu plus longtemps.
1: Faut qu'il fasse. Fait que, puis je pense que Nadia a pas mal fini de grandir. Fait que c'est, bon, mais on va regarder ça, tu sais. Moi, j'ai vu le prix du coin de la paire de jeans à Rivia. Mais je n'ai pas un mot. Fait qu'on a fait la file pour aller essayer. Hein? Tu y étais, tu le sais.
0: Oh oui.
1: Il y a une file, là. Comment tu t'appelles? Je m'appelle Carbo. OK. Elle prend le linge, elle accroche ça. C'est super cool, là. Les filles sont efficaces, ça va bien, puis tout ça.
0: Ah, c'est une belle boutique.
1: C'est une belle boutique. Il y a même des garçons aussi, puis tout ça. C'est parfait, tu sais. Puis on replace à mesure des racks, puis tu sais, ça va bien. Fait que là, on s'en va dans la cabine, puis moi, je m'assois où est-ce que le pouf dans le milieu. Puis là, j'attends, puis là, ça va-tu? Oui, ça va. Fait qu'elle dit, ceux-là sont trop petits. Fait que je les ai assez les plus grands. Tu sais, elle avait déjà vu que c'était trop petit. Puis là, oh wow. haut là.
0: Là, elle a la paire.
1: Ouais. Là, j'ai dit, on va faire une chose. Est-ce que la taille, ça te va bien? Elle me dit, oui, ça va super bien. Ah là, je sais qu'elle veut, là. Fait que là, j'ai dit, est-ce que les genoux, tu sais, tu te sens serré? Elle dit, pas pantoute. Elle dit, on dirait que je suis dans des culottes de jogging. Ah oui, hein? Puis c'est un jeans, là. On s'entend? Non, c'est bon. J'ai dit, assis-toi. Bon, elle s'assoit. Est-ce que ça te va dans les parties que t'aimes pas?
0: Ouais.
1: Tu sais, elle dit, non. Elle dit, vraiment. Elle dit, ils sont vraiment beaux. Je suis vraiment content. Je dis, parfait. Fait que là, elle sait les autres morceaux, tout ça. Fait que là, on prend les morceaux. Fait que tu fais-tu un choix? Oui. Elle dit, je vais prendre ces pantalons-là, ce chandail-là. OK, c'est bon, parfait. Je vais aller faire la file. Parce que là, c'est un autre file pour aller payer.
0: C'est bon ce que tu me racontes, là. Ouais.
1: Fait que là, on fait la file. Fait que là, on avance dans la file. Puis là, j'ai dit, parce que c'est Carlo qui a assumé la facture avec Mamune, tu sais, on s'entend. Là, j'ai dit, as-tu regardé à peu près comment c'est quoi le budget qu'on dépense aujourd'hui ici? Elle dit, non, sérieux, elle dit, j'ai pas regardé. Ben, je dis ça, Nadia, ça devrait être la première affaire qu'on garde. Tu comprends?
0: Mm.
1: Ben, j'ai dit, on va regarder. Fait que là, elle regarde le chandail, il est 28 $. Bon, ça, c'est correct.
0: Ça, c'est cher
1: pour un t-shirt, mais c'est correct, tu sais. C'est un Aridia, c'est écrit dessus. Fait que tu comprends que...
0: C'est parfait.
1: On les voit, on l'aime beaucoup. Puis le jeans, lui, fait que là, elle prend l'étiquette. Là, elle me regarde. Elle reprend l'étiquette. Elle me regarde. Non. Oui. 379 $ le jean.
0: Ah! Ça n'a pas de bon sens.
1: Fait que là, j'ai dit, on fait un choix déchirant. On achète une paire de jeans ici ou on va chez Gap en acheter deux parce qu'ils sont à 40 % ou peut-être trois. Fait qu'elle dit, on va aller la reporter. Ils ont, est-ce qu'on garde le chandail? Oui, s'il te plaît. Fait qu'on garde le chandail. Moi, je dis, reste ici dans le fil. Je vais aller replacer pour pas faire dépenser du temps d'un employé pour rien. Je savais où j'avais pris les vêtements. J'ai replacé les jeans là à 379$. Puis là, on a fait la file, on a payé, puis tout ça. Puis on avait déjà un sac d'une autre boutique qu'on est allé faire. Fait que là, je dis au monsieur qui emballe les, parce qu'il emballe ça dans du papier. C'est beau, hein?
0: Oui, oui, c'est un très beau sac, là.
1: Oui, c'est un très beau sac. Fait que là, je dis au monsieur, j'ai dit, j'aurais pas besoin de sac. Nadia me répond, oui,
0: oui.
1: J'ai très besoin du sac.
0: Je la comprends. Oui, ah. Oui, c'est faut, tu vas chez Aridia, tu as besoin du setup complet, là. Tu as besoin du sac, là.
1: C'est l'expérience.
0: Hein. Oui, c'est ça.
1: C'est l'expérience client.
0: Exactement.
1: Mais de voir tes yeux ce matin, là, t'expliques le comportement de ma grande, là.
0: Oui, mais je trouve vraiment que tu as fait une belle exercice, par exemple, avec elle, parce que...
1: Ben là, c'est ça, la vie.
0: Il y en a qui l'auraient pris, là, la paire de jeans. C'est l'enfant, il travaille pas, fait pas grand-chose. Puis que, ah ouais.
1: Ah, Nadia travaille.
0: Ben, c'est ça. Puis il y en a qui n'auraient même pas fait l'exercice. OK, c'est beau, on va t'es acheter. Hey, ouais. C'est parce qu'il atteint un peu deux secondes. Je comprends, là, c'est une belle marque. Pis...
1: Ouais.
0: Mais prends le temps d'expliquer à ton enfant. Tu sais, t'as besoin de savoir qu'est-ce que ça vaut dans la vie. Là.
1: Ben là, j'ai dit, attends un peu, on va faire un calcul, OK? On a 400 $ d'achat à peu près ici, là. Aujourd'hui, là. 400 $ comment ça te prend de ton restaurant pour gagner ça? Ouais. Tu comprends?
0: Mm.
1: Et j'ai dit, est-ce que c'est logique de vendre une paire de jeans 400 $? Est-ce que tu trouves ça logique de payer une paire de jeans 400 $? Ben non, Carlo, tu sais, c'est sûr que non, là, ça n'a pas de sens, là. Mettons, on va chez Gap, t'envoies des beaux, des pantalons jeans ballon, là. De Saint-Cyd, c'est ça qu'ils veulent, les
0: oui,
1: flots,
0: oui.
1: Là.
0: Baggy.
1: Baggy. Fait qu'on est allé chercher des baguilles qui ont coûté 80$ la paire parce qu'ils étaient à 40% solde à la rentrée. Puis ça a été bien correct, on a pris deux paires, puis tout le monde est heureux. Tu comprends? Mais fallait faire l'exercice. Parce que sinon, elle ne joue que par ça, Aridia. Pourquoi elle joue que par ça, Aridia? Les réseaux sociaux y ont montré, ses collègues de classe y ont montré. Fait que, puis comme tu dis, il y a des parents qui regardent pas puis qui payent la facture. Ils envoient leurs enfants avec leur carte de crédit. J'ai
0: voilà!
1: Dit,
0: prenez le temps aussi oui. De faire cette sortie-là mais avec vos enfants.
1: Je suis pas
0: prenez-le, allez-y avec ben lui. Oui. Prenez ce temps-là. Vous avez décidé d'avoir un enfant. Ben faites cet exercice-là avec
1: voyons
0: lui.
1: Voyons donc,
0: c'est votre devoir de parent.
1: Ben oui, c'est la base. Hey, ils mettent des bancs dans toutes les salles d'essayage, dans la cabine d'essayage. Ben t'es sûr que j'irai pas me changer que mon adolescente dans. Ben je prends le banc qui est dans la salle d'essayage.
0: Puis t'attends.
1: Puis j'attends dehors dans le corridor. C'est long, je m'en fous. J'écoute de la musique, je regarde les autres parents, je juge. Moi, j'aime ça, juger. Puis justement, il y a une femme qui me dit, « Monsieur, je sais pas, là, mais c'est extraordinaire ce que vous faites. » Parce que là, vous dites à votre fille, « Assois-toi, as-tu bien? As-tu... Prends le temps. C'est pas parce que t'es trop beau qu'ils te font bien. Regarde comment tes fesses plates. Regarde dans le miroir. suis pas si plate que ça. Voyons, Nadia. Ben, trop serré, tes fesses savent plus où aller. On va prendre un point plus grand. Ouais, mais un point plus grand, ça me fait une poche ici, là, en avant, là.
0: Bon, oui, c'est pas le
1: mais quand
0: pour
1: tu
0: toi.
1: Vas t'asseoir, ça va peut-être se placer.
0: Ouais.
1: Puis sinon, c'est peut-être pas le modèle pour toi. Mais c'est sûr que chez Aridia, là, ça faisait bien les jeans, là. Oh, ça faisait bien. Moi, t'as dit,
0: t'es fou. En tout cas, moi, je peux te le dire que je travaille temps plein, puis je m'achèterais pas une paire chez Aridia.
1: Non, hein?
0: Non.
1: Puis il y en a des
0: J'aime
1: belles,
0: mieux là. En avoir des plus pour le moins prix. Pour moins de prix, tu comprends?
1: Mais moi, j'aime pas magasiner, tu sais. J'aime pas ça. Moi, tu sais, j'entre dans le magasin, pantalon. C'est rien que ça que je me dis. Par contre, quand je fais l'exercice de le faire, je le fais. Fait qu'avec mes enfants, c'est ça. Avec ma fille, je faisais la même affaire. Puis, mais là, aujourd'hui, elle va avoir 28 ans. Elle fait plus ça vraiment, là. Puis avec ma blonde, c'est encore mieux parce que là, je vois dans la cabine.
0: C'est une expérience différente.
1: Ah oui, je vois dans la cabine.
0: Complète, mais différente.
1: Puis moi, je sais pas pourquoi, mais je connais ma blonde par cœur. Parce que j'achète des vêtements sur Internet. Ça fit comme un gant. Mais tu sais, je connais la dimension sous le bras, à la taille, le tour de taille, la longueur de jambe, la longueur de bras. Tu sais, je la connais par cœur, son cou, son galbe.
0: Tu connais son size.
1: Je connais son size. Fait que quand j'achète, il y a des... Souvent, le monde sur Internet ne feront pas ça, mais il y en a beaucoup qui le font aussi. Il y a des calculateurs de size.
0: Oui, guide de taille.
1: Oui, parce que ma blonde, tu sais, est un peu extraterrestre parlant, là. On s'entend qu'une fille de 6 pieds, qui pèse à peu près 140 livres, ben, si tu prends une fille de 140 livres qui ne mesure pas 6 pieds, ça ne sera pas les mêmes bourrelets. On s'entend-tu?
0: Oh,
1: on
0: oui, parle ça va québécois être différent.
1: Ça va être différent. Donc, c'est pas facile d'habiller une patente de même, là. T'sais, moi, je l'appelle Olive, puis Popeye, là. Olive, là. T'sais, t'en rappelles Olive, là?
0: Olive?
1: Ben oui, elle est grande, avec une toque et un chignon sur la tête. C'est comme Olive. Tu connais pas Olive?
0: Ben,
1: fais Popeye et Olive. Tu vas rire sur Internet. Popeye et Olive.
0: Ah, oh, OK, oui.
1: Ben oui, c'est Olive, maman. Hey,
0: OK, oui, c'est bon. J'ai le visuel.
1: Oui, tu vois. Donc, faire cet exercice-là avec vos enfants, non seulement vous allez apprendre à les connaître plus, parce que je sais qu'il y a des tendances, il y a des modes, il y a toutes sortes d'affaires, là. Puis les jeunes sont très, très influençables, parce que c'est ça qui m'a amené à vous parler de ça ce matin, c'est que ma plus jeune m'a dit, il y a du jugement là à l'école, là. C'est l'enfer. Puis si tu te fais juger en début d'année, là, t'es fini pour l'année. Là.
0: Oublie ça.
1: Ça va même jusqu'à l'intimidation sévère, là. Voyons donc, là. Les jeunes. Mais ça, ce qui amène ça, c'est un manque d'éducation totale.
0: Oui.
1: C'est un manque d'éducation totale. C'est sûr, quand tu regardes des influenceuses, puis là, cette semaine, je n'ai eu vomi des influenceurs puis des influenceuses. Moi, te le dis, je n'ai plein mon derrière d'eux autres. Pour vrai, là, tu sais, tu connais toute mon histoire au complet. Là, cette semaine, Mélanie, là, on s'est parlé, hein, les influenceurs puis les influenceuses, je les ai dans le travail pas mal. Je ne sais pas qu'est-ce que c'est votre motivation de vouloir influencer des jeunes de 12-13 ans de même, là, mais vous faites pitié. Parce que vous faites un contre-courant de l'éducation des parents. Vous faites tellement contre-courant qu'il y a des parents qui déconnectent, puis justement, ils envoient leurs enfants. Ce que j'ai vu de mes yeux, vu les enfants avec la carte de crédit de leurs parents.
0: Mais je pense aussi que les influenceurs sont pas au courant qu'il y a des jeunes aussi jeunes ou qui influencent aussi autant les jeunes.
1: Vivement
0: la loi.
1: Ils
0: sont pas conscients de ça.
1: Vivement une loi pour les réseaux sociaux, pour vrai. Moi, je te le dis, là, vivement une loi pour les réseaux sociaux pour empêcher les jeunes. Je sais qu'ils vont être capables d'y aller pareil, là. Mais vivement une loi de ça, parce que c'est égal. Il y a plein de pays qui le font, puis c'est bien correct, puis on s'en porte mieux. Vous aviez capoté que les cellulaires à l'école, puis finalement, ça s'est avéré que c'est mieux. On a déjà des taux de réussite supérieurs à ce qu'on avait, juste par le fait qu'on n'a pas de cellulaire en classe. C'est pas des jokes, là. C'est pas de la science, comme dirait le maire de Québec, là. C'est vraiment ça. Puis, on a tous été élevés d'une manière différente. Toi, heureusement, on se comprend beaucoup parce que tes parents sont un peu plus âgés.
0: Ouais.
1: Puis, t'es été élevé avec du monde plus vieux.
0: Oh oui.
1: Fait que tu le comprends, cette histoire-là. Mais en même temps, t'as une réalité de tes chums de filles, tes chums de gars qui sont comme aujourd'hui on est, qu'on vit cette triste réalité-là. Moi, ce que je vous demande, je sais pas, là, tu sais, c'est peut-être exagéré, le bouffon, là, le caragiste qui vous parle dans la radio. Mais essayez de faire un effort, là. Cette semaine, il va y avoir une dernière stretch, là, avant la rentrée des classes, qui est officiellement vendredi. Puis, il vous manque quelque chose. Prenez donc 5 minutes pour y aller avec vos jeunes à l'école. Pour savoir si ta fille est attirée vers des écourtissages, là. Même mon Lady Marianne sont plus habillées que ça, là. Si elle est attirée par ça, peut-être avoir une petite discussion avec elle, peut-être sur l'appropriation puis le code vestimentaire.
0: Puis, il y a une façon aussi d'avoir la discussion, d'amener la discussion, là, de montrer une ouverture.
1: Ben oui.
0: Puis,
1: Opération Scorpion, il n'y a rien qui vous empêche d'aller sur Google puis vous montrer ça. Qu'est-ce qui s'est passé? C'est quoi qui s'en est résulté de ça? Il y a tellement de reportages en lien avec la prostitution juvénile. À un moment donné, peut-être les allumer. Tu sais, juste un peu comme ça. Leur ouvrir les horizons. C'est pas grave, on est un peu serré dans le temps, mais tu vas comprendre qu'on n'est pas si serré que ça, finalement. Parce qu'on a eu des chokes.
0: Oh!
1: Ouais, on a eu des chokes de dernière minute.
0: Des?
1: Ouais, quelques chokes de dernière minute.
0: OK, ben c'est pas grave. Comme on dit toujours, on va faire de la radio.
1: Ouais, attends un peu, bouge pas deux secondes.
0: Ouais, il faudrait dire ça, là, notre...
1: Ouais, l'as-tu?
0: Ben, écoute-moi...
1: Je vais t'arrêter si jamais ça fonctionne pas, là, dans la lecture.
0: Ben, tout d'abord, on va commencer par nos salutations d'usage et la petite note permis de conduire.
1: Oui, ça, c'est vrai.
0: Par la suite, on poursuit avec Eric Flynn.
1: Exact.
0: Je crois que c'est bon, là, parce que moi, j'ai reçu des choses.
1: Oui.
0: On devrait être correct.
1: Bon, parfait.
0: Ensuite, là, on...
1: Lewis n'est pas là.
0: C'est ça. Lewis
1: n'est pas là.
0: Quelque
1: il y a eu de la formation, il s'en excuse, il n'est pas là. Stéphanie Jolicoeur
0: oui.
1: n'est pas là
0: ah.
1: non plus.
0: Ah, OK.
1: Stéphanie, dernière minute, elle m'a texté hier à 10h, car ça ne marchera pas. Donc, c'est là.
0: On
1: là.
0: Va se reprendre, c'est
1: ben
0: pas
1: là,
0: grave.
1: C'est pas grave, on va faire de la radio, on a le clash de génération, on peut jaser toutes sortes d'affaires. On peut se faire de la musique, si tu veux. Moi, j'ai aucun problème avec ça. On a Luc Picard, lui, c'est confirmé.
0: C'est confirmé.
1: Oui, Luc Picard qui va être avec nous. La Berge, c'est confirmé aussi. Donc, ça va être un beau show du matin week-end.
0: Très beau show.
1: On va avoir du plaisir. On a bien du fun à le faire aussi. Puis, au retour, comme je te disais, les salutations d'usage avant l'arrivée d'Éric Flynn. C'est le show du matin week-end. Je suis accompagné de Mélanie Paré. On parle, parce que ce sera une belle journée aujourd'hui. Mais une solide journée, 26 avec humidex 30 degrés. Et on revient, ça sera pas long.
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0: du club. Ben oui, tu vois, Calvin Harris et Dua Lipa. Qui est, ma foi, extraordinaire, cette femme.
1: Hein? Elle serait tellement hâte de l'avoir au festival d'été. Là.
0: Hey, quelle prestance sur scène. Changement de costume presque à chaque toune. J'ai vu un dernier show d'elle, c'est assez incroyable. Ben, ça sera une petite trame de fond pour les salutations. D'abord, j'aimerais saluer notre ami, notre patron, Danny Hull, qui est déjà à l'activité physique ce matin. C'est quand même surprenant, puis je le trouve... quand même, il m'inspire beaucoup, ce gars-là.
1: Ben, moi aussi, puis...
0: Je suis pas certain qu'à 6h30 le matin, une température... Oui, c'est une belle température à l'extérieur, il n'y a pas de pluie, rien. Mais déjà, sur l'entraînement physique... C'est un gars qui est un persévérant.
1: Puis, t'es allé au Rodéo Mont-Saint-Anne hier. Hier là, soir, il a pas dû se coucher à 9h30.
0: Il va être tard, là, parce que j'ai... Oui, c'est ce que je dis. Parlant d'activité physique, j'ai Chantal Genet qui est là ce matin. Chantal qui marche, qui arpente les rues de mon quartier, qui est parti pour un beau 10 km aujourd'hui de marche avec son beau Zach dans les rues de Saint-Émile. Ben, salutations à toi, Chantal. Merci d'être là. Ce que je veux te saluer, je t'ai demandé permis de conduire, c'est tellement drôle. Régulièrement, moi, je vais à la Société de l'assurance automobile du Québec, puis j'adore encourager les mandataires, en l'occurrence le CAA, puis les bureaux de Québec des mandataires pour l'assurance automobile du Québec, ben c'est évidemment Place de la Cité. Mais là, j'essaie d'éviter parce que j'aime le personnel à Place de la Cité, mais c'est pas mal des fois le même personnel sur la rue... c'est ce petit boulevard Charest que j'oublie tout le temps à la rue. Bref. Okay, Charest, pas loin de Capitale Chrysler, Sainte-Foy Chrysler, l'autre bord de la rue.
1: OK, oui.
0: C'est une rue, il y a Pepsi, il y a Tesla, il y a tout ça. Tu sais, il y a le bureau des véhicules là, qui est là. J'aime ça l'encourager eux parce que c'est une entreprise qui est quand même, c'est une entreprise qui représente, qui est mandatée par la SAAC pour s'occuper de nous. Là, quand on veut plaquer, même si ça clique, ça marche pas, ça clique pas tant. En tout cas, tu comprendras que.
1: Il n'y a pas grand clic qui se passe là.
0: Il n'y a pas grand clic qui se passe là. Puis, là, je fais des achats de voitures, j'en revends. Tu sais, je fais une centaine de transactions par année. Fait que ça te donne une idée que je commence à connaître les gens, le personnel. Puis, il y a une fille qui est à Place de la Cité. Bon, oui, arrête donc. Il y a une fille à Place de la Cité que je trouve super cool. Elle s'appelle Isabelle. Isabelle, elle, c'est comme... Comment elle fait sa job, mais elle le fait avec cœur, puis elle aime faire ça. Fait que bonjour, avez-vous préparé votre permis de conduire? Tu sais, elle en met... Elle en fait plus que n'importe quel agent de sécurité blasé, là.
1: Oui, très bon service à la clientèle.
0: Oui. Puis ça fait la différence.
1: Genre, ce que tu trouves de moins en moins aujourd'hui, là.
0: Cyril Duquette, merci, les auditeurs. Ça fait la différence quand tu t'en vas dans un bureau gouvernemental puis tu te fais savoir par quelqu'un qui est deux pieds étirés, qui est assis sur son bassin puis qu'il te regarde comme si tu le dérangeais. Ou une fille comme Isabelle à la Société de l'assurance automobile qui est là, bonjour, êtes-vous prêt? Avez-vous votre papier? Avez-vous pensé à votre procuration? OK, vous avez un rendez-vous? Oui, à quelle heure? Oui. Puis là, oui, Madame Paré, parfait, on va prendre cette file-là. Ça va bien aller. Je pense que ça va prendre une quinzaine de minutes. Tu sais, elle en fait beaucoup trop, mais elle fait bien son travail. Puis moi, quelqu'un, puis elle fait pas juste ça dans la vie. Elle travaille dans une résidence en plus, là. Fait que là, la fille, là, se donne à mort. Puis elle a pas de mémoire des noms, mais elle a une mémoire des visages. Puis elle me le dit souvent. Elle dit, moi, c'est soit je vais retenir ton nom ou je vais retenir ton visage. Toi, c'est ton visage. Bon, parfait. Mais elle a un plus-plus. C'est qu'elle a retenu mon nom aussi. Pourquoi? Parce que son amoureux, encore une fille qui vient en paquet de deux, qui s'appelle Martin, nous écoute. OK? Il nous écoute depuis longtemps. Il aime ce que je fais. Martin, c'est un bon auditeur. Puis là, c'est maintenant Martin et Isabelle. Parce qu'Isabelle n'avait pas le réflexe d'écouter la radio, comme bien des gens. Puis c'est correct de même. Mais aujourd'hui, Isabelle... Là, elle n'apprend en voiture, parce qu'elle, elle aime beaucoup mes segments de voiture, puis c'est peut-être ça qu'on fera tantôt dans notre bloc, là. Une ligne ouverte sur
1: Bonne
0: l'automobile.
1: Idée.
0: Puis tu comprends que on va parler de génération ensemble, parce que tu as des sujets, justement, puis on va parler aussi peut-être de police. J'essaie d'en joindre une police, là. Puis c'est drôle, Isabelle, en tout cas. Fait que là, j'arrive à Cyril Duquette cette semaine. J'avais mon rendez-vous, 13h45 hier. Je suis à l'heure, j'arrive à l'heure, puis tout ça. Pas me vouer dans le fil, toi. Tabac. Monsieur Carbeau, vous êtes là à l'heure. J'avais vu sa feuille.
1: C'est bon!
0: Je suis contente de vous voir. Merci de venir. Puis je comprends pas comment ça, vous n'êtes pas venu à Place de la Cité. Ben là, j'ai dit, c'est parce que, avec les travaux du maire Marchand, j'ai un peu de misère. Je parlais d'avant hier parce que je suis allé avec ma grande à Place Sainte-Foy. Je pense que ça a pris 9 tours de lumière pour que je puisse tourner à gauche de Hochelaga vers Place Sainte-Foy.
1: Eh, hey, Seigneur!
0: C'est désagréable fois mille. Fait que là, j'ai dit, j'ai choisi Franck Carrel. Pas Franck Carrel, Cyril Duquette, parce qu'il y a un peu moins de trafic. Je m'en excuse.
1: Mais non, Isabelle,
0: excusez-vous pas, voyons donc, c'est vraiment bon ce que vous faites, puis on aime ça. Puis Radio X, puis Martin, puis mon chum. Puis... Fait que j'ai dit, sais-tu ce que je vais faire? Je vais te saluer en nombre.
1: Ah, oh, c'est fun!
0: Je vais te rendre hommage. J'ai dit, ben non, t'es pas game de faire ça. Ben certain. Ben garde, mon travail est fait.
1: Voilà.
0: Voilà, il est grand.
1: Il est bon. Grand, le mystère de
0: oui,
1: la foi.
0: Mais on nous écoute de partout, hein? On nous écoute de Rock Forest.
1: Rock Forest?
0: Oui. Éric qui nous écrit de Rock Forest ce matin. Salutations à toi. Je veux pas oublier mes chums chauffeurs d'autobus parce que j'en ai, puis mes chums, quand je dis mes chums et mes chumeux, mes chauffeurs eux et mes chaufferettes, parce qu'il y en a que je suis assez intime pour leur dire, en l'occurrence Marie-Ève, ma chaufferette préférée.
1: Moi, là,
0: mais j'ai deux Marie-Ève chaufferettes. C'est ça
1: ah
0: qui est
1: ouais?
0: le pire. Ben oui. J'ai deux Marie-Ève chaufferettes au RTC. Ça, c'est hot. Ça, je trouve ça drôle.
1: Mais moi, je dois te dire que depuis là, que je le sais qu'il y a des chauffeurs RTC qui nous écoutent, maintenant, à chaque fois que j'arrive à côté d'un autobus RTC, je regarde le chauffeur ou la chauffeuse et je me dis...
0: Je le connais-tu ou je la
1: c'est
0: connais-tu?
1: C'est-tu Martin? C'est-tu quelqu'un que je
0: ouais.
1: connais?
0: Ben c'est ça, ça va être tough.
1: Oui, parce que je regarde tout le temps, plus j'espère.
0: Oui, ben c'est parce qu'eux voient tellement de monde, sont tellement
1: ben
0: dans
1: oui.
0: la marde. T'sais, c'est tellement un job difficile.
1: Oui, oui.
0: T'sais, je sais, mon père, t'sais, je le répète, mais mon père a passé sa carrière au complet là-dedans. Le père biologique que je parle pas, mais j'ai quand même une sympathie pour lui parce que j'ai passé mon enfance assis sur le banc des innocents à me promener avec mon père en autobus. Je le voyais, la réalité, je la connais, la réalité. Puis tu sais, mon entourage, tout mon entourage proche, ma garde rapprochée, le parrain de ma fille a passé une carrière au RTC aussi. T'sais, j'ai plein de chums. Je pense à Jacques Raté, à sa blonde qui est encore au RTC. Je pense à Steve Villeneuve, qui est super fin, Steve. M'écrit un matin. Tu sais, il a pris le temps à 5h56. Bon matin, Carbo. On vous souhaite une bonne émission à nous deux. Je fais mes salutations à mes collègues du RTC et à Hugo de la ST de Lévis. Parce que lui aussi, Hugo, je l'aime beaucoup. C'est un auditeur que j'ai appris à connaître. C'est un gars qui est hyper attentionné. Au début, il était Hugo Livre-Tout. Il voyageait du stock avec une caravane. Ce gars-là est venu porter un arbre de radio, un arbre de Noël à Radio X parce qu'il trouvait qu'on méritait d'avoir un sapin. Puis ce sapin-là, je l'ai encore ici. Quand je dis « je », c'est « on l'a tous ». Puis ma blonde puis moi, on le décore à chaque année, au début décembre, fin novembre, début décembre. On l'installe dans le studio, dans le coin. Puis on ajoute des boules nouvelles, puis des toutous, puis des patins. Puis c'est Hugo qui nous a offert ça.
1: Wow!
0: Il était pas obligé de faire ça, là.
1: Mais non.
0: Hugo Livre-Tout, quand on fait la guignolée pour la NCQ avec Lise Bilodeau, ben il était là avec sa caravane pour ramasser les denrées des gens qui nous donnent, pour aller porter ça. Je me rappelle d'une journée qu'on a travaillé, descendre ça dans le sous-sol chez Lise, parce que dans le temps, elle avait pas son local. Tu sais, Hugo est toujours là. C'est plus qu'un auditeur, c'est plus qu'un chauffeur. C'est un chum, ce gars-là. T'sais, il a besoin de quelque chose, il m'amène ses véhicules, lui puis son amoureuse, puis vient au garage, il part de l'autre bout du monde pour venir me voir. Mais tu sais, c'est un chauffeur d'autobus, puis c'est le fun avec ça. Donc, je vous salue tous, la gang, toute la gang. Merci d'être là. Et Carbo, Martial est le parrain de ta fille? La réponse est oui, mon homme. Ben oui, Martial est le parrain de ma fille. Martial est mon beau-frère, fait que ça te donne une idée. Il a fait sa carrière de chauffeur, il a fini en prévention, signalisation routière, puis il a pris sa retraite, mais tu sais, une retraite jeune, parce qu'il a fait une longue carrière. C'est le fun, ça.
1: Le monde Jeannot, est petit.
0: Jeannot, qui nous a appelé cette semaine dans la ligne ouverte aussi. Jeannot vient me voir, lui, il est nouvellement retraité. C'est super. Jacques Raté est retraité aussi. Il était au syndicat, lui, Jacques. Puis il est retraité, mais il travaille. Tu sais, les gars, ils s'amusent, là.
1: Ils ont... Retraité, mais...
0: Retraité jeune.
1: Ouais.
0: Tu sais, quand tu commences au RTC, là, puis tu commences jeune, tu sors jeune, ben Christy, t'es capable de te virer de bord pour faire d'autres choses. Mais dis-toi une affaire, c'est... Ah ouais, ben oui, Daniel, c'est sûr. Salutations à toi, mon beau Daniel, merci d'être là. Christian Morin qui est là, bon matin, Carbo, et à ta collègue de Christian, pompier à Stoneham, en passant, nous faisons la journée porte ouverte à la caserne à partir de 10h30. Bon, tu diras salut à mon chum Dom Laroche, parce que je sais que tu le connais. Dominique Laroche, qui est un chum d'envie, c'est le fils du gars qui m'a vendu mon garage.
1: Ah.
0: Puis lui aussi, pompier avec les pinces de désincarcération. Lui, souvent posté à l'étape. Il y en a des affaires longues à me raconter. Dominique, des fois, c'est très tragique, les accidents. Donc, salutations. Caro Raté qui est là. Salutations, Caro. Elle dit « Bien dit ». Et Hugo est comme ça depuis son enfance, à l'image de sa mère, Annie. Allô, ma belle Annie. On est super comme scout, vois-tu? Regarde, des témoignages inter auditeurs, auditrices. Denis de Boischâtel, lui, c'était un bon gars. Denis, lui, est un Christy de bon gars. On a un ami commun dans la vraie vie, à part qu'être auditeur. Moi, Denis, je le connais comme auditeur. Mais notre chum commun, bien évidemment, c'est Éric Dubo, mon gros Dubo, qui est là, qui nous écoute aussi, soit dit en passant, qui fait du trimoto, parce que lui, il aime ça être en spider.
1: Ah.
0: Mais Denis, lui, va faire de la moto, de la vraie moto comme moi.
1: Denis fait de la vraie moto.
0: Ouais.
1: On va l'appeler de même, Denis vraie moto.
0: Denis vraie moto. Mais Denis, tu sais, il était capable de prendre son cours de conduite pour faire le chauffer de la vraie moto.
1: Okay.
0: Alors qu'Éric, il a pas le temps. Hein? Il a plutôt pris une formation d'une journée pour se chauffer.
1: Un trois roues.
0: Un skidou.
1: Ah, OK.
0: Un trois roues.
1: Aïe, aïe.
0: C'est quand t'as pas d'équilibre. Mais ils vont toujours te donner la même raison. Les trimoteurs, là, moi, je les appelle les chiqueux d'oignons français, là, eux, ils vont chauffer des spiders à trois roues parce qu'évidemment, ils vont te dire parce que c'est plus sécuritaire. La réponse est non. Des accidents mortels en moto, cette année, on a eu en spider. Donc, tu peux péter à gueule avec n'importe quoi en passant.
1: Oui.
0: En Hyundai Accent, tu peux le faire aussi. Hein, Mélanie?
1: Oui. Toutes les chars.
0: Mais les tricycles de boomer, comme bien des gens les appellent, c'est souvent parce qu'ils vont dire « Moi, je suis trop fou en moto, fait que je peux me péter à la gueule. » Mais tu peux être fou aussi. Tu peux être fou aussi avec un spider.
1: Tu peux être fou avec tout.
0: N'importe quoi.
1: T'as pas besoin d'être en moto pour être un fou.
0: Non, t'as pas besoin d'être en moto pour être un fou. La meilleure réponse que je peux t'offrir à cette déclaration-là, regarde les cyclistes, ils font pas le stop.
1: Voilà.
0: Tu comprends? Malgré une vulnérabilité des genoux en peau et en poil, t'essayes de te mesurer à un pick-up F-150. Ben, voyons donc. Salut Carbo, chum à Manon. J'écoute pas la radio, mais vous deux, vous êtes génial. J'adore votre couple radio. Je l'adore aussi.
1: Nous aussi.
0: On s'adore.
1: On s'adore.
0: Vraiment. Sans toi, des fois, là, je me dis que je suis pas gros. Quoique j'ai des co-animateurs parfaits.
1: Ben oui.
0: Mais notre chimie, ça s'achète pas. Je vous le dis souvent.
1: On l'a travaillé, mais naturellement.
0: Oui.
1: Ça s'est vraiment fait naturellement.
0: Oui. Puis j'en ai eu la chimie, là. T'sais, j'en ai avec Louis, là. Avec Nick.
1: J'ai écouté cette semaine.
0: J'en ai eu avec Nick. J'ai eu de la chimie avec Robbie. Puis pourtant, il y a bien du monde qui a Robbie. Ah, Robbie. Oui, Robbie, j'ai eu du fun avec ce gars-là. Des rires éclatés. On est allé voir des shows de spectacle. On a passé du temps ensemble. Moi, Robbie, là, j'ai rien à dire. T'sais, pour vrai, là, j'ai rien à dire. Ce gars-là. Dans le cadre de, mettons, de chum-chum, sa terrasse, Christy, j'ai eu du fun avec. Tu sais, puis c'est une chimie, puis on se l'explique pas, ça s'achète pas. Mais regarde, ça fait partie, puis avec toi, c'est comme ça. Bon,
1: ben oui.
0: Et ses auditeurs qui en profitent. Si on s'en va à Joliette.
1: Hey, je m'en vais dans ce coin-là, moi, aujourd'hui.
0: C'est vrai?
1: Ben, plus.
0: D'Inter?
1: Oui, d'Inter.
0: Où tu vas?
1: Attends un peu, je te. Saint-Alphonse, je sais pas trop.
0: Ah oui?
1: Attends un peu, je te sens. Je m'en vais dans un chalet, là.
0: Tu pourras dire ça là à mon frère François, qui demeure à Crabtree.
1: Oh, OK.
0: C'est moi, c'est un peu à côté de Joliette, Crabtree.
1: Saint-Alphonse-Rodriguez.
0: Saint-Alphonse, ah oui.
1: Saint-Alphonse-Rodriguez.
0: Qu'est-ce que tu vas faire? Tu dois avoir un affaire de...
1: D'amis, là.
0: Bachelorette.
1: Non, c'est ça, c'est le week-end prochain.
0: OK.
1: Mais en fin de semaine, c'est la fête d'une de mes bonnes amies qui vient de Joliette, mais maintenant, elle habite à Montréal. Puis là, on s'en va fêter à son chalet, là.
0: Ah ouais?
1: Ouais.
0: Ah ouais. Bon, ben tu sais, parlant du loup, plutôt de la louve, qui a pris une belle photo hier dans une ruelle des coins obscurs. Marie-Ève du RTC qui est là, qui adore notre duo. Merci d'être là. On va saluer, là. Pierre Paquette, je suis pas chauffeur d'autobus, mais salut, quant à vous. Ben salutations, mon Pierre, merci d'être là. Sylvie Delamarre, ma tricoteuse de Vanier, qui est venue me voir, justement, là, pendant les fêtes, salutations aussi. Et là, elle va à Expo après-midi. Ben oui, toi, on va aller à Beauce Carnaval, c'est le fun.
1: Avec les petites nièces.
0: Les petites nièces, on va s'amuser, les regarder s'amuser, c'est extraordinaire de voir ses enfants aller, moi j'aime ça. L'activité en famille, je le conseille allègrement. Salutations, ma fille aimerait sûrement y aller après mon travail. Jusqu'à quelle heure la visite de la caserne? Ben, garde 10h30. Vas-y avec la logique. 10h30, 2h30. Moi, je pense qu'elle va savoir ressembler à ça. Visite de la caserne de Stoneham. Allez voir les beaux pompiers. Ils sont pas tous beaux, en passant.
1: Non, non.
0: C'est pas tous des gars de calendrier, mais...
1: Mais non, c'est ça. C'est comme les polices aussi. Pompiers,
0: oui, oui. Comme les polices aussi. Ils sont pas tous beaux.
1: Mais non.
0: Mais il y en a qui sont très beaux. Il y en a qui sont très
1: beaux.
0: Il y en a une qui est belle, une policière, là, mais tu sais, je vais pas nommer son nom, mais elle sait qui qu'elle est. Puis, tu sais, c'est une fille style Stephanie Style.
1: Mm.
0: Et elle est bien en police, là. Tu donnes tes papiers.
1: Tu respectes pas.
0: Et d'ailleurs, je salue son amoureux. Christian Morin, qui est là jusqu'à 15h30, qui nous dit. Marcel Maranda, qui s'est gâté, s'est offert une belle petite gâterie, Marcel. S'est acheté un beau petit convertible Chrysler. Belle petite voiture, il m'a envoyé ça. Eh bien, coudon.
1: Il n'avait pas appelé dans la ligne ouverte pour justement savoir.
0: Ouais,
1: c'est
0: ouais,
1: lui?
0: Oui. Il l'a acheté le char. Ben okay, oui, bon. Mon beau Marcel Maranda. Salutations. J'ai un beau gratuit comme ça. Salut Carbo. On dit ça comme ça. Salut Carbo. Voilà. C'est tout. J'ai juste ça. J'ai pas son prénom, j'ai pas son nom. Des fois, c'est le fun d'avoir vos noms. J'aime ça vous appeler par vos noms. On a été baptisés avec un nom, c'est toujours le fun. Jérôme Landry qui est là. Jérôme Landry. Ben oui. Jérôme Landry. Je sais pas si c'est celui, mais je pense pas parce qu'il dit que Saint-Georges te salue. Et merci d'accompagner en ce samedi de taxi. Donc, c'est sûr que c'est pas le bon Jérôme Landry ou c'est le meilleur Jérôme Landry que l'autre.
1: Peut-être.
0: Ah! Richard qui nous dit mes hommages. Merci d'être là. Marco aussi, il est à Saint-Georges. Lui, salutations à toi aussi. J'aime ça voir se promener. T'as Stéphane, il est dans le coin de Thetford Mines. Merci de nous écouter de coin de Thetford. Et oublie pas de dire salut quand tu vas aller à Black Lake à Carole Lagacé. Oui, écoute-moi. Pierre Paquette, je t'ai dit salut tantôt. J'ai aussi envie de dire salut à Sylvain. J'ai envie de dire salut à Julie Lavoie, la petite Julie qui est là. Jérémy Ledoux, salutations à toi. À Pascal de Sainte-Cécile de Whitom, près du lac Mégantic. Je suis en train de construire ma cabane à sucre ce matin en nous écoutant. Wow! Robin, lui, est à Montmagny. Vous allez voir, on se promène pas mal. David Larochelle qui est là, Carbo et Mel. Peux-tu saluer... Salut Carbo Emel, peux-tu saluer mes gars employés de lavage MDL? On vous écoute dans le garage de lavage ce matin. Ben garde, salut à ta gang. Merci de faire ton travail, de faire en sorte que c'est tout propre. Merci puis à tes employés qui rentrent un samedi matin. Vraiment, merci. Salutations. On nous dit salut de Edmonton, parce qu'on nous écoute via l'application. Marielle, ma belle Marielle qui est là, salutations à toi. José Bellin de l'Orchestre Rendez-vous qui dit salutations. En paquet 2, Cynthia et Jocelyn qui nous dit bonjour aussi. Florent qui est avec nous, évidemment. Éric de Charlebourg. Faut pas... Et oui, non, faut pas oublier Éric de Trois-Rivières. Daniel qui nous dit salut aussi, parce que moi aussi, retraité jeune... Oui, vraiment, Éric de Trois-Rivières, jeune. Monsieur Boily, qui nous dit « Salut à vous deux, merci d'être là ». Marie-Christine Santerre, dans ma team féminine, qui nous dit « Bonjour ». Elle s'en est, elle est en route pour un tournoi de balle au stade Canac.
1: Ah ben! Ça va être une belle journée.
0: Oui! Patrick Girard, qui est en livraison, de quoi tu penses?
1: Fraise!
0: Oh oui, hein, quand tu me dis « fraise », c'est bon ça. Des fraises fraîches, de la fraisière fauchée.
1: Frais.
0: Ah oui, fraîche. Salutations à Mario. Lui, il est à Bécomo. Salutations, Mario. Michel est à Shawinigan. Merci pour le magnifique show. C'est gentil, ça. Salutations, Carbo. J'étais dans la file avec toi hier à la SAAC. Et oui, Isabelle fait une belle job à l'accueil. Bonne journée. C'est José. Pourquoi tu ne m'as pas dit salut, José?
1: José, la prochaine fois, vas-tu dire salut?
0: Voyons, José. José, j'ai-tu dit José? Hé, hey, José!
1: José!
0: Alexis, qui est là aussi ce matin. On prend un petit peu plus de temps parce qu'Éric Finn est là, mais tu vas comprendre pourquoi. On va s'arranger tantôt.
1: Ouais, ouais.
0: Mais Éric s'en vient avec nous parler de musique. J'ai hâte. Ça fait un bout que je ne l'ai pas vu. J'avais hâte de le voir. Alexis, de coffrage haut niveau de Québec. Je m'en vais travailler ce matin, faire du coffrage. Salutations.
1: Il dit salut les boys.
0: Salut les boys et les girls.
1: Ah ouais? Oui.
0: Fabien Gauthier est au lac Saint-Charles, parce qu'il ne faut pas oublier la secteur de la Haute-Saint-Charles. Salutations à Mélanie Sauvé de Respect Citoyen qui est avec nous. Merci d'être là.
1: Salut, Mère.
0: Merci, M. Champagne. Ah, Gaétan Saint-Don, faut pas l'oublier, Gaétan. Mon petit Gaétan qui est là. Salutations, mon petit Gaétan. J'espère que tu vas avoir une belle journée aujourd'hui. Je sais que ton fauteuil est full charge. Tu vas pouvoir te promener. Merci d'être là. Monsieur Légaré, Éric de Roquefort, je t'ai dit ça, salut tantôt. Benoît Doucet, Claude Lachance, Chantal Genet, je t'ai dit salut. Jérôme de Beaumont qui est là. Ah, Jérôme, tu m'as fait rire cette semaine dans la saga avec Éric Gravel qui devient de plus en plus, perd de plus en plus de plumes à mes yeux. Éric Gravel, qui est chroniqueur dans Montréal Live, c'est un gars que je trouvais qui parlait puis qui faisait du sens. Mais là, quand il est rendu, qu'il vient nous parler de troisième lien ici à Québec, je décroche assez vite. Puis il compare sa ride chez eux à Montréal avec une ride de fer à cheval qu'on fait de Beaumont, mettons, à l'hôpital Enfant-Jésus. Moi, la blonde de Robin, là, qui travaille à l'hôpital Enfant-Jésus, part de Montmagny, hôpital Enfant-Jésus, m'a dit honnêtement, elle a payé sa ride pour travailler dans un hôpital. Puis c'est pas un Éric Gravel, même s'il a fait des millions, qui va changer de quoi dans ma vie. Ce gars-là était un exemple pour moi à partir du podcast qu'il a fait avec Hugo Girard. Mais il était en train de débarquer, là, pareil comme Primo, soit dit en passant, avec la CAQ.
1: Ah oui, son affaire de se promener là, c'est avec, il va aller voir les entrepreneurs pour savoir c'est quoi leurs besoins. Laisse la chance au coureur.
0: Je laisse la chance au coureur moi aussi. Mais moi, t'as dit, j'ai du jugement facile de cet incite. Oh boy! Mais je suis découragé de voir ce qui se passe, Mélanie. Puis on en parlera tantôt.
1: Oui.
0: Je suis découragé de voir ce qui se passe sur la sellette, là. Christian, salut. Alain, salut. Merci d'être là. Marc de Trois-Rivières. Salutations à Sabrina qui nous écoute, elle, Sabrina, en direct du lit à Alma avec Gabouri et Willis. Il y a du monde au Lac-Saint-Jean. C'est terrible. Salutations à Jérôme de la Beauce qui est là, Jonathan Bertrand, Marc-Daniel de Val-Bélair, Carl Bellan au Lavoto, Martin Plamondon qui est là aussi. Je fais un super strip parce que je veux pas oublier personne. Si je t'ai oublié, dis-toi que c'est pas exprès. Fred Bureau qui est là, Éric Morin qui est là, Monsieur Bisson qui est là aussi. Salutations à Josiane, Monsieur Rabi à Saint-Magloire qui commence à nous dire qu'il a allumé le poêle ce matin. Oh, qui fait frette à Saint-Magloire. Michel à Orléans, Ontario, mon ami Michel qui est un auditeur qui est devenu un ami dans vie. Merci d'être là. Allô Carbo, bon samedi. Je veux pas oublier ma meilleure amie Francine à Sainte-Croix-de-Lobinière. Francine qui nous écoute, Alain probablement qui est déjà debout, salutations à vous deux, salutations aussi à tes voisins pas bien loin à Sainte-Croix, Edith, Alain et Jean-François Lapointe, mon chum Jean-François, André Bernier, parce qu'André est à la plomberie Sainte-Croix qui est là, Mario le vétéran, salutations à toute la gang de Lobinière, salutations, Renaud Labret qui nous dit bonjour ce matin. Merci. Salutations à Mario, le vétéran, qui est à Sainte-Croix-de-Lobinière. Merci pour ton service, mais merci aussi d'être là dans la vie. C'est le fun. Monsieur Leblanc, Joey, qui est là aussi. Monsieur Champagne, salutations. Tintin, tiens, qui est là. Salutations, mon Tintin. Anthony Brisson, qui est là aussi. Benoît Richard, qui est avec nous. J'ai France aussi, qui est avec nous. Salutations à France. Patrick, qui est avec nous aussi. Merci d'être là. Et attends un peu, je vais faire terminer ça avec mon Messenger. Ben, je veux pas oublier personne. Mathieu Paquette, oui, salutations. Steve Villeneuve qui dit salut, merci. Kevin Boulet qui est là. Nancy Joannette qui se présente conservatrice. Salutations, Madame Joannette, merci d'être là aussi. Simon Bédard, Michel Labonté. Martin Boubou qui est là. Oh, Monsieur Miller du Miller Zoo, tiens. Salutations à toi aussi. Regarde comment on est une belle famille. Je veux pas oublier notre beau policier préféré, alias Gros Shaft. Qui est là aussi. Salutations à toi. Donne un bisou à ton amoureuse et surtout à ton petit tas. Ça va te comprendre. On fait une mini-pause car oui, le musicologue Éric Flynn est avec nous tout de suite après la pause.
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0: psychologue, Éric Flynn.
1: Bonjour, Éric.
2: Bonjour.
1: Bon matin. Merci d'être là. Je suis content de te voir. T'as mis tes lunettes.
2: Oui, je suis rendu coque-l'œil avec le temps.
1: Il fait longtemps que j'ai pas entendu ça. Ce mot-là, coque-l'œil. Oh. Tu me rappelles des souvenirs de ma mère dans le temps.
2: Ah ouais.
1: Elle était coque-l'œil. Salutations à Marc Roussin, le respect citoyen, qui est avec nous aussi. Tiens, qu'elle parlait de la classe politique, mais Marc, au-delà de la classe politique, c'est un Christy de bon gars, puis aujourd'hui, fait l'activité que je voulais faire, mais je peux pas toutes les faire en même temps. Il est au Can-Am 200 à Montmagny, en direct de Montmagny, aujourd'hui. Belle journée de sport automobile. Éric, dans cet incite, quand je suis venu au monde, en 1969, j'avais à peine un mois, je têtais ma mère, puis il y avait Woodstock.
2: Yes.
1: Woodstock.
2: Ouais.
1: On en voit plein des affaires de Woodstock.
2: Oui,
1: on écoute des vidéos, là, comme là, l'hymne national joué par Jimi Hendrix.
2: Ah, ça a été le moment fort week-end, ça.
1: Vraiment. Je pense, le show de musique de la fin de semaine, la période qui était « OK, là, je suis émancipé, je me déconfine, nomme-les comme tu voudras, je me débauche. »
2: Oui, effectivement.
1: Ça a été ça.
2: Ça a été incroyable, parce que pourquoi aujourd'hui, on se rappelle tous de Woodstock 69. Pourtant, il y en a eu plein de festivals là, à l'époque. Là. Mais c'est celui-là qu'on retient beaucoup avec le temps. Ben, c'est toutes des petites affaires qui s'est passées aussi. C'est l'été 69. Ça, c'est l'homme sur la lune.
1: Oui.
2: C'est Charles Manson avec les meurtres. Puis tu sais, c'est le plus fort de la vie commune aussi.
1: Oui.
2: Donc, à l'époque, c'était la contre-culture qu'il y avait aussi. Là. On parle aujourd'hui. Aujourd'hui, on parle de contre-culture, mais à cette époque-là...
1: Ben, le clergé était fort en 69.
2: Ben
1: là.
2: Oui.
1: Ici, au Québec, mais ailleurs dans le monde aussi, le clergé était fort, l'Église, encore le curé venait se mêler des relations de couple, puis qu'il te demandait encore de faire des enfants. Moi, je me souviens très bien que le curé marqué avait dit à ma mère, « Même si c'était difficile d'accoucher de ton petit carbo, là, tu vas en faire d'autres. »
2: Ben, c'est ça.
1: T'sais, fait que là, t'arrives à Woodstock, ben là, c'est plus ça, là.
2: Ah, non,
1: on fait l'amour pas de capote, puis on s'amuse en tabarnouche, là.
2: On s'amuse en plein. Ça, c'était du 15 au 18 août 1969. Ça, c'est deux gars qui avaient organisé le festival Pop Miami. Eux autres, il y avait eu plus de 100 000 personnes, ça avait été un succès. Sauf que là, ils ont voulu aller à Woodstock dans l'État de New York. Donc, c'est la raison pour laquelle ça s'appelle Woodstock, parce que leur idole... C'est Bob Dylan.
1: Oui.
2: Et Dylan, il demeure à Woodstock.
1: OK.
2: Sauf qu'il n'a jamais participé à Woodstock parce que lui, il était en France.
1: En tournée.
2: Il était en amour avec Françoise Hardy.
1: Oui,
2: il y avait les rockers à l'époque, ils te répètent tout sur Françoise Hardy. C'était malade, là. Tu sais, il y avait David Bowie, Mick Jagger, Keith Richards. Il y avait un paquet de David Bowie.
1: Qu'est-ce qu'elle chantait, Françoise Hardy?
2: Fais-moi
1: donc ça,
2: sous aucun prétexte que je ne veux.
3: Sous un Kleenex.
1: On va se mettre ça. Ben, je pense que ça vaut la peine de prendre le temps de le faire entendre.
2: Tous les garçons et les filles de mon âge.
1: Ah oui.
2: Mais ça, c'était la plus belle femme des années 60, là.
1: OK.
2: Tu sais, ouais, c'est ça.
1: Françoise Hardy.
2: Ouais.
1: Donc, Bob Dylan prend l'avion. S'en va pour voir cette fille-là.
2: Ah ouais, puis même si.
1: Est-ce que Françoise Hardy a ouvert son cœur à Bob Dylan?
2: Non, finalement, elle a choisi un chanteur français à la place, là, puis elle a fait sa vie avec jusqu'à son décès.
1: Oui.
2: Mais ils ont eu un gars aussi. Donc, ouais, c'est ça, c'est elle. Elle faisait des petites chansons un peu à la France Gall. Là,
1: ouais.
2: C'est ça.
1: Une belle voix, monte le son, s'il te plaît.

0: Si vous googlez, là, on la retrouve sur le net. Ouais, en passant comme ça.
1: Mais comment est-ce qu'il fait... En tout cas, on s'écarte un peu, là, Eric, là. Mais comment est-ce que tu fais pour envoyer une lettre d'amour à une femme qui est à l'autre bout du monde, puis...
0: Post-Canada. Ben, Post-USA.
1: Post-USA. Elle l'aime, moi, lui. Il est bon pour éteindre, hein?
2: Ouais.
1: L'amour.
2: C'est réglé.
0: Ouais. Donc, on prévoyait 50 000 personnes, OK? À Woodstock au début. Donc, toute la logistique, là, faut pas oublier, là, tout est fait pour 50 000 personnes.
1: Ouais.
0: Les caisses de son, les toilettes.
1: Oui.
0: Tu sais, fait que là, t'as des toilettes chimiques. C'est ça. Mais sauf que là, il y a eu 400 000 personnes sur le site.
1: Ah, c'est dégueulasse.
0: Puis là, pour se rendre là, tu sais, c'est comme, mettons, le festival country, là. Tu sais, il y a juste une route.
1: Une route.
0: C'est ça. Tu sais, une genre de 132, là.
1: Et que le dépanneur devait.
0: C'est fou. Puis le monde aussi autour.
1: Ben oui.
0: Puis finalement, ben. Pendant la fin de semaine, il y a eu un total de 1,1 million de personnes.
1: Total tout de visiteurs.
0: Ouais, c'est ça.
1: Sur les 3-4 jours.
0: Ouais. Il y avait la filée de voitures sur la route, 42 kilomètres. Fait que ça faisait loin un peu, mais c'est ça.
1: 69.
0: Là, les clôtures ils ont été brisées. Il y avait des terrains qui étaient cultivables autour. Ben là, à force d'avoir du monde à piétiner,
1: tout scrapé le terrain.
0: C'est ça, là. Donc, il y avait au-dessus de 40 kilomètres de trafic. Donc, c'était loin. Mais là, le problème, c'est que il y avait tellement de monde. Il y avait une vanne où ce qu'il y avait pour une partie de la scène qu'il fallait monter. Reste bloqué. Peut pas pantoute.
1: Pas de scène.
0: Fait que là, ils ont improvisé la scène qu'on voit sur Woodstock. C'est une partie qui était déjà arrivée.
1: Oui.
0: Mais le reste, ça n'a jamais été installé. On a mis des toiles.
1: OK.
0: T'sais, on s'est organisé avec la bonne franquette.
1: Bon pareil, hein?
0: Oui.
1: Avec les moyens, puis tu sais, pas de réseaux sociaux, là. Pas de cellulaire.
0: C'est ça. Donc, les toilettes chimiques, c'était 3 toilettes pour 10 000 personnes. C'est pas long, le papier, il n'avait plus.
1: Il
0: hein?
1: Y en a qui ont dû aller dans le bord du bois.
0: C'est ça, effectivement.
2: Juste là,
1: à terre. Ben, imagine-toi, tu pisses à côté de ton char et t'en fais une saga. Hein?
0: Bon, ben, sur le site.
1: Aujourd'hui, là.
0: Sur le site, tout le monde faisait ça partout. Puis là, il s'est mis à mouiller. Puis là, tout le monde glissait à terre.
2: Ah, non.
0: Mais c'était l'époque hippie. On se foutait un peu de.
1: On avait une fleur entre les dents.
0: Puis tu sais, l'hygiène à cette époque-là, on s'en foutait aussi.
1: C'était
0: la mode aussi.
1: Il y avait beaucoup de poils. Hein,
0: effectivement.
2: Ça revient le poil, méfiez-vous. On est en 1969 encore.
0: Sauf que là, il y a des. Justement, les restaurants sur place. Eux autres, l'Hamburger, mettons, étaient à 25 cents. Quand ils ont vu que c'était malade, ils ont décidé de monter ça à 1$.
1: C'est sûr.
0: T'sais, eux autres, ils en ont profité.
1: Je l'aurais fait aussi.
0: Ben oui. Et là, il y a les gens de Bethel autour. Eux autres, ils sont organisés pour faire des sandwichs, pour distribuer ça aux gens qui étaient sur place. Parce que là, déjà rendu vendredi, en début de soirée, il n'y avait plus rien à manger. Donc, ils distribuaient ça par hélicoptère.
1: Ben
0: donc, ils ont fait des sandwichs, au-dessus de 10 000 sandwichs qu'ils ont fait. Pour donner aux gens, puis on distribuait ça par hélicoptère. Les artistes qui venaient ne pouvaient pas passer. Donc, ils venaient aussi en hélicoptère.
1: Tous les
0: artistes venaient en hélicoptère.
1: Ça, tu vas m'en parler, des artistes. Ben d'abord, Jimi Hendrix, on s'entend que...
0: 18 000 le cachet, qui est autour de 125 000 aujourd'hui.
1: Ah, mais c'est pas représentatif.
0: Non, c'est pas représentatif parce que...
1: D'attendre de ce gars-là.
0: Non, c'est ça, parce que tu peux avoir Kiss pour 1,1 million, puis CDC 1,1 million, là, puis Rammstein, puis Iron Maiden.
1: OK.
0: Pour comparer un peu avec aujourd'hui, là.
1: Ouais.
0: Donc, 125 000, c'était des peanuts, là.
1: C'était des peanuts,
0: c'était vraiment le plus gros cachet. Santana, 750 piastres. Puis eux autres sont à peu près 7-8 sur 5, là.
1: Santana.
0: Il était pas aussi populaire qu'il l'a été après.
1: Mais il est bon, Santana?
0: Ah oui, il est excellent, tu sais. Mais quand même, 750 piastres comme cachet, c'est...
1: Comment durait à peu près, parce que toi, tu le sais, là, les prestations de chaque artiste, c'était-tu...
0: Vingtaine de minutes.
1: 20 minutes, hein, 20, 25 minutes?
0: Ouais. À part le premier, il s'est fait avoir un peu... le premier, c'était un artiste qui n'était pas tellement connu, mais c'est ça, lui, il était embarqué, puis là, ben les autres artistes n'étaient pas là. Fait qu'il était obligé de rester 2h30 sur scène.
1: Comblé.
0: Ouais, parce que là, il fallait...
1: Un artiste de comblage. As-tu son nom,
0: cet artiste? Ouais, je l'ai. C'est ça, c'est... Je l'ai pas tellement loin. Mais c'est ça.
1: T'es pogné, là, hein?
0: Ouais, c'est ça.
1: En tout cas, c'est pas grave.
0: J'ai ça dans mes notes, mais je vais le trouver. C'est pas un nom super connu.
1: Avec 42 kilomètres de fil, Eric.
0: Richie Evans. Donc, lui, il devait faire 20 minutes. Mais sauf que là, c'est ça. Là, les autres artistes qui devaient venir n'étaient pas présents.
1: Ils sont répertoires.
0: Tire. Là, à un moment donné, il y a eu un gourou hindou qui est venu, Swami Swachigananda, qui est venu faire un discours, là, comme c'était à l'époque, c'était à la mode, là.
1: Oui.
0: Donc, lui, il est venu jaser un petit peu. Donc, c'est ça. Et plus tard, il y avait Crosby, Still, Nash & Young.
1: Oui.
0: Qui, eux, Neil Young, n'était pas, il venait juste d'arriver avec le band, n'avait même pas encore pratiqué avec le groupe.
1: T'es sérieux?
0: Donc, il était embarqué sur scène sans avoir pratiqué, avec, qu'est-ce que c'était, Crosby, Still, Nash. Oui. Donc, c'est ça, puis c'est ça, tu sais. Là, ça, lui, il arrive dans le décor, puis let's go.
1: Comme un cheval, ça soupe, puis là.
0: Ouais, effectivement. On a eu Blood, Sweat and Tears, 15 000 Je parlais de Santana, 750 imagine. On aurait pu l'avoir dans le parking ici à Radio X pour toute l'été.
1: Ben
0: tous les soirs, à ce prix-là. Là.
1: Imagine, hein?
0: Imagine Santana.
1: Hey, regarde, ça n'a aucun sens.
0: Ouais, les Who, ils ont eu 6 500. Janis, même, on pourrait écouter un petit bout de Janis qu'on a à Woodstock.
1: Peace of my heart, ça, c'est bon.
0: Ouais, 7 500 qu'elle a eu comme cachet.
1: Ah!
0: Donc, la moitié de Jimmy, on parle de 75 000, 60 000.
1: Hey, on se fait-tu plaisir? On écoute-tu un peu Janis?
0: Ouais.

0: Ah ouais, hein?
1: Donc, Bob Dylan n'est pas là, dans sa ville.
2: Non, c'est ça.
1: Se fait un party.
2: Oui, en plein ça. Puis là, Woodstock, ben, la municipalité a dit non, nous autres, ça nous intéresse pas. Donc, les gars sont allés à 70, ils ont été capables de trouver un endroit à 70 kilomètres plus loin, qui est à Bethel.
1: OK.
2: Donc, c'est là qu'il y aura le site de Woodstock. On a décidé d'appeler ça Woodstock parce que c'était plus beau comme nom aussi que Bethel. Là,
1: Bethel,
2: ouais, Bethel 69, yes sir, tu sais, c'était... Et en passant, pour revenir à... Ouais, c'est ça, tu sais. Pour revenir sur Bob Dylan, la lettre d'amour qu'il avait écrite à Françoise Hardy, on la retrouve.

0: qualité, ben, c'est, on s'entend, on est à Woodstock. À Woodstock. Allez, haut-parleur, 400 000 personnes, là, tu passes. T'as envie de pisser, là? Moi, je capote au festival d'été. Il y a des toilettes, il y en a, on peut se carrer.
1: Il y en a, là.
0: Mais t'as une toilette chimique pour 10 000 personnes.
1: Y a-tu passé de
0: t'en regardes pas, là, la trou, là, quand tu vas là, là.
1: Hé, ah ouais. Seigneur, tu fermes tes yeux.
0: Puis probablement qu'il va faire une touche au papier, là.
1: Touche à le moins de choses possible.
2: Ouais, mais dans ce temps-là, on s'en foutait un peu. Ouais. L'hygiène, c'était secondaire.
0: 15 000 piastres, Janice.
2: Ouais.
0: 15 000.
2: Ouais. 15 000 pour Janice. Puis aussi, il faut dire que les caisses de son étaient faites pour 50 000 personnes.
0: Ouais.
2: Mais là, t'en as 400 000. Donc, pendant un bout, t'entends quasiment rien. Et là, c'est là où il y a beaucoup de gens qui s'improvisaient un peu de la musique. Il y en a qui avaient leur guitare sèche, ils avaient le petit tam-tam, puis...
0: Ils faisaient des
2: petits shows comme ça, oh, là. Oui. Tu sais, c'est le monde s'amusait. Il y a eu juste un mort, hein, à cette fin de semaine-là.
0: C'est fou, hein?
2: Ouais,
0: il y a
2: des festivals
0: de musique qui en a eu plus que ça.
2: Ah, ben oui.
0: Mais ça, un mort dans ça, puis il est mort de quoi, tu sais pas?
2: Non, j'ai pas cette information-là.
0: Non.
2: Mais overdose, oui, je l'ai, c'est ça. Zéro violence, overdose.
0: OK.
2: Dans le fond, c'est ça, c'est que.
0: Ça coûtait. Sais-tu comment ça coûtait pour aller là? Selon toi?
2: Le prix, c'était sûrement pas beaucoup. Là. Ça doit être une affaire de 15$, même pas.
0: Ah ouais?
2: Ah ouais, ça doit être
0: imagine-toi
2: près, là,
0: les organisateurs qui attendaient 50 000 personnes, qui ont eu 400 000 entrées.
2: Ils
0: devaient plus être capables de...
2: Parce que là, les cachets étaient plus pareils, là.
0: Ben non.
2: Là, l'artiste qui est arrivé, il dit, oh, ben là, attends un peu, là. Moi, mon artiste, il a un cachet pour 50 000 personnes. Mais là, t'en as 400. Fait qu'on va, on va manger le cachet. Mais là, eux autres, ils n'avaient pas prévu ça. Fait qu'ils ont été endettés complètement à la fin. Ce qui a sauvé les deux jeunes organisateurs, c'est le film et le disque, le 33 tours.
0: OK.
2: C'est là où ils ont pu récupérer leur argent.
0: OK. Fait
2: sinon,
0: qu'ils ont
2: les
0: fait
2: gars,
0: la
2: ils étaient endettés bien raides, là. C'était fou, là.
0: Yeah, c'est fou.
2: Ouais, ils ont pu récupérer 1,5 million. Parce qu'ils avaient perdu eux autres, là.
0: Beaucoup.
2: Ouais,
0: au-dessus d'un 1,5 million, en 69, là. On parle de 1969.
2: Ouais, il était endetté d'au-dessus d'un million, là.
0: OK, continuons. Donc, après Janice, qui est arrivé?
2: On a eu Janice, Blood, Sweat and Tears, qui était un peu... Blood, Sweat and Tears, pour ceux qui connaissent moins, c'était les précurseurs du jazz rock.
0: OK.
2: Qui était un peu dans le style Chicago.
0: Sébastien nous dit, Carbo, 6 piastres par jour.
2: 6 piastres par jour,
0: Ouais,
2: c'est ça, parce que j'ai repensé à ça. Je suis allé voir Maiden à 12 piastres en 84.
0: C'est ça. Donc, ça donne
2: dans le fond, ouais, c'est ça. Faut
0: je... ben, en fin de semaine prochaine. C'est en fin de semaine, Maiden à Montréal?
2: Je crois que oui.
0: Ouais.
2: Il y avait aussi CCR aussi à 10 000 $
0: Ah!
2: Ouais, les autres, ils étaient là. Joanne Baez, qui avait aussi 10 000 $ qui était le troisième plus gros cachet. Joanne, elle, était très populaire à l'époque. Là. Aujourd'hui, on en parle un petit peu moins d'elle. Jefferson Airplane, White Rabbit.
0: Ça, c'est bon, ça. Mélanie, peux-tu nous mettre Jefferson Airplane?
1: Oui.
2: Yes.
0: C'est bon, ce groupe-là. Ça aussi, en 69, c'était fort.
2: C'était très fort, White Rabbit.
0: On l'oublie, la génération de Mélanie. Woodstock, Mélanie, ça te dit quelque chose?
1: Ça me dit absolument rien.
0: Rien, c'est ça.
2: Ah, ouais?
0: Ouais.
2: Ah, tabarouette. Ouais. Hey, c'est surprenant.
1: J'ai jamais entendu parler de ça.
0: Avance-les un peu, parce que c'est très mollo le début de la toune. Là.
2: Ouais.
0: Mais ça, là.
2: C'est là qu'on voit des papillons partout, puis...
0: T'essayes de frapper des mouches qui n'existent pas.
2: C'est ça. Ah ouais. Il y a un train qui s'en vient, là. Il y a un train, il y a
0: Mais tu sais, imagine-toi, là. C'est peace and love, là. C'est vraiment l'amour et la paix, là.
2: Ouais.
0: Fait qu'il y avait tu comprends, des gens qui se faisaient la reproduction, là.
1: Oui, oui. J'en doute pas.
0: Puis d'autres avec une guitare, puis jouer comme des balles, puis tu sais, c'était ça,
2: oh,
0: là.
2: Ouais.
0: C'était vraiment l'amour libre. Si tu veux un bel exemple de ça, il y a un film extraordinaire que je répète, puis que je vais répéter tout le temps. C'est Forrest Gump. Puis la belle blonde de Forrest Gump, elle est partie, elle revient, à part, elle revient, victime d'inceste, victime... Tu comprends? Puis elle est allée comme à Woodstock, elle s'est ramassée que le sida. T'sais. C'était fou, là. Puis tu sais, t'envoies un bel exemple de ce film-là qui fait des éphémérides d'à peu près toute l'histoire de la vie aux États-Unis. Puis il y a une partie de Woodstock, là, tu le vois carrément, c'est bullseye. Moi, ça m'impressionne. Puis c'est sûr, c'est mon année de naissance.
1: Ben oui.
0: Il n'y a rien de plus beau en 69. Carbo, la position, ou bien un Dodge Charger 69. Il n'y a rien de mieux.
1: Et Woodstock.
0: Et Woodstock.
2: Puis les Mets de New York au baseball. Là.
0: Oui.
2: Ça, il faut le rappeler. Ils avaient, eux autres, au mois de juin, la pire équipe du baseball majeur. Ils n'avaient presque pas gagné de la saison. et ils ont réussi à terminer premier dans la saison puis gagner la Série mondiale.
0: Voilà.
2: C'était un exploit qui n'a jamais été réalisé avant et après. Là. Puis Dieu sait qu'il y en a eu des matchs de baseball. Là.
0: Ben oui.
2: L'exploit des Mets, là, c'était leur première Série mondiale.
0: Vraiment.
2: 1969. Même Bryan Adams a fait une chanson sur l'été 69, Summer 69.
0: Oui. Que Nick Cloutier reprend dans son groupe Hommage à Bryan Adams, qui est très, très bon aussi.
2: Yes.
0: C'est le fun, on va le plugger en même temps.
2: Ouais. Oui. J'ai des noms aussi qui devaient venir, parce que dans ce temps-là, il y avait des noms très populaires qui ne se sont pas présentés.
0: Ah ben, toi, des noms chauds.
2: Ben oui.
0: J'aime
2: il y
0: ça,
2: avait
0: oui.
2: Les Beatles, mais eux autres, ils travaillaient sur l'album Abbey Road.
0: OK.
2: Donc, il n'y avait pas le temps. On n'a pas le temps, on n'y va pas. Il y a Led Zeppelin, j'ai trop tard. Eux autres, ils ont refusé tout simplement. Ben, ils refusaient, ça ne marchait pas avec les conditions.
0: Ça donne pas.
2: C'est ça, les Doors, ils n'ont pas pu venir parce que il y avait Jim Morrison qui avait des problèmes en justice.
0: Oh!
2: À cause qu'il aurait montré sa bisoune pendant un show.
0: Ah ben.
2: Donc, il y avait des problèmes de justice. Puis bon, il y a Aaron Butterfly qui, eux, il n'y avait pas de problème. Ils sont arrivés, mais ils ont été bloqués à l'aéroport.
0: Bon.
2: Il y avait peut-être du stock qu'ils ne devaient pas avoir.
0: C'est ça.
2: Aaron Butterfly.
1: Des interdits.
2: Ouais. Il y a les Rolling Stones. Eux autres, ben, c'est Mick Jagger. Il y avait un tournage en Australie.
0: Ah.
2: Il ne pouvait pas être présent.
0: Ben, tu avais raison. T'es loin. Ouais. T'es loin de ta mère.
2: Puis même avec John Lennon, il avait accepté à un moment donné, mais c'était sous le nom du band Plastic Ono Band avec Yoko Ono.
0: OK.
2: Puis les gars, ils ont dit non, nous autres, c'est les Beatles qu'on veut.
0: C'est ça. On veut pas toi, là. T'es pas bon.
2: Pas toi tout seul, là.
0: Ah non, toi, t'es pas bon, toi. Ah ben.
2: Et c'est ça. À part de ça, les autres gros noms, là, les Canada Heat qui étaient présents, les Who, dans l'invasion britannique, à part de ça, les gros noms, Johnny Winter, un grand bluesman. Il y avait aussi les Grateful Dead, bien
0: ben
2: sûr,
0: oui.
2: Qui est un groupe culte.
0: Oui.
2: Aussi Mountain, Mississippi Queen,
0: oui, hein?
2: Un des classiques, eux autres. Joe Cocker, qui était dans ses débuts. Et puis Mélanie. Aussi, qui était là.
0: Mélanie Paris.
2: Ouais, la chanteuse Mélanie.
1: J'étais là.
2: Ouais. Un beau cachet de 750$.
0: Exact.
2: De tout dépenser.
0: Dans tes chroniques, qui sont super vieilli. Intéressantes, j'aime ça. Pour les gens qui ne connaissent pas ça, allez googler ça, là, Woodstock 1969. Ah ouais. Vous allez voir la mode, les gens, tout ce que vous voudrez. Je t'ai demandé aussi, en terminant ta chronique, des petites hallucinations auditives.
2: Ouais.
0: Ça, c'était classique. Ça a déjà été entendu, ouais. Mais c'est drôle.
2: C'est tout le temps le fun d'entendre.
0: Ouais, c'est tout le temps le fun d'entendre. Tu nous en as préparé deux.
2: Ouais.
0: La première, c'est.
2: La première, c'est. Je pense que c'est Mick Jagger, hein?
1: Oui.
2: OK. Mick Jagger, écoutez ça.
0: C'est quoi qu'il dit?
2: Ah.
1: On recommence.
2: OK. Ah.
0: C'est quoi?
2: Elle se prend les tâtons.
0: Ah ouais?
2: Ouais.
0: Attends un peu.
1: Elle se prend les tâtons.
0: Armelle.
1: Ça.
2: Ici.
0: Ouais, là. Ça, c'est comme voir les nuages, un cunilingus dans le ciel avec comme un ours.
1: Ou une sirène
0: non, c'est
1: avec.
0: Un cunilingus, c'est un cumulonimbus. Ça a l'air d'un ours, hein, Eric?
2: Ah, ouais.
0: OK.
2: L'autre,
0: Jagger.
2: C'est avec Motley Crue dans les années 80. Look That Kill.
1: Je suis un. C'est ce nom?
2: Non, c'est plus vers la fin.
1: OK, on recommence.
0: On allait donc, ouais. C'est pas tannant, ces affaires-là.
1: C'est la dernière phrase, mais.
2: Moi, j'entends juste ça à cette heure. Hein,
0: c'est ça qui est tannant, Eric, quand tu m'arrives avec des affaires de même, parce que quand j'écoute la toune, après ça, je dis toujours ça.
2: Ouais.
0: C'est quoi?
2: C'est mou de la quéquette.
1: C'est mou de la quéquette.
2: Ouais. Ici.
1: Là, je l'entends, tu vois, mais tantôt, je l'entendais pas.
0: C'est extraordinaire. On peut t'écouter sur Radio...
2: Oui, radionostalgie.ca ou radioquebec.biz.
0: Vraiment, merci.
2: Vous avez la nostalgie ou le métal.
0: Merci beaucoup, Eric, encore de ton passage. On va faire une mini-pause. Il est 7h30 le 22 août. Ce sera une très belle journée. Sur Québec, et je suis avec Mélanie Paré, et on revient, ce sera pas long.
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0: Ça, c'est un groupe qui était à Woodstock. Cannot Eat. Super bon groupe. Si tu vas écouter ça, tu vas voir sur
1: très bon.
0: Vraiment le fun. Il y a une nouvelle que tu as vu passer, Mélanie. Tu avais envie de jaser avec moi, puis moi, je suis en 100% d'accord avec ça. C'est que le service de police de la ville de Montréal, évidemment, tu as entendu l'histoire de racisme systémique, puis blablabla, puis les affaires, il y en a tellement. Là, on en a déjà parlé aussi en masse. Mais là, l'annonce a été officiellement faite et la nouvelle est sortie hier. 3500 policiers de Montréal et 600 chars de police vont être munis de caméras. On va devoir investir énormément d'argent d'abord parce qu'on sait d'emblée que tout ce qui va se passer, ces caméras devront être installées sur une espèce de serveur. Mais lorsqu'il y a une intervention policière, ou surtout lorsqu'on va remettre en question une intervention policière, parce que souvent, ce que tu vas voir dans les spotted policiers zélés, ben c'est des crosseurs qui montent pas le avant. Tu sais, ils montent juste quand...
1: On n'a pas la mise en contexte.
0: Ben non, on va montrer juste ce qui fait notre affaire pour essayer de faire pitié puis faire chier la police, qui est, à mon avis, indécent, parce que il y en a pas... Oui, ça peut arriver dans le corps police que tu aies un policier qui est un peu plus zélé ou quelqu'un qui est vraiment qui t'a pris en grippe, mais je peux pas croire que le flic se lève le matin pour faire des affaires qui n'ont pas d'allure. Bref, avec ça, la remise en question des citoyens, ben là, on pourra amener en preuve la caméra lors d'une intervention.
1: Ouais.
0: Ça, ce que tu m'as dit, moi, tu sais, j'ai dit, bah, c'est une maudite bonne idée. Et, ben écoute, Madame la mairesse, Madame Martinez, Ferrada, et le chef de police, Fadi Daguerre, ben sont bien d'avis, eux autres aussi, que le service de police vont franchir une étape importante dans l'évolution de la pratique. Encore là, il va falloir être enseigné à l'école de police. Sylvain, j'ai essayé d'en rejoindre mon chum police, je suis pas capable. Parce qu'à Nicolette, il va falloir être enseigné à travailler avec un body cam qui
1: d'après
0: est complètement
1: moi,
0: différent.
1: C'est ça. Il va falloir qu'il y ait un cours qui s'ajoute ou une formation, quelque chose. Là, parce que j'ai hâte de voir là, dans les prochaines années qu'est-ce qu'ils vont faire par rapport
0: est-ce
1: à ça.
0: Est-ce que tu es d'accord, toi, lors d'une intervention de routine là, sur le CSR, le Code de sécurité routière, qu'un policier te filme en train de dans ton char? Parce que là, la fuck qu'il y a, là, c'est que, mettons, Mélanie, là, tu pars, tu l'aimes, ton amoureux, on est en contexte. OK?
1: Ouais.
0: Ça n'a pas rapport. Là. Je te mets une mise en situation.
1: Oui, oui.
0: T'es dans ton char, puis t'es avec ton amant. Puis ça tourne mal.
1: Ouais.
0: Tu comprends? Ça tourne mal. Puis là, parce que justement, t'es sénère, puis t'es en train de te faire filmer avec quelqu'un d'autre.
1: Mm-hmm.
0: Puis tu veux pas que ça sorte. Puis ça s'adonne que ton chum est police. Il va le voir.
1: Ouais.
0: Tu comprends?
1: C'est sûr que quand on regarde toutes les côtés de la médaille, il y a quand même des choses que, en tant que citoyen, on penserait pas. Exemple, ça, quand on réfléchit pas trop à l'affaire. Mais, moi, je me mets en mode plus positif, puis je me dis, ça peut quand même, autant du côté des policiers, les aider, autant du côté du citoyen, les aider.
0: Les sécuriser.
1: Oui.
0: Parce que c'est, il y a pas juste un angle à voir. Évidemment, toute l'approche policière va être revue. Il va falloir l'enseigner aux nouveaux policiers. Parce que moi, je me suis fait arrêter pour vérification parce que le flic était pas content que j'ai un couvert de plastique en arrière de mon char.
1: Ouais.
0: Sur le boulevard Laurier, la main sur le gun. Deux gars, pas de bonne humeur. La ville de Québec, je suis pas gêné. Là, les gars, là, calmez-vous les nerfs, là, crève. Je suis pas en train de faire un vol de banque. Sacrément, j'ai juste un couvert de plastique. Excusez, j'ai sacré, je l'ai pas. Puis c'est pas un pire sac. Mais tu comprends?
1: Je l'ai même pas entendu, on dirait.
0: Ouais. J'ai là, et calmez-vous, là. Il y a une manière de parler. Ben oui, ben commence par toi. Commence par toi.
1: Ouais.
0: Gros, puis yo, puis non. Moi,
1: pis
0: on m'appelle comme... pas gros. Moi, j'ai un nom.
1: C'est ça, puis il y a des citoyens qui sont irrespectueux. Ben, il y a des policiers aussi, parfois, qui sont irrespectueux. Il
0: n'y
1: a pas tout le monde de parfait.
0: Mais
1: là,
0: on peut le comprendre.
1: Ouais.
0: Tu comprends que la réalité des policiers, moi, je suis très au parfum de ça parce que dans la vie, je soupe avec des polices. J'étais avec des polices dans ma vie, là. Tout le temps.
1: Oh, oui.
0: T'sais, j'ai plein de chums. Que ce soit de la SQ, que ce soit le municipal à Québec ou ailleurs. Mais à un moment donné, tu comprends que le policier peut décrocher un enfant de 12 ans qui a enlevé qui a mis fin à 5 jours dans la cour familiale ou d'un sous-sol. Puis le matin, puis le soir, il peut intervenir auprès de quelqu'un qui a pas fait 3 stops puis qui essaie de faire le clown. Puis finalement, il finit sa soirée dans le pont La Porte avec un gars qui prend le trafic à l'envers puis qu'on sait pas trop c'est qui, puis on sait pas trop pourquoi, puis on comprend pas encore pourquoi que la lumière a pas été faite là-dessus. Mais tu comprends, puis qui va s'en prendre à un bon samaritain pour l'aider. À un moment donné, la vie de police, tu peux pas être police si t'as pas été police. Moi, ça, je te le dis tout de suite, là.
1: Tout à fait.
0: Tu peux pas être police si t'as pas été police.
1: Tu peux pas comprendre ça.
0: Tu peux pas comprendre ça. Ça, c'est impossible à comprendre. Il faut être policier pour le comprendre, ou policière. Puis, moi, je pense que cette approche-là, c'est une bonne ouverture. Vraiment une bonne ouverture. Puis, on est capable d'avoir des performances avec des caméras, surtout des chars de police, des caméras de patrouille. Aux États-Unis, puis dans d'autres pays, ça existe depuis longtemps, là.
1: Ben, c'est ça.
0: C'est pas une nouveauté, là.
1: Oui, puis aussi, je pense que au cours des dernières années, les citoyens ont perdu le respect pour les policiers. Les citoyens ont même plus peur de la police. Non. Ils s'en foutent carrément. Puis justement, peut-être que ces caméras-là, dans les véhicules ou directement sur le policier, ben je me dis peut-être qu'on va ramener un certain respect. Ils vont peut-être se dire... Attends, on a déjà posé la question à nos auditeurs. Là.
0: Ouais.
1: Vous, si vous étiez filmé 24/7, est-ce que vos comportements changeraient?
0: Ben là,
1: il y en a qui répondraient oui.
0: Fadi Daguerre a dit que ce ne sera pas 24/7.
1: Non, mais ils vont quand même faire une...
0: Oui.
1: C'est très transparence totale qu'ils veulent.
0: T'sais, il n'a pas dit que ce sera 24/7, puis les caméras ne seront pas toujours allumées, mais ils peuvent être allumés.
1: Ouais.
0: Ils peuvent être à on quand on veut. On va pouvoir la fermer aussi. Mais ça, j'aime moins ça. Parce qu'encore là, si...
1: Ils choisissent
0: le peu. Ouais, le cas d'un policier qui pourrait outrepasser la mesure du normal de lorsque quand que sa job est faite, ben là, il va fermer la caméra pour dire que le gars, c'est un cave. Après ça, il va les réouvrir parce que le gars va réagir. Là, j'aime pas ça.
1: Ouais, ça, c'est sûr.
0: Ça va me prendre de la minute 1 à la minute 28 de la fin d'intervention. Moi, c'est ça que j'ai besoin, là. Tu comprends?
1: Mais en même temps, sûrement qu'ils vont être équipés de temps, tu vois, les dates, les heures. Je sais pas comment ça marche, là, mais... Si tu vois que, tu sais, tu commences l'intervention, puis il te manque un bout, là, aussi... Ça va être à la faute du policier. Là. Je veux dire, à un moment donné, on va avoir des nouvelles caméras. Ben, écoute, il faut que tu l'utilises de la bonne façon.
0: Oui. Du côté de la ville, on a un budget. As-tu vérifié la nouvelle? Selon toi, comment ça coûte équiper 3500 polices de caméras?
1: Bon, j'ai deux chiffres dans la tête.
0: On n'appelle pas, on n'achète pas 3500 caméras. On fonctionne ses équipes. À Québec, on a 6 équipes. Ben, on a, mettons, 30 policiers par équipe. Ben, on va mettre 30 caméras en circulation, peut-être une coupe en backup, on ne sait jamais, peu importe. Les chars, on a 500 chars, ben on va les équiper toutes. Mais comment tu penses que ça coûte, à peu près?
1: Je l'ai vu vite à matin, puis j'ai soit 20 millions ou 40 millions en tête.
0: 40 millions.
1: C'est ça, 40.
0: Pour assurer l'acquisition, mais aussi le déploiement des caméras d'intervention. C'est non seulement les bretelles, la caméra à côté sur le chest, ça va prendre aussi un système de gestion d'extrait de caméras, un système de gestion, de stockage aussi d'images vidéo. Tu comprends? Puis d'archives d'images vidéo, tant aussi longtemps que les dossiers ne seront pas réglés. Fait que je vais te le dire tout de suite, la mairesse est en appel d'offres présentement. Ça peut prendre jusqu'à un an avant qu'on voit la première caméra arriver sur le flic. Donc, ça va être un déploiement qui va être progressif, puis on parle de quelques années. Évidemment, au Québec, ça va faire probablement... sujet d'un laboratoire, un laboratoire à ciel ouvert.
1: Mm-hmm.
0: Mais moi, je suis entièrement d'accord avec ça.
1: Oui, je pense que c'est une
0: nécessité.
1: Bonne idée.
0: D'ailleurs,
1: c'est une protection aussi.
0: Oui, j'ose avec des flics, t'en remarqueras dans leur veste pare-balle. Souvent, le flic, il va placer son cellulaire sur caméra quand ça brasse, puis il va le rentrer dans sa veste pare-balle. Comme ça, il va filmer lui-même cette affaire-là. Puis il va pouvoir documenter si jamais il y a quoi que ce soit. Il va pouvoir même se protéger. Déjà, les policiers ont le réflexe de faire. Tout dépendant de la police, évidemment, puis tout dépendant du individu qu'on va intercepter. Mais moi, je trouve que c'est une belle avancée. Je suis d'accord pour le financement de des choses comme ça, beaucoup plus que pour un canard en caoutchouc qui va flotter en avant du château Frontenac dans le fleuve. Là. Tu comprends? Là? Les villes devraient absolument se pencher sur ça, protéger, régler. D'abord, à Québec, on peut se finir par régler ça, cette convention-là, depuis 2023, qui n'est pas réglée.
1: C'était mon prochain point qui était un petit peu plate, mais là, c'est bien beau en matin, les caméras, pis ça, mais on parle du SPVM.
0: Ouais.
1: On parle pas du SPVQ matin.
0: On n'est pas là.
1: Donc, nos policiers, ils sont ici, là.
0: Le SPVQ, à ce jour, on est encore le 28e corps policier le plus maltraité des 29 corps policiers au Québec. On s'entend-tu, là? Fait qu'on est encore dans la cave. On est encore mal pris. Parce qu'on a une administration de cul, je suis obligé de te le dire, puis on n'est pas capable de gérer, puis on n'est pas capable de gérer nos polices. Puis je te le dis, je vais te l'annoncer officiellement, là. Je te le dis, là. Moi, je me tiens beaucoup avec des polices. Il y en a un Christy de paquet qui attendent juste que la convention signe pour sacrer le camp de la police. quand la convention va être signée, puis on va avoir peut-être un rétro, on verra, puis qu'on va régler nos affaires, puis qu'on va décider de prendre notre retraite au nouveau taux, on va sacrer notre camp. Parce qu'il y en a qui sont écœurés, sont plus capables, sont finis, sont brûlés. Ouais. On appelle ça dans le jargon de la police, des sont gazés. C'est plate, là.
1: Puis même les jeunes policiers, là, ceux qui commencent, là, je parlais avec quelques-uns l'autre jour, là.
0: Ils se remettent en question.
1: Ils se remettent complètement en question. Ouais. Tu passes d'une job, ils font plein d'autres jobs, là, t'as la sécurité du port, t'as des centres de jeunesse, t'en as, là, de la sécurité tout court. Ben, ils font plus d'argent, sont mieux dans les jobs qui étaient avant que quand ils arrivent au SPVQ.
0: Ben, je te le répète, à ce jour, une bibliothécaire à la bibliothèque Gabriel Leroy gagne plus cher qu'une police avec une veste par balle.
1: Hey, c'est
0: un
1: tough, là!
0: Ben, c'est ça. T'sais, tant aussi longtemps que les municipalités et les villes vont engager, puis ça, on le répète, puis je le répète, puis je le répète, quand déplaise à M. Godreau, chef de police de la Ville de Québec, que d'ailleurs, on ne voit pas, là, on le voit nulle part, là. Quand est-ce qu'il sort des médias, ce gars-là?
1: Hey, on ne l'a pas vu, ça fait un Christy de bout, à part quand ils l'ont,
0: c'est ça.
1: Je vais dire, élu. Là,
0: mais ça, ce gars-là, tu sais, qui est chef, qui serait supposé dire, « Hey, wow, ce qui se fait à Montréal, attendez bien, à Québec, on va en avoir du budget. » Ben non, la
1: réagis
0: réponse est non.
1: À ça?
0: Non, la réponse est non. Parce que tout ce qu'on fait à Québec, c'est coupé partout pour faire quoi? Un train!
1: C'est ça, notre priorité.
0: C'est ça, la priorité. Hein? J'entends un maire dire des absurdités de des façons éhontées, je te dis, je capote ma vie, qui dit que la population veut combattre les changements climatiques. Non, la population veut manger, monsieur le maire. Tu te donnes des qualités d'une personne qui devrait être probablement au provincial ou encore mieux, au fédéral. D'être un décideur, de te faire élire et compagnie. C'est pas ça, là. T'es un maire. Toi, t'es supposé gérer des poubelles. Gérer du déneigement, gérer des loisirs. C'est ça ta job à toi. C'est t'occuper de ton aréna, t'occuper de tes affaires, de tes trottoirs qui sont détruits, tes routes, mais encore là, puis ta police, tes pompiers, tes cols bleus, tes cols blancs. Tu dois t'occuper de ces gens-là. Pas de du climat puis de la planète. Foute-moi patience. Gauvin, il était dans Alberta il y a deux semaines. Il a jamais vu autant de glace. Pendant qu'il était sur une tête de montagne, là, à ce date-site, le 18 août, il est tombé un pied de mine de neige. Ça va-tu, là, de ta planète, là? Slaque-moi patience, là. Guerre à l'automobile. Incroyable. Tout pour faire... En tout cas, bref.
1: Se concentrer, c'est les bonnes affaires.
0: Ouais.
1: Je pense que ça commence par manger sécurité.
0: Équipe ta police.
1: Ouais.
0: Puis t'as raison, il y a une petite affaire qu'elle t'a dit tantôt qui, des fois, pourrait faire sourciller d'aucuns. Faut avoir peur de la police. Bien, c'est sûr que la police... C'est bien beau, c'est bien fin, ça descend avec les pompiers, un chat d'un arbre. Mais la police, en premier, c'est faite pour arrêter des bandits. Hein?
1: C'est ça, un policier.
0: C'est ça. Puis des bandits, ben faut pas avoir peur de ça, des bandits. Il faut que la police fasse sa job de police.
1: Ben oui, puis s'il y a plus... C'est ça, c'est que le monde n'a plus peur de rien faire parce qu'ils ont plus de respect pour la police.
0: Non.
1: Ils s'en foutent parce que les policiers peuvent plus rien faire aujourd'hui.
0: Puis des exemples comme on a vu à Montréal, parce que là, Mme Ferrada, là... C'est bien beau équiper ta police, là, mais fais donc une loi pour empêcher les crottés de dire que ta police, c'est une chienne puis c'est une truie. Mm. Je m'excuse des mots, là, mais c'est ça qu'il a utilisé, le gars. Là, il est arrêté, là. Mais ce gars-là, là, a aucun respect, puis c'est pas le seul, là. Il a aucun respect, puis il se filme, puis il met ça sur ses réseaux sociaux, puis il attire la haine. Puis il va sur des pages de policiers zélés, puis il continue, puis il traite la police comme si c'était des mardes. C'est sûr qu'à Québec, ce gars-là se ramasse cul par-dessus tête dans le derrière d'un Ford Taurus. Puis probablement qu'il va en passer, il va passer un mauvais quart d'heure parce qu'on doit respect à l'uniforme. Quand tu vas aux États-Unis, que ça soit un agent de sécurité qui n'a pas de gun à la taille, puis qui fait un travail de sécurité, tu le respectes. Tu fermes ta gueule, tu dis que tu passes par là, il va...
1: C'est ça.
0: Tu comprends? L'uniforme est respecté. C'est important.
1: Mm-hmm.
0: Mais ici, là... Ben non.
1: C'est ça qui me fâche. Il n'y a pas de respect.
0: Il n'y a pas de nez de clown, puis c'est pas loin, puis ils bavent la police, puis ils écœurent, puis ils donnent d'exemple aux jeunes, parce qu'on influence. Hein? C'est toujours une histoire d'influençage. On va faire une pause, Mélanie.
1: Oui, il faut.
0: On influence les jeunes au non-respect de l'ordre. Puis quand un policier travaille, fait sa job, il y a un règlement. Tout ce que tu as à faire, c'est suivre le règlement. Si tu n'as pas envie de la mettre, ta ceinture, mets-la pas. Tu iras contester ton ticket pour dire que tu as une condition médicale pour ne pas la mettre. Mais c'est pas au policier de... Lui a constaté une infraction, il t'a signifié une infraction, il t'a donné un constat d'infraction. Lui, je constate, ce matin, le 22 août 2026, à 7h51, qu'il faut faire une pause. T'as fait pas, je te donne un ticket. On revient sur pas long.
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1: Hey, j'ai envie, Mélanie, je ne sais pas si ça tente d'ouvrir les lignes.
2: On peut bien faire ça.
1: J'ai énormément, là, j'ai eu un déluge de textos ici, là, c'est au 418-670-9098. Je ne veux pas faire de police bashing, je veux juste savoir, qu'est-ce que tu penses de ça, les caméras? Est-ce que pour toi, ça te sécurise? Est-ce que tu es content de ça? Est-ce que c'est plutôt de la justice pour à tes yeux ou à tes oreilles de savoir que les policiers vont pouvoir filmer en temps réel chaque opération qui pourrait devenir problématique? D'ailleurs, je te la pose la question, 418-670-9098. Par texto ici, tiens, je vais t'en nommer. On doit respecter l'uniforme. C'est important. Depuis que la COVID, on remarque qu'il y a de moins en moins de respect au niveau de l'uniforme. Ça, moi, oui. J'ai quelqu'un qui dit, vous avez raison, le respect de l'autorité, une loi pour interdire le non-respect de l'autorité, ça devrait exister. Montréal devrait se doter de cette espèce de loi-là. Chez Ghana 1, mais Québec, c'est plus serré à ce niveau-là. Oh, oui. Puis tu sais, tu peux pas traiter les policiers de Québec comme tu traites ceux de Montréal. Ça, je le sais. J'ai jasé avec des flics de Montréal, j'ai jasé avec des flics de Québec, puis c'est vraiment très différent. Mais en tout cas, moi, je pense que idéalement, ça serait ça. Regarde, on aurait des lignes. Mélanie, voudrais-tu oui. aller au téléphone? Allô, Radio X?
3: Oui, bonjour.
1: Bonjour, comment ça va?
3: Ça va super, vous deux?
1: Ben numéro oui. un, merci d'appeler ce matin.
3: Oui, concernant votre question pour les caméras.
1: Oui.
3: 100% d'accord.
1: Oui, hein?
3: Oui. Ça va dans les deux sens. Moi, c'est drôle, je regarde beaucoup de vidéos de poursuites policières aux États-Unis.
1: Oui.
3: Ont toutes des caméras, puis en tout cas, parce que là, t'as toujours le comique qui dit « je vous filme aussi ».
1: Ouais, c'est ça a pas de sens, cette histoire-là.
3: Ouais.
1: Puis souvent, ces gens-là, ces comiques-là, comme vous les appelez si bien, puis je suis très d'accord avec le terme que vous utilisez ce matin, vont partager une infime partie de l'opération, c'est-à-dire l'escalade, parce qu'on doit désescalader. On jase souvent avec des policiers ici à Radio X, mais même dans la vie. Puis il y a une technique pour désescalader, tu sais, une situation. Parce que c'est facile de se fâcher, là, à un moment donné, là. Mais il y a des techniques pour ça. Puis les policiers sont formés pour ça. Mais avec une caméra, je pense que ça va être encore plus facile de désescalader l'affaire. Parce que là, le policier va dire, OK, t'es filmé, là, maintenant, à partir de maintenant, tu sais.
3: Oui.
1: Voilà.
3: Puis en plus, c'est quelque chose qui existe depuis des années, là. C'est pas quelque chose de nouveau.
1: Ben non, c'est pas un lapin qu'on sort du chapeau, là. Ça existe depuis longtemps, là.
3: Oui. Puis une petite anecdote,
1: oui.
3: Justement, aux États-Unis. Moi, je vous avais appelé à l'automne dernier. J'étais allé en Arizona. Je devais traverser au Mexique.
1: Mais oui.
3: Puis là, ben, je retourne cet automne. Puis un monsieur. J'étais stationnée au Walmart. Un monsieur gentil dit, on pouvait pas stationner ici, mais il dit, allez dans telle ruelle. Fait que, puis moi, j'avais dit, j'étais inquiète. J'ai dit, c'est une femme tout seule avec deux chiens. Il dit, y a pas de problème, allez telle ruelle. Fait que, en pleine nuit, j'entends beaucoup, beaucoup de bruit, des voitures, c'était des policiers. Là, j'ai dit, ça y est, on va me déplacer. Ben non, monsieur, le policier, il dit, y a-tu quelqu'un de vivant ici? Fait que,
1: ah
3: oui? Oui, je suis là. Il dit, madame, c'est une joke. Il dit, inquiétez-vous pas. Il dit, on va passer souvent durant la nuit. Inquiétez-vous pas.
1: Fait que, on va surveiller.
3: Ah oui.
1: Moi,
3: je trouve qu'il y a l'approche des policiers américains aux États-Unis. Les rencontres que j'ai eues, ça a toujours été positif.
1: Ah, ben, c'est ça. Donc, ben, voyez-vous. Oui. C'est un bon témoignage, mais on s'entend que le système policier, le système judiciaire américain est très différent du nôtre. Mais oui. Tout de même. Hey, merci d'avoir appelé.
3: Ben, c'est rien.
1: Bye.
3: Bye.
1: On va aller au téléphone. Allô, Radio X?
4: Oui, bonjour.
1: Comment ça va?
4: Ça va très bien toi-même.
1: Oui, merci.
4: Ben, écoute, moi, le système de caméra, le chest cam, que ce soit le dash cam, je suis d'accord à 500%. Ça fait longtemps que ça aurait dû être instauré. Écoute, je suis un ancien militaire, puis comme tu disais tantôt, là, le respect de l'uniforme, c'est pas juste au niveau des policiers que ça s'est dégradé avec le temps. Moi, je suis rentré dans la force début des années 80, puis je suis sorti quand même presque une vingtaine d'années plus tard, puis je l'ai senti, la différence, comment que le monde nous regardait.
1: Ah oui, vraiment.
4: C'est plus pareil. Non. Quand j'ai commencé, écoute, j'avais 17 ans, des messieurs de 70 ans qui venaient me voir, qui me serraient la main. Quand je suis sorti, des flots qui me regardaient puis qui riaient. Ouais, c'est écoute, ça. C'est plus pareil. Puis tantôt, tu parlais pour le comment ça allait se déclencher. C'est très simple. Tu le mets avec les gyrophares. Tu pars les gyrophares, le chest cam part.
1: Tout le monde part.
4: Synchronisé.
1: Ouais. Exactement. Lors d'une intervention. Lors d'une intervention à bord de la voiture patrouille, mais sauf que, admettons, là, que moi, ma chum est en police vélo, elle s'occupe des parcs, des pistes cyclables et tout ça. Ben là, il y a une autre manière, mais tu sais, elle pourrait la déclencher, mais moi, je pense que dès qu'elle la déclenche, le policier peut pas l'arrêter. Moi, c'est ça qu'il faudrait
4: c'est
1: faire.
4: Pas.
1: Exactement.
4: Ah, ben ça, parce que sinon, tu filtres.
1: Ben oui. Puis, il faut pas qu'il y ait de filtre. Il faut que ça soit transparent.
4: C'est ça.
1: Puis la technologie, là, existe déjà, là. Fait qu'on s'entend. Ben, merci pour votre service, monsieur.
4: Ça fait plaisir.
1: Belle journée.
4: Merci.
1: Bye-bye. Tu vois, c'est un sujet énormément par texto, parce que c'est sûr qu'on a des gens. On me rappelle que mon huissier préféré, ben, j'en ai plusieurs des huissiers préférés, là. Salutations à Pierre-Luc Coulombe de Coulombe Sénécal, huissier, qui m'écoute sûrement ce matin. Salutations à Pierre-Luc. Mais Michel Gaucher aussi, qui est un peu plus populaire dans le sens qu'il fait des émissions de télé. D'ailleurs, je l'ai approché. Il va venir nous jaser ça dans pas long.
0: Oh, c'est
1: dans quelques,
0: bon, ça.
1: Dans quelques samedis, oui. Michel a toujours son bas de cam. Mais évidemment, lui, pour sa protection, mais aussi pour les émissions de TV. Parce que lorsqu'on cogne à la porte, puis qu'on traque, on est chasseur de char, puis qu'on essaie de comme je vais reprendre ses mots parce que Michel est tellement coloré, je l'aime tellement, Michel. Il va nous dire les crosseurs de grand chemin. Quand il les trouve, les crosseurs de grand chemin qui essaient de cacher un véhicule, évidemment, Michel va vivre des manigances qui sont, regarde, dignes des plus grands cinémas hollywoodiens pour dire le char est pas là, puis finalement, le char est juste à côté, le char est rendu à côté. Non, ben non, le char est dans le garage. Michel, avec toute l'expérience et le bagage qu'il a, ça, c'est une autre affaire, ça. Le respect de l'uniforme, mais le respect des hommes de loi, des agents de loi, ça, c'est quelque chose aussi, là. C'est pas parce que l'huissier de justice est là puis qu'il a sa badge dans le cou puis qu'il vient exécuter un ordre de saisie de la cour que le juge a décidé que c'est fini, là, t'as fini de pas payer, là, je m'en viens chercher ton bien, ton équipement, ton véhicule, ben, t'es pas obligé d'envoyer chez l'huissier. Lui, il fait sa job. Tu sais, mon chum Pierre-Luc, lui, de temps en temps, il va aller signifier des gens, que ce soit des petites causes, des moyennes causes, des grandes causes, que ce soit en familial, que ce soit peu importe. Pierre-Luc, lorsqu'il arrive à la maison, il a une job à faire. Sa job à lui, c'est de te signifier. Tu fermes ta gueule, tu prends le papier, tu signes. Ça s'arrête là. Tu iras t'ostiner devant le juge. C'est pas au huissier de se faire écœurer, mais c'est souvent ça. J'adore mon entourage parce que mon entourage est coloré. J'essaie de rester toujours du bon côté de la lune. On n'est pas parfait dans la vie. Mais je vois des réalités qui... C'est flagrant. Puis le Québécois moyen, c'est pas une personne qui est prêt à respecter l'ordre et la loi et les hommes d'ordre et de loi.
0: Mais je trouve que avant c'était moins pire, on dirait. Avec les années, ça se dégrade complètement.
1: Ben, avec tous les influenceurs, crosseurs qui mettent des interventions policières puis qui bavent la police, les jeunes sont élevés là-dedans.
0: Ouais.
1: Tu comprends? Ils sont élevés là-dedans. Puis là, on peut parler de gangs de rue. On peut parler de motards criminalisés. On peut parler de qu'il y a eu une belle annonce.
0: C'est encore pire, là, les gangs de rue.
1: Une annonce, t'as vu les badges de motards, là?
0: Ouais.
1: Ils n'ont plus le doigt, là. C'est fini, là. On va les saisir. Tu comprends que à un moment donné, il faut respecter l'ordre. Puis si tu te comportes bien, à moins d'une affaire extraordinaire, qui peut arriver, soit dit en basant, c'est tous des êtres humains, là. Tout le monde est humain. Mais t'es pas un justicier, puis t'es pas là pour te faire justice toi-même. Fait que, regarde, OK. Moi, je suis pas d'accord avec l'étiquette que tu me donnes. Je suivais les limites et compagnie. Ben, dis-toi, parce que je vais te donner le truc, là. Quand tu te fais arrêter par la police, arrête le plus vite possible. Lui, le policier va apprécier ça. Le policier use toujours d'un pouvoir discrétionnaire. OK, on s'entend?
0: Oui.
1: Un policier, un agent de la paix, ceux qui sont un douanier. On a tous des pouvoirs discrétionnaires. Tu comprends? Quand tu agis en crosseur avec un douanier, puis tu dis pas au douanier que tu as 4,71 dans la roulotte, puis tu essaies de traverser les douanes, puis tu fais à croire qu'il n'y en a pas 4, tu es bien mieux de dire qu'il y en a 4. Parce que fort probablement, il va dire, ouais, tu dépasses largement la quantité d'alcool que tu as le droit de rapporter au pays, mais c'est correct. Tu me l'as déclaré. Tu es un gars honnête. Tu es une fille honnête. Essayer de cacher des affaires dans la roulotte, puis de traverser ça, tu te trouves bien intelligent parce qu'on est surtaxé au Québec, puis tu as toutes les raisons de la terre de le faire. Mais tu crosses un douanier. Mais dis-toi, enfin, si tu te mets à crosser un douanier, ça se peut que t'aies de la misère après ça.
0: Ça se peut que ça vire mal.
1: La même affaire pour un policier, la même affaire pour n'importe quelle personne qui fait appliquer l'ordre, le droit à l'ordre, même si intégrité fait partie des blasons des policiers. Mais ça peut arriver un jeune baveux police qui te bave. Mais tu fermes ta gueule. Moi, t'as le donné le truc. Dis pas un mot. Donne un permis, prends une ticket, bonne journée. Tu iras le contester. Parce que tout ce que tu vas dire sur le moment, sur le coup de l'émotion, « Ah ouais, mon maudit chien, hein, flic, poulet. »
0: Ça va toujours se retourner
1: contre toi. Il va l'écrire dans le bac du ticket. « On sait bien, vous autres, hein, me servir et protéger, hein, mon écœurant. Hein? »« Eh oui, c'est ça. Hein, t'aimes mieux écœurer le monde que courir après les voleurs, hein? » Ouais, ben t'as connu la réalité de la police, Mélanie. Hein, on la connaît toute, la réalité de la police.
0: On la connaît.
1: Ben lui, il va tout écrire ça. Ben, quand tu vas aller contester, le juge va avoir le ticket. Puis là, il va lire. Les polices, vous êtes des mangements. Les juges, c'est tous des crosseurs. Qu'est-ce que tu penses qu'il va faire quand il va te juger? Même s'il est supposé être droit comme une barre, au diapason, en plein centre de la balance de la justice, il vient de lire que t'as traité juge de cave. Deux balles, deux prises. On s'en va à pause.
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0: Non, mais là, je suis trop surpris. 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
1: Hey, j'ai envie... Hey, ben d'abord, est-ce que tu as réussi de joindre Luc Picard?
0: Je l'ai, mon carbo.
1: OK. À
6: Côte-de-Beaupré, Charlevoix.

0: évaluer, on va faire inspecter ça, on va faire ce qu'il faut. On va appeler un arpenteur, oui, j'en connais un très bon. On va appeler un notaire, oui, j'en connais un très bon. Il va t'aider dans tout. Puis là, tu vas faire que ton processus va être vite, bien. Et, tu sais, Simon, là, c'est un performer. C'est un gars, là, ça fait des années qu'il monte sur le podium de Via Capital. Puis, moi, te le dire, il va y chercher des trophées. Puis pas des trophées médailles d'or. Là. Il va chercher la platine, la patente. 400-500 maisons par année. Le gars travaille comme un bourreau, samedi, dimanche, lundi soir, n'importe quand. Mais c'est ça. Hein, le résultat, c'est ça. Le résultat est, parce que le gars, ça a pas en carte, il est bon. Qu'est-ce que je te dise? Tu l'aimes pas? Pas grave. Il est bon pareil. Il va te la vendre, ta maison. C'est sûr, tu peux te prendre une pancarte verte et blanche. Ça ne me dérange pas, moi. Mais garde, à côté de chez nous, une, ça fait 6 mois. Puis l'autre, là, la berge, je comprends même pas pourquoi il est venu mettre une pancarte chez nous, à côté de chez nous. Il y a bien un pancarte vendu en même temps. Mais ben voyons donc. Oui, mais c'est important, Carbo. Tu sais, il faut le faire. Les procédures, c'est bien. OK. Ben, regarde. 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
5: Ce matin, encore une fois, un coup de circuit. On a envie de parler avec quelqu'un que j'apprécie énormément. Lui, il ne sait pas, là, c'est sûr et certain. Mais je l'ai au bout du fil. Cet homme qui, écoute, réalise de main de maître des choses extraordinaires et d'ailleurs le film Rédemption, qui est en salle depuis fin juillet, si je me trompe pas, il me corrigera, déjà est un coup de circuit. On a traversé la balle là, au bord de la clôture et pour en jaser, ben pourquoi pas, justement. Monsieur Luc Picard, bon matin, Monsieur Picard.
6: Allô, bonjour, ça va?
5: Ben oui, merci d'accepter l'invitation comme ça de venir jaser là, de ce film-là, Rédemption.
6: C'est un plaisir.
5: Une distribution quand même bien incroyable, mais surtout vous, dans le rôle principal, M. Picard, parlez-moi un petit peu de ce film-là là, qui s'appelle Rédemption.
6: Ben, Rédemption, ça se passe en une journée. C'est une histoire qui se passe en une journée. C'est dans deux villes, Montréal et Paris. Et puis, ça part d'un fait divers à Montréal qui va finir par avoir des répercussions à Paris. Puis, c'est un film choral, donc c'est un film qui m'enseigne plusieurs personnages. Puis, au début, quand on les découvre, on comprend pas exactement ce qu'ils lient tous, mais à la fin, on finit par comprendre qu'ils sont tous liés à ce fait divers-là qui se passe à Montréal, qui est en fait un double meurtre dans un restaurant. Mais c'est pas un film de bandit, c'est vraiment un film sur comment les gens réagissent quand ils sont confrontés à des événements. Puis comment les gens peuvent se serrer les coudes les uns avec les autres pour faire face à des choses, à des violences communes, ou des petites ou des grandes violences communes.
5: De prendre le temps de réaliser, parce que vous l'avez... Est-ce que vous l'avez écrit, si je ne me trompe pas? Oui, hein?
6: Oui, je l'ai écrit, oui.
5: Puis le réaliser, puis en plus de jouer un rôle principal, c'est pas beaucoup, hein, un peu?
6: Ben c'est sûr que c'est ambitieux, je le nie pas. Mais quand t'es bien entouré, puis c'est pas la première fois, j'en ai fait quand même d'autres films dans lesquels j'ai joué aussi. Puis dans ce cas-ci, en plus, comme c'est un film choral, comme acteur, j'avais pas tout le film sur les épaules, comme c'était plus le cas dans Confession, le film sur Gérald Galland.
5: Oui, c'est extraordinaire.
6: Donc, suffit de bien s'entourer. Tu sais, ça se fait en équipe, un film. Puis moi, j'ai une très, très bonne équipe. Voilà, c'est ça. Mais c'est sûr que c'est ambitieux. J'avoue que c'est ambitieux.
5: Ben moi, je sais pas, j'ai pas tant de formation que ça. Là. Je suis plus le téléspectateur, le spectateur en salle, puis je vois pas tout le derrière, les tenants, les aboutissants, mais je me dis, mais ça doit être assez intense là, de tenir le rôle principal. Comme dans le film Confession, qui est extraordinaire, je pense que je l'ai écouté 5 fois.
6: Ah, bon, merci beaucoup. Oui, c'est quand même intense, mais moi, je sais pas pourquoi, mais quand je réalise des films, je suis assez détendu, je suis pas stressé. Puis j'ai du fun avec ma gang, puis tu y vas une journée à la fois, un moment à la fois, puis en fait, j'ai beaucoup, beaucoup de plaisir à faire ça, en fait. Puis c'est ça, il faut juste rester calme, puis ça reste du cinéma, là, on sauve pas la vie des enfants, on essaie de faire le meilleur travail possible. Puis voilà, c'est ça. Puis moi, en fait, c'est ça, j'ai du fun à faire ça.
5: Vraiment, ben, du coup, si le fun est pour vous, le plaisir est pour nous aussi en tant que spectateurs. Je me rappelle de la fameuse série « Aller simple ». Vous m'avez bien, sans vouloir spoiler personne, m'aviez bien surpris en fin de film. Là. Ces genres de personnages-là, est-ce que ça vous attache particulièrement?
6: Non, mais moi, j'ai eu la chance de faire, dans ma carrière, j'ai eu la chance de faire des héros. J'ai eu comme Michel Chartrand ou comme d'autres, ou comme Delormier. Puis j'ai eu aussi la chance de faire des anti-héros. J'aime bien aller de l'un à l'autre. En fait, moi, j'ai pas... c'est pas qu'il y a un type de personnage... Plus le personnage est intense, plus ça va peut-être être... Ça va avoir tendance à m'attirer comme acteur. Mais j'aime aussi faire des choses très différentes, comme en ce moment, je joue dans une série, je tourne, je suis en train de tirer une, tourner une série qui s'appelle Mustang, dans laquelle je joue un chanteur oui. country. Fait que ça, c'est sûr que c'était pas pour dire non, parce que c'est trop tentant d'aller mettre un chapeau de cowboy puis, puis de changer de personnalité de même. C'est le luxe qu'on a, les acteurs, c'est de pouvoir s'essayer à toutes sortes de vies différentes, de film en film ou de série en série, tu sais, puis c'est, ça fait partie de la raison pour laquelle j'aime mon métier.
5: Mais c'est pas banal, M. Picard. Moi, vous dire honnêtement, là, de vous croire, parce que moi, j'étais un grand spécialiste en Radio X, vous allez dire, ouais, la méchante, la vilaine, ma Radio X, mais moi, j'étais très collé sur la télévision, très collé sur le cinéma. J'adore ce qui se fait au Québec. C'est important pour moi d'écouter ce qui se fait au Québec. Puis à un moment donné, j'étais devenu comme un peu fan fini de la série District 31. Puis Jeff Morin est disparu tout d'un coup.
6: Ouais.
5: Quelle est l'explication? Là? On peut en parler maintenant. Là. J'ai demandé à Luc à un moment donné. Il me l'a pas trop dit. Mais c'était quoi l'explication que Jeff Morin est disparu tout d'un coup?
6: Ben finalement, en fait, c'est que moi, ma présence dans la série, c'était prévu pour un an. Donc, c'était prévu dès le départ que j'avais d'autres trucs après. Parce que ça, comme vous vous en doutez, tu sais, ça demande beaucoup de disponibilité de faire. En fait, quand tu fais du District 31, ça va être ça ta vie pendant 6 mois parce que c'est 5 jours semaine, c'est des grosses journées, c'est beaucoup, beaucoup de travail. Fait qu'il fallait c'était pour durer juste une saison. Puis après, il y a eu d'autres conflits d'horaires qui ont mené au fait que, OK, on a laissé ça en suspens un peu, sachant pas si c'était pour venir un jour ou pas. Mais voilà, c'est ça qui est arrivé avec Jeff. Jeff, il a pris
5: Jeff
6: le bord.
5: Jeff est disparu sans trop qu'on le sache. Il est peut-être là, on ne sait pas. Il est peut-être
6: on ne sait pas trop.
5: Ouais,
6: on ne sait pas trop, ouais.
5: Au travers de toutes ces séries-là, M. Picard, ben, je vous ai vu, je suis allé voir, évidemment, je suis allé confirmer ce que je savais déjà, c'est-à-dire la longue liste interminable de tous les rôles que vous avez joués. Est-ce qu'il y a un rôle en particulier que vous n'avez pas touché encore? Ça vous tente peut-être d'aller voir?
6: Je sais pas. Il y a peut-être... j'ai fait de la comédie au théâtre, tu sais. Puis dans mes films, à moi, il y a tout le temps des touches d'humour, comme dans Rédemption. Les gens rigolent quand même. Il y a quand même de l'humour. Mais j'ai jamais fait... À part au théâtre, j'ai jamais fait une comédie franche. C'est une vraie comédie franche. Là. Je l'ai fait un peu sur scène, puis c'est quelque chose que j'apprécie beaucoup. Fait qu'il y aurait ça, en tout cas, certainement, de faire quelque chose de plus franchement drôle. Sinon, je me croise les doigts parce que je trouve quand même que j'ai été gâté dans ma carrière. Souvent, les acteurs ou les actrices sont confinés tout le temps au même type de rôle. Puis moi, j'ai vraiment eu la chance de faire des affaires. J'ai fait des psychopathes, j'ai fait des galants, un gars bègue, tu vois.
5: Raymond Malenfant.
6: Raymond Malenfant, j'ai fait Raymond, c'est vrai. Puis j'ai eu bien du fun à le faire. Fait que je trouve quand même que j'ai été gâté. Puis j'ai fait beaucoup de choses très, très différentes les unes des autres. Là, dans un court-métrage, ce printemps, je vais jouer un sourd et muet. Tu vois, ça, c'est
5: oh boy,
6: une nouvelle affaire aussi. Ben, il va falloir que j'apprenne un peu le langage des signes, déjà. Puis que j'apprenne à communiquer autrement qu'avec la parole. Fait que c'est ça. Tu sais, moi, plus c'est différent les uns des autres, plus je suis heureux. C'est ça ma job, dans le fond. Hein, c'est d'essayer d'incarner des humanités très différentes les unes des autres.
5: Lorsqu'on lit la critique, on s'informe de la critique de ce tout nouveau film-là, on dit déjà que c'est un succès instantané. Quand on apprend ça des grandes personnes qui critiquent, est-ce qu'on est un peu fier, beaucoup fier, moyennement? Est-ce qu'on s'en siffle la tête avec ça?
6: Ben, regarde, comme dirait l'autre, c'est mieux qu'une claque sur la gueule. Ça,
5: c'est sûr.
6: C'est mieux qu'un claque sur la gueule. Non, mais ce qu'on espère, c'est que ça. Moi, ultimement, je fais des films pour le monde. Fait que ce qu'on espère, c'est que ces critiques-là, qui sont effectivement, dans ce cas-ci, j'ai été pas mal gâté. C'est assez dithyrambique. Que ça va attirer, que les gens vont venir. T'sais. Mais ce qui me touche encore plus, c'est que des fois, je reçois des messages de gens qui ont vu le film. Qui sont restés estomaqués ou qui disent que tous les gens sont restés jusqu'à la fin du générique dans la salle. Des affaires de même, ça vient me chercher parce que ultimement, tu sais, je fais mon métier pour toucher le monde. C'est
5: ben oui.
6: Plus le monde avant le monde passe avant les critiques pour moi. Mais c'est sûr que les critiques, c'est le fun pour ça. Puis dans le cas de Rédemption, ce qui est de le fun, c'est qu'on a une autre sortie en décembre en France. Donc on va sortir dans une centaine de salles en France. Fait que j'ai hâte de voir comment le public français va réagir aussi.
5: Parce qu'on a des scènes qui sont tournées là-bas. Avez-vous eu l'occasion beaucoup d'aller ou ça s'est fait tout dans la même période?
6: C'est-à-dire qu'on a tourné ça se passe une journée à Montréal puis une journée à Paris. Donc à Montréal, on a tout tourné à Montréal en février 2025, c'est ça? Parce que ça se passe pendant une tempête de neige. Oui, on a tourné ça, puis après ça, on est allé en Europe tourner toutes les scènes européennes. On a fait ça en 25 jours, ce qui est vraiment pas beaucoup, mais je vous promets que les équipes québécoises, là, les équipes techniques québécoises, c'est quelque chose en termes de compétences puis d'efficacité. Il y a de quoi être fier, parce qu'on fait beaucoup avec pas grand-chose.
5: Ben, c'est vraiment important de le mentionner, parce que moi, ouais. Je le dis souvent, ce qui se fait au Québec, c'est quand même, on n'a pas besoin d'être gêné de ça, là. Ça se fait très bien, puis j'entends souvent cette commentaire-là.
6: Oui. Non, on peut même, parce que, tu sais, 25 jours, là, les Américains, pour tourner un film de même, ils auraient pris 90 jours, ou qu'une affaire de même.
5: Ça fait que, ah oui, à ce point-là.
6: Fait que nous autres, il faut... Ah oui. C'est vraiment efficace de faire ça en 25, mais... On le fait parce que c'est ça, les équipes sont très efficaces ici.
5: Ben vraiment, félicitations pour ça. J'ai bien hâte de voir la diffusion. Est-ce qu'on pourrait un jour voir du Luc Picard sur Netflix en grand tirage ou on garde plus ça pour les un peu par chez nous?
6: Ah non, ça se pourrait. Écoute, moi c'est pas. Il y a des films québécois qui passent sur Netflix. Il y en a pas assez. Je trouve qu'il devrait en avoir plus. Mais ça, c'est toujours c'est pas moi qui ai affaire à ça. C'est plus le distributeur, notre distributeur qui va faire des marchés avec soit Netflix, soit avec Crave ou avec d'autres compagnies comme ça. Mais moi, j'ai pas vraiment un droit de regard là-dessus.
5: Non, vraiment pas. Et puis là, ben pour terminer, on va parler de la série Mustang. Est-ce qu'on a pris des cours d'équitation? Est-ce qu'on a pris des gestuels de campagne ou on avait ça dans nous, M. Picard?
6: Ben, de l'équitation, j'en ai déjà fait parce que j'ai déjà eu à faire du cheval dans des séries. Dans ce cas-ci, c'est un chanteur country, mais il n'y a pas de scène où il est à cheval vraiment.
5: Ah oh non,
6: un chanteur
5: pas du country. Tout?
6: Ouais, non, c'est vraiment comme
5: ça. Ça s'arrête à la botte de cowboy?
6: Ouais, c'est la botte de cowboy, le chapeau de cowboy, puis c'est vraiment le milieu de la musique country québécoise. C'est une comédie un peu, c'est vraiment une comédie noire. C'est spécial, je veux dire, c'est assez sauté. Fait que, bien hâte de voir comment ça va sortir, puis j'ai bien hâte de voir comment les gens vont réagir à cette affaire-là, parce que c'est vraiment un objet particulier, mais bien écrit, puis on est tous à la mode Western Country, puis ça donne un univers visuel assez intéressant quand même.
5: Puis du beau lyrisme, ben on peut s'attendre à peu près à n'importe quoi, avec son lui dans sa tête, ça va bien.
6: Oui, c'est ça, c'est assez déjanté, c'est de l'humour absurde, il y a beaucoup d'action dans la série, c'est pas une série de on s'assoit pas on jase, là. Il se passe bien des affaires.
5: Puis être aux côtés de Marie-Thérèse, comment ça va?
6: Ben ça va super bien, parce que Marie-Thérèse, d'abord, elle est très agréable comme être humain, puis c'est une très très bonne actrice, donc on prend beaucoup de plaisir les deux à faire cette affaire-là, puis en fait, toute la gang, c'est vraiment une belle gang, puis on tourne presque toute la série à Saint-Raymond de Portneuf. Puis on a été super bien reçus là. On est bien là. C'est un moment en fait très agréable là, cet été.
5: Avez-vous pris le temps un peu de visiter la belle ville de Québec ou on reste plus tranquille?
6: Ah, cet été, j'ai pas eu le temps, mais j'ai passé souvent des séjours là-bas, là, à Québec. Là, j'ai travaillé là, mais là, cet été, j'ai été vraiment mur à mur parce que avant la série, j'allais tourner un film en France, à Nice. Puis pendant la série, ben je faisais la promotion de mon film aussitôt que j'étais libre, je faisais des entrevues, donc ça a été un été assez chargé. Puis là, je pars ce soir, je pars en avion pour Angoulême en France, pour le festival d'Angoulême avec mon film.
5: Il sera présenté là, lui-là.
6: Ouais, il est en compétition officielle.
5: Ah, c'est hot, ça. J'ai hâte de voir le résultat de ça. Ouais, donc, oui. Rédemption par Luc Picard. Merci énormément, M. Picard, d'avoir pris le temps ce matin de me faire une fleur d'accepter ma demande d'entrevue et de venir annoncer à nos auditeurs, nos auditrices vos projets, parler de ce beau projet qui est ce film-là. Merci beaucoup.
6: Ben, ça me fait grand plaisir. Merci à vous.
5: Bye. Bon voyage.
6: Bye-bye. Bye-bye. Merci. Bye.
5: Merci.
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0: C'est du flamenco, mais c'est ouais. Quoi que tu nous as mis, hein?
1: C'est du Richie Havens.
0: Richie Havens?
1: Freedom.
0: Avance à nous un peu, hein? C'est Woodstock. Woodstock.
1: On continue là-dedans.
0: 69. Pour être en 2026 puis être connecté sur le monde de l'immobilier, bien évidemment, c'est Simon Laberge. Bonjour, Simon.
2: Bon matin.
0: C'est fun, comment ça va?
2: Ça va bien, toi?
0: Oui, t'as l'air en shape.
2: T'as le temps.
0: Grosse visite aujourd'hui?
2: Ben, j'ai rendez-vous pour deux condos. Enfin, après, au fait, après toi, là.
0: Ah, ouais, hein? C'est ça que je me disais. C'est, toi, t'arrêtes jamais, pas en tout. T'es toujours. Ouais. T'as toujours plein de patentes et toutes sortes d'affaires. C'est ça qui est le fun. Moi, te dire honnêtement, j'ai parlé de toi tantôt dans une publicité, puis je disais que c'est important pour toi de bien performer, mais tant qu'à faire un job, on va faire comme il faut.
2: C'est ça, ben exactement. C'est ce que je dis au monde. T'sais, des fois, je vais à des places, puis là, je me dis, caline, me semble, il y aurait un petit quelque chose qu'il pourrait faire. Puis écoute, on n'a pas la prétention d'être parfait, nous autres équipes Laberge, mais on essaye toujours d'aller au maximum possible, puis il ne faut pas oublier que le monde de l'immobilier, c'est un monde que. T'sais, on est tous en collaboration avec les autres courtiers, mais aussi, bon, ben, tu pars des acheteurs, des fois, qui ont fait une visite sur une propriété, ne reparlent pas à leur courtier parce que telle affaire est arrivée, puis il y a des vendeurs aussi que, bon, chacun, hein, on est tous des êtres humains.
0: Ben oui.
2: Bon, fait qu'on essaie toujours de tirer le maximum de ça là, pour satisfaire nos clients là, au travers de ça. Puis, tu sais, ce qui est hot, c'est que, regarde, cette semaine, je pense que, je vais dire, il y a une dizaine de personnes à peu près là, qui nous ont appelés pour vendre une propriété, ce qui est quand même assez exceptionnel. Dites-vous que il y a des courtiers qui, dans une année, ils inscrivent même pas 10 propriétés totales.
0: Oh, t'as raison.
2: OK.
0: T'as raison. Mais c'est ça. C'est exceptionnel, puis c'est bon.
2: On parle du mois d'août, là.
0: Oh oui.
2: On n'est pas. Tu sais, puis il y a bien des gens.
0: C'est pas sexy de cet incite, la rentrée des classes.
2: Il y a bien des gens, ça, ils se disent, ouais. Ah ben non, on inscrit en mars ou, tu sais, en février, avril. Mais là, on est dans une période d'été. Puis le marché, il est vraiment actif, il est super bon. Dès qu'on a inscrit de quoi, il y a toujours de l'activité. On sait où aller chercher les clients en plus. Ouais. Ça fait partie de notre force en plus, équipe Laberge là-dessus. D'aller savoir, tu sais, comme mettons toi, ta maison, t'as Saint-Émile. Ben ouais. Moi, je sais qu'il y a un courtier qui est venu visiter la semaine d'avant ou deux semaines avant une propriété qui ressemble à la tienne à Charlebourg. Mais là, tu sais, par rapport à l'école des enfants, lui, c'est là qu'il veut être situé, Charlebourg, tout ça. Moi, je monte à son courtier. Puis d'un coup, ben, anyway, tu trouves rien à Charlebourg, viens d'en voir. Tu sais, ah ouais, c'est beau. Fait que là, il te lance, puis il va aller
0: on
2: voir.
0: On fait 10 minutes de char de plus. Puis on va voir une belle rue de la Faune, imagine-toi.
2: Ben, puis pas rien que ça, c'est que d'un autre côté, souvent, ils arrivent, puis ils se disent, ah, c'est pour l'école des enfants. Puis là, ils s'informent sur l'école où ce que, tu sais, la maison qu'ils pensaient pas.
0: Ouais.
2: Ah, elle est mieux cotée. Crème Gadin est plus proche. Ils vont pouvoir y aller à pied. Il y a toutes sortes de raisons.
0: Hey, chez nous, j'ai 4 écoles à même pas 1 km.
2: Ouais, c'est ça.
0: Ah ouais. Ben, en passant, on s'est partagé des articles sur les réseaux. Et puis, c'est pas à Québec, là. C'est à Stansted. Là. On s'entend, là, c'est l'autre bord de Sherbrooke, sur le bord des lignes américaines. Mm-hmm. Mais il y en a à Québec des propriétés comme ça. Tu vas voir ce que je m'en vais. Est-ce que c'est winner de la part d'un entrepreneur de prendre un monastère des Ursulines, l'ancienne église des Pères franciscains? Il y en a une ici à Québec, là, au coin du chemin Sainte-Foy, là. Puis de faire des propriétés, des condos, des multi-logements dans un édifice patrimonieux, religieux. Est-ce que ça se vend bien? Est-ce que c'est un bon argument? Ou tu vas me dire, ah, y en a qui veulent rien savoir, puis...
2: Tu parles des gens, autrement dit, des acheteurs.
0: Les acheteurs.
2: Qui vont, par rapport à, mettons, le lieu sacré. Si
0: oui, le lieu sacré, c'est ça. Merci.
2: Je dirais qu'on n'a pas... On n'a pas vraiment de commentaires négatifs par rapport à ça ou quoi. Là, je vais donner un exemple. Puis, peut-être que si on prend une église, puis peut-être qu'un musulman ou un bouddhiste ne sera pas à l'aise, lui, d'aller rester là. Ça se pourrait. Là. Je ne sais pas. Ça dépend jusqu'où vont tes croyances. Mais d'un autre côté, souvent, ce que je trouve de ces bâtiments-là, ben un, je trouve ça vraiment désolant de les sacrifier pour faire des condos entre toi et moi.
0: Oui,
2: il y en a aussi qui sont vraiment des beaux bâtiments et tout ça. Mais d'un autre côté... souvent, ils réussissent à prendre le bâtiment, puis ils vont justement le restaurer, puis redonner quand même une gloire là, qui peut être assez intéressante au travers le condo. Ce qu'on voit des fois, c'est qu'ils vont prendre, bon, on va dire c'est une église, ils prennent l'église, ils vont faire, bon, là, tu as le hall d'entrée, peut-être des salles communes, etc.
0: Salle d'entraînement, peut-être, ouais.
2: C'est assez dur de faire, entre toi et moi. Tu sais, des condos, les fenêtres, de la façon qu'ils sont faites, c'est pas très large. La hauteur, si tu veux garder le cachet puis est protégé par le patrimoine, tu pourras peut-être pas mettre des fenêtres qui rouvrent. Là,
0: non, c'est ça.
2: On se comprend. Fait que, puis là, à l'arrière, ils vont faire un bâtiment un peu comme ils ont fait au coin de Sainte-Foy puis Saint-Sacrement, là,
0: ouais.
2: là, l'église qui était là. Alors, ça, c'est ce qu'il y en est. Mais écoute, oui, il y a des gens, j'imagine, qu'ils vont dire « Non, non, moi, je veux pas aller habiter dans une église. » Mais d'un autre côté, ça a un cachet qui est différent. Si tu me demandes, moi, personnellement, j'irais-tu rester là? Bon, regarde, moi, ça me change rien. Sauf d'un autre côté, est-ce que j'aimerais mieux que le bâtiment culturel soit gardé? Tu sais, je pense que oui. Puis en plus, si on regarde pourquoi que ces bâtiments-là, ils ont été d'une certaine façon abandonnés, c'est que les gens, puis à mode d'aller à l'église. Par contre, d'un autre côté, il y a une grande immigration qui se fait d'Amérique
0: ben
2: du
0: là,
2: Sud.
0: Ben là, c'est ça que... Autres,
2: je... Ils aiment ça, y aller à l'église.
0: Oui,
2: tu sais.
0: Ils sont très pratiquants. Moi, je te dis, absolument. L'église de Saint-Émile, là, on a démoli le presbytère, on a fait une résidence pour personnes autonomes à Saint-Émile, dans mon quartier. Je voyais plus personne à l'église. Là, 10 ans, là, j'aurais pensé qu'ils auraient mis l'église à terre pour faire une autre résidence. Mais je te jure, dimanche passé, là, c'est sûr que j'étais plus au Québec. Là. On s'entend, là, j'étais plus au Québec. Là, l'église bondée.
2: C'est ça, exact.
0: Les rues, tu sais, les gens, les nouveaux arrivants, ils ont une pratique de la spiritualité de l'Église qui
2: ben
0: est
2: oui.
0: beaucoup plus prononcée que la nôtre. Tu parles d'Amérique du Sud.
2: Ben, les Africains aussi.
0: Les Africains aussi.
2: Absolument.
0: Même les gens d'Haïti, ce sont des gens pratiquants
2: absolument.
0: De la région. Donc, ils se retrouvent enfin dans ces bâtiments patrimoniaux-là, en l'occurrence des églises, les centres de spiritualité ou peu importe. Les
2: Monseigneur quelque chose.
0: Monseigneur quelque chose. Et on revient comme aux sources un peu, comme on était dans les années 50, dans Saint-Émile, où tu avais un banc attitré à ta famille. Tu comprends?
2: Oui, c'est ça. Puis d'un autre côté, faut pas oublier que eux, de où ils arrivent, souvent, c'est des bâtiments qui sont... Parce que, tu sais, des fois, ils viennent pas tous des grandes villes. Parce que, tu sais, si tu t'en vas voyager dans autres pays, puis tu vas dans les grandes villes, tu vois, waouh, tu vois, eux autres, ils en ont des belles églises aussi. Mais souvent, ils arrivent de des petits villages où ce que... Tu sais, genre le bungalow le plus ordinaire qu'il va avoir dans la région de Québec, c'est ça, leur église.
0: C'est ça, l'église. C'est là l'endroit où tu vas aller te recueillir, où tu vas aller grimper les échelons de la spiritualité. Mais quand même, un autre article que j'ai vu dans le journal pour aimer le poil. Moi, c'est sûr que moi, ça, tu sais, l'été, les campings, tu sais, je prends une page de journal, puis j'allume le poil, qui dit, encore une fois, moi, j'ai de la misère, parce que je te parle... Je suis pas mal à date là, dans l'immobilier parce que je te parle à tous les semaines, parce qu'on se texte dans la vie. Mais là, dans le journal, pour allumer le poil, je sais pas si c'est la propagande, c'est peut-être un agenda programmé en quelque part, tu me le diras. Mais là, on dit que le marché immobilier résidentiel se refroidit avec des signes de retour généralisé vers un marché d'équilibre. Ben moi, je suis encore en surenchère à la dernière nouvelle que tu m'as dit.
2: Ouais, c'est ça. Ben là, c'est sûr que... Bien, surenchère. Il y en a toujours eu, puis il va toujours en avoir. L'idée, c'est que si on regarde là, l'année passée, mettons, il y avait peut-être le trois quarts, je pense même que ça a été jusqu'à 90 % de ce qui se passait dans certains produits, là, tu sais, où ce que tu avais une surenchère. Ce marché montait tellement vite qu'on regardait les comparables des derniers mois. Bien, tu sais, quand que le marché monte de plus que 1 % par semaine, à un moment donné, puis tu le sais par après, sans passer,
0: ben oui.
2: Tu n'es pas là, puis tu dis, hey, c'est vrai, cette semaine, d'après moi, c'est en train de monter de 2 %. C'est pas mal, ça marche.
0: Ouais.
2: Puis c'est ça. Sauf que là, qu'est-ce qui fait la différence? C'est que 2000, je vais dire des chiffres arrondis, là, 2023 au Canada, il y avait peut-être comme 150 000 positifs, autrement dit, immigrants extérieurs qui arrivaient ici, comparé aux gens qui émigrés qui sortaient à l'international.
0: Ouais, ça crée le camp.
2: 2024, à peu près la même affaire. 2025, on est genre à 500. On n'est plus dans 150. Là, pis,
0: non.
2: On n'est plus entre 100 et 200 000. Puis là, ben, à date, 2026, sais-tu qu'est-ce? C'est négatif.
0: Oh, il y a moins de monde.
2: Il y a moins de monde. Parce que, tu sais, je sais pas si tu sais, mais la business, là, les gens, il y en a qui sont tannés. Fait que ceux qui ont
0: alors,
2: des entreprises...
0: Avec la nouvelle de cette nuit, là, que Carney l'a échappé encore, là.
2: Ouais, mais tu sais, c'est...
0: Colomb, là, je m'excuse, là, j'ai manqué de respect à notre premier ministre, là. Mais qu'est-ce que tu fais en Italie, là, pendant que tu es en train peut-être de régler une affaire, puis tu laisses ça au nom d'un autre?
2: Ouais,
0: moi, tu sais, honnêtement,
2: c'est
0: là,
2: tout
0: tu vas me dire, je le sais.
2: C'est tout prévu, ça.
0: C'est tout prévu.
2: C'est pas rien, là. C'est tout organisé.
0: Mais,
2: voyons, tu peux pas oublier ça.
0: Mais là, moins que... Tu sais, on est moins intéressant, là.
2: Ah, c'est ça. Fait que là, pour l'entrepreneur, ben, fait juste regarder justement qu'est-ce qu'il a fait. Il a pris Brookfield puis il l'a emporté aux États-Unis. Un exemple aussi simple que ça.
0: Okay? Ouais.
2: Bon. Puis ça, c'est pas, on n'invente rien, là. C'est tout publié partout puis il a emporté ça aux États-Unis. Fait que, tu sais, le nombre d'emplois, tout ça, puis l'argent qu'il a là, il s'en va à l'extérieur du pays. Mais là, il y a bien des gens qui, au pire, on va prendre quelqu'un qui fait juste acheter des maisons, mettons, à Québec, en Ontario, en Alberta, qu'importe. Lui, il fait, mettons, tu sais, je sais pas, 4-5 rénovations, puis lui, il fait travailler du monde, puis il revend ça plus tard. OK, on appelle ça un flip, mettons. Là, lui, il est écœuré de tout ça. Là. Ça commence à être compliqué. Les matériaux, ça commence à être plus cher.
0: L'imposition sur les gains capital, puis le niaisage.
2: Puis tout ce qui va avec. Fait que lui, il se dit, regarde, je vais prendre un visa XY2W14-4 aux États-Unis, puis je vais aller expansionner mon entreprise là-bas. T'sais, là, pendant ce temps-là, il finit ses deals au Canada. Il arrive là. Je vais te donner un exemple en Floride. OK? Tu achètes une maison à rénover en Floride. Tu... a des bonnes chances de pogner peut-être un meilleur deal qu'ici. Pour quelle raison? Parce que les gens, souvent, ils viennent de l'extérieur. Il est mieux avoir un produit clé en main. Quand je te dis clé en main, là, c'est avec les ustensiles, les couvertes puis les serviettes dans l'armoire.
0: Toutes faites, hein?
2: Toutes, OK? Fait que, puis là, t'as du monde qui s'en vont. Ça fait 4-5 ans qu'ils sont pas allés. Là, c'est plus des périlleux de l'infiltration d'eau. Ils arrivent là-bas. Puis là, ils sont à l'extérieur, ils veulent juste vendre. Fait qu'il y a des opportunités qui sont là, l'impôt est plus faible. Puis en même temps, ben quand tu travailles, ta main-d'œuvre, elle te coûte moins cher.
0: On a des États à 1% d'impôt, là.
2: Puis ben zéro. Puis zéro. Au personnel, ouais. En Texas, Floride, Tennessee, je pense. En tout cas, il y en a plus qu'un. Fait que là, tu t'en vas là-bas, la main-d'œuvre est vraiment pas chère. OK? Parce qu'un, t'as le salaire minimum qui est plus bas. Puis deux, t'es pas obligé de payer du monde avec des cartes de construction comme ici.
0: Ouais, mais là, tu vas te faire traiter d'exploiteur, Simon. Là. Je te protège. Là.
2: Ben, moi, ce que je t'explique, c'est que là-bas, les gens qui travaillent, mettons, à 15$ de l'heure sont contents.
0: Ben oui.
2: OK? Fait c'est sûr. Juste ça.
0: Mais le coût de la vie est moins haut aussi.
2: Exactement. Puis de toute façon, ils ont bien beau dire ce qu'ils veulent, mais si tu regardes souvent, tu sais, t'es déjà allé en Floride, tu te promènes, puis le monde, ils ont plus le sourire qu'ici en général. C'est plate à dire, mais c'est la réalité.
0: Ils sont jamais fâchés vraiment.
2: Ben oui.
0: Après le gouvernement, en tout cas, c'est soit tu l'es, soit tu l'es pas aux États-Unis.
2: Ils sont contents, il fait beau, tu sais, ils paient moins de taxes. Ils ont toujours un peu d'argent dans leur
0: poche. Ils n'ont pas de tard d'hiver à s'acheter, c'est ça, c'est sûr. Ils n'ont pas de bois de chauffage, puis ils n'ont pas de poils de niaisage, de mettre des affaires de normes.
2: Ils ne font pas imposer d'affaires.
0: Non, c'est
2: mais,
0: ça.
2: Tu sais, ce que je veux dire par là, c'est que, bon, en fait, là, qu'est-ce qui arrive? C'est que là, le gars qui faisait 4-5 maisons par année ici, qui employait peut-être deux équipes, tu sais, mettons 15 gars, ou je sais pas trop, là, pour rénover ses affaires, ben là, lui, il se dit, garde, là, ça commence à être compliqué, puis de toute façon, mon avocat là-bas, tout, là, il fait juste transférer là-bas, puis là, au lieu d'en faire 4-5, il est capable d'en faire 15-20 parce qu'il y a du monde là-bas pour travailler aussi.
0: Ben oui.
2: Puis en même temps, ben, il fait plus de cash. Fait qu'il parle de ça avec son chum, puis là, ben, il y a l'effet boule de neige. Ça va être dur à revirer de bord, cette affaire-là. Puis là, ben, c'est pour ça qu'il y a plus de monde qui s'en vont présentement, qui arrive, parce qu'un, ils ne renouvellent pas des visas du monde qui arrive d'un peu partout. Puis, à un certain niveau, tu sais, je me dis, écoute, moi, je suis bien prêt à Noël, à t'inviter chez nous, puis on va fêter un peu, puis à te recevoir à coucher, mais tu sais, c'est parce que je reste dans un loft. Tu vas rester où? Là, le Canada, ça ressemble à ça, là. Tu sais, on a une belle grande maison, mettons, avec 4 chambres dedans, mais c'est parce que là, on a invité 40 personnes. Il y a un petit peu trop de monde pour dormir.
0: Il y a trop de monde pour dormir.
2: Fait que, là, on n'a plus de service qui est efficace, autant au niveau des écoles.
0: Ah, puis ça, hôpitaux, ça tombe sur tous les paliers, là, après ça, Simon.
2: Que ce soit les routes, puis tout ça, tu sais, ça marche plus, là. Fait que là, qu'est-ce qui se passe? C'est que ces gens-là, ils arrivent ici, puis nous autres, on parle avec quand même beaucoup de monde qui viennent d'ailleurs, veut pas. Puis il y en a qui nous disent, ouais, tu sais, c'est une belle place, c'est sécuritaire, plus qu'eux autres. Tu sais, parce qu'ici, on voit que ça a viré de l'autre bord. Là. Pour nous autres, ça l'est moins que ça l'était avant. Puis là, ben, ils se disent, ouais, ben là, nous autres, au fond, on va ramasser l'argent qu'on avait pris pour venir ici. Puis c'est de valeur, ils s'en vont. Ben, tu pensais, toi?
0: Ouais.
2: T'as du monde, ils ont pris du temps dans leur vie, peut-être un 5-10 ans, pensant à venir s'établir ici avec leur famille. Des fois, ils ont 5, 6, 7. Puis 10 enfants, ils ont ramassé tout leur cash. Les familles les ont aidés. Nous autres, les Canadiens, on les a aidés aussi, on va dire.
0: On les aide encore aujourd'hui.
2: À s'établir ici.
0: Ben oui.
2: Puis là, ils s'en vont. Puis là, après ça, de l'autre côté, tu as du monde qui sont entrepreneurs. Mettons, tu sais, je prends ton exemple. Toi, tu as un garage ici, puis tu aurais l'opportunité de n'ouvrir un là-bas. Tu vas essayer ça, voir. Mais même, ça fait 2 ans que tu es ouvert, puis tu fais pas mal plus de cash qu'ici, pas mal plus simple, bien moins de bureaucratie. Là, tu vas dire, ben la belle.
0: Ça se peut que je pourrais m'ouvrir un garage ailleurs.
2: Vendons mon garage à Saint-Émile, tu sais.
0: Ouais.
2: Puis là, ben, on vend ça, puis toi, tu t'en vas juste là-bas.
0: Vendons ça.
2: Je peux t'organiser ça. Puis là, tu renouves ton visa là-bas, puis ça va bien. Puis à un moment donné, tu te ramasses avec une green card, puis peut-être que, je sais pas, ça te mènera. Puis là, c'est ça que les gens, ils voient. Les gens, qu'est-ce qu'ils veulent dans la vie? C'est de la simplicité.
0: Ouais.
2: Puis ici, là, tu veux juste
0: construire
2: aujourd'hui. De quoi? C'est compliqué. Écoute, tu sais, moi, j'ai toujours ça fait longtemps en plus, là, c'est plus compliqué, là. Un immeuble, OK, on refait l'extérieur, puis on change la couleur de l'immeuble. Il était rose, tu sais, on s'entend-tu que ça n'a pas trop rapport, là?
0: Ben ça, c'était beau en 79, 80, 81, là, la brique rose, puis tout, là.
2: C'est ça. Puis là, le permis était sans changement de couleur. Nous autres, on a fini quasiment, là, tu sais. Là, je me mets à regarder le permis de même, là. Quand j'avais été avec l'entrepreneur, lui, il avait demandé à deux pour deux jobs. OK. Puis la personne là-bas, c'était comme inversé.
0: Mais tu peux pas refaire une maison aujourd'hui rose.
2: Non, mais là.
0: Hey, la ville, dit, c'est ça qu'ils voulaient.
2: Ils nous ont dit, là, c'était rendu à mi-octobre, peinturé, là, t'es pas mal ces derniers milles. Là, monsieur, mettez ça sur pause le temps qu'on. J'ai dit, écoute, on va finir la job pareil, là, tu sais, je peux pas voir qu'ils voudront pas. Ils l'ont accepté, ça a pris 3 semaines, juste pour accepter une couleur, qui était avec les couleurs aux alentours, tu sais, j'avais des photos, tout, tu sais, quand on avait montré le dossier, là, tout était là, regardez, ça va aller avec l'entourage.
0: Oh, c'est
2: juste ça, on parle pas de lever un 50 étages, là, tu sais.
0: Non, c'est ça, c'est épouvantable. Ah, Simon, je te dis, je pourrais en jaser longtemps. Tantôt, tu m'as parlé de sécurité, ça m'a fait sourciller parce que t'as su ou t'as peut-être entendu l'histoire de la petite infirmière à l'hôpital qui s'est fait brosser là, cette semaine. Là. Puis c'est dans l'immigration directe. Là. C'est une crise de folie, mais ça n'a pas de race, c'est une crise de folie. Mm-hmm. Mais n'empêche, la sécurité, on se sent vraiment de moins en moins en sécurité. Moi, je vais te le dire, là. Des fois, là, c'est...
2: Ben, c'est la pression sociale, tu sais, je veux dire. Ouais. Juste le monde qui vont travailler tous les matins... Puis, habituellement, tu sais, ça te prend, mettons, 10 minutes, sourire, le chemin va bien. Mais là, à cette heure, tu sors de chez vous, puis, tu sais, je veux dire, t'installes une lumière, puis là, le trafic, puis plus deux voies, une voie, puis tu comprends pas trop parce que tu regardes à côté, il y a une traîne de bicycles, mais il n'y a pas de bicycles. L'autobus, quand que t'attends, tu vois, est vide. 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
0: C'est déjà terminé, ce beau spectacle-là, hein, du show du matin
1: spectacle.
0: Week-end.
1: Spectacle!
0: Ouais, j'ai pas tant dormi cette nuit, mais là, je vais aller voir plein gaz. Je vais probablement mettre un peu de gaz, plein de gaz dans mon coronet. Je vais aller faire un tour.
1: Va te reposer, là.
0: Toi aussi, tu t'en vas faire un power nap, pas mal certain.
1: Oh que non, moi je m'en vais sur la route, puis ça part.
0: Ah ouais, ça part
1: oui.
0: Déjà? Ben merci encore, Mélanie.
1: Ça me fait plaisir,
0: j'ai
1: merci
0: publié
1: à toi.
0: Sur les réseaux sociaux notre invité de demain, parce que oui, après Luc Picard, rien de moins qu'une actrice que j'adore, une des têtes d'affiche de la série Stat, mais une des filles qui m'a fait le plus rire quand elle disait dans les beaux malaises, « C'est trop pour moi, c'est trop pour moi, c'est trop pour moi. » On va parler demain avec Geneviève Smith. Et ben, je te dis merci, parce que demain, je serai avec Mathieu Dugal.
1: Oui,
0: bon
1: je
0: voyage, amusez-vous, les auditeurs, les auditrices. Soyez prudents, faites attention aux machines. Je ne veux pas parler de vos passés comme d'habitude. Puis on se voit demain matin, 6h.
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En direct du Rodéo Mont-Saint-Anne, c'est Pee-wee qui est installé confortablement pendant le podcast de Marie et Pat. Grosse journée aujourd'hui, on nous a prévenu, ça va être la journée à être. Radio X en direct, merci beaucoup d'être là, merci beaucoup d'être branché. Beaucoup de choses à faire en fin de semaine. On va jaser entre autres du Québec Tattoo Show, mais surtout du Rodéo Mont-Saint-Anne. Et pour tout de suite, avant la messe de 11h, voici les Gin Blossoms.

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2: Confortablement installé sur le site du Radio Mont-Saint-Anne. Salut, c'est la Pépi, oui. Bienvenue dans la messe de 11h. 11 grosses tounes au coup de 11h. La recette est simple, mais efficace. Comment ça va? Avez-vous passé une belle semaine? Qu'est-ce que j'ai manqué dans l'actualité? Hein, quoi? Gary? PQ? Côte de Beaupré? Quoi? J'ai manqué ça cette semaine. Hey, je vais prendre la peine de saluer l'ami François Garriépi, le trooper de Radio X, un peu plus tard dans l'émission. Je vais même lui dédier une petite chanson. Hey, vous avez des confessions, 88-670-9098. Merci beaucoup d'être branché à choix. Un samedi qui s'annonce sous le soleil. Un samedi parfait, maximum de 26 degrés. Actuellement, c'est 20 ce soir et cette nuit. Ah, pourquoi on met des pictogrammes de pluie? 40% de chance qu'il mouillera pas, pantoute, même 60% de chance. Et demain, ça va être une belle journée également. Merci beaucoup d'être branché à choix. Ça le dit, les légendes du rock, c'est des légendes puis du rock. Et là, c'est l'heure de vous offrir un ABCD du rock. Ouais. J'aime bien ça dans la messe de 11h, vous offrir des petites thématiques. Et là, ben, ça va être un ABCD. Les trois premières chansons, ben, ce qu'ils ont en commun, c'est que le titre commence par A. Ensuite, ben ça va être du B, du C et du D. Ben oui, l'ABCD du rock, c'est à choix que ça se passe. Bienvenue dans la messe de 11h et on part ça avec All Summer Long, Kid Rock, à choix!

Sonia et Daniel qui m'écrivent par texto 88-670-9098. Allô, vous êtes au Rodéo, vous quittez à quelle heure? Ben moi, je suis là pas mal en direct pendant les Légendes du Rock, donc jusqu'à 16h. Et il y a vraiment beaucoup, beaucoup, beaucoup d'actions qui se passent. Jean-François Prévost qui me dit « Salut Pee-Wee, j'espère que tu vas bien ce matin, pas trop raqué de ton combat de cage hier contre Alex Silva et des coups de chaise, ouais. » Ah, ça, c'est une autre affaire, hein? Ouais, j'ai plus 20 ans, hein? Hey, y'a, déçu que j'ai pas gagné, mais que je mérite une revanche. À suivre, à suivre. 88-670-9098, vous écoutez la messe de 11h avec l'abbé Pee-Wee. C'est l'ABCD du rock aujourd'hui que je vous propose en thématique. On a eu 3 tunes qui commençaient par la lettre A. Là, c'est maintenant l'heure de vous en offrir 3 qui commencent par la lettre B. Avec, entre autres, Be Yourself, Bad Medicine et... l'incontournable Barracuda Heart dans votre Eucharistie du rock en direct du Rodéo Mont-Saint-Ange.

Ah, je suis à l'écoute de mes auditeurs. Merci beaucoup d'être là et d'être branché à Choix 98,1. Il y en a un qui a eu une bonne idée. Hey, puis oui, pour la lettre B, là, pour l'ABCD du rock dans la messe de 11h, ben pourquoi pas Back in Black? Ah ouais, j'accepte. Pourquoi pas? 88-670-9098. Et juste avant de tomber dans la lettre C avec entre autres Crazy Little Thing Called Love, voici Back in Black! 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

Chemical Love. Hey, ça a pris quoi? Même pas 15 minutes à Freddie Mercury avec sa guitare dans son bain pour composer, écrire cette chanson-là, un hommage à Elvis Presley King. Yeah, yeah, tribal. Hey, vous écoutez l'ABCD du rock dans la messe de 11h et là, on a la lettre C et on poursuit avec Styx et Chris Crystal Ball.

Grosse programmation pour le Rodéo Mont-Saint-Anne aujourd'hui. Ce matin, il y avait le podcast de Marie et Pat, les placoteux. Je suis arrivé pendant ce temps-là. Ensuite de ça, ben il y a les Dueling Pianos qui sont là par la broche à foin. Le mai pis sa gang à 16h. On poursuit le party avec les Dueling Pianos un peu plus tard ce soir. Grosse soirée, incluant un spectacle. On poursuit avec l'ABCD du rock. Toujours dans la lettre C. Avant de tomber dans la lettre D, on termine la C avec Can't Stop Loving You et Van Halen dans la messe de 11h à choix.

0: Guns N' Roses, Don't Cry. Ouais, c'était l'ABCD du rock dans la messe de 11h. On avait des chansons qui débutaient par la lettre A, B, C et Don't Cry de Guns N' Roses pour terminer l'ABCD du rock. On prend ça demain, 11h.
1: Pee-wee, qu'est-ce que tu nous offres au retour?
0: Une petite chanson ensoleillée, entre autres, les B-52s. Et une voix qu'on a entendue au Festival d'été de Québec. Lady Gwen Stefani, la formation No Doubt, de retour dans vos légendes du rock à choix.
1: Oh, c'est bon ça. Touche pas à ce piton-là. On revient dans pas long.
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4: Oh my God! Je viens de dévorer un burger de Tony Barbecue qui fait partie des artisans qui sont sur place au Rodéo Mont-Saint-Anne. Et j'en profite pour me déboucher un bon crème soda pour accompagner tout ça. Parfait. Et pendant que, en background, c'est les Dueling Pianos qui sont mieux, c'est-à-dire s'affronter dans des duels de piano. En direct du Rodéo MSA, on poursuit les légendes du rock avec Kings of Leon.

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2: Oh, il n'y a pas plus en direct que ça. On est sur le site du Rodeo MSA pour le Légende du Rock. Salut, moi c'est Yannick, a.k.a. Pee-wee, l'homme au mille sourires, le docteur du bonheur, Dr. Feel Good himself, le mixologue du rock, le jovialiste de Radio X, l'architecte de la playlist de votre fin de semaine et celui qui vous offre les meilleures légendes du rock. Un voyage de nostalgie jusqu'à 16 heures, ça le dit, c'est des légendes pis du rock. 88-670-9098, merci beaucoup d'être branché à choix ce matin. Je suis arrivé pendant le podcast de Marie et Pat, les placoteuses, très, très, très efficaces. Et là, c'est les Dueling Pianos. Il y a aussi des compétitions dans le Rodéo Mont-Saint-Anne, un incontournable à chaque année. Venez faire un tour. 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À 20 minutes de Québec, ça vaut le détour. Il fait beau, profitez-en. Oh my God! Je vous disais dans les dernières secondes que j'ai mangé un délicieux burger d'un artisan sur place, Tony Barbecue. C'est un cuisinier, mais la façon qu'il m'a concocté son Tony Burger, c'est un artisan avec un crème soda, c'est délicieux. Venez faire un tour, on vous attend. Collective Soul, Scorpions, y on reprend avec Dire Straits.

Collective Soul, listen, listen, entendez-vous? Les légendes du rock et en background, c'est les activités du Rodéo Mont-Sainte-Anne qui se poursuivent toute la journée. Beaucoup, beaucoup d'animation. Venez participer au moitié-moitié. Ça va être une fin de semaine très, très, très payante. On poursuit les légendes du rock avec Cage Elephant. Je vous offre la pièce Come a Little Closer.

0: J'ai une belle activité à vous suggérer en fin de semaine. Oui, venez me voir au Rodéo Mont-Saint-Anne. Venez déguster les succulents produits des restaurateurs, des commerçants qui sont sur place. Je suis là toute la journée. Je vais être là également demain. J'ai dégusté un solide burger de Tony Barbecue et je suis en train de finir mon crème soda. J'en avais besoin aujourd'hui. Mais sur la Rive-Sud, il y a une belle activité toute la journée. 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Ben aujourd'hui, 22 août, c'est quoi la fête de la rentrée par Mission Maison? C'est simple. Toute la journée, c'est gratuit, des jeux gonflables pour les enfants, des jeux d'eau également. Laser game pour les ados. Du maquillage, casse-croûte, micro-brasserie sur place. Il fait beau, il fait soleil. Il y a de l'animation. Il y a même un spectacle et des feux d'artifice ce soir. Je te rappelle, c'est gratuit. Ça te donne une bonne occasion de sortir de ta famille avec tes enfants ou tes amis. Puis cette belle journée-là, là, ça se passe au parc Languedoc, à Lévis, au profit du Centre de pédiatrie sociale de Lévis. Donc, tu vas t'amuser pour une bonne cause. Puis toute ta famille va être contente, je le rappelle. Vas-y, là, tu vas aimer ça. 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C'est gratuit. 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Donc, allez faire un tour. Vous n'allez pas le regretter.
1: Puis oui, qu'est-ce que tu nous offres au retour?
0: Et au retour, vous n'allez pas le regretter. Stained. Il débarque dans le show. It's been a while. Stay tuned.
1: Oh, c'est bon ça. Touche pas à ce piton-là. On revient dans pas long.
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Des petites salutations au passage. On aime ça. Merci beaucoup d'être branché à choix. Salutations à Linda et Kevin qui nous écoutent dans le parc en direction de Québec. Bien branché aux légendes du rock. Voici un warm-up pour vous, les amis, qui vont faire rouler vite dans le parc, bien respecter les limites. Voici Kenny Loggins, place à la Danger Zone.

0: Le genre de chanson qu'on va entendre dans l'Extra 80, cette nostalgie de 16h à 19h tous les samedis à choix. Merci beaucoup d'être branché. 88-670-9098. L'ami Carl Bellan qui fait du ménage de la maison. Et ce soir, l'orchestre rendez-vous au camping Beaumont pour amuser la gang. Bon party, mon cher Carl. Et aussi Stéphane Tremblay. Bonne journée ensoleillée au King de la Radio X. Oh, t'es bien fin. J'adore vous lire. 88-670-9098. Et j'adore vous gâter en nostalgie et en musique avec, entre autres, les Foo Fighters. Place à Monkey Ranch.
1: Sure.

0: Les Foo Fighters, Monkey Ranch, envoie les gens du rock à choix.
1: Pee Wee, qu'est-ce que tu nous offres au retour?
0: Le rock, là. Le rock. Eh ben, tu sais, moi, je suis au rodéo, mon sport.
1: Touche pas, respitons-le, on revient dans pas longtemps.
0: J'ai pas fini de parler, c'est mon erreur. Mais ça, je suis en direct du Rodéo Mont-Saint-Anne. Lui, il est à la console du 1134 Grande Allée Ouest. Mathieu Dugal, comment ça va?
2: Ça va bien, puis toi?
0: Oui, je te pogne un peu sur le fly, mais c'est pas grave, j'aime ça, c'est de la radio en direct, il n'y a pas plus en direct que ça. Parce que, tu sais, je voulais te lancer sur, tu sais, on sait maintenant, en politique, tout est vert, tu sais, oui. On fait tout pour être vert, on recycle tout ça. Mais j'ai goût de te poser la question, est-ce que le rock, les légendes du rock, est-ce que c'est green, selon toi?
2: C'est green, c'est pas, je sais pas. Mais moi je te dis que.
0: Parce que faut... du rock, c'est sale.
2: C'est
0: du
2: sale, gros rock, c'est
0: sale.
2: Ça, c'est...
0: On dit c'est sale.
2: Mais c'est pas de la poubelle non plus. C'est juste du dirt. C'est juste de la. Ah, il y a une énergie, j'ai du sexe.
0: Ben c'est ça, tu sais. Fait que, mais tu sais, du rock and roll, c'est pas de la pollution.
2: Non, vraiment pas.
0: C'est ce que va nous chanter. C'est ce que va nous chanter. AC/DC au retour. Rock and roll, ain't noise pollution. Là, je chante parce que mon système de mise en onde ne marche pas pendant tout. Dom Gagnon, t'es où, Dom Gagnon? OK, au retour.
1: C'est bon, ça. Touche pas. Aspitons-le. On revient dans pas long.
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2: Il n'y a pas plus en direct que ça. Sur le site du Rodéo Mont-Saint-Anne, c'est pour les chants du rock. À choix. Moi, c'est Pee-wee. Yannick Tremblay pour les internes. Bienvenue dans cette playlist, ce mixtape qui vous offre jusqu'à 16h le meilleur des années 70, 80, 90 et même 2000. 88-670-9098 pour nous joindre en studio. Il y a beaucoup d'ambiance devant moi. Il y a des concerts. Il y avait le podcast Marie et Pat ce matin avec les placoteuses, les dueling pianos. Et là, il y a une file de monde devant moi. Je vais essayer de faire réagir. Savoir un bon, yes, on pas plus en direct que ça du Rodéo Mont-Saint-Anne. 88-670-9098. J'ai pour vous dans quelques instants Three Days Grace, George Thorogood et pour tout de suite un peu de Steppenwolf parce qu'on est né pour être fou. We're born to be wild. Et je vais même aussi un peu plus tard saluer un ancien collègue que je respecte beaucoup et je vais lui dédier une chanson. D'ailleurs, comme on est sur la côte de Beaupré, ça me surprendrait pas que je le croise en fin de semaine. Clin d'œil, voici Steppenwolf.

J'aimerais prendre quelques instants en direct du Rodéo Mont-Saint-Anne pour rendre hommage à un ami. C'est pas juste un ami à moi, c'est un ami à vous également. Vous l'avez entendu sur les ondes de choix pendant de nombreuses années. Je me plais à dire que c'était le trooper de Radio X. J'ai adoré faire de la radio avec lui. Il est venu collaborer dans mes aventures du fabuleux Noël de l'enfant Pee-wee pour nous parler de musique, nous apporter de ses albums, ses vinyles, de Nicole Martin, des bijoux obscurs. François Gariépy. Ça a été confirmé cette semaine. Il a quitté la station du 98,1 pour se lancer en politique avec le Parti québécois. Et là, il y a beaucoup de monde au Rodéo Mont-Saint-Anne qui passe devant la tente de choix et puis dit « Hey, Gary, vas-tu passer aujourd'hui? » Ben, d'après moi, un move politique de se faire voir dans un gros événement à Saint-Anne-de-Beaupré, d'après moi, Gary va se pointer. C'est sûr et certain. J'adore Gary. Je suis vraiment privilégié d'avoir eu le privilège de partager le micro avec lui pendant de nombreuses années. Et vous êtes nombreux également à le saluer. François Gariépy, merci pour tout ce que tu nous as offert. Mais par contre, je vais te donner un conseil, Gary. Je vais te donner un conseil. Si tu viens au Capital avec ta gang, s'il te plaît, fais pas comme ton chef et partir avant les...

hymnes nationaux. Est-ce que tu veux pas être debout devant l'hymne national canadien? C'est... Non, Gary. Tu restes avec moi pour les hymnes nationaux. C'est tout ce que je te demande. C'est tout ce que je te demande. Ben oui, anyway, avec la guerre là, avec les États-Unis puis les tarifs douaniers qui ont augmenté, puis là, Mark Carney qui veut répliquer après la fête du travail à Donald Trump. Je sais pas si, mettons, les Québécois, on va se dire « OK, nous, on se retire du périmètre du petit feu. Canada, organisez-vous que les États-Unis, on va partir de notre bord. » Si on est pour partir en gros, gros conflit avec les États-Unis, moi, je pense que je deviens péquiste. Go, Gary! Oh, des petits délires comme ça, j'aime bien ça. Hey, salut, sérieusement, bon succès à François Guerrier, puis également à Dominique Dumas. C'est vraiment des grosses, grosses semaines qui s'en viennent pour vous et beaucoup de respect parce que moi, je ne ferai pas ça. Puis j'ai le goût d'offrir à Gary une de ses chansons préférées. Puis je me plaisais à lui offrir chaque fois que j'avais l'opportunité dans les légendes du rock parce que c'était notre journaliste sur la route. C'était le trooper de Radio X. Alors pour toi, mon Gary, bonne campagne, bon succès. Je t'aime fort. Puis je t'offre ta toune de Maiden. Voici le trooper pour vous autres et pour François Guerrier-Pie.

D'après moi, l'animateur de foule au Rodéo Mont-Saint-Anne est efficace parce que j'entends la foule. C'est le début du rodéo depuis 5 minutes. J'ai entendu le « Are you ready? » C'est le rodéo live au Rodéo Mont-Saint-Anne. 10e édition cette année. Gros party qui va se terminer avec les gars du Nord à 20h et 21h45. Le seul, l'unique Francis de Grand Pré. Et il y a de la danse country également du côté de la terrasse La Barberie avec DJ jusqu'à minuit ce soir. Demain, nous serons de retour. C'est la zone famille Desjardins qui va accueillir les enfants avec des jeux gonflables de 10h jusqu'à 15h. Et ensuite de ça, rodéo des opérateurs à 9h demain matin. Lomé et sa gang vont venir faire lever le party. Et que dire du gros rodéo à 14h30? Ça, c'est demain. Mais aujourd'hui, dans le moment présent. Et salutations à notre collègue Patricia Vincent et Marie-Pierre de la Broche à foin qui ont fait leur podcast à 10h, Les Placoteuses. Il y avait beaucoup de monde. J'ai croisé, bien évidemment, le chum Marteau Napoli, plusieurs amis qui étaient sur place. Vraiment très, très, très efficace. Un podcast à écouter et à dévorer. Ils sont tellement bonnes. Aïe, aïe. Donc, c'était ce matin. Et ce soir, entre 17h et 19h05, parlant de Marie-Pierre et de la Broche à foin, eh bien, elle amène les Dueling Pianos. Ça aussi, c'est une expérience à vivre ce soir. Rodéo Mont-Saint-Anne, rodeomsa.com pour consulter la programmation complète. C'est rien d'autre que du bon temps en fin de semaine. Salutations à ceux qui vont aller au Québec Tattoo Show également, qui vont aller voir le Chum Rich, aller voir Michel Légaré qui est encore là pour quelques reportages. C'est vraiment une grosse, grosse fin de semaine sous le soleil. Profitez-en. Pour toute confession, quelque chose à signaler, 418-670-9098. Beaucoup plus facile de voyager sur le pont, contrairement à la semaine dernière. On s'en souvient qu'un scénario à la Grand Theft Auto, aïe aïe. On poursuit avec Poison et justement, une chanson qui s'agence bien avec ce qu'on vit. Voici Nothing But A Good Time dans vos légendes du rock. Je crois.

0: Ok, parce que là, c'est l'hymne national au Rodéo Mont-Saint-Anne. Elle fait ça.
1: Au Canada.
0: Ah, elle fait en anglais. Bon rodéo!
2: Pee-wee, qu'est-ce que tu nous offres au retour?
0: The Verve! Et si le pont de Québec pouvait chanter au karaoké, c'est cette chanson-là qui nous interpréterait.
2: Oh, c'est bon ça! Touche pas à ce piton-là. On revient dans pas long.
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Billy Talent, Rusted from the Rain. Me plaît à dire que si le pont de Québec pouvait aller chanter du karaoké à la Ninkasi, au Dauphin, ou peu importe où, quel endroit de prédilection vous choisissez pour aller vous époumoner vos chansons préférées, ben ce serait Rusted from the Rain. Ou tu sais, sur les autoroutes, là, aux États-Unis, il y a des endroits dans le monde qui a comme des bandes rugueuses, puis si tu roules à la bonne vitesse, ça fait une toune, là. Il devrait y avoir des bandes rugueuses sur le pont de Québec. Si tu roules à la bonne vitesse, ça fait... En tout cas, je lance l'idée comme ça. On poursuit avec The Verve à choix.

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4: Y a pas plus en direct. On est au Rodéo Mont-Sainte-Anne. 88-670-9098. Bon samedi, Québec City. Moi, c'est Pee-wee. Je pilote le tout. Je fais du rodeo avec les meilleures légendes du rock. Parce que c'est pas mal ça à quoi je vais m'en tenir. Hein? Moi, du rodeo sur les taureaux. Là. Oh que non! Puis je vous parlais de l'animateur de foule qui était efficace tantôt. Tout de suite après vous avoir dit ça, j'ai entendu les bâtons à peau, la botte, les Flandres, fais-tu bruit? Ouais, c'est ça. C'est le chum marteau qui est à l'animation. Gros rodéo, les gens sont au rendez-vous. 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Je suis juste à côté de la tente du moitié-moitié et de Tony Barbecue. Plusieurs restaurateurs qui sont sur place, plusieurs food trucks. Et la musique est festive avec, entre autres, ce soir, sur la scène principale, nul autre que Francis de Grandpré, 21h45. C'est peut-être tard pour certains, mais le party ne va que commencer pour les autres. 88-670-9098, il y a quoi que ce soit à signaler. Salutations à Patrick, qui a bien aimé mon hommage à François Gariépi, au Trooper de Radio X. Beaucoup de love pour François Gariépi et aussi pour Dom Dumas, un collègue en or que j'ai eu la chance de côtoyer durant de nombreuses années. On a fait des road trips de lutte ensemble. Donc, bonne chance à eux autres. Même s'ils ne sont pas nécessairement d'allégeance politique. Moi, je déteste la politique. Là. Vous ne le cacherez pas. Là. Je suis heureux la fin de semaine. Mais beaucoup de respect pour cette belle aventure qui s'embarque pour changer le monde, pour tenter de contribuer à ce qu'on vive dans un petit monde meilleur. Ce n'est pas des militaires, mais quand même, ils vont se présenter à l'Assemblée nationale. En tout cas, on leur souhaite bonne campagne à Gary et à Doom, le légionnaire. À Imagine Dragons, Bruce Springsteen, puis on reprend avec Robert Palmer en direct à Choix.

Les chapeaux et les bottes de cow-boy sont à l'honneur au Rodéo Bont-Sainte-Anne. C'est ce qui se déroule présentement sur la piste. C'est le Rodéo. Ce soir, Francis de Grampé, gros party. Les capitales de Québec sont en action sur la route. Ils seront de retour la semaine prochaine pour 6 games en 6 soirs au Stade Canac. Ça va être un beau marathon, ça, pour nous autres à Québec. Et très bientôt, c'est place aux séries éliminatoires. D'ailleurs, les hommes de Patrick Scalabrini qui ont officialisé leur présence en série. Est-ce qu'on y va pour un 5e championnat consécutif? Je l'espère. Les Remparts ont débuté leur pré-saison et ça va débuter officiellement le 25 septembre au Centre Vidéotron pour le match d'ouverture. Et aussi le Rouge et Or football. Ça débute très bientôt. 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

Aerosmith, amazing! Isn't it amazing? C'est le Rodéo Mont-Saint-Anne qui se déroule. Les estrades sont pleines. Les gens sont en feu. C'est vraiment une magnifique journée pour du rodéo. Moi, chevaucher un taureau, non merci. Ouais, j'avoue que j'ai encore un peu de courbature de mon combat hier au Stade Canac. Salutations à ceux qui m'écrivent pour prendre de mes nouvelles. Je vais bien, je vais bien. Ouais, un coup de chaise dans le dos, c'est pas ce qui fait le plus du bien, mais c'est correct, je vais m'en sortir, je vais m'en sortir. Et dans vos oreilles, Creed, Mr. en nostalgie des années 80 et un peu de April Wine, Made in Canada. Voici Roller dans vos légendes du rock. À choix.

Creed, My Sacrifice, dans vos légendes du rock, en direct du Rodéo Mont-Saint-Anne, 10e édition, rodeomsa.com pour toute la programmation, alors que c'est le Rodéo qui bat son plein présentement. Les gars du Nord sur scène à 20h et Francis de Grandpé pour un gros party. Country à 21h45. Les chapeaux et les bottes sont en vedette. Et je vous parle du Tailgate Radio X, 5 septembre. Les Stingers de Concordia seront les visiteurs. Et on a des forfaits Radio X, 49$ plus taxes, billets dans les 200. Et plein de choses également pour accompagner votre forfait de la pizza, poulet frit. Je donne tous les détails. Mais pour tout de suite, place à Our Lady Peace. Voici Starseed.

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2: 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Yeah. En direct du Rodéo Mont-Saint-Anne également, Linkin Park et The Cold.

0: ce piton-là. On revient dans pas long.
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Turn the page à la sauce Metallica dans vos légendes du rock jusqu'à 16h. On est en direct du Rodéo Mont-Saint-Anne. C'est le Rodéo qui bat son plein présentement. Les gens sont en feu et avec le soleil qui brille, ben ça aide à faire monter le mercure. 88-670-9098, il y a toute confession à faire. Alors que je vous offre du Led Zeppelin après Blink 182. Ouais, je sais pas que je présente du Blink, surtout cette chanson-là. Prends le... L'accent de Tom DeLonge. Where are you? Ben, laisse-toi aller et chante aussi dans ta voiture. Sur ton patio à l'extérieur, en train de profiter de ta terrasse. Un peu de Blink. Un peu de punk rock.

0: Blink 182, where are you? 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

L'incontournable, l'indémodable Cachemire, la Zep, dans vos légendes du rock. En direct du Rodeo Mont-Saint-Ange, j'en profite pour remercier Fred Bergeron à la technique ici, à Mathieu Dugal à la console au 1134 Grande Allée-Ouest jusqu'à 16h. Pendant que c'est le rodeo que l'ami Marteau Napoli anime les courses de brouette, on poursuit en musique avec Pearl Jam. Je vous offre la pièce Daughter en direct à choix.

Beaucoup d'albums célèbrent leur 35e anniversaire. En 6 semaines, Metallica avait lancé le Black Album. Guns N' Roses aussi qui avait lancé les Use Your Illusion 1 and 2. Nevermind de Nirvana. Blood Sugar Sex Magik des Red Hot Chili Peppers. Et que dire de l'album 10 de Pearl Jam. On va souligner le tout dans les légendes du rock, bien évidemment. Alanis Morissette, c'est ce qui s'en vient. Après Papa Roach et Queensryche, voici Silent Lucidity en direct du Radio Mont-Saint-Anne.

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The Idol, Lover Boy, Def Leppard, Genesis. Ça, ça te parle bien, party. Bienvenue dans l'Extra 80. Jusqu'à 19h, un solide mixtape avec que le meilleur de cette décennie incroyable. Are you ready, Québec City? On poursuit. Right now. Avec ceux que je surnomme affectueusement les Bad Boys du Rock and Roll. Place à Motley Crue. Bienvenue dans l'Extra 80.

Le Rouge et Or Football revient à l'action le 5 septembre au Stade TELUS et dans les prochaines minutes, c'est la fin de l'émission, je vous donnerai les détails du Tailgate Radio X. Oui, oui, on est les maîtres du Tailgate et on vous le prouve encore une fois. 49$ plus taxes, vous avez bien du stock, incluant ton billet dans la section 200. 5 septembre, boutique.radiox.com. Les détails, ça s'en vient. Mais pour tout de suite, on repart avec un autre classique qui mérite sa place dans le mixtape de l'Extra 80. 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

Les capitales de Québec sont en action à l'extérieur en fin de semaine. D'ailleurs, hier, une grosse victoire pour les hommes de Patrick Scalabrini. 19 coups sûrs. Ça, c'est de la balle frappée. Et mardi, on va avoir des billets à vous donner demain dans les Légendes du Rock. Et pour mercredi, c'est une soirée particulière parce que c'est la soirée country avec mon ami Marteau Napoli, mais surtout celle présentée par nos amis de Century 21 Capital, courtier immobilier. Et comme Mélanie Trudel est une porte-parole, eh bien c'est elle qui sera sur le monticule pour effectuer le lancer protocolaire. Donc ce soir, ça se peut que vous allez nous trouver sur un terrain de balle. On va se lancer quelques balles parce que madame est un peu stressée. Mais comme je dis à tous les jours, tu vois ça plus gros que c'est, ça va bien aller. Donc j'aurai des billets à vous donner également demain dans les Légendes du Rock pour les matchs de mardi et mercredi. On repart en musique avec un autre classique qui mérite sa place dans notre mixtape ici à Choix. Un classique des années 80 dans le show qui s'appelle l'Extra 80.

Le Rodéo Mont-Saint-Anne poursuit ses activités ce soir et le party va lever. Ouais, ouais, avec Francis de Grand Prix à 21h45. Il y a de la danse country au chapiteau de la Barberie jusqu'à minuit ce soir. Et c'était assez impressionnant là, d'entendre l'ambiance parce que j'étais juste à côté de la scène pour animer les Légendes du Rock, un incontournable 10e édition. J'en profite pour remercier l'organisation pour votre accueil. Tony Barbecue pour le burger. Fred Bergeron à la technique et Mathieu Dugal à la console. Vous écoutez l'Extra 80. Jusqu'à 19h, c'est que le meilleur des années 80. Je continue de vous le prouver avec une chanson qui n'a plus besoin de présentation. 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

Le Rodéo Mont-Saint-Anne poursuit ses activités ce soir et le party va lever. Ouais, ouais, avec Francis de Grand Prix à 21h45. Il y a de la danse country au chapiteau de la Barberie jusqu'à minuit ce soir. Et c'était assez impressionnant là, d'entendre l'ambiance parce que j'étais juste à côté de la scène pour animer les Légendes du Rock, un incontournable 10e édition. J'en profite pour remercier l'organisation pour votre accueil, Tony Barbecue pour le burger, Fred Bergeron à la technique et Mathieu Dugal à la console. Vous écoutez l'Extra 80 jusqu'à 19h, c'est que le meilleur des années 80 et je continue de vous le prouver avec une chanson qui n'a plus besoin de présentation.

Les capitales de Québec sont en action à l'extérieur en fin de semaine. D'ailleurs, hier, une grosse victoire pour les hommes de Patrick Scalabrini. 19 coups sûrs. Ça, c'est de la balle frappée. Et mardi, on va avoir des billets à vous donner demain dans les Légendes du Rock. Et pour mercredi, c'est une soirée particulière parce que c'est la soirée country avec mon ami Marteau Napoli, mais surtout celle présentée par nos amis de Century 21 Capital, courtier immobilier. Et comme Mélanie Trudel est une porte-parole, eh bien c'est elle qui sera sur le monticule pour effectuer le lancer protocolaire. Donc ce soir, ça se peut que vous allez nous trouver sur un terrain de balle. On va se lancer quelques balles parce que madame est un peu stressée. Mais comme je dis à tous les jours, tu vois ça plus gros que c'est, ça va bien aller. Donc j'aurai des billets à vous donner également demain dans les Légendes du Rock pour les matchs de mardi et mercredi. On repart en musique avec un autre classique qui mérite sa place dans notre mixtape ici à Choix. Un classique des années 80 dans le show qui s'appelle l'Extra 80.

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Hier, c'était un hommage à Kiss, Wendake en musique, à l'amphithéâtre de Wendake, un site unique. Et ce soir, place aux années disco. T'as encore la vibe de John Travolta dans les hanches? Ben, va danser. Vas-y, Wendake en musique. Tous les détails sur leur page Facebook. Ça va être une méchante belle soirée. Tout comme au Rodéo Mont-Saint-Anne. Tout comme au Québec Tattoo Show, Centre de Foire. Il y en a beaucoup qui vont se faire tatouer. Ben, pourquoi pas? Vas-y! Ça se termine demain également. Donc, une merveilleuse soirée. Bon samedi. Et pendant que vous vous préparez pour peu importe ce que vous avez à faire, moi, j'ai un mariage ce soir. Ça fait longtemps. Salutations à ma cousine Kathleen qui se marie. On va aller danser avec sur le rythme de Billy Idol, YMCA, les grands classiques, là. L'incendie à Rio. Je pensais que ça allait pas me manquer, mais finalement, pourquoi pas? Hey, bon samedi, merci beaucoup d'être branché à choix. Pour toute confession, quelque chose à signaler, le numéro à retenir, c'est le 88-670-9098. Oh.

Le Rodéo Mont-Saint-Anne poursuit ses activités ce soir et le party va lever. Ouais, ouais, avec Francis de Grand Prix à 21h45. Il y a de la danse country au chapiteau de la Barberie jusqu'à minuit ce soir. Et c'était assez impressionnant là, d'entendre l'ambiance parce que j'étais juste à côté de la scène pour animer les Légendes du Rock, un incontournable 10e édition. J'en profite pour remercier l'organisation pour votre accueil, Tony Barbecue pour le burger, Fred Bergeron à la technique et Mathieu Dugal à la console. Vous écoutez l'Extra 80 jusqu'à 19h, c'est que le meilleur des années 80 et je continue de vous le prouver avec une chanson qui n'a plus besoin de présentation.

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Et pendant ce temps, pendant que tu vas faire ton achat, que tu cliques et que tu mets ça dans ton panier pour ensuite l'acheter, t'offres un autre classique des années 80. Vous écoutez L'Extra jusqu'à 19h à choix.

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Et voilà, c'est déjà tout pour moi. C'est Pee-Wee, c'est sa révérence qui vous dit à demain, si Dieu le veut, pour une autre playlist légendaire, mettant en vedette vos légendes du rock préférées, en direct de la dernière journée du Rodéo Bont-Sainte-Anne, juste à côté du kiosque d'admission du Moitié-Moitié et de la tente de Tony Barbecue. Son burger, il est à essayer, vous allez l'adopter. C'est plus qu'un cuisinier, Tony, c'est un artisan du barbecue. Oh, j'en ai mangé deux avec du crème soda. C'était délicieux, donc vous passerez demain. Il est là toute la fin de semaine et surtout une grosse programmation. Francis de Grand Prix ce soir, ça promet. Merci encore beaucoup. Merci encore beaucoup. Oui, oui, ça se dit. À Frédéric Bergeron à la technique et à Mathieu Dugal du côté de la console. En quelques instants, DH vous offre son 10 à 7. 10 grosses tounes au coup de 19h, plus ou moins. L'heure exacte, la fin de semaine, ça n'a pas trop d'importance. Mais nous, on se quitte en beauté. Faites attention à vous autres, soyez gentils. Bon samedi soir, puis on se reparle en moins de 24h. Peace out, mic drop, ciao, bye bye.

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3: Salut, bon samedi, mon nom est DH. Ben oui, j'ai encore une petite permission de ma blonde pour venir vous présenter de la saprée bonne musique. On va se faire un spécial de trois bands marquants du FEQ. Ouais, ça vient juste de se terminer. Déjà, moi, je suis nostalgique de l'édition 2027, mais on va revenir quelques années en arrière. Et aussi, enfin, tiens, la dixième toune que je vais vous présenter du 10 à 7, c'est une nouveauté. Vous allez dire, ah, c'est-tu la nouveauté de Linkin Park? Non, mais ça y ressemble en tabarouette. Et j'ai entendu cette toune-là quand je suis allé aux États-Unis. C'était cœur, hein? Ça grimpe en ce moment sur les radios rock alternatives aux États-Unis. On commence avec les Foo Fighters. Hey, trois fois, eux. 2015, 2018, 2023. On en a vu de toutes les couleurs. Ils sont à Regina le 15 septembre, à Edmonton le 17. Si vous êtes dans le coin de Vancouver le 20 septembre, ben go, go, go, achetez-vous l'étiquette. Time Like This en 2002, Best of You en 2005 et Everlong que vous entendez là présentement là, dans vos oreilles. Là. Ça, c'est en 97. 418-670-9098 si vous voulez vous faire saluer sans problème. J'attends vos textos. C'est le 10 à 7. À choix.

Foo Fighters. On s'entend, c'est un band fétiche ici à Radio X. Trois présences, dont 2015, ça va pas durer longtemps. Là. C'est genre 4 tonnes, la pluie, puis tout ça. Alors, si vous étiez, je vous salue. Spécial, trois bands qui ont marqué le Festival d'été de Québec. Est-ce que vous étiez là le 9 juillet 2012 avec John Bon Jovi et toute sa gang? Bed of Roses en 93, un petit slow pour coller votre blonde en ce samedi soir. Living on a Prayer 86, je pense que c'est la tune préférée de Jordan dans le retour. Il aime tellement ça, Bon Jovi. Bien sûr, c'est un clin d'œil. Je pense que c'est sa pire tune à vie. On ouvre ça avec Keep the Faith en 92, spécial Ben Marquand du FEQ dans le 10 à 7. Mon nom est DH, à choix.

Le spectacle de clôture. Without You en 90, Girls, Girls, Girls en 87 et Kickstart My Heart en 89. Gâtez-vous, grimpez le son 10 à 7, à choix.

pris un autre petit slow ce soir. Je me sentais plus romantique avec Motley Crue, Without You en 90. Là, je vous fais, c'est la première fois, non, deuxième fois qu'elle va jouer à Choix Radio X, mais c'est ça spin en tabarnouche aux États-Unis. Ça sonne vraiment Linkin Park, beaucoup de similitudes. Le titre, c'est Happy Feels Like. En français, le band s'appelle 9e clé, 9th key. C'est du rap, c'est du rock, c'est du new metal, mais c'est bon en tabarnouche. Je vous souhaite un bon samedi soir. On se reparle lundi dans le retour à la maison. Mon nom est Danny Hull. Salut, bye!

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0: Good morning, Québec.
1: Québec. Good morning, sunshine. Lundi au vendredi,
0: 5h30.
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